0: au long de sa carrière. Allez, quelques messieurs trop tranquilles en 1972, le retour du Grand Blond avec Pierre Richard en 74, ou encore dans deux volets de la trilogie de la 7e compagnie.
1: J'ai glissé, chef.
0: Le rôle principal, je l'oublie pas, en 1978, Le Pion, film excellent que j'adore, qui fait partie dans sa filmographie des préférés. Il est aussi le dinosaure Rex dans Toy Story qu'on a pu découvrir cet été. Je crois qu'il restera pour la postérité.
2: Comment Salomon, vous êtes juif? Salomon est juif.
3: Oh!
2: Et mon oncle Jacob, qui arrive de New York, il est rabbin, mais il n'est pas juif.
3: Ah si.
2: Et toi, t'as ta famille?
3: Si.
2: Tout ça fait rien, je vous garde quand même.
0: Je reçois aujourd'hui Henri Guibé. Et encore, j'ai parlé que cinéma, j'ai pas parlé théâtre, parce qu'il connaît tous les théâtres de France. Bonsoir Henri Guibé.
4: Bonsoir, bonjour. Bon.
0: Comment ça va?
4: Eh bien, ça va. L'âge venant, ça va. J'ai pas plus de douleurs et d'inconvénients qu'un autre. J'en ai même moins, à la rigueur.
0: Mais c'est important ce que vous dites, parce que moi, je trouve que je regarde vos yeux et je trouve que vous avez ce regard qui pétille, celui que j'ai vu dans de très nombreux films. Je crois que vous avez gardé ce petit côté, ce brin de folie tout au long de votre vie.
4: Oui, bah faut pas. Hein. Quand on est fou, hein. faut pas se soigner. C'est très très bon.
0: J'ai partagé votre carrière, j'aurais pas cette prétention. On a écouté quelques films comme ça, quelques extraits. Tout ça s'est passé très vite. Vous avez eu le temps d'apprécier, de prendre conscience de qui vous êtes aujourd'hui, Henri Guibé.
4: Eh bien, je ne sais pas encore exactement qui je suis aujourd'hui.
0: Ce serait temps.
4: Non, mais parce que je cherche pas à savoir.
0: Non, peut-être mieux.
4: Quand la vie est une surprise, c'est mieux.
0: Oui.
4: L'important, c'est que ça soit pas un cauchemar.
0: Je peux vous demander votre âge, Henri, ou c'est trop indiscret?
4: Vous pouvez. J'aurai 90 ans en fin décembre.
0: Le 21 décembre.
4: Le 21 décembre, exactement.
0: Waouh. Est-ce que vous êtes prêt à retourner un peu en arrière dans la cartographie de votre vie, Henri Guibé?
4: J'aimerais bien s'il y avait une machine à remonter le temps.
0: Ah oui, c'est vrai, vous aimeriez avoir, comme on dit souvent, 20 ans, 30 ans aujourd'hui.
4: Vous savez, la machine à remonter le temps, elle n'existe pas.
0: Non.
4: Alors donc, on peut aller la visiter, mais on peut pas la revivre.
0: Non.
4: Donc, c'est vrai, on ne peut faire que des aperçus comme ça, au lointain. On peut se dire, tu sais, j'aurais pas dû faire ça, ou peut-être j'ai peut-être bien fait de le faire. Enfin, voilà, quoi.
0: On va faire ces aperçus, alors.
4: Allons-y, apercevons.
0: L'émission s'appelle « Il n'y a pas que Paris dans la vie », pas de chance. Vous, Paris, bah oui, il y a Paris dans la vie, vous êtes né à Paris. Hein.
4: Je suis né à Paris dans le 14e, j'ai passé mon enfance dans le 11e arrondissement, après, en me mariant, j'ai habité le 10e, puis le 19e et le 14e.
0: Avenue Simon Bolivar, je crois, dans le 19e.
4: Avenue Simon Bolivar, j'ai habité un petit peu avec mes parents.
0: D'accord.
4: Mais dans le 19e, après, avec ma femme, on habitait avenue de la Porte Brunet.
0: Ok. Donc, alors, vous avez fait un sacré bond dans le temps, parce que moi, j'étais vraiment aux toutes premières années de votre vie. Vous avez donné votre âge, vous aviez 3 ans quand la Seconde Guerre mondiale est arrivée, et puis à peine une dizaine d'années quand elle s'est terminée, la libération de Paris.
4: Ouais.
0: C'est aussi, j'imagine, des souvenirs, des images peut-être qui ne sont pas très réjouissantes. Vous avez forcément des souvenirs de cette période, Henri Guibé.
4: J'ai des souvenirs, oui. D'abord, je vivais avec ma mère. Mon père était à Londres, donc je vivais avec ma mère. Et ma mère faisait de la résistance.
0: Ouais.
4: Et ma mère m'emmenait toujours au cinéma, au théâtre, au cirque. J'aime autant être au spectacle pendant cette période-là. Parce que pendant l'entracte, elles rencontraient quelqu'un, une dame ou un monsieur, et ils échangeaient leur programme. Et dans le programme que ma mère recevait, il y avait ce qu'elle devait faire. Elle a un courrier à amener, un message, voilà.
0: Évidemment.
4: Mais ça, je ne le savais pas, moi.
0: Vous allez le comprendre plus tard.
4: Ma mère, elle m'a dit ça quand j'avais 18 ans.
0: Elle était de Angers, votre maman?
4: Oui, elle était née à Angers.
0: Ouais. C'est une ville que vous avez découvert, enfant, ou vous avez...
4: Oui, j'ai vu un peu Angers, enfant. J'avais un oncle et une tante qui vivaient là-bas. Un oncle qui était... un personnage assez extraordinaire. Il avait été capitaine en 14, et pour lui, Pétain, c'était son modèle.
0: Ouais.
4: Et comme il était alsacien d'origine, il parlait très bien l'allemand, ce qui fait que à Angers, pendant la guerre, il travaillait à la chambre de commerce, il fréquentait des Allemands, des officiers, tout le monde. Il s'entendait très bien avec ces gens-là, alors que ses deux enfants, eux, faisaient de la résistance.
0: Et il l'a appris. Il l'a appris que ses enfants.
4: Il le savait, mais enfin, les familles ont leurs contradictions. Hein.
0: Évidemment. Hoche, ça c'est aussi une ville qui compte pour vous, dans le Gers. C'est
4: oui.
0: Votre grand-mère?
4: Oui. Alors ma grand-mère, oui, elle a passé son enfance dans un petit village qui s'appelle Toux. Et elle a passé son certificat d'études à 13 ans. Et après, elle est rentrée en apprentissage comme couturière.
0: Alors vous allez écumer les écoles de la capitale, surtout dans le 11e arrondissement. On disait souvent que vous étiez dans la lune, que vous étiez inattentif. Je crois que vous avez arrêté l'école à quoi, 14-15 ans?
4: J'ai arrêté, oui, parce que après le certificat d'études, j'avais envie d'être acteur. J'ai, à 14 ans, j'ai eu envie d'être comédien, parce que j'appartenais à des mouvements de jeunesse dans lesquels il fallait faire le guignol de temps en temps, et j'étais toujours le premier, puis l'idée comme ça m'est venue de faire comédien. Et je me souviens, avant le certificat d'études, on passait un examen, l'orientation professionnelle. Et là, il y a un monsieur que devant, je passe dans l'orientation. Eh bien, qu'est-ce que tu veux faire plus tard? Je lui ai dit, je voudrais être comédien.
0: Là, vous l'avez su très jeune.
4: Et là, il m'a regardé, dans ses yeux, j'ai l'impression que je ne sais pas ce qu'il pensait. Et il m'a dit, mais tu rigoles, tu plaisantes. Les garçons de ton milieu ne peuvent pas faire ce genre de métier. Quand il m'a dit de mon milieu, ça m'a un peu gêné, mais enfin, bon. Et quelques jours plus tard, mon instituteur m'a dit, pareil, tu veux devenir acteur? J'ai dit oui, il m'a dit, c'est une très bonne idée, ça, c'est très très bien.
0: Donc ils vous ont encouragé.
4: Hein?
0: Ils vous ont encouragé.
4: Mon instituteur m'a encouragé. Il m'a dit, c'est très bien, tu vas apprendre des tas de choses, là. Et puis, j'ai dit oui, mais à l'orientation professionnelle, on m'a dit que c'était pas pour moi. Et là, mon instituteur m'a dit, mon garçon, apprends une chose. Ouais. C'est qu'il ne faut pas écouter le premier imbécile qui parle.
0: En tous les cas, il a eu raison, celui qui vous a vu aller dans ce métier. On va bien sûr continuer de se balader dans les lieux qui vous ont marqué. On parlera pas de vos jours. En Seine-Saint-Denis, vous y avez été en pension, je crois, pendant un an. C'est pas un lieu qui vous a marqué. Une petite aparté, Henri Guibé, autour de la Revue des Merveilles, avec Benoît Prospero, qui nous rejoint dans cette émission tous les jours. Et s'il nous parle de Revue des Merveilles, c'est qu'il y a toujours une bonne raison de s'émerveiller. N'est-ce pas, Benoît? Aujourd'hui, nous sommes dans une ferme. Vous avez l'entendu, Guy, une ferme pas comme les autres.
3: Une ferme du futur, ou du présent, hein, puisque ça existe déjà, a priori. Bienvenue à la ferme des Folies, avec ici par Île-de-France. Nous sommes avec Béatrice et Lorena en Seine-et-Marne à Gouverne, dans un jardin de 2 hectares. Et l'idée, c'est qu'elles ont créé une ferme maraîchère en agroforesterie. Et le principe est très simple. Béatrice.
5: Alors c'est ce qu'on appelle l'agroforesterie, c'est remettre de l'arbre pour créer de l'ombre dans le système agricole. Il y a aussi le sol, donc l'idée c'est d'avoir un sol vivant, donc qui est structuré avec des tas de galeries de tous les organismes qui peuplent le sol, puisqu'ils sont extrêmement nombreux. Et donc c'est un sol qui crée de l'humus et qui retient l'eau, donc ce qui peut être intéressant dans les années à venir. Et il y a aussi la gestion de l'eau. On récupère l'eau de pluie qui tombe sur nos deux serres pour irriguer ensuite le reste de l'exploitation.
3: Et l'agroforesterie permet aussi quoi, Lorena?
6: On est capable de résister aux aléas climatiques un petit peu mieux que nos collègues qui font de la monoculture sur énormément de surfaces.
3: Ben oui, parce que petit rappel, l'agroforesterie permet donc, entre autres, de mieux stocker le carbone, protéger les sols contre l'érosion, améliorer leur fertilité, favoriser la biodiversité, les insectes pollinisateurs, offrir un habitat à la faune ou encore donc résister aux fortes chaleurs. Et l'idée, au-delà de tout ça...
5: Nous, on est une initiative privée et personnelle portée par deux femmes et surtout, on essaie d'embarquer avec nous des citoyens qui ont envie de voir quelque chose advenir au-delà des idées, de se dire il faut s'adapter au dérèglement climatique, et bien à un moment donné il faut le faire. Donc nous on essaie de communiquer beaucoup et d'être une ferme qui est un lieu de passage où les gens peuvent venir, c'est ouvert, qui veut vient, donner un coup de main.
3: Eh ben oui, et sachez aussi au passage que celles et ceux qui font de l'agroforesterie communiquent entre eux, entre elles, comprenez, au niveau national.
5: Oui, on s'inscrit dans des mouvances qui sont à minima national, voire international, et on s'inscrit dans le réseau des AMAP, puisque nous on commercialise que en AMAP, et donc les AMAP c'est aussi, en tout cas au niveau de l'Île-de-France, c'est un réseau. On a des échanges entre maraîchers, pareil, par exemple là sur les variétés de tomates qui ont bien marché malgré la canicule et celles qui n'ont pas marché du tout, enfin voilà, donc entre nous on a des échanges techniques.
3: Et au fait, quand même, on va le rappeler au passage, avec l'agroforesterie on peut faire pousser quel type de légumes au-delà des tomates?
6: Des betteraves, des blettes, des petites oignons nouvelles, concombres, courgettes, aubergines, c'est pas mal.
3: Ah bah oui, tout en fait. Merci Lorena et Béatrice de la Ferme des Folistes en Seine-et-Marne à Gouverne. Merci d'avoir choisi l'agroforesterie. Pourquoi? Parce que c'est une merveille. Le site lafermedesfolies.com et merci ici Paris-Île-de-France.
0: Merci beaucoup Benoît Prospero, Henri Guibé. Vous avez écouté attentivement ce reportage.
4: Et oui, ce sont deux femmes qui font ça. Et comme le chantait Jean Ferrat, la femme est l'avenir de l'homme.
0: C'est vrai. Vous cultivez votre jardin comme Candide?
4: Alors, oui. Plus comme Candide que comme jardinier. C'est ma femme surtout qui s'occupe du... Elle m'appelle des fois pour faire un trou. Mais elle sait les fleurs, tout ça. Donc, elle s'occupe du jardin. Mais oui, mais c'est vrai. Mais cela dit, c'est très agréable d'avoir un jardin.
0: Henri Guibé, votre invité, jusqu'à 21h. On a une chance exceptionnelle d'avoir Henri à nos côtés. Restez bien avec nous sur ici. On va continuer la balade. On ira faire un tour en Bourgogne, qui compte aussi pour lui. On est ensemble jusqu'à 21h sur ici.

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2: Et je suis avec un monument. Ouais, j'ai emmené mon monument ce soir, un monument du cinéma français, comme on le dit, et du théâtre. C'est vrai qu'Henri Guibé, hein, vous êtes au panthéon quand même de la comédie française. Vous avez tourné avec Gérard Houry, avec Georges Lautner, avec Robert Lamoureux. Vous avez servi les textes de Georges Feydeau et tant d'autres. Inoubliable Salomon, c'est nécessaire de le rappeler dans les aventures de Rabbi Jacob. Il est notre bidas préféré. Tassin dans la 7e compagnie, qui a encore cartonné, je crois, à la télé cet été. Henri Guibé est avec vous jusqu'à 21h. Bon, Henri, on parlait de votre enfance à Paris, mais je crois qu'il y a eu l'ailleurs assez rapidement, puisque vous alliez souvent en colonie de vacances, puis vous avez fait du patronage, du scoutisme.
3: Ah oui, j'ai appartenu à toute ma jeunesse, enfin à partir de 10 ans, à des mouvements de jeunesse de mon quartier. Patronage et tout, j'ai fait du scoutisme, j'ai fait des tas de choses. Et là...
2: Et vous avez été où? Vous souvenez où c'était?
3: La colonie de vacances, c'était dans le Jura, ouais. À côté de Saint-Lupicin. Il y avait un château à l'époque qui s'appelait le château de Buclan. Mes parents m'auraient dit, par exemple, à cette époque, cet été, on va aux Antilles, tu veux venir avec nous? J'aurais dit non, moi je vais dans mon château.
2: De toute façon, on va découvrir qu'ils sont partis à La Réunion et que vous avez dit non.
3: Oui, parce que là, je voulais faire l'acteur, donc là-bas, j'avais du mal à pouvoir faire ça. Mais donc, c'était ma jeunesse. Et c'est dans ce patronage, exactement, où il y avait des fêtes, on faisait des petits spectacles. Et c'est là que peut-être l'envie de devenir un jour comédien a commencé à se...
2: À fleurir.
3: Ah, voilà.
2: J'ai noté la Bourgogne et Lyon.
3: Lyon, oui.
2: Pourquoi vous avez été là-bas?
3: Bah oui, parce qu'on avait fait un camp scout, je me rappelle, dans Lyon.
2: Ouais.
3: Et un jour, on est parti, on a été jusqu'à Dijon, en autostop. Et puis, pendant 3-4 jours, on a été invité à l'abbaye de Cîteaux. Un abbaye cistercien de moines, il parle pas. Il faut que ce sourire, comme ça, ils ont le droit de parler une fois par semaine, le samedi, ouais. Mais ils ont rien à se dire. Alors, pendant 3 jours, on a vécu la vie des moines. Et ça, c'était terrible parce que c'est affreux comme métier.
2: Ah oui, c'est un sacerdoce, c'est une vocation, ça faut y aller.
3: Ah oui, mais alors là, quand même, ça. Et donc, voilà. Et quand je suis sorti de là, j'ai acheté un paquet de cigarettes. J'avais 13 ans, je crois que j'ai commencé à fumer une cigarette à l'âge de 13 ans, parce que fallait vraiment... c'était alors moi, donc il y a eu ça, cette période bourguignonne un peu spéciale, sous les règles de Saint-Benoît. Ouais.
2: Henri, je l'ai évoqué il y a un instant, vos parents décident de partir vivre à La Réunion, vous n'y allez pas, vous avez 14-15 ans, qui s'occupe de vous à ce moment-là?
3: Ma grand-mère, j'ai vécu chez ma grand-mère. Parce que mes parents sont partis là-bas, parce que mon beau-père, puisque ma mère s'était remariée après la guerre, mon beau-père était avocat, mais il n'arrivait pas à s'installer, il travaillait chez d'autres avocats, ce qui fait qu'il gagnait très très bien sa vie. Et donc, comme il était réunionnais d'origine, il a décidé de partir là-bas, parce que là-bas, il a pu s'installer facilement, ouais. Et gagner honorablement sa vie. Alors, en plus de ça, j'avais un petit frère, un demi-frère, mais c'est un petit frère quand même, et donc lui est parti avec eux, et moi je suis resté chez ma grand-mère. Et là, il a fallu que je commence aussi à gagner ma vie, à travailler.
2: Des petits boulots comme l'hôtellerie et même le salon de coiffure.
3: Là, c'est un bon souvenir plutôt. J'étais un salon de coiffure pour dames.
2: Et vous faisiez le vestiaire et la lecture pour dames.
3: C'est drôle. Je leur donnais de la lecture. Je leur donnais de la lecture. Je prenais leur vestiaire. Je faisais des courses. J'allais leur chercher un thé, un café, un petit sandwich, des gâteaux. Enfin bref, ouais. J'étais le. Mais un jour, on a eu Madame Gary Cooper qui est venue. C'était l'époque, si toi aussi tu m'abandonnes. Hein. Ouais. Et Monsieur Gary Cooper est venu chercher sa femme. Je vous dis pas l'état des coiffeuses au salon. Et le mien, parce que je vois Gary Cooper quand même, moi qui rêvais d'être acteur. Et j'ai ouvert la porte donc pour que la femme de Gary Cooper et Gary Cooper sortent. Et il m'a donné un billet, un pourboire. Je l'ai gardé au moins 6 mois, je n'ai jamais osé le dépenser.
2: C'est vrai. Alors Henri, vous êtes rattrapé par la vie, hein, le service militaire en Algérie, plus de 2 ans, dont 2 mois au Maroc. Et puis à votre retour, vous retrouvez quand même La Réunion, hein, vous partez à 9 000 km de là.
3: Mes parents m'avaient dit, viens te reposer quelques mois, parce que quand on sort de 2 ans et demi de guerre, on n'est pas en bon état. Hein. Et donc je suis parti là-bas et je suis parti en bateau. Ça m'a fait faire un voyage de 27 jours. En bateau. Et donc, et puis là, à La Réunion, j'ai pu enfin respirer. et surtout rencontrer celle qui allait devenir ma femme.
2: Et oui, parce que c'est le lieu de votre premier unique amour, votre femme, aujourd'hui encore.
3: Oui, oui, oui, oui, oui, c'est depuis 64 ans, on n'a pas changé.
2: C'est un exploit, hein. Vous êtes, non, mais Henri, 64 ans
3: oui,
2: de mariage.
3: Vous savez, c'est pas, c'est plus ça avance et plus c'est facile.
2: Parce que ça, c'est un bon conseil que vous nous donnez.
3: Oui, parce que l'amour, c'est d'abord chercher à savoir qu'est-ce que je vais pouvoir lui faire plaisir aujourd'hui.
2: Ouais.
3: C'est d'abord, et on finit par chercher l'autre, et l'autre vous cherche. Et au bout d'un moment, on s'aperçoit qu'on s'est tellement cherché qu'on est collé, qu'on peut plus s'en aller. Et alors, donc, bon, voilà, on continue comme ça, et on est bien. Surtout qu'on est bien.
2: Votre épouse, que vous rencontrez à La Réunion, elle est de Marseille.
3: Elle est de Marseille, oui.
2: Du coup, les cigales.

0: ce qu'on jouerait. Je dis oui, c'est bon, mais avec quel fric? Et là, l'inconnu, j'étais à côté, j'ai dit, on va se démerder. Alors là, si on va se démerder, d'accord, oui, pourquoi pas, j'avais rien à perdre, cela dit. Et 15 jours ou 3 semaines après, ils m'ont dit, ça y est, on a trouvé un lieu. Ils m'ont amené passage d'Odessa, dans un espèce de local qui sentait l'huile de vidange. Et ils m'ont dit, voilà, beauté, on va faire la scène ici, là, on va construire des balcons, là, on va être des gradins, et puis les loges seront en bas. Ah bon, d'accord. J'ai dit, ils sont fous complètement. Et le lendemain, on était en train de faire de construire le théâtre. On l'a appelé Café de la Gare parce que c'était à côté de la gare. C'est bon, voilà. Et puis, 3 ans après, ça devenait trop petit. Alors, on a construit celui de la rue du Temple, exactement avec le même système.
1: Et la suite, on la connaît évidemment, et on va continuer de la raconter avec vous, Henri Guibé, ce Café de la Gare dont vous êtes, rappelons-le, membre fondateur, je pense aussi à Patrick Devers ou encore à Sota. Alors, on va aussi rejoindre Catherine Quicandon, si vous êtes d'accord, avec son rendez-vous ici, ça entreprend. Pourquoi payer des bouteilles et des bocaux en verre alors qu'il est possible de les réemployer? Voilà un sujet et une initiative positive, Henri. En Drôme, des producteurs, des citoyens, des entrepreneurs se sont concertés pour enrayer le gaspillage de ces contenants en verre. Écoutez le reportage de Catherine Quicandon.
2: À Chabeuil, dans la Drôme, à 10 km de Valence, ma bouteille s'appelle Reviens.
3: Hey, attends, reviens! Qu'est-ce qu'il y a? Qu'est-ce qui se passe?
4: Ce qui se passe,
2: c'est une entreprise coopérative qui propose de remettre la consigne au goût du jour, comme nous l'explique Valérie Duménis, sa directrice générale.
5: On récupère des bouteilles ou des bocaux en verre, on les lave dans notre unité de lavage, donc ils passent dans une grosse machine dans laquelle on va venir enlever l'étiquette et nettoyer l'ensemble de la bouteille intérieure-extérieure. On vérifie qu'elle est bien propre et ensuite les bouteilles sont palletisées sur plusieurs étages pour être renvoyés aux producteurs qui vont remettre leur contenant, leur liquide dedans.
2: Comme des jus de fruits, de la bière, du vin, de la confiture et tout ce que l'on a envie de mettre dedans.
6: C'est vous qui voyez.
2: Exactement, c'est vous qui voyez. En 2025, plus d'1 600 000 bouteilles ont été lavées et depuis la création, plus de 6 millions, ce qui représente une sacrée économie.
5: Depuis le début, 2500 tonnes de déchets, 2500 tonnes de CO2 aussi et plus de 5000 mètres cubes d'eau. Et moi, j'aime bien donner en équivalent de douche, parce que ça parle un peu plus, mais ça fait 61 000 douches. Mais en 2030, on vise de laver 42 millions de bouteilles, et ça nous fera économiser 522 000 douches.
2: Ce qui ne veut pas dire qu'il faut arrêter de se laver. Merci de penser à vos proches. Ma bouteille s'appelle Reviens, oui, parce que c'est le nom de la structure, fait travailler plus d'une quinzaine de personnes en insertion et coopère avec plus de 100 producteurs et points de collecte engagés sur les territoires d'Auvergne-Rhône-Alpes et de Provence-Alpes-Côte d'Azur. Ce projet remonte à 2019 avec l'inauguration de la première unité de lavage. Celle-ci répond aux normes et aux exigences qualité des industriels, ce qui permet de remettre en circulation des contenants qui pourront être réutilisés jusqu'à 40 fois. Seules les bouteilles portant le pictogramme national du réemploi peuvent être rapportées. Un projet de consigne monétisé est prévu pour 2027. Plus d'infos sur ma-bouteille.org. Merci à Isidro Mardèche pour cette idée qui a de la bouteille. Ici, ça entreprend. Ma bouteille s'appelle Reviens pour une économie circulaire du verre en Auvergne-Rhône-Alpes.
1: Eh bien, merci Catherine Quicandon, Henri Guibé. Vous luttez un peu contre le gaspillage, comme ça vous faites attention.
0: Je trouve ça très très bien. De réutiliser le verre, mais il va falloir trouver aussi des livreurs de verre parce que c'est lourd le verre. Et pour les gens âgés, ça serait bien qu'il y ait des gens qui leur amènent leur bouteille d'eau ou leur bouteille en verre à domicile.
1: Et ben l'appel est lancé. Si vous avez envie d'entreprendre, il vient de vous donner la bonne idée. Henri Guibé, votre invité. Il n'y a pas que Paris dans la vie. On le voit, on l'entend depuis 20h. On va continuer de retracer la carrière d'Henri qui va nous emmener peut-être dans un instant à Marseille ou ailleurs. Il connaît tous les théâtres de France. On parlera de cinéma aussi, de quelques souvenirs de tournage. C'est à suivre d'ici 21h.

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17: Et chaque soir, j'ai la chance avec vous de traverser, de retracer la vie, la carrière d'une personnalité. On est tous un peu au garde à vous ce soir face à un acteur. Ben c'est vrai, face à un acteur populaire au sens noble du terme, un acteur de théâtre prolifique. Je dirais 60, voire allez, j'ose 70 ans de carrière pour Henri Guibé, votre invité, avec toujours le même humour, la même envie, le même regard qui pétille. Il est votre invité ce soir jusqu'à 21h. Il était le plombier dans le Guignolo. Il était bouché dans le Cabanon Rose de Jean-Pierre Mocky. Il en a interprété des rôles, je vous le dis. C'est plus le rôle de votre vie qui nous intéresse ce soir. Et alors pour ceux qui nous rejoignent, on a parlé du Café de la Gare. On a dit que vous étiez un des membres fondateurs. Mais vous avez rencontré Viviane sur l'île de la Réunion.
18: Oui.
17: Viviane qui était marseillaise. Il n'avait pas un café aussi, son père, à Marseille ?
18: Ah oui, au Good, j'avais un café.
17: Quartier
18: au
17: marseillais.
18: Oui, c'était tout à fait à l'extérieur. Good, qui est on dirait un petit port de pêche grec, du reste. Et il avait un café, restaurant, qui s'appelle Pesquaire. Il avait ça, c'était joli, c'était bon, juste au bord de la mer, c'était formidable. C'est un lieu merveilleux. Puis voilà, bon...
17: Le Sud, c'est une région, le Sud de la France, qui, au-delà du fait que votre épouse est marseillaise, qui vous parle, vous avez peut-être vécu de belles choses, des souvenirs en particulier.
18: Oui, d'abord, tous les films que j'ai fait avec Lautner, qui se tournaient à Nice, ouais. En général.
17: Alors, vous preniez du poids, il paraît, avec Lautner.
18: Sur
17: les tournages.
18: Il y avait, chez Lautner, il y avait une chose qui était extraordinaire, il y avait un assistant sur le tournage, dont le travail, l'unique travail, était de ça, organiser la soirée après la journée de tournage.
17: Plutôt sympa comme boulot.
18: Ah oui, oui. Alors on fréquentait des restaurants extraordinaires, et je me souviens, justement, en Dordogne, on avait tourné, là j'ai pris 4 kilos carrément, parce que ça a été...
17: À Sarlat.
18: J'ai découvert le tourne-dos Rossini. Alors,
17: c'est la viande avec le foie gras, là.
18: Ouais, voilà, Et il y avait un autre personnage sur les films de Lautner qui était René Saint-Cyr, la maman de Georges Lautner.
17: Exact.
18: Et René Saint-Cyr a été dans les années 30 la Brigitte Bardot de son époque. Des très jolies femmes. Et elle faisait à l'époque des films en Allemagne à Berlin. Et alors là, c'était très curieux parce qu'il y avait une histoire et dans la même mise en scène, on faisait tourner 3 ou 4 troupes différentes. Il y avait des Italiens qui faisaient la version italienne, il y avait des Français qui faisaient la version française, des Allemands qui faisaient la version allemande. Pas besoin de doubler les films, chaque pays avait sa version.
17: Ouais.
18: Et je disais souvent, mais dis-moi, René Saint-Cyr, tu t'apercevais pas dans les années 36, 37, tout ça, que les Allemands, ils avaient plus en plus de bottes aux pieds
17: Ça nous emmène où, ça, Henri Guibé ? La Corse.
18: Ah !
17: Je remonte en arrière. Une de vos premières tournées au théâtre.
18: Oui. Oui, que j'ai fait avec Bouteille, du reste. On a fait le Barbier de Séville. Bouteille faisait Bartolo et moi Figaro. Ouais. Alors donc, là, justement, ma femme était à Paris avec moi, dans une petite chambre que j'avais dans un sixième étage. L'eau sur le palier, enfin, tout le confort. Mais ma femme trouvait ça très romantique. Et puis, un jour, la proposition d'une tournée, c'était un mois de mai, ma femme me dit, tiens, j'aimerais bien partir avec toi. Et on est parti, là, ce mois de mai, en Corse. Et on n'a pas ramené d'argent, c'est vrai, mais on a ramené notre fils.
17: Oui, elle était enceinte. Christophe.
18: Notre fils qui s'annonçait.
17: C'est génial.
18: Alors là, bon,
17: quelle histoire. Henri, vous continuez d'ailleurs tourner. Hein, je pourrais citer Les Vieux Fourneaux, plus récemment Le Dindon, Jalil Lespère, Juste Ciel, Laurent Tirard, et cette année, je crois, Les Gendarmes de Stéphane Archinard. Vous avez toujours joué des rôles sympathiques. Vous n'avez jamais vraiment voulu jouer des truands ou des types méchants, ou alors un méchant dans Le Retour du Grand Blanc, quoi, c'est le méchant gentil, quoi.
18: Oui, mais j'aurais adoré faire des méchants. J'aurais adoré jouer Jacques l'Éventreur, étrangler éventrer des gens, ça m'aurait. J'aurais aimé tuer. J'aurais aimé être un tueur.
17: Ah, puis il me dit ça avec un regard, vous qui ne le voyez pas. J'aurais presque aimé... inquiétant.
18: Ben oui, parce que vous savez, au cinéma, c'est formidable, on peut tout faire. Ouais. Parce que c'est pas dangereux.
17: Dites-moi, Henri, qu'est-ce qu'il avait, Robert Lamoureux, avec l'eau? Parce que les deux volets de la 7e compagnie, vous étiez toujours dans la flotte.
18: Ah oui, bah, il adorait ça.
17: On a retrouvé la 7e compagnie, vous allez pouvoir nous expliquer, c'était dans l'Eure, vers Gagny, la scène du château, il y avait de l'eau pas loin, c'était à Jouy, le Moutier, c'était au château de Vigny, au fort de Cormeil en Parisie, et puis il y aura même dans le clair de lune, une scène en Bretagne.
18: Oui, alors je veux dire que tout ça se tournait entre avril et mai, et c'est pas une époque où l'eau est chaude.
17: Bah non.
18: Alors, ça, on se gelait de tous les côtés, mais il aimait bien.
17: La Bretagne, je l'ai repérée, c'était dans le port de Taouette.
18: Taouette, oui.
17: C'est ça, c'est du côté de Pléneuve-Val-André. Vous y êtes retourné dans ce port, par exemple, ou dans ces endroits-là?
18: Non. Je suis pas retourné, mais j'ai gardé un bon souvenir de là-bas. C'était très agréable. Et alors, il y avait ce chalutier sur lequel on montait.
17: À la fin du film, ouais.
18: Ouais. Et le premier jour, on a tourné sur le chalut. Au bout d'une heure, tout le monde était vert. Le mal de mer.
17: Et vous aviez pris un comprimé, je crois.
18: Je prends moi, parce que je connaissais le truc, il faut prendre un comprimé, il faut prendre 3 jours avant. Et le patron du bateau me dit, ça va, t'as le pied marin, quoi. Je dis, oui, mais je prends des cachets. Et je dis, bah, vous aussi, vous avez pas le mal de mer, mais il dit, je prends des cachets.
17: Et Pierre Mondi, Jean Lefebvre, out.
18: Ils étaient verts. Ah, parce que vous dire qu'un chalut, quand on descend,
17: ça bouge,
18: quoi. Il y a une odeur de poisson, plus une odeur de mazout, se mélange. Ah, c'est pas du Guerlain, hein.
17: Il vous en a fait voir, hein, Robert Lamoureux, hein, 30 ou 40 prises sur le premier coup de manivelle, je crois, au début.
18: Oui,
17: hein.
18: La première fois. J'avais à dire pas capitaine, commandant.
17: Ouais. Ah bon, on l'a tous, la réplique, là. Pas capitaine, commandant.
18: Et là, il m'a fait faire 33 prises. Et au bout d'un moment, j'ai dit à Maudit, je dis, il me cherche ou quoi? Et Maudit, il dit, oui, je cherche un peu.
17: Ouais.
18: Alors j'ai arrêté, j'ai dit, écoutez, Robert, tu vois, mon contrat, on le déchire, on n'en parle pas, t'inquiète pas, il n'y aura pas de procès, mais je voudrais pas que tu fasses jouer un comédien qui ne te satisfait pas. Il m'a dit, non, mon vieux, ça ira toujours.
17: Il s'est détendu.
18: Après, ça s'est arrangé tout seul.
17: La Bretagne, j'en parlais parce que je sais que vous y avez accompagné Viviane, sculptrice sur des expositions en Bretagne.
18: Oui. Elle avait une galerie là-bas. C'était sympathique, quoi. J'aimais bien. Et j'ai accompagné Viviane sur pas mal d'expositions parce que la statuaire, c'est lourd.
17: Ouais.
18: Et les bronzes, c'est lourd. Alors, j'ai eu une époque où j'ai été très fort et je pouvais porter les statues.
17: Henri Guibet, quand les températures grimpent, et on l'a vécu cet été, les personnes âgées sont parmi, on le sait, les plus vulnérables. Dans les EHPAD, la question du rafraîchissement devient aujourd'hui plus que jamais un véritable sujet de société. On en a beaucoup parlé dans l'actualité cet été. Alors face aux besoins en climatiseur, pour l'été prochain, il faut l'anticiper, des initiatives, vous allez l'entendre, parfois étonnantes, ont vu le jour, comme par exemple en Auvergne, où je vous emmène à l'instant, avec Robin Bernot, aux côtés de Noémie Guillotin.
10: Dans l'Allier, à Montluçon plus précisément, une entreprise a lancé une cagnotte en ligne pour financer des climatiseurs dans les EHPAD.
15: Je pense que c'est très bien, parce que plus on vieillit, plus on souffre de la chaleur.
10: Il s'agit de l'entreprise Mendes, qui connaît plutôt bien le sujet, puisqu'ils sont chauffagistes et installateurs de clim à Montluçon. Cette idée d'ouvrir une cagnotte en ligne, ils l'ont eu après plusieurs appels reçus cet été, comme l'explique Alexandra Lopito, assistante commerciale chez Mendes, jointe par Noémie Guillotin.
16: On s'est rendu compte que ce soit dans le privé ou dans le public, non, les EHPAD ne sont pas encore climatisés correctement. Les résidents sont dans des chambres qui sont à plus de 30 degrés. Et on s'est dit qu'en lançant une cagnotte solidaire, ben peut-être que si tout le monde mettait 2, 3, 4, 5 euros, et ben ça nous permettrait de pouvoir mettre, même si c'est que dans une pièce, hein, une climatisation supplémentaire dans les EHPAD. Et les établissements n'auront rien à débourser. C'est vraiment un cadeau qui va être fait aux établissements.
10: Depuis son lancement cet été, la cagnotte a dépassé les 3000 euros. Alors ici en Auvergne, ça semble marcher. Mais vous, qu'en pensez-vous? Alors, on va entendre pas mal d'avis assez différents. On va commencer avec Fleur qui, elle, est assez séduite par la démarche.
19: Et moi, je trouve que c'est vraiment une super idée parce qu'on pense pas trop aux personnes âgées. Elles ont beaucoup souffert cet été. Et donc voilà, je trouve ça super qu'on fasse des choses pour les personnes âgées.
10: Quelques mètres plus loin, après avoir discuté avec Fleur, je prends le temps d'en parler avec Francine.
15: Moi, je trouve que c'est très bien. Celui qui peut mettre dans la cagnotte et aider les autres, c'est super.
10: Est-ce que ça vous embête pas un peu que ce soit une entreprise qui soit obligée de créer une cagnotte pour qu'on prenne soin de nos aînés?
15: Oui et non. Après, c'est difficile pour tout le monde, la vie. Donc, tout le monde n'est pas apte à penser aux autres. Donc, autant que quelqu'un lance l'idée, oui.
10: Des citoyens qui se cotisent et remplissent une cagnotte pour permettre à nos anciens de pouvoir rester au frais. Pour certains, ça passe, vous venez de l'entendre. Mais alors, pour Sylvain, pas du tout.
20: Je trouve ça scandaleux qu'on soit obligé d'arriver à une cagnotte pour financer des climatiseurs, alors que les EHPAD, on va en prendre soin et ce sera à l'État de le faire.
10: L'État a, pour sa part, annoncé fin juin 2026 que le fonds de 100 millions d'euros dédié à l'amélioration de la qualité dans les EHPAD serait mobilisé en priorité pour financer des équipements de rafraîchissement afin de mieux protéger les résidents lors des fortes chaleurs.
21: Hey, je salue amicalement l'équipe d'ici Pays d'Auvergne. Vous avez souffert de la canicule, Henri Guibé, cet été?
18: Ah, un petit peu, oui, quand même. Moi, dans ma maison, j'ai une maison qui est relativement fraîche, ouais. Mais il y a quand même disons que j'avais une différence de 10, à peu près 10 degrés entre un coin précis de la maison et, mais bon, mon grenier, par exemple, qui est mon bureau dans lequel je travaille, je pouvais pas y aller, c'était impossible. Ouais. Alors, tout le monde a souffert, hein. À un moment, j'ai essayé de regarder des films d'horreur en me disant, les sueurs froides, ça va peut-être me rafraîchir. Mais, non, ça faisait rien du tout. Je me suis tapé tous les Dracula, mais.
21: Vous auriez rêvé d'interpréter, vous nous l'avez dit. Henri Guibé, son sourire et voilà, et sa gentillesse, on dirait un gosse. Et j'adore. Henri Guibé est avec nous. Vous avez ce joli regard et vous allez rester encore quelques minutes jusqu'à 21h pour continuer ce voyage dans votre carte personnelle, dans votre France. Henri Guibé est avec nous ce soir sur ICI.

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2: Il a tellement de souvenirs avec des comédiens comme Jean-Pierre Marielle, Jean Lefebvre, Michel Galabru. Il connaît tous les théâtres de France, tous les bons restaurants de France aussi. Ce sont les lieux qui ont marqué sa vie. Les lieux, c'est comme des parfums qui nous reviennent immédiatement. Et lui, c'est Henri Guibé qui est votre invité ce soir, membre fondateur, on en a parlé tout à l'heure, du Café de la Gare à Paris. Il a travaillé au TNP avec Jean Villard et a bientôt 90 ans. Il continue de tourner et sa voix encore cet été n'était autre que celle de Rex dans Toy Story.
3: Je suis Buzz l'éclair. Je viens en paix.
4: Je suis tellement content que tu ne sois pas un dinosaure.
3: Vraiment.
2: C'est vous, ça, Henri. Vous avez fait tous les Toy Story, d'ailleurs, c'est le sixième, je crois. Hein,
5: cette oui, ça fait, le premier, on l'a fait il y a 30 ans. Il y a 30 ans.
2: Ben là, avec Richard Darbois, là, dans le rôle de Buzz l'éclair.
5: Ben oui, qui a aussi la voix de.
2: Enfin, oh, ben, la voix de tout le monde, sur Harrison Ford.
5: C'était. Oui, ouais, Harrison Ford, entre autres. Et c'est lui qui m'a mis le pied à l'étrier de la synchro. On faisait une synchro où c'était des monstres préhistoriques, où je faisais déjà une sorte de T-Rex comme ça. C'est lui qui m'a... J'avais fait un petit peu de doublage avant, je m'étais doublé surtout dans les films que j'avais fait. Et ben, il m'a tenu par le bras parce que...
2: Ouais. C'est drôle à faire.
5: Ah, ça, j'adore
2: c'est génial.
5: Ça. J'adore ça parce que, en plus de ça, quand je vois l'exploit de certains doubleurs, par exemple, l'acteur qui double Al Pacino... Quand on voit Al Pacino en version originale et là, on dit quoi, c'est le même. Et il s'appelle Luchini.
2: Ouais. Il faut être dans le souffle du comédien qu'on
5: double. Il faut être dans son regard. Il faut être dans son regard. Et faut, parce que chaque langue a une musique. La musique anglaise n'est pas la même que la musique française, au point de vue langue. Et il faut arriver à trouver une intonation qui corresponde à ça. Ouais. Il y a de très bons comédiens en synchro, hein. c'est des jongleurs.
2: Un métier qui est aussi un peu menacé avec l'IA, donc il faut y faire très attention à ce métier.
5: Justement, on est en train de se battre du côté de Dami, tout ça. Mais cela dit, je vais vous dire, hein, l'intelligence artificielle ne vaut que ce que valent les mains qui s'en servent. Mais ce qu'il faut faire, c'est pas voler le talent des autres. Il faut savoir, il y a une honnêteté, une espèce une éthique à avoir.
2: À adopter, ouais. Je vous donne quelques lieux comme ça, Henri Guibé, puisqu'on s'est baladé. Des lieux, je sais, qui vous ont marqué. Vous pouvez me dire un mot sur chaque Jean Lépin.
5: Ah, Jean Lépin, oui. Ah, ben, Jean Lépin, c'est les premières vacances qu'on se payait avec ma femme.
2: Bien.
5: Alors, on avait loué une fois un appartement, puis une autre fois une petite maison à côté de Jean Lépin. Et oui, c'était les vacances plage.
2: La Normandie?
5: La Normandie, ouais, après, beaucoup plus tard avec ma femme, on louait un petit appartement, à Trouville. Et on avait, même avec mon petit-fils, là, même, on avait, à Trouville, on avait loué une petite maison qui tenait juste sur la mer. C'était sympa, ça. C'était des oublie-tout.
2: Des oublie-tout?
5: Oui, on se fout du reste.
2: Ah,
5: on
2: c'est
5: est en vacances,
2: c'est marrant comme
5: on oublie tout.
2: C'est drôle, ça. Alors, je vais un tout petit peu plus haut, Henri. Je sais que vous êtes nostalgique des corons.
5: Et j'aime beaucoup le Nord. J'aime beaucoup le Nord, j'aime les maisons du Nord. Il y a de très belles maisons dans le Nord. Il y a cette nostalgie. J'ai pas la nostalgie des corons, mais
2: Lille, Roubaix.
5: Oui. D'abord, c'est où il y a des gens chaleureux. Et puis, il y a une espèce de vie. Il y a ces gens du Nord qui sont des gens qui viennent de partout. Ça vient des pays du Nord, ça vient du pays de l'Est. Et là, il y a un mélange qui a été les mines, qu'ont mélangé tous ces gens-là. C'est des gens qui parlent et qui ont un passé avec eux, un passé héréditaire et bien souvent un passé de souffrance. Je comprends pourquoi Zola a écrit sur les mines, parce que on retrouve ça. Il y a des traces quand on voit là-dedans, quand on dit on est chez Zola.
2: Je pense que l'équipe d'ici Nord et tous les gens qui sont du Nord et qui vivent ailleurs que dans le Nord aujourd'hui seront sensibles à ce que vous dites. Henri Guibé, aujourd'hui vous vivez à Bourré-sur-Juine. C'est comme ça qu'on prononce l'endroit où vous vivez.
5: Bourré. Les habitants ne s'appellent pas les alcooliques. Hein.
2: Non, comment ils s'appellent?
5: Les bourréciens.
2: Les bourréciens. Alors ça, c'est en Essonne. 2000 habitants, c'est vérifié. Donc, certaines quiétudes.
5: Oui, non, c'est très calme.
2: De vivre.
5: Oui, c'est très calme, c'est silencieux. Et puis, on connaît son voisin, ses voisins, on discute, tout ça. Bon, j'ai un figuier, alors j'en ai des figues à tous les voisins, autour, là. Eux nous donnent de temps en temps du raisin, chacun nous donne un petit peu de son truc. C'est agréable pour ça.
2: Est-ce que c'est sur ces routes d'Essonne que vous sillonnez justement le bitume avec votre fils Christophe, où vous faites des vidéos sur YouTube, vous vous racontez, il vous pose des questions sur votre vie, c'est génial.
5: Oui. Alors, mais maintenant, il va falloir que je commence à lui poser des questions, parce qu'il ne me répond jamais quand je lui pose des questions.
2: Mais qu'est-ce que je trouve qu'au niveau de la transmission, c'est super de vivre ce moment avec son fils.
5: Oui, avec mon fils, on a toujours eu des... Il m'engueule souvent pour des tas de choses qui n'ont aucun intérêt. Du reste, je vais faire un truc. Il y a un gars qui... T'as parlé à ton agent ? Je l'attends, je ne sais pas où j'arrive quand. Non, vois ton agent. Et lui, par exemple, il dit, on va faire des trucs ensemble, on n'a pas parlé à l'agent du tout.
2: On l'embrasse, Christophe, hein, qui écoute sans doute.
5: Hein. Alors bon, on a beaucoup de complicité, l'un et l'autre. Et puis, bon, on a notre... il m'a donné un petit-fils adorable. Alors, je peux tout lui pardonner.
2: Henri Guibé, votre invité. J'ai une question de François sur ici.fr. C'était où la scène de la voiture avec Louis de Funès ? Vous l'avez tourné où ?
5: That is a question.
2: Yes. Dans un studio à Boulogne-Billancourt ou vraiment sur la route ?
5: Non, alors, on en a fait une partie sur la route, hein, le plus gros. Et après, on a refait tous les détails en studio parce qu'il y a des plans comme ça, de face et tout ça. Donc,
2: La rue des Rosiers n'existait pas dans le film. Elle a été reconstituée.
5: À Saint-Denis. On l'était refaite à Saint-Denis. Dans un quartier, on dit en distribution, en destruction. Et le cinéma, on peut rien. C'est vrai, parce que souvent, il y a des gens de la rue des Rosiers qui disent, vous avez tourné ça quel jour ? Moi, j'ai toujours...
2: Ce n'est pas, oui. De toute façon, vous l'avez déjà dit, vous prenez absolument pas conscience quand vous tournez cette scène avec Louis de Funès, que, 60 ans plus tard, je vous en parle et que tout le monde vous en parle tous les jours.
5: Exactement. Vous savez, quand j'étais jeune et que j'espérais, il y avait un film drôle de drame. Et dans cette scène, dans ce film, il y a une scène entre Michel Simon et Louis Jouvet, où il dit bizarre. Vous avez dit bizarre ? Oui. Comme c'est bizarre. Je me disais, avoir une scène comme ça dans sa vie, c'est formidable. Mmh. Et je ne me rendais pas compte, quand je tournais Vous êtes juif, que c'était, que ça allait être une scène comme ça.
2: Et vous avez eu de bons rapports aussi avec Louis de Funès, qui a pas cherché ce que vous tourniez le dos, comme on le disait souvent, qui vous a mis face.
5: Moi, je trouve un grand professionnel et un homme très, très gentil. Puis en plus de ça, je savais qu'il avait tourné avec Sacha Guitry, avec Louis Jouvet, il connaissait tout un monde. J'ai pu lui demander de me parler de tout ça. Et c'était très agréable parce que, c'était un grand pro.
2: Henri Guibé, vous avez donné beaucoup et vous continuez à le faire dans toute la France, à travers les rires, au théâtre, à travers le cinéma. Et la France vous l'a rendu, déjà de par ses applaudissements, mais on va dire plus officiellement, plus de façon républicaine. Vous êtes chevalier de la Légion d'honneur depuis 2023.
5: Ah oui.
2: Qu'est-ce que ça représente ?
5: C'est la première fois de ma vie que je me suis fait épingler.
2: C'est une bonne épingle, hein, pour le coup. Voilà. Ça va.
5: Alors, c'est mon fils qui m'a annoncé ça, parce qu'il l'avait vu par Internet. Moi, je ne savais pas. Et je ne savais pas quelle réaction avoir, parce que, à vrai dire, la Légion d'honneur, pour moi, ce n'était pas un truc qui me chiffonnait beaucoup. Et puis, après, j'ai pensé à ma maman. Et j'ai pensé qu'elle aurait été très, très fière de ça. Alors, j'ai été... Et j'ai demandé que ça soit un comédien qui me la remette. Et que ça soit dans un théâtre.
2: C'était où, du coup ?
5: Eh bien, au Café de la Gare, théâtre que j'avais formé. Et j'ai demandé, Francis Perrin qui me l'a remis, et il m'a piqué le cou, le sauvage. Et voilà, je voulais que ça soit fait comme ça, je voulais pas que ça soit un truc dont tout le monde parle, je voulais que ça soit reste intime, avec que des copains à moi. Et donc, on m'a mis ça, et... c'est un petit ruban rouge. Et c'est très curieux parce que quand j'ai vu que quand même j'ai appris que Chirac l'avait remis à Poutine, ça m'a quand même...
2: Oui, vous êtes questionné.
5: Alors des fois je me dis c'est bien, mais parfois je me dis c'est... C'est appartenir à une légion dont on ne partage pas le sens de l'honneur de certains de ses membres, ça fait bizarre. Mais je crois qu'elle la retire à certains, heureusement.
2: Oui. Je vous confirme, mais ils vont pas vous la retirer. Henri, on s'est beaucoup promené dans votre vie. Vous écrivez encore des chansons, vous écrivez encore des pièces de théâtre, vous faites plein de choses. Et je vous souhaite encore 10, 15, 20 ans, même plus. Qu'est-ce que vous voulez garder ? Qu'est-ce que vous voulez qu'on garde de vous, Henri ? Qu'est-ce que que vous voulez après qu'on garde de ce que vous avez été, de votre carrière, de ce que vous avez donné, de ce que vous avez offert?
5: Vous savez, il y a des généraux qui sauvent la France, on se sauve d'eux pendant très longtemps. Un comédien, il n'est qu'un passage de bonne humeur parmi les gens. Et un comédien qui disparaît, il y en a 10 qui le remplacent. Donc, on n'est que des passages.
2: Ouais, mais il y a des passeurs dont on se souvient.
5: Oui. Mais bon, regardez, si je demande par exemple à un jeune maintenant qui était Louis Jouvet, il ne sait plus, il ne sait pas.
2: Moi je sais, je ne suis plus si jeune, vous l'avez dit.
5: Mais bon, voilà, mais bon qui ouais. était Harry Bord, ils ne savent pas. Alors donc, faut considérer qu'on est ça, c'est un souffle.
2: Merci pour ce souffle. Continuez de souffler longtemps, Henri Guibé. J'étais très heureux que vous partagiez une heure avec nous pour ce beau voyage au cœur de votre vie. C'est un survol, hein, parce qu'on aurait pu y passer plusieurs chapitres. Merci d'être venu en tous les cas, très sincèrement à vous.
5: Eh ben moi aussi, ça m'a fait plaisir.
2: À très bientôt et plein de beaux projets pour Henri Guibé à retrouver sur ici.fr. Il n'y a pas que Paris dans la vie. Reviens avec plaisir demain. Salut.

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2: Salut à toutes, salut à tous et bienvenue dans Décibel. J'espère que votre jeudi s'est passé comme dans un rêve. Et puis si c'était un petit peu compliqué, bah voilà, dites-vous que la journée est bientôt terminée et que s'ouvre vos yeux et vos oreilles ébahies. Une heure d'actualité musicale dans laquelle nous allons recevoir l'excellent Gaëtan Roussel. Vous le connaissez comme chanteur de Louise Attaque, mais aussi comme artiste solo à succès. Il avait eu une victoire de la musique pour ce banger. Gaëtan Roussel sort la réédition de son dernier album en date, le joli Marjolaine. Une réédition augmentée de 6 nouvelles chansons, dont un duo avec Amel Bent. On va pouvoir en parler avec lui, puisqu'il est l'invité ce soir de Décibel. Gaëtan Roussel, qui vous offre la version dédicacée de son album Marjolaine, tout à l'heure au Blind Test. Alors si vous avez envie de jouer avec nous, il est temps d'appeler Yanis au standard 0810 055 056. Également au programme de Décibel ce soir, l'anniversaire du guitariste d'Aerosmith, un blind test, oui je vous ai pas donné le thème, autour de l'année 1991. Et puis la bonne nouvelle du jour, le retour de Manu Chao qui vraiment se précise, non pas un madame ni deux, mais 3 concerts annoncés en région parisienne, toujours au même endroit, une petite salle tout près de Paris à Vitry-sur-Seine qui s'appelle le Kilowatt. Il y jouera Manu Chao le 10 octobre, le 15 octobre et le 13 octobre. Oui, je vous les ai donnés dans le désordre, mais enfin, vous m'avez compris. Le 10, le 13, le 15 octobre, 3 concerts de Manu Chao en région parisienne dans des petites salles. On adorerait qu'il le fasse un petit peu partout en France, pourquoi pas, pour célébrer, l'amour que nous partageons avec lui, notamment depuis les succès de la Mano Negra et de son album solo Clandestino 1998. Oui, on a gagné la Coupe du Monde, mais Manu Chao, lui, il a vendu 2 millions d'albums en France. Clandestino.

0: Je viens de vérifier la capacité d'accueil de public de ce lieu hein, en région parisienne. Le Kilowatt où Manu Chao va donner 3 concerts en octobre, c'est 1000 places. Voilà, donc les 3000 vénards qui ont eu leur ticket, profitez-en bien. Et bah, toutes les petites salles de France et de Navarre, je vous encourage à contacter l'équipe de Manu Chao. Visiblement, en ce moment, il a très envie de jouer dans des espaces intimes. Sois le bienvenu, Manu. Il y a 6 places dans mon studio, tu viens quand tu veux.
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0: Notre coup de cœur du jour, grâce au label Modulor, bravo à eux d'avoir repéré ce talent, un garçon qui s'appelle Thomas Schmal, un garçon qui regarde le monde dans lequel on vit, parfois un petit peu moche, hein, vous savez, les villes en béton, les autoroutes, les usines, etc. Et lui, il y trouve de la beauté et il en fait des chansons. Autoroute, d'ailleurs, c'est le nom de la chanson qu'on va écouter maintenant. Gros, gros coup de cœur pour Décibel. C'est son 3e single à Thomas Schmal. Il sortira la semaine prochaine son premier EP. Autoroute, Thomas Schmal, grand, grand coup de cœur de Décibel. On n'est pas les premiers, hein. Il a été aussi repéré par les Inouïs du Printemps de Bourges.

c'est vraiment mon coup de cœur de cette rentrée. Thomas Schmall, pour que vous le trouviez sur les réseaux et compagnie, c'est S-C-H-M-A-H-L, Thomas Schmall. La chanson que vous entendez, on a vraiment l'impression d'être sur la route avec lui, il s'appelle Autoroute. Et son premier EP documentaire sortira la semaine prochaine, le 17 septembre. Thomas Schmall, franchement, le mec est très très fort parce qu'il nous fait vivre l'expérience d'être en voiture avec lui quand même sur cette chanson. Si vous partez en road trip, tentez-la. Et puis après, voilà, vous nous direz comment ça s'est passé. Allez, dans la suite de Décibel, c'est l'arrivée d'un garçon que l'on aime depuis Louise Attaque, 1997, les amis. C'est une affaire qui roule, hein. Bientôt 30 ans d'amour avec Gaëtan Roussel qui vient nous voir pour la réédition de son album Marjolaine.

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1: Et c'est Gaëtan Roussel qui fait l'actualité musicale. Bonsoir Gaëtan.
2: Bonsoir.
1: J'aime bien quand je vous vois là comme ça, je me dis ça y est, c'est vraiment la rentrée des classes.
2: Ouais, c'est gentil, moi c'est toujours un bonheur de vous rendre visite.
1: Merci.
2: Très sincèrement.
1: L'album Marjolaine est disponible depuis quelques mois.

0: Marjolaine.
1: Marjolaine, dernier album solo donc de Gaëtan Roussel. À chaque fois on précise solo parce que Gaëtan c'est aussi Louise Attaque, puis c'est aussi parfois on vous reçoit parce que il y a un album de duo, parce que vous êtes producteur, enfin voilà, il y a plein de choses, même pour la télé, on en parlera tout à l'heure. Là c'est Marjolaine avec une réédition.
2: Tout à fait.
1: Alors ça c'est devenu comme une tradition hein, les rééditions d'albums. Quelques mois plus tard avec de nouvelles chansons, est-ce que ce sont des chansons que vous aviez déjà en tête au moment de la sortie de Marjolaine, ou c'est des chansons qui sont nées entre-temps ?
2: Une, pour être tout à fait transparent avec vous, ouais. Une était déjà avec moi et finalement n'a pas trouvé sa place dans la version première de Marjolaine. Ouais. C'est celle qui s'appelle Déjà passé, et tout le reste a été écrit pour la réédition. Une manière de se rappeler aux bons souvenirs des auditrices et auditeurs qui veulent bien tendre l'oreille.
1: Et à la fois, je me dis, ça doit être chouette cette nouvelle tradition pour les artistes. Alors, ça rajoute une pression parce qu'en fait, on sort pas juste un album. On sort un album en se disant, mais attention, d'ici 6 mois, faut quand même qu'il y ait une réédition, parce que maintenant, vraiment, tous les gros albums ont droit à leur réédition. Oui. Mais d'un autre côté, je connais l'angoisse de certains artistes, certaines, qui se disent « Oh là là, mon Dieu, ça y est, c'est fini, c'est figé, mon album est fini, il est sorti, je ne peux plus rien faire. Bah, » Avec la réédition, on peut quand même faire encore un peu.
2: C'est vrai que arrêter quelque chose ou décider que ça y est, c'est terminé, c'est toujours un petit peu délicat, et je peux comprendre ce que vous dites. Donc c'est vrai qu'il y a cette petite soupape qui existe, qui existe maintenant. Moi, je le vois comme une manière de raconter l'histoire en deux temps, mais à un moment donné quand même, ce qui est bien, c'est de pouvoir passer à autre chose. Mais cette idée de réédition et de deux temps qui existe, et vous avez raison, qui est complètement répandue maintenant, elle est agréable. On peut aller peut-être un peu plus loin. Mmh. Je me dis, moi, j'ai travaillé avec les mêmes producteurs, je vous l'avais raconté la dernière fois, 3 producteurs, j'ai retravaillé avec les mêmes. J'en ai profité pour aller toquer à la porte de 2 personnes, histoire de faire des duos et de rencontrer des gens que je ne connaissais pas à ce moment-là. Donc j'ai essayé de continuer, de pousser un peu plus loin l'histoire que j'essaie de raconter.
1: Mais ça, c'est intéressant. C'est-à-dire, c'est pas une nouvelle histoire, c'est continuer l'histoire. Oui. Et par exemple, dans l'histoire de Marjolaine, il y avait effectivement des rencontres. Il y avait un duo avec Bernard Lavillier, Lové.

0: justement dans la suite de Marjolaine, dans la réédition de Marjolaine. Il y a un duo avec Widad, on en écoutera quelques mesures tout à l'heure, mais il y a un duo événement dont le clip en plus est sorti aujourd'hui.
1: Exactement.
0: Avec Amel Bent. Alors, on adore Amel. Chaque fois qu'elle fait quelque chose, elle vient dans l'émission.
1: Donc, ouais.
0: Et bah justement, on découvre, mais c'était déjà le cas, de toute façon, même avec les sonorités de Marjolaine et tout, on vous découvre, Gaëtan, en fait, super fan de musique urbaine, de R&B. C'est pas forcément un style de musique auquel on vous associerait.
1: Tout à fait.
0: Donc, c'est un duo naturel avec Amel ou c'est quelque chose de nouveau pour vous aussi?
1: C'est les deux, je dirais. Ça va être nouveau, peut-être, dans la manière d'appréhender la musique, en essayant d'aller encore une fois du mieux que je peux et très bien accompagné avec Amel et sur ce titre-là, Marceau, à la co-composition et à la production, pour aller musicalement quelque part, humainement complètement naturel. Moi, j'ai rencontré Amel à travers ma participation à la troupe des Enfoirés et ça a été très simple, très rapidement, même si on a deux parcours, je ne sais pas comment on peut appeler
0: ça. Oui, mais vous êtes allés dans le même bois.
1: Et ça a été immédiat.
0: On sent ça. Oui, immédiat. Oui, vous avez la même générosité, vous adorez le partage et puis je pense que vous avez chacun aussi une signature vocale tellement forte, tellement identifiée. Vous n'avez pas peur des duos?
1: Non, en tout
0: vous
1: cas.
0: Non, elle non plus.
1: Elle, je suis sûr que non. Ouais. Et moi, j'essaye de ne pas en avoir peur non plus. Ouais. Et puis, moi, c'est une manière aussi de continuer ma quête dont je vous ai déjà parlé. Ça s'appelle l'éclectisme. Ouais. C'est aller au contact des autres et apprendre à chaque fois. Et je redirai ça jusqu'à tant que je continuerai à rencontrer d'autres personnes, à croiser d'autres univers, moi je m'enrichis. Et le mien s'enrichit, donc je crois à ça. Et avec Amel, c'était flagrant et on a essayé de faire une belle balade, et j'espère une belle grande chanson d'amour, livrée. Elle a une voix magnifique et du coup elle va à des endroits où moi je ne peux pas aller. De fait, on a une signature vocale un peu différente. On a le droit tout d'un coup à un refrain qui s'envole que je ne pourrais pas porter tout seul. Et elle le porte à merveille. Donc on est allé au bout de cette idée-là. Elle a été super. À partir du moment où on s'est rencontrés, je lui ai dit ça serait vraiment super qu'on chante ensemble. Elle m'a dit mais ça serait super. Je lui ai envoyé une chanson et elle a répondu dans les minutes qu'on suivit et je me rappelle toute ma vie. Elle m'a dit c'est un grand oui.
0: Oh.
1: Et ça m'a beaucoup touché et ça voilà. Donc coucou Amel, merci mille fois.
0: Coucou Amel, bisous et merci à tous les deux, Gaëtan Roussel et Amel Bent. Ce monde a besoin de chansons d'amour et comme ça, en est une qui va vous enchanter. Elle est sur la réédition de Marjolaine, l'album de Gaëtan Roussel.

0: Amel Bent est invitée sur la réédition de l'album de Gaëtan Roussel, Marjolaine, l'édition Deluxe, qui est disponible comme ça. Et vous étiez tellement heureux de travailler ensemble que vous en avez fait un clip.
1: Oui, voilà, tout à fait.
0: Qui sort aujourd'hui. J'ai déjà posé la question à d'autres artistes, mais je suis très intéressée d'avoir votre réponse, Gaëtan Roussel, justement autour des clips. On dit aujourd'hui, et c'est vrai qu'il y a moins de sous dans la musique, un clip, ça coûte beaucoup d'argent. Certains artistes font plutôt le choix de faire sponsoriser des posts Instagram, des petites capsules de 20-30 secondes. D'autres disent, non, moi je tiens au clip. À quel point vous tenez

0: Il passera sans doute dans les réseaux de télé, mais il va aussi passer dans les réseaux sociaux.
1: Oui.
0: Et c'est pas pour autant qu'on peut pas le sponsoriser. D'ailleurs, ce
1: c'est
0: petit poste
1: aussi. Oui,
0: donc moi je trouve que quand on a la chance de pouvoir faire de l'image qui vous ressemble, et pour ça faut qu'elle soit travaillée, c'est du travail. L'image, je suis pour et je suis chanceux parce que là j'ai pu en faire un clip, donc j'en suis très heureux pour le coup.
1: Tant qu'on est dans l'image, parlons de votre carrière d'animateur à la télé. Gaëtan Roussel, j'adore cette émission. Abers Road, qui, comme son nom l'indique, hein, pour les bretonnisants ou les fans du coin, se passait donc dans les Abers, qui était une région magnifique de Bretagne.
0: Très bien, oui, tout
1: à fait. Vous y avez reçu des artistes très attachés à ce territoire, Renan Luce, Jane Birkin, on a beaucoup revu cette émission après le départ de Jane, Raphaël, Nolwenn Leroy, Hervé, Yael, Miossec, Dominique A, Nicolas Perrac, enfin voilà, plein de gens super, Alan Stivell.
0: Oui, tout à fait.
1: Voilà, quitte à aller en Bretagne. Et là, vous sortez de la Bretagne avec la nouvelle saison de cette émission à Abers Road, donc c'est toujours sur France Télé. Vous partez faire un tour avec Claudio Capeo en Alsace.
0: En Alsace, exactement, voilà. Vous avez tout compris.
1: Ben l'Oncle Soul.
0: Ben l'Oncle Soul, c'est autour de Tours, de la Loire, là où il a habité beaucoup, et de là où est parti son travail, son nœud papillon, tout ça.
1: Oui.
0: Il y a des petites promenades là où il a acheté ses premiers chapeaux et tout ça, donc autour de Tours et la ville de Tours.
1: Et puis Alain Chamfort, avec qui tout le monde veut partir en week-end, ben c'est Gaëtan Roussel qui va y aller. Il vous emmène où, Alain Chamfort ?
0: Il m'emmène vers plutôt presque la Bretagne, la Normandie.
1: Ouais,
0: voilà, on va dire que c'est la Normandie, lui. Mais c'est un bonheur de faire cette émission pour plein de raisons. Cette émission, au départ, c'est une idée de Gérard Pont, qui est un producteur de concerts et de plein d'autres choses et de télé, qui est brestois et qui a eu cette idée, qui a trouvé le nom, qui a trouvé le concept. Le concept, il est de se promener, c'est comme un portrait à la fois de territoire et de personne. Donc on l'a fait beaucoup en Bretagne, c'est parti de là, vous l'avez rappelé. Ça partait des Abers. Et puis maintenant, on est, entre guillemets, hors les murs, hors Bretagne. Et moi, j'aime bien parce qu'on est dans. Le principe est d'être dans un van. C'est propice à discuter. Ouais. La route est propice à se confier, à discuter. On voit pas vraiment les caméras. Il y a un vrai champ libre pour travailler sur cette émission. Il y a un concept, mais on a le droit de se promener autour. On finit toujours par un peu de musique. Donc voilà, c'est bienveillant, j'ose le mot, même si on l'utilise à tout va. C'est
1: là,
0: bienveillant,
1: là, c'est
0: sincèrement.
1: Vrai pour le coup.
0: Voilà. Et voilà, donc c'est un bonheur de voir cette émission, d'essayer de m'intéresser aux autres, de leur poser des questions. J'aime bien cette idée-là.
1: Abers Road. Les artistes parlent aux artistes et croyez-moi, c'est hyper agréable.
0: C'est gentil, je suis heureux que ça vous plaise.
1: Et c'est sur France.tv. Les amis, on est avec Gaëtan Roussel et la réédition de son album Marjolaine. À tout de suite.

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0: Stéphanie Hackett, Amour charnel, un coup de cœur ici au Auxerre. 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
1: Et l'actualité musicale du jour, c'est Gaëtan Roussel avec la réédition de son album Marjolaine et aussi une jolie tournée. Ah, ça commence le 31 octobre, pas d'Halloween, donc, ou alors peut-être un concert déguisé, je ne sais pas. 31 octobre.
2: Ne me donnez pas des idées.
1: Ah, ce serait dingue, en plus vous en êtes capable. Donc les docks du Havre le 31 octobre, et puis ensuite donc tout le mois de novembre, Nantes, Bordeaux, Toulouse, Metz, Lille, Caen, Brest, Rennes, ensuite au mois de décembre, concert Noël, Lyon, Clermont, et puis ensuite 2027, ça continue évidemment, mais comme souvent les tournées de Gaëtan Roussel, on sait quand ça commence, et puis après, hein, voilà. Nantes, Brest, Angers, le Zénith de Paris, notez bien les amis, le 25 février 2027, et quand je vous dis notez bien, en vrai j'ai envie de vous dire, surtout dépêchez-vous de réserver, parce que tout ça se remplit très vite. Gaëtan, on se connaît depuis longtemps, il y a une nouvelle petite tradition dans Décibel, c'est le questionnaire des choix cornéliens.
2: Ouh là là.
1: Oui, il faut choisir. On commence tout doux, et puis après on verra où ça nous mène.
2: D'accord.
1: Gaëtan, vous préférez une session acoustique ou un concert symphonique ?
2: Je vais prendre symphonique, j'ai jamais fait.
1: Ah, c'est pas vrai, je préfère,
2: mais de fait, j'aimerais bien le vivre. J'ai vécu des enregistrements avec des cordes, mais symphonique, non. Et des moments, des sessions acoustiques, j'en ai vécu beaucoup. Et j'adore ça, c'est ma colonne vertébrale. Donc, par curiosité et avec grande envie, symphonique.
1: Très bien, on est au bon endroit. Je vous rappelle qu'à la Maison de la Radio et de la Musique, Radio France, non pas un, mais deux orchestres et un auditorium.
2: Ah, est-ce qu'il n'y en aurait pas un de libre, s'il vous plaît ?
1: L'appel est lancé, très bien. Puisqu'on est dans les plantes aromatiques, je rappelle que marjolaine, c'est aussi une plante aromatique. En plus d'être un très joli prénom féminin, je voulais savoir, en votre âme et conscience, Gaëtan Roussel, vous êtes pour ou contre la coriandre ?
2: Ah, moi je suis pour, mais je sais pas si on peut être pour ou contre. Je crois que c'est lié à
1: un gène,
2: et donc en fait on peut ou pas y aller. Il y en a qui trouvent ça très bon, d'autres qui trouvent qu'on mange du savon, si j'ai bien compris.
1: Oui, c'est la génétique qui nous fait sentir la coriandre comme du savon.
2: Alors moi non, moi je suis pro coriandre. En tout cas, je l'accepte avec bonheur et je trouve ça très bon. Même si je trouve que ça peut vampiriser un petit peu. Attention à ne pas en mettre trop.
1: C'est bien, un artiste engagé pro-coriandre dans Décibel. Vous préférez que une de vos chansons, soit une trend TikTok ou choisie pour être la musique d'une pub ?
2: Oh, je sais pas. Alors, à ce jour, je sais pas.
1: On a dû vous solliciter pour les pubs.
2: Oui, et puis on a fait des synchros avec Luz Attaque, on a fait des synchros avec notre chanson Je t'emmène novembre pour un réseau de téléphonie. TikTok nous a aidé aussi pour que Je t'emmène novembre.
1: Donc
2: je prendrais bien un trend TikTok, allez. Voilà, TikTok j'aime bien.
1: Avec une choré.
2: Voilà, comme celui de Christophe, là, Christophe Maé, son J'avoue, là. J'adore. Voilà. Coucou Christophe. J'adore.
1: Tout l'été, ma fille m'a chanté cette chanson.
2: Mais c'est
1: Christophe
2: génial.
1: Maé qui est plus vieille qu'elle.
2: Non, mais c'est super. Il y a des J'avoue magnifiques. Et un gros bisou à Christophe.
1: Si vous deviez devenir virtuose d'un seul instrument, ce serait lequel ?
2: Le piano.
1: Vous en rêvez ?
2: J'en rêve parce que j'en joue un petit peu, mais vraiment je pianote, c'est le cas de le dire, et j'aurais aimé beaucoup. Ouais. J'aurais beaucoup aimé à maîtriser, parce que je pense que quand on maîtrise et qu'on devient virtuose de quoi que ce soit, il y a une grande liberté derrière qui peut s'ouvrir à vous. Donc voilà, j'ai pas réfléchi, j'ai dit piano tout de suite parce que j'y arrive tellement pas.
1: Est-ce que vous échangeriez 6 mois de votre vie contre le retour d'Alain Bachung ?
2: Ah oui. Mais maintenant, je vous donne un nom, si vous voulez.
1: Waouh. Il manque.
2: Il manque partout. Puis, il était tellement inspirant. Tenez, hop.
1: Allez, merci. Vous préférez être jury de The Voice ou candidat dans Koh-Lanta ?
2: Ah, je vais prendre jury de The Voice. Je vais prendre le siège. Hein.
1: On aime son confort. Oui, je comprends.
2: J'avoue.
1: Oh là là, Gaëtan Roussel, allez, encore un petit choix cornélien. Vous vous réveillez demain matin avec une nouvelle voix, celle de Vanessa Paradis ou de Bernard Lavilliers.
2: Oh, mais
1: vous avez fait des duos avec les deux.
2: Bah oui.
1: C'est la vôtre après pour toujours. Hein.
2: Ah, oh, c'est dur, je vais prendre celle de Vanessa Paradis, puis j'irai voir Bernard Lavilliers pour voir s'il veut pas faire un petit duo avec moi. S'il vous plaît. Et donc, bonjour Vanessa, bonjour Bernard.
1: On envoie que des bonnes ondes aux artistes qu'on aime. Bah oui, oui, nous on fait comme ça. Et allez, on termine, parce que je vous sais sportif, mais quand même, Gaëtan, vous préférez faire un footing par moins 10 degrés ou ne plus jamais faire de sport?
2: Alors, footing par moins 10 degrés direct.
1: Pour de vrai, vous y allez?
2: Ah bah oui. Oui, il faut s'échauffer un petit peu. Ah, plus faire de sport, j'aimerais pas.
1: Ouais.
2: C'est quelque chose que j'aime faire, que j'ai toujours aimé faire, que je fais de plus en plus.
1: Et dans le cadre d'une tournée, c'est important aussi?
2: Oui, c'est important. C'est important, mais c'est important physiquement, mais c'est aussi important mentalement. Enfin, je sais pas, là, ça devient personnel. Chacun a son rapport au sujet. Moi, c'est important au quotidien. Et donc, en tournée, c'est aussi important. Oui, tout à fait.
1: Gaëtan Roussel a répondu à tout, ce qui ne m'arrange pas pour enchaîner avec la chanson qui arrive, qui s'appelle Tu ne réponds pas. Elle est sur la réédition de l'album Marjolaine. Découvrez-la maintenant, mais sachez que Marjolaine, version réédition de luxe, est disponible.

0: Une chanson de plus à ajouter à la liste des incontournables de Gaëtan Roussel. Tu ne réponds pas. C'est sur la réédition de Marjolaine. Gaëtan, il est obligatoire de chanter cette chanson en concert, s'il vous plaît.
1: D'accord, je le note.
0: Il est obligatoire, mais après je dis s'il vous plaît pour quand même voilà avoir un semblant de rondeur, mais pas du tout. Il faut vraiment, elle est géniale.
1: C'est gentil, merci.
0: Et la tournée donc qui commence le 31 octobre au Havre. Cette réédition de Marjolaine, elle est portée par le duo avec Amel Bent. Jolie chanson d'amour qui s'appelle Comme ça, dont je vous recommande le clip, tout en escalator et en rendez-vous manqué.

Et puis Gaëtan Roussel étant un passeur, je pense, je vous avais entendu à la radio, sur une radio concurrente, mais je sens bien que vous aimez aussi faire découvrir des artistes aux gens. Vous nous faites découvrir Widad. Si

0: des jours, Gaëtan Roussel et Widad. Ça fait partie des inédits de cette réédition de Marjolaine. Qui est cette petite merveille?
1: Widad, c'est une chanteuse assez jeune qui est, avec qui on partage la même maison de disques, Playtou. Et voilà, je trouve que sa voix est superbe. Elle avait fait une très belle chanson. Elle a fait une très belle chanson qui s'appelle Casbah, qui est très très belle. Et voilà, donc c'est, comme vous l'avez dit tout à l'heure, une manière de rencontrer l'autre. Et on lui a proposé, c'est une chanson que j'ai faite avec Renaud Rebillot, qui est un des trois producteurs
0: et un des deux de
1: Marjolaine. Et on a eu envie de partager cette chanson avec Widad. Elle a dit oui. C'est une petite comptine avec comme une ode à découvrir l'autre et à être curieux, voilà, à essayer de se comprendre les uns les autres. Et voilà, et Widad à découvrir. Elle a de très belles chansons et une magnifique voix.
0: Ouais, et puis on disait tout à l'heure que ce monde a besoin de chansons d'amour, ce monde a aussi besoin de chansons où on se rencontre. Donc voilà, elle fait beaucoup de bien par les temps qui courent. Non, mais c'est vrai, il faut bien le dire. Gaëtan Roussel, la légende raconte qu'un animateur radio un jour vous a reçu et ne vous a pas posé de questions sur Louise Attaque, il s'est transformé en pierre. Je vais donc vous demander comment ça va chez Louise Attaque. Je veux pas que ça m'arrive.
1: Moi, ouais, c'est ma rentrée promo aussi. Alors là, je suis très heureux de la faire avec vous, Lily. Mais vraiment, alors là, si j'osais, je dirais j'avoue, mais je le dirais pas. Louise se porte très bien.
0: Bon.
1: Louise va avoir 30 ans l'année prochaine.
0: C'est ça.
1: Voilà, le premier album va avoir 30 ans. Donc, on cherche une petite idée pour fêter l'anniversaire. On avait fêté les 25 ans en organisant un concert, plusieurs concerts dans la même journée, gratuits, avec un qui était sur les réseaux pour que tous les gens intéressés et voilà puissent participer. Donc là on cherche une idée et puis un jour je pense qu'on va se retrouver, sans doute qu'on repartira sur les routes. Rien n'est fait pour l'instant, j'essaye de profiter du moment et de la tournée solo de Marjolaine, mais on va commencer par cette idée là les 30 ans l'année prochaine. Après moi je veux pas que Louise Attaque devienne juste un groupe qui souffle des bougies. Donc à chaque fois qu'on décide d'apparaître
0: puisque vous avez de nouvelles choses à dire.
1: Voilà, j'aimerais cette idée là voilà, peut-être un jour ça s'arrêtera, mais là, en ce moment, il y a encore cette idée-là. Donc voilà, et mes camarades, Robin et Arnaud, sont en pleine forme. Et voilà, on se voit souvent. On a réussi à installer une relation qui est jolie, qui est tendre et qui est vraiment une amitié de fond, quoi.
0: Ouais. C'est ça, des amis de toujours. Maintenant, vous avez passé plus de temps sur Terre avec eux que sans eux.
1: Exactement.
0: Ça, c'est
1: voilà, merci.
0: Et puis allez, je prends des nouvelles aussi d'un Gaëtan Roussel que j'aime beaucoup. C'est le Gaëtan Roussel, homme de l'ombre, producteur, auteur, compositeur pour d'autres. Est-ce que là, vous avez, alors le temps, vous ne l'avez pas clairement, vous partez en tournée, mais est-ce qu'il y a des envies peut-être pour l'année prochaine ou des choses comme ça?
1: Il y a toujours l'envie de rencontrer les autres et d'écrire pour les
0: ça
1: autres. C'est quelque chose qui me plaît, qui décale, qui enrichit. Donc j'aime cette idée-là. Là, j'ai retrouvé quelqu'un que j'adore, avec qui on est en train de travailler et avec qui j'avais déjà fait un disque. C'est Rachida Brakni. On avait fait un album sous un
0: nom L'Édisseur.
1: Et on est en train de travailler sur le deuxième. Rachida Brakni est une personne extraordinaire et bourrée de talent.
0: Génial. Bon, c'est que des bonnes choses à venir. Premier encart, les amis, c'est aujourd'hui le clip de Gaëtan Roussel avec Amel Bent. La réédition de Marjolaine, elle est déjà disponible et la tournée à partir du 31 octobre et jusqu'en 2027. Le Zénith de Paris, le 25 février 2027, ce qui vous fait donc un excellent cadeau de rattrapage de Saint-Valentin. Si le 14, vous avez été limite, vous pouvez vous rattraper le 25 avec Gaëtan Roussel au Zénith. Merci Gaëtan.
1: Merci pour l'accueil. Merci mille fois. À bientôt.
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0: Et sur votre radio ici, tous les soirs dans Décibel, on joue avec la musique, le cadeau du jour, vous vous en doutez, un rapport avec Gaëtan Roussel, notre invité qui vient de partir. Et alors, il est très très cool, Gaëtan Roussel, puisqu'il vous a signé les albums, les rééditions de son album Marjolaine, dédicacé donc par Gaëtan Roussel, et a gagné maintenant au Blind Test. Pour jouer avec nous, il y a Jamal. Bonsoir Jamal.
17: Bonsoir Émilie.
0: Bienvenue, comment ça va Jamal?
17: Ça va très bien.
0: Bon, et vous avez déjà gagné hein, avant même de jouer, c'est plutôt sympa.
17: Bah, c'est cool, c'est pour ça que je participe.
0: C'est ça, c'est le meilleur jeu, dites-le à vos amis.
17: Sans problème.
0: Jean-Marie est avec nous aussi, salut Jean-Marie.
18: Bonsoir Émilie.
0: Comment ça va Jean-Marie?
18: Bah, très bien.
0: Félicitations à tous les deux. Quel bon goût d'écouter cette émission, de venir jouer avec nous et de remporter donc chacun un exemplaire dédicacé de l'album de Gaëtan Roussel, Marjolaine, cette jolie réédition de luxe. Nous allons maintenant pouvoir jouer au Blind Test sur le thème de l'année 1991. Parce que mis à part le fait que 1991, c'était il y a pile 35 ans, c'est une année musicale particulièrement riche, variée, éclectique et qui frise l'excellence dans absolument tous les domaines musicaux, j'entends. Donc, Jean-Marie et Jamal, je vais vous passer des chansons de cette année-là et il va falloir retrouver le plus rapidement possible le nom des interprètes, ok ?
18: Ça marche.
17: Okay.
0: N'oubliez pas de me donner votre prénom avant de proposer une réponse, afin que je sache lequel de vous deux a dégainé le premier. Messieurs, est-ce que vous êtes prêts à aller faire un tour en 91?
18: Prêt.
0: Alors, prêt. On y va. Première chanson de 1991, tube de cette année-là, dites-moi. Qui chantait ça?
18: Jean-Marie.
0: Jean-Marie.
18: Ah, c'est Mylène Farmer.
0: Oui.

0: nous entend chanter chez vous. Elle est dure celle-là. Désenchantée, bravo Mylène Farmer en 91. Un premier point pour Jean-Marie. Il y avait aussi des chansons qui nous faisaient rire et qui étaient numéro 1 du top 50 en 1991. Alors dites les amis, qui chantait ça?
1: Jean-Marie.
2: Les Inconnus.
0: Oui, bravo.
3: Auteuil-Neuilly Passy, c'est pas du gâteau. Auteuil-Neuilly Passy, tel est notre ghetto.
4: Salut, tu vas bien.
0: L'émission de télé qui regroupait la totalité du pays, c'était la télé des Inconnus. Et à chaque fois, comme il y avait un petit peu de musique dedans, les chansons devenaient de grands succès. Jean-Marie, bravo. Deux essais, deux bonnes réponses. Je vais aller faire un tour du côté de chez Jamal pour voir comment ça se passe. Ça va, Jamal?
2: Ça va, mais l'année 91, c'est vraiment pas mon année musicale.
0: Ce serait quelle année? Je note pour la prochaine fois, comme ça, Jamal.
2: Ah, plutôt les années 2000. Là, j'étais encore bébé en 91.
0: Bah oui, c'est bien. On découvre des trucs.
2: Ouais, le gagnant de culture générale.
0: C'est ça. Et nous, nous les vieux, ça nous renvoie quand même dans une jolie période de jolis souvenirs. Alors, je disais, hein, 91, c'était il y a 35 ans, mais là, attention, c'était il y a 35 ans, jour pour jour, le 10 septembre 1991, qu'est sortie cette chanson. Qui est ce groupe américain qui chantait ça?
2: Jean-Marie.
0: Jean-Marie.
2: Nirvana.
0: Nirvana, bravo.

0: hymne d'une génération sortie il y a exactement 35 ans. Smells Like Teen Spirit, le premier tube de Nirvana, mais en vérité qui n'a pas été un tube instantané. C'est grâce au clip sorti quelques mois plus tard, et grâce à MTV notamment, que cette chanson a fait le tour du monde. C'est un sans faute pour Jean-Marie, et c'est, il me semble, quand même une mention honorable pour Jamal, qui se dit que peut-être finalement les années 90, ça vaut le coup de s'y pencher de temps en temps.
1: Exactement, exactement. Mylène Farmer, j'aurais pu trouver.
0: Ah voilà.
1: Jean-Marie était vraiment au top.
0: Vous étiez au top tous les deux, messieurs. Merci beaucoup d'avoir tenté votre chance à ce blind test de Décibel. Et je vous propose maintenant d'écouter MC Solar avec Caroline. Grand tube, évidemment, de cette année-là. MC Solar, qui avait été découvert avec son album Qui sème le vent récolte le tempo. Dessus, bah, y a cette balade, cette histoire d'amour très triste. Et donc, depuis 35 ans, nos cœurs saignent avec celui d'MC Solar quand on pense à Caroline.

0: 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Caroline, quelle beauté! MC Solar, on était tellement bien en 1991. Je vous propose de rester dans la période.
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0: Bah oui, l'anniversaire du jour va nous emmener en 1993. On va écouter un des plus grands tubes d'Aerosmith, la sublime chanson Crying, écrite par Steven Tyler, le chanteur emblématique d'Aerosmith, et puis son guitariste Joe Perry. Bah c'est Joe Perry qui est à l'honneur aujourd'hui, ce bon vieux Joe Perry qui a rencontré Steven Tyler à Woodstock. C'est vous dire s'ils sont vieux, les compères, et s'ils sont restés ensemble longtemps, et qu'on les surnomme les Toxic Twins dans les années 70, rapport à leur mode de vie un peu compliqué. Dans les années 80, tout pareil. Les années 90, ça commençait à se calmer un peu. Du coup, bravo, bravo à Joe Perry qui souffle aujourd'hui à plein poumon 76 bougies. Et bah c'était pas gagné. Allez, on écoute Crying, grand tube de 93. Vive Aerosmith, vive le rock, vive la guitare et bon anniversaire à Joe Perry.

0: On va terminer l'émission avec Aerosmith à suivre sur votre radio ici. Éric Bastien, il n'y a pas que Paris dans la vie. Et puis merci à toute l'équipe de Décibel. Ce soir, il y avait Ange Duc, Yanis Kalem, Iris Guitoni, Thierry Boffa et Mélodie Chaïb. À demain avec Soprano.
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0: Bonjour à tous, quel bonheur de vous retrouver chaque midi sur votre radio Ici. J'en profite pour faire un gros bisou à toutes les locales partout en France sur le réseau Ici. Et d'ailleurs, la semaine prochaine, sachez-le, nous serons en direct de Montpellier. Voilà, je place ça là. Bienvenue dans votre nouveau rendez-vous Ici. On parle bon plan, vie quotidienne, arnaque à éviter, santé. Nous sommes là pour vous rendre service parce qu'on vous doit bien ça. C'est le titre de ce nouveau rendez-vous quotidien. Nous sommes ensemble jusqu'à 13h. Je suis Enora Malagré. Voici la très joyeuse bande du jour qui m'accompagne, Aude Razo, Madame Anti-Arnaque. Coucou Aude.
2: Coucou, coucou tout le monde.
0: Valère Coréard, le premier de la classe, et ses blonds plans qu'on sent.
3: Salut Enora, bonjour à toutes et tous.
0: Gérald Kierzet, notre médecin chéri. Bonjour Gérald.
4: Bonjour, bonjour tout le monde.
0: Elsa Wolinski, notre rayon de soleil.
5: Bonjour.
0: Bonjour Elsa. Aujourd'hui, nous allons vous donner des conseils très précieux, une émission très réjouissante à propos de vos robots de cuisine. Il y aura aussi, on va parler gestes de premier secours ou comment faire quand on n'a pas de caution pour un appart. Bref, un joli programme pour vous rendre service parce qu'on vous doit bien ça. Et on a un invité supplémentaire, un grand ami, un grand cuisinier, un grand restaurateur, monsieur Abdel Alaoui. Bonjour Abdel.
6: Bonjour à tous, merci de m'accueillir et on va parler...
0: Cuisine, forcément.
6: Pas de mécanique. Bah,
4: c'est l'heure, non ?
0: Oui, c'est l'heure en plus. Appelez-nous, laissez-nous un vocal au 0810 055 056. Nous sommes là pour vous. Ou alors, laissez-nous des messages vocaux comme l'a fait aujourd'hui Mélissa.
7: J'ai reçu plusieurs fascicules avec des numéros de plombier, électricien, chauffagiste, etc. Et ma mère affirme mordicus que c'est sans doute une arnaque.
0: Alors, ça c'est pour vous, Aude, hein ?
2: C'est une arnaque, je confirme. Maman a toujours raison, il faut toujours écouter maman, on met tout ça à la poubelle.
0: On va y répondre dans une trentaine de minutes et puis le meilleur pour la fin. 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Et on démarre avec vous, chers amis, Valère et Abdel Alaoui, que nous recevons spécialement aujourd'hui pour parler cuisine, ou plutôt robot de cuisine, mon cher Valère. Comment gagner du temps et de l'argent?
8: Oui, parce que si je vous dis air fryer, Cookeo, Thermomix, Magimix, Ninja...
0: Vous m'avez perdu déjà.
8: Ninja
5: non,
8: Crispy.
5: Moi ça me fait rêver perso.
8: Mais, non, mais vous connaissez, je pense, autour de la table, et celles et ceux qui nous écoutent un peu ces noms-là, voire on en a tous un à la maison, non?
5: Oui, moi j'ai air fryer.
4: Non.
8: Gérald, non.
2: Moi j'ai un Moulinex Compagnon.
8: Ah bah, très bien.
2: C'est vieux, ça.
8: Enora,
2: oui,
8: pas de robot à la maison.
0: Je n'ai rien.
8: Et Abdel,
0: j'ai mes propres mains, l'artisanat breton, chers amis.
6: Ah oui.
8: Abdel, vous qui êtes un cuistot professionnel.
6: Moi je suis un peu à l'ancienne, j'ai ce qu'on appelle un bas mix. Tu sais, c'est le truc qui mixe les soupes avec un bras, c'est un bras mix quoi.
5: Ah oui, c'est ça, à l'ancienne.
6: Juste à l'ancienne. Et j'ai un petit Cookeo qui traîne. De temps en temps, j'utilise pour remplacer la cocotte. Tu vois,
0: d'accord,
6: la cocotte.
0: Oui.
6: Tu mets tes légumes, ta viande, et tu fermes. Et au bout d'une heure, ça siffle. Le Cookeo, c'est ça. C'est un peu la cocotte 2.0.
0: D'accord.
6: Tu mets tout dedans. Le Cookeo d'aujourd'hui, t'as un écran tactile. Et tu choisis ta recette. Et c'est parti, quoi.
8: En tout cas, la question qu'on s'est posée, c'est entre le prix d'achat, la consommation, l'usage réel, est-ce que ces appareils sont bien rentables? Est-ce que c'est un peu une arnaque marketing, hein, au fond? Est-ce qu'on nous pousse à la surconsommation? C'est 100 euros un air fryer, 1000 euros un Thermomix, un Ninja Foodie, on est autour de 200 euros. Donc, ça peut quand même piquer. Donc, première question pour vous, Abdel Alaoui, puisque vous êtes un professionnel de la cuisine, on s'en remet à vous aujourd'hui. Tous ces robots multifonctions, c'est vraiment utile ou c'est du marketing?
6: Alors, il y a beaucoup de marketing et d'ailleurs, ils sont vendus grâce, on va pas se voiler la face, hein, grâce au réseau, beaucoup. Mm-hmm. Et on a certains sont utiles. Ça dépend du budget qu'on va mettre. Si on commence à mettre entre 500 et 1000 euros comme le Thermomix, on a intérêt d'utiliser en tout cas 3-4 fois par semaine.
0: Parce que c'est énorme.
6: Pour que ce soit hyper rentable. L'air fryer. Moi, j'aime bien parce qu'il a cette utilité, en fait, de rendre croustillant les produits sans forcément mettre trop de gras.
0: Bah,
6: donc, tu mets ce que tu veux dedans, un tout petit peu de gras, Et il y a un système un peu.
5: Mais on n'est même pas obligé de faire du gras.
6: Même pas obligé, quoi. Non, mais bon, si on veut quelque chose de.
0: Non, c'est vrai que moi, j'ai mis une tranche de jambon de Bayonne chez une copine, c'est devenu du bacon vraiment hyper croustillant. Non, mais j'ai trouvé ça super, ça la sèche.
6: Ouais, voilà. Ça la sèche, et tu peux manger ça comme une chips. Et donc, ouais, moi, si je devais, en tout cas, si je devais utiliser un robot, c'est Air Fryer. Et comme je disais au départ, c'est le Cookeo qui est hyper pratique
0: mais
6: aussi.
0: Mais le Cookeo, voilà. C'est cher.
8: Oui, bah je sais pas combien ça coûte là. Ça,
6: entre 200 et 500. Ouais, ça c'est cher.
8: Ouais, donc c'est pas
6: donné. Mais c'est une vraie utilité, ça remplace la marmite.
0: Oh là là, regardez le boulard.
8: Oh là, oui. Alors ça faisait penser à quelque chose.
0: Qui est un immense restaurateur qui nous fait vraiment le cadeau d'être là aujourd'hui.
8: Abdel Alaoui, on dit souvent qu'il vaut mieux cuisiner des produits bruts de saison pour faire des économies, pour être dans une démarche écologique, mais aussi pour avoir des produits de meilleure qualité. Est-ce que ces appareils dont on parle là, ça peut nous faciliter la vie pour justement aller plutôt vers des produits bruts plutôt qu'ultra transformés?
6: Alors oui, ça facilite la vie, parce qu'on va gagner du temps, et pendant que vous allez brancher, évidemment, votre Cookeo, vous pouvez faire autre chose. Si on a des enfants à les devoirs, par exemple, des enfants à l'heure du dîner, est-ce que ça sert est-ce que ça motive à utiliser des produits de saison ou bruts? Oui aussi, parce qu'on est assez guidé, en fait. Si on regarde un peu les machines d'aujourd'hui, en tout cas les robots d'aujourd'hui, ils ont tous cet écran tactile, et il suffit, par exemple, d'ouvrir son frigo. On a 5-6 ingrédients un peu dans son frigo, on ne sait pas quoi faire avec. On les rentre un peu dans ses écrans, et là le robot, comme par magie, paf, il te donne une recette.
0: Et
6: tu balances ça dans ton robot.
4: Il y a Abdel Alaoui qui sort comme ça, du maladin, et qui nous fait à manger.
5: Je veux bien Abdel Alaoui à la place que du thermomètre.
0: Elsa Wolinski, pardonnez-moi.
2: Non, je faisais une blague.
0: Une petite blagounette, Audrazo.
2: Moi, en fait, avant d'avoir un robot cuisinier, j'avais jamais fait de soupe toute seule, j'avais jamais fait de purée toute seule, et là maintenant je le fais.
6: Il y a une vraie motivation. En tout cas, il y a ce truc de... Alors, faut pas le mettre de côté, le robot. Faut vraiment s'en servir.
8: S'il y a un équipement à avoir absolument à la maison, lequel ou lesquels pour justement reprendre le contrôle de son alimentation sans forcément y passer non plus des heures, parce qu'on a souvent des vies occupées.
6: Alors, il y a le Magimix, évidemment, qui va nous servir à mixer si on veut faire une soupe ou juste une compote ou même couper des légumes. On a le air fryer, moi j'aime bien, parce que vraiment ce truc.
0: Je vous sens très air fryer, Abdel Alaoui.
6: Non, mais ce truc-là, c'est tout. Pourtant, il n'y a aucun placement produit, c'est juste ce truc.
0: On ouvre le bac.
6: Ça remplace le four, quoi. Et c'est pratique.
0: C'est
6: un tiroir.
0: Très bien pour les enfants.
6: On met sur le plan de travail, qu'on met sur le côté, ça remplace le micro-ondes. Et t'as plusieurs tiroirs, et tu mets les produits que tu veux. Et là, tu balances ta recette.
0: Magimix, air fryer. Je retiens ça, je fais une liste. Il y en a forcément des pas très très chers. On va continuer de parler de cuisine avec notre chef Abdel Alaoui et toute la bande dont vous doit bien ça. On va même vous donner une petite liste magique des erreurs à éviter en cuisine. Oh là là, que de bonnes nouvelles. Since Emilia, je vois apparaître sur mon écran, j'ai 24 ans à nouveau. Oh, c'est merveilleux ça, sur votre radio ici, ça s'appelle Tout le bonheur du monde. Bienvenue.

0: Quelle joie de réentendre ce titre de Sims Emilia dans On vous doit bien ça sur votre radio ici.
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0: 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Et on parle cuisine aujourd'hui dans On vous doit bien ça, pardon, en ce début d'émission. Nous recevons à cet effet le grand chef Abdel Alaoui qui nous fait le cadeau d'être là. Rebonjour Abdel Alaoui.
2: Bonjour.
0: Vous sortez d'ailleurs un livre dont on parlera après qui s'appelle Couscous Connexion, 50 recettes qui ont du grain. Il faut bien le dire en plus, le couscous ça fait encore partie du top 5, hein, des plats préférés des Français. Ce livre est dingue.
2: Ouais.
0: J'ai si faim. Sachez-le vraiment. On continue de parler cuisine. Valère Coréard vous questionnait sur les robots Magimix ou autre air fryer, et puis on va vous donner des petits tips aussi pour plus faire trop de bêtises en cuisine.
3: On en fait toutes et tous des bêtises, on sait pas très bien comment conserver tel ou tel aliment, on gaspille parfois, on abîme, on utilise mal les équipements et le robot notamment, on en a discuté à la rédaction, on met trop d'aliments dans celui-là, est-ce qu'il faut mettre un couvercle sur la casserole ou pas, bref, on a besoin de vous.
0: Est-ce qu'on met de l'huile d'olive dans les pâtes?
3: Ah ben voilà, première question.
0: Dans l'eau des pâtes.
4: Alors, ça, non mais c'est une super question, et non, ça on n'a pas besoin parce que c'est l'eau qui va faire, parce qu'on a l'impression que quand on met de l'huile d'olive ou de l'huile ou un corps gras dans l'eau, quand on va cuire les pâtes, elles ne vont pas coller entre elles.
0: Ouais,
4: et du coup, ça va être plus facile. Pas du tout, en fait. Tu cuis tes pâtes dans de l'eau salée.
0: Il faut bien mettre du sel, voilà.
4: Du sel, ouais, bah, pour les assaisonner un peu. Et après, pour pouvoir les détacher qu'elles ne collent pas entre elles, parce que c'est des féculents, donc ça colle. Et c'est comme une colle naturelle. Et on va juste mettre de l'eau fraîche dessus et elles vont se détacher. Donc, on peut faire une quantité de pâtes, on les met au frais, et après, on prend à la pince ou une grande cuillère la quantité qu'on veut, on la passe sous l'eau fraîche, et là, on a des pâtes qui sont séparées, et on vient les sauter à la poêle si on veut faire des pâtes sautées.
3: Et réécouter l'émission de lundi, parce qu'on a beaucoup parlé des pâtes avec 60 millions de consommateurs.
0: Il y a du cadmium dedans.
3: Il y a du cadmium dans un certain nombre de pâtes.
5: Quelle pâte il faut prendre,
3: exactement,
5: si vous nous écoutez.
3: Abdel, côté cuisson, est-ce qu'on fait souvent des erreurs qui vont en tant que chef? Vous dites, mais c'est pas possible de faire ça, faut arrêter.
4: On fait des erreurs parce que typiquement, si on prend quand on fait une recette, moi j'ai tendance, le dimanche par exemple, je fais mes courses. On a de la chance, le dimanche, c'est le marché. Donc, on fait ses courses. On va faire une quantité de plats pour la semaine.
0: Oui.
4: Et donc, si on allume son four, par exemple, même écologiquement parlant, si on allume son four, faut vraiment qu'il serve à quelque chose. Donc là, on enfourne le maximum de produits ou même un air fryer, par exemple. On va mettre du poulet, des légumes et on fait une quantité pour avoir au moins 2-3 jours de
0: produits. Et qu'on congèle après.
4: On peut congeler après dans les petits sachets.
0: Et le docteur nous dirait que ça n'enlève pas les valeurs énergétiques de la nourriture quand on congèle.
6: Oui, ça n'enlève pas les valeurs nutritionnelles, mais il n'y a pas besoin de congeler. On va consommer dans la semaine.
4: Oui,
6: donc,
4: il y a 3 jours
6: de temps de conservation, ça pose pas de problème.
4: Il y a 3 jours de DLC, quoi. C'est maximum, quoi. 3-4 jours. Moi, j'ai un enfant qui est allergique au gluten et au lactose. Donc, je prépare ces petites gamelles ces petites portions pour aller à l'école. Donc, j'ai pris un peu le lead de ça. Enfin, je me suis habitué à préparer ces plats-là.
3: Il est chanceux, lui.
0: Vous voulez pas préparer ma petite gamelle, Abdel?
4: Ouais, bien sûr.
3: Qu'est-ce qu'on conserve ou pas dans le frigo? Moi, c'est une question. Ah. Alors, ça, je pense qu'on est. Personne n'est d'accord là-dessus.
4: Alors, les œufs, on n'a pas besoin de les conserver au frais.
0: Ah, ça, c'est le grand débat.
4: D'ailleurs, quand on les achète au supermarché, ils ne sont pas au frais, ils sont avec le lait, à côté de l'eau. Moi, je fais un truc aussi pour conserver ces herbes, parce qu'on a tendance à acheter des herbes en quantité, et au bout d'un jour ou deux, moi, je suis gros consommateur de coriandre, par exemple.
5: Moi aussi, au bout de 2 jours, c'est fini.
4: Voilà, et bien là, on va prendre un papier absorbant, on va le mouiller avec de l'eau fraîche, on va rouler sa botte de coriandre dedans, et on va la mettre dans le tiroir des légumes, et ça va rester pratiquement une semaine.
0: Mais
4: pareil pour la menthe, pareil pour l'aneth, pareil pour l'estragon, toutes les herbes.
0: Audrazo.
7: J'ai une question, les tomates au frigo ou pas? Parce que gros débat chez moi, tomates au frigo ou pas?
4: Non, alors moi je les mets pas au frigo et là on sort un peu de l'été et on adore avoir cette grosse corbeille en plein milieu de la table avec plein de tomates, plein de fruits et tout.
6: C'est vrai, c'est beau.
4: Et non mais elles ont la température un peu ambiante. Du coup toute la sucrosité de la tomate, elle se révèle là.
7: C'est meilleur.
4: Bien sûr, c'est meilleur.
0: Et la grosse courgette, on la perd. La grosse courgette.
4: C'est la voisine. C'est quoi,
0: et la grosse courgette, la grosse... on la met où? Enfin si. Je... Est-ce qu'on
3: frigo,
0: la
3: question
0: au frigo ou pas, la grosse?
4: Non mais les légumes, à part les carottes qu'on met au frais, ou peut-être l'aubergine parce qu'elle va vite se friper. Mais sinon le reste on peut laisser à l'extérieur.
3: Rapidement, quels fruits et légumes on ne met pas côte à côte? Parce que il y a les fruits et légumes climactériques et non climactériques.
0: Qu'est-ce que ça veut dire?
3: Alors, ça veut dire qu'il y en a qui continuent de mûrir tout seul et d'autres non. Et ceux qui continuent de mûrir tout seul peuvent accélérer le pourrissement des copains.
4: Bah typiquement la pomme, on peut pas la mélanger avec tous les fruits et légumes parce que ça accélère le mûrissement. Et si on la met la pomme à côté d'une banane par exemple ou d'avocat, au bout d'une journée ou deux, on va avoir des avocats qui vont noircir ou des bananes pareil qui vont noircir. Donc la pomme, faut éviter, faut pas la mettre avec les autres fruits.
0: Moi j'apprends plein de
5: choses là.
0: On a envie de l'écouter pendant des heures. Une dernière question,
3: une dernière
0: Valère,
3: question,
0: rapidement.
3: Peut-être nous donner 2-3 réflexes tout simples pour mieux cuisiner et surtout moins gaspiller, parce que le gaspillage, ouais, c'est une source de dépenses inutiles.
4: En fait, il y a deux choses. La première des choses, ce que je disais au départ, c'est si le four est allumé, autant s'en servir pendant une heure et mettre le maximum de produits dedans et préparer des recettes pour des portions pour 2-3 jours. On peut réutiliser aussi les produits qu'on a au frais, c'est-à-dire si on a trop fait de riz, par exemple. On en a fait, par exemple, un poulet au curry. On a pris ce riz pour la garniture, pour l'accompagnement. Ouais. On peut l'utiliser. On va le sauter avec de la coriandre, un peu de gingembre, sauce soja, et on a un deuxième plat. Donc c'est comment réutiliser aussi les ingrédients ou les féculents ou les légumes qu'on a en plus pour refaire d'autres recettes. Aujourd'hui, c'est hyper simple. On va sur internet, sur ces robots là, qui te donnent cette petite tablette. Mmh. Tu fais rentrer tes légumes et voilà.
0: Merci Abdel Alaoui. On va continuer de parler cuisine avec vous et de votre livre, un couscous connexion 50 recettes qui ont du grain aux éditions de la Martinière. Et puis on va recevoir évidemment une auditrice qui nous parle d'une air friteuse. Alors même moi je ne sais pas ce que c'est, mais pour l'heure on va écouter un peu de Bruno Mars. Ah j'adore, On My Soul. On vous doit bien ça, c'est votre nouveau rendez-vous quotidien entre 12 et 13 heures sur votre radio ici.

0: Bruno Mars, On My Soul, sur votre radio ici.
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0: On vous doit bien ça. Et on parle cuisine aujourd'hui dans votre nouveau rendez-vous. On vous doit bien ça. On est ensemble jusqu'à 13h et nous avons un petit cadeau du jour puisque le grand chef Abdel Alaoui nous fait l'honneur de sa présence. Cher Abdel, vous venez sortir un livre. Fantastique, ça s'appelle Couscous Connexion. Non mais ma passion, c'est 50 recettes qui ont du grain gelé sous les yeux. J'ai envie de tout essayer, j'ai envie de tout manger. Pourquoi ce livre, Abdel ?
2: Parce que ça fait longtemps que je voulais parler de couscous, au-delà d'en faire tout le temps. Tu vois, moi j'étais élevé à la semoule, tous les vendredis chez les musulmans. Tu vois, tu manges ton couscous. Mm-hmm. Et c'est un livre qui a été fait avec le cœur parce que en fait, il y a mon père dedans. Il y a mon père dedans et c'est mon couscous préféré. Il fait un couscous aux tripes. Alors je sais pas si ça donne envie à tout le monde.
0: Il fait
2: un couscous à base de tripes et de pois chiches qu'on a mangé. Alors autant ma mère, elle en fait tout le temps. Ouais. Mais tu vois, ma mère, elle a un truc du quotidien où elle nourrit ses enfants, elle a toujours fait ça, tu vois. Et mon père, il le faisait une fois par an. Ouais. Il arrivait, et bon, il en mettait partout, tu vois. Mais il faisait ça avec le cœur et il nous fait cette recette au trip. Donc c'est un peu le début de ce livre. Et évidemment, quand tu commences à t'intéresser au couscous, bon, en fait, du couscous, il y en a dans le monde entier. Il y a un couscous brésilien, sénégalais, malien.
0: Et oui, c'est ça qui est fou.
2: Je vois
0: du couscous aux sardines et je sais à quel point la sardine est très très bon pour la santé, n'est-ce pas?
3: Exactement, plein de vitamines, plein d'oméga 3. Manger un peu de poisson, ça change la viande.
0: Il y a une recette de couscous aux agrumes. Je me retourne vers vous, ça vous inspire.
4: Ah ouais,
0: parce que ça, c'est complètement notre délire.
4: Ça,
0: ouais. Après, je me retourne vers Aude parce qu'il y a un tatin de fenouil à pas piquer des hannetons, des croquettas panées. On a envie d'absolument tout essayer. Ouais. Et alors, pardonnez-moi, ça a l'air facile à faire.
2: Hyper
0: quand
2: simple.
0: On lit votre livre.
2: Bah, ça, c'est un peu ma spécialité. C'est toujours quelques petits ingrédients et on arrive à faire une recette. Mais vraiment, il est intéressant parce qu'il y a plein de livres vraiment du monde entier. Quoi. J'ai rencontré des potes chef et tout, donc qui m'ont délivré un peu leur couscous d'enfance.
0: Il y a aussi des œufs mayo, la recette est folle, un fondant au chocolat, j'ai envie
4: mais
0: de vous
4: dire...
0: Mais
4: parce que vous êtes le roi de l'œuf mayo,
2: vice-champion du monde.
0: Oui, c'est pas du tout une vanne.
2: J'ai gagné l'année dernière et j'ai joué le jeu, j'y suis allé en me disant qu'est-ce que je vais faire avec ces œufs mayo, et en fait je les ai plongés, c'est pour ça qu'il est dans le livre du couscous, ai plongés dans un bouillon de couscous pendant 24 heures, ils ont pris le goût, je les ai coupés en deux, j'ai mis...
0: Donc si vous voulez épater vos amis, il y a juste la recette des meilleurs œufs mayo du monde dans le livre d'Abdel Alaoui, Couscous Connexion, 50 recettes qui ont du grain aux éditions La Martinière. On va accueillir avec nous une auditrice qui avait une question à nous poser. Elle s'appelle Muriel et elle écoute Ici Touraine et on les embrasse très chaleureusement. Ils font un travail formidable. Bonjour Muriel.
5: Bonjour.

0: formidable, hein, comme, comme appareil. Franchement, c'est génial. J'étais sceptique au départ. Et puis, bah, c'est mon mari hein, qui m'a poussée à aller à, bah, à une réunion, à une, voilà.
1: Mais
0: à,
1: comme
0: à
1: quoi,
2: il est gonflé.
1: Ils peuvent être utiles, les maris. Alors, merci beaucoup, en tout cas, Muriel. Merci aussi à son mari, qui lui a donné un bon conseil. Audrazo, rapidement.
3: Bah, y a effectivement pas mal de gens qui réagissent sur le 0810 055 056 sur le WhatsApp. Rien ne vaut une cocotte en fonte pour cuisiner.
1: Ah bah voilà, à l'ancienne.
4: Évidemment.
1: C'est vrai, Abdel, vous confirmez.
4: Et évidemment, je confirme. Une poêle, des couteaux, une planche à découper. Voilà. Enfin, voilà, c'est,
1: et c'est parti, mon kiki. Merci beaucoup à Abdel Alaoui, notre chef merveilleux, d'être passé par notre... Notre petite émission, on vous doit bien ça, notre merveilleuse émission. Mais pour l'heure, nous allons accueillir Vanessa. Bonjour Vanessa.
5: Bonjour.
1: Vanessa, elle a joué, elle s'est inscrite sur ici.fr et du coup, elle repart avec 200 euros.
6: Bravo Vanessa.
1: C'est merveilleux, merci beaucoup Vanessa de vous être inscrite.
5: Ben, merci à vous surtout.

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3: Sur votre radio Ici, c'est votre nouveau rendez-vous quotidien depuis la rentrée, ça s'appelle On vous doit bien ça, et ici on parle bon plan, vie quotidienne, arnaque à éviter, cuisine, santé, nous sommes là pour vous rendre service parce qu'on vous doit bien ça. Alors nous sommes ensemble jusqu'à 13h, moi je m'appelle Enora Malagré, je suis avec Aude Razo, Valère Correa, Gérald Kirzek qui nous parlera des gestes de premier secours dans un instant, et notre Elsa Wolinski de tout l'argent qu'elle a jeté par les fenêtres à cause des réseaux
4: ou qu'elle n'a pas jeté justement.
3: Mais pour l'heure, c'est Aude Razo qui répond au vocal d'une auditrice, Mélissa, qui nous a appelé au 0810 055 056.
5: Bonjour à tous. J'ai reçu plusieurs fascicules avec des numéros de plombiers, électriciens, chauffagistes, etc. Moi, j'appellerais bien parce que j'ai besoin d'un de leurs services. Et ma mère affirme mordicus que je ne devrais pas faire ça et que c'est sans doute une arnaque.
3: Mais...
5: qui dois-je croire ? Merci beaucoup.
3: Mais oui, on croit toujours sa maman, non ? Je crois, Aude Razo.
6: Oui, on croit. Là, il faut vraiment, vraiment croire votre maman. Mélissa, effectivement, c'est une arnaque. Je suis sûre que ça parle. J'ai fait un petit test dans l'open space ce matin, j'ai montré à tout le monde.
3: Ah ouais ?
6: Vous savez, c'est ces magnets un peu typo bleu-blanc-rouge qu'on reçoit. Donc, il y a les numéros de secours pour pieds.
7: Magnets ?
8: Oui, c'est aimanté,
7: on le met sur le frigo.
6: Le frigo, les aimants. Hein ? Et donc, du coup, vous le mettez sur le frigo, ça fait un peu bleu-blanc. En rouge, il y a la police, le numéro de la police, des pompiers et tout. Et en dessous, vous avez effectivement le serrurier, numéro de téléphone, dératiseur, bon, numéro de téléphone, etc. Vous voyez de quoi je parle, on
3: a Elle me regarde, je vous dis la vérité, parce que j'ai encore plongé. C'est-à-dire que je dis, moi je l'ai mis sur mon frigo. Le magnet, Gérald Kirzek. Eh bien, heureusement que j'ai toujours pas appelé le fameux plombier du prénom Jérôme. Et donc, je serais tombée où, moi ?
6: Eh bien, en fait, si vous regardez de plus près déjà, Enora, les numéros sont quasiment tous les mêmes. Donc, le numéro du dératiseur est à peu près le même que celui du plombier. Déjà, ça, c'est déjà un peu suspect.
3: Elsa Wolinski, tombée dans le panneau.
9: J'ai fait la même chose.
3: C'est pas vrai.
9: Moi aussi, je l'ai mis.
6: Bah oui, parce que ça fait pratique, effectivement. En fait, la liste, je vous le dis tout de suite, ce sont des pseudo-artisans qui vont vous facturer des prix exorbitants. Il y a un couple en Moselle qui avait appelé justement un électricien qui était sur la liste qu'ils avaient reçue et ils avaient payé quand même 1 500 € le remplacement d'un disjoncteur. On était quand même, là où c'est pervers, c'est le côté bleu-blanc-rouge qui est un peu rassurant. Il y a aussi le logo, souvent il y a un petit logo, alors soit c'est votre mairie, votre département. La dernière fois que je l'ai eu, c'était le logo d'un hôpital, carrément, mais en fait, que ce soit l'hôpital, la mairie, le département, ils n'ont rien à voir avec ça. À chaque fois, moi je passe un petit coup de fil et je dis, c'est vous qui envoyez ça ? Non, en fait, ce ne sont pas du tout eux. Donc vous voyez, il y a un petit côté pervers, ils jouent un peu sur le côté officiel, alors qu'en fait, ce sont juste des artisans véreux qui vous ont glissé ça dans la boîte aux lettres. Petit conseil, faites-vous même votre liste de numéros d'urgence avant d'en avoir besoin. Vous discutez avec les voisins, tu connais un serrurier sympa qui coûte pas trop cher, etc. Faites-vous une petite liste, collez-la sur le frigo, Enora.
3: Quel est mon père ?
8: Avec du scotch, c'est pas grave si c'est pas aimanté.
3: Gérald Kirzek, vous aviez une petite remarque.
8: Oui, est-ce que c'est forcément des artisans véreux ? Est-ce qu'on peut pas imaginer, moi je pense à la campagne, des artisans qui veulent aider justement et qui ont fait eux-mêmes cette liste et qui en ont fait un magnet justement et qui le distribuent.
6: Alors, sur ces magnets-là précisément dont je parle, les fameux bleu-blanc rouge très bien fait.
8: Dans les grandes villes et tout
6: ça. C'est une arnaque. Par contre, effectivement, si vous avez l'artisan du coin qui vous a glissé un petit prospectus dans la boîte aux lettres pour faire sa pub, donc là, on peut aussi discuter avec le voisin, les voisines, etc. Est-ce qu'ils le connaissent ou pas ? Et puis on voit si c'est sérieux ou pas.
3: Merci, cher Aude Razo. Faites comme notre auditrice Mélissa. Appelez-nous, posez-nous vos questions. Ça se passe au 0810 055 056. C'est notre WhatsApp et c'est gratuit. Nous allons écouter France Gall, la chanson d'Azima sur votre radio ici.

0: France Gall, la chanson d'Azima dans On vous doit bien ça sur votre radio ici.
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0: Quelle joie d'être avec vous tous les midis jusqu'à 13h. C'est votre nouveau rendez-vous quotidien avec toute une joyeuse bande que j'aime tant. Et ma petite chouchoute.
3: Ah, enfin, ça y est.
0: Ça y est.
3: J'ai ce rôle.
0: En semaine 2. Alors, Elsa Wolinski, j'attends avec impatience votre chronique. Vous avez, je crois, peut-être réussi à économiser de l'argent, dis donc.
3: Oui, ça m'arrive très, très rarement. Mais écoutez, moi, surtout, en ce moment, Enora, je crois que je suis en train de devenir folle. Enfin, je vais pas très bien. Non, je vous assure, je m'inquiète pour moi, toute seule. Vous savez de quoi j'ai rêvé cette nuit?
0: Non.
3: D'électroménager.
0: Ah, ça va pas, oui.
3: Non, oui, j'en suis là, Gérald. Oui, je vous assure, je rêve même plus de vous, Valère. Non, c'est fini. Ni d'une maison au bord de la mer, ni même d'interviewer Céline Dion, pas du tout. Non, moi je rêve d'un aspirateur.
0: Ah bon, okay.
3: Effectivement, je sais exactement à qui la faute. Les réseaux sociaux, tout à l'heure le chef Abdel Alaoui l'a dit d'ailleurs, c'est la faute des réseaux sociaux.
0: Ouais.
3: Quand je n'arrive pas à dormir, comme cette nuit d'ailleurs, je scrolle. Et vers 2h du matin, je peux vous assurer que tous les robots ménagers du monde me paraissent indispensables.
0: Ouais,
3: j'ai eu le malheur cet été de passer des heures à regarder la Ninja Creamy Deluxe. Est-ce que vous savez ce que c'est?
0: Pas du tout.
3: Vous l'avez vu, c'est cette machine. Elle a 10 programmes, elle fait des sorbets, des gélatos, des yaourts glacés, même des glaces protéinées, et elle coûte 219,99€.
0: Qu'on peut payer en 25 000 fois, donc
3: bien
0: on se dit
3: sûr.
0: Tiens, c'est possible.
3: Et évidemment, j'avais à peine fini de regarder mes glaces que mon téléphone avait déjà compris que j'étais une proie facile, vous pensez bien. Et voilà que maintenant l'algorithme remplace toutes les vidéos de mecs torse nus que j'avais qui font des recettes de cuisine par de l'électroménager. Donc cette nuit, j'ai complètement bloqué sur un aspirateur, mais oui,
0: ouais.
3: Oui. Vous savez, celui qui s'allume avec la petite lumière bleue. Est-ce que vous l'avez déjà vu?
4: J'ai vu ça, c'est fascinant.
3: Ah non, mais
0: Audrazo en est.
4: Moi,
3: non, mais attendez. Il a une caméra. Vous êtes aspirateur.
4: Oui.
3: Il a une caméra haute définition avec de l'intelligence artificielle qui photographie la tâche et la compare à une base de près de 10 millions d'images de saleté. 10 millions.
0: C'est la NASA.
3: Et ensuite, il décide tout seul du nombre de passages nécessaires. Moi, à ce stade-là, je suis capable de faire des tâches exprès, rien que pour le regarder travailler, je vous le dis. Et quand il a terminé, il rentre tout seul dans sa petite maison.
0: Oh.
3: C'est plus un aspirateur, c'est un colocataire, en fait. Alors, je vous donne le prix, hein, quand même.
0: Alors
3: 899€.
4: Ah,
3: oui,
4: c'est pire.
3: Bon, là, et ensuite, est arrivé sur mon écran le Thermomix. Vous en avez parlé tout à l'heure, Valère. Le Thermomix TM7. Alors, est-ce que vous êtes prêts?
0: Allez-y.
3: Il a 24 modes, remplace plus de 20 appareils, possède un écran tactile de 10 pouces et donne accès à plus de 10 000 recettes. Il peut même organiser vos menus de la semaine et établir
0: vos soirées.
3: Établir votre liste de courses. 1599€. Alors, à ce prix-là, je vous dis, moi, je voudrais qu'il fasse lui-même les courses, la table, qu'il demande à mes enfants comment ils ont passé leur journée.
5: Ça s'appelle un mari. Hein.
3: Oui, c'est vrai, vous avez raison. Donc, à 5h du matin, j'arrivais toujours pas à dormir et j'ai remarqué l'état de mes vitres qui étaient un peu crasse-pouille.
0: Oui,
3: je me dis, elles sont pas très propres. Donc, j'ai repéré là un robot qui s'accroche tout seul à la fenêtre. Il calcule l'itinéraire tout seul, il détecte les bords et pulvérise lui-même le produit nettoyant sur la vitre.
0: Oh là, alors, c'est combien ça?
3: 499€.
0: Okay.
3: Je les veux quand même, je les veux tous. Mais oui.
4: Le dernier, c'est ma petite passion parce que ça fait des petites bouclettes. Le Dyson Airwrap ID.
0: Il
3: se connecte à votre téléphone en Bluetooth. Vous lui donnez votre profil capillaire. Moi, j'ai mis Beyoncé en direct. Et là, il vous programme des boucles. 479€. Alors, j'ai fait le calcul.
0: Alors,
3: Valère.
0: Dites-moi.
3: Valère, pardon.
0: Mais c'est un peu la valeur. Valère. C'est une bonne valeur,
3: c'est
0: Valère.
3: Si j'avais acheté toutes les machines qui me paraissent indispensables la nuit, j'en aurais eu pour exactement 4 000 euros.
0: Voilà,
3: on va faire ça. Presque 4 000€. Tout ça pour ne plus aspirer, ne plus laver mes vitres, ne plus cuisiner, ne plus faire mes glaces et avoir des jolies bouclettes. Alors en fait, j'ai compris une chose. Ce que les réseaux sociaux essaient de me vendre,
0: en fait,
3: c'est une vie dans laquelle je ne fais plus rien.
0: Ouais.
3: Et franchement, finalement, ça ne me va pas.
0: Bah oui,
3: on a envie de faire
0: des choses.
3: Ça ne me fait pas rêver tout ça. J'ai envie, évidemment, de cuisiner, de laver mes vitres et de vivre et de faire la cuisine.
0: Exactement.
3: Bien sûr.
0: Et puis d'être riche, parce que du coup, vous n'avez pas acheté.
3: Ah ça, j'ai envie d'être riche.
0: Grâce, on vous doit bien ça. Vous voyez, ça calme un peu les envies d'achat un peu compulsives. Valère, vous avez une petite technique pour qu'on ne tombe pas dans le panneau et qu'on fasse des économies?
2: Bon, déjà suivre les conseils d'Elsa, c'est-à-dire quand ce qu'on regarde à 2h du mat, on essaye
0: on
2: n'achète pas, c'est pas forcément le meilleur moment. Alors, sinon, il y a un truc que je trouve pas mal, c'est la méthode du bol. Je sais pas si vous connaissez. Le bol, ça peut être un saladier, qu'importe, un petit récipient. Le principe, c'est le suivant, c'est de vous aider à résister aux achats compulsifs. On est dans un magasin. Vous savez, les rayons à la fin, quand on arrive un petit peu avant la caisse, c'est là qu'on a les petits achats compulsifs, par exemple. Tiens, ça, je vais le prendre, Chaque fois que vous êtes face à un achat instinctif, un projet d'achat, vous vous retenez et vous marquez sur un petit papier ce que vous avez failli acheter et combien ça coûtait. Vous pliez le papier, vous le mettez dans le bol. Et puis vous attendez une semaine, un mois, et de temps en temps, vous allez voir ce que vous aviez mis là-dedans. Et vous vous dites, est-ce que je le veux vraiment ou est-ce que j'ai fait une économie réelle? C'est un tout petit pare-feu, c'est un petit rempart en fait à l'achat spontané, parce que bien souvent on le regrette après et on a gaspillé des sous.
0: Alors, je vais mettre un bol illico quand je rentre chez moi ce soir. Ne cédez pas au chant des sirènes, c'est justement ce qu'on va écouter sur votre radio ici, grâce aux frérots de la Vega. Votre nouveau rendez-vous, c'est On vous doit bien ça, on est ensemble jusqu'à 13h.

0: ne se lasse pas de la voix des frérots de la Vega, le chant des sirènes sur votre radio ici.
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0: Encore un petit quart d'heure à passer en votre compagnie, ça passe si vite, on est ensemble jusqu'à 13h, c'est votre nouveau rendez-vous quotidien, on vous doit bien ça, sur votre radio. Ici, il y a une journée, là ce week-end me semble-t-il,
3: samedi,
0: merci Audrazo, sur les gestes des premiers secours, c'est évidemment notre médecin Gérald Kirzek qui va nous en dire un mot.
4: Journée mondiale des premiers secours et l'objectif c'est vraiment de se former. Alors on avait beaucoup de retard, on est en train de le rattraper, mais c'est
0: pourquoi pas... on avait du retard en France.
4: Ben parce que c'était pas dans les programmes de l'éducation nationale.
0: D'accord.
4: Parce qu'on n'avait pas cette culture de la prévention, mais de manière générale on l'a pas par rapport aux pays nordiques. Nous on était à moins de 5% des Français qui étaient formés. Là c'est en train de s'améliorer et en fait il s'agit d'apprendre quelques gestes et en quelques heures vous pouvez. Alors il y a la Croix-Rouge française bien sûr qui va être partenaire de cette journée mondiale, mais il y a plein d'associations, les pompiers qui peuvent vous former. C'est l'occasion d'aller participer à ces villages, à ces événements sur les premiers secours, et puis tout simplement de vous dire bah tiens, je vais passer 2-3 heures à apprendre 3 gestes qui sauvent. Allez, je vous en donne 3 gestes qui sauvent.
0: Je vous en souviens.
4: Premier geste qui sauve, que faire en cas d'étouffement? C'est vrai que quand quelqu'un s'étouffe à table, ou vous êtes dans la rue, vous avez quelqu'un qui est en train de porter les mains à sa gorge, et là c'est important, il n'est pas en train de vous dire j'arrive plus à respirer, parce que s'il vous dit j'arrive plus à respirer, c'est qu'il y a de l'air qui passe.
0: Ouais.
4: Et c'est qu'il arrive à respirer. Et donc là, il n'est pas question d'aller ni lui taper dans le dos, ni faire la méthode d'Emlich. En revanche, si la personne porte ses mains à sa gorge, il n'y a plus de son qui sort parce qu'il n'y a plus de possibilité de passage d'air. Elle devient un peu cyanosée, rouge, cyanosée. Là, il y a quelque chose qui est coincé dans sa trachée, dans ses voies respiratoires. C'est là où il faut réagir. Et on réagit comment? On lui donne 5 grandes claques dans le dos, entre
0: D'accord.
4: les omoplates avec le plat de la main. 5 fois, il est penché un peu en avant. On va taper 5 fois pour essayer de débloquer les voies aériennes. Et si ça ne fonctionne pas, on va se mettre derrière.
0: Ça, c'est la fameuse méthode.
4: C'est la méthode d'Emlich, exactement.
0: Emlich. Et alors, comment on fait ça?
4: On se met à l'arrière, on le ceinture par l'arrière, on met son poing dans le creux de son estomac, et on va tirer vers soi et vers le haut. En fait, l'idée, c'est de faire une hyperpression en dessous du plexus, exactement, dans le creux de l'estomac, histoire de ramener un peu comme un grand mouvement de virgule. Vous voyez, on vous ramène vers vous et vers le haut. L'objectif, c'est de faire un peu sauter le bouchon de champagne, c'est-à-dire que s'il y a quelque chose qui est coincé dans la trachée, on fait une hyperpression au niveau de l'abdomen et ça va déboucher. Et là aussi, on fait 5 méthodes d'Emlich. Et entre-temps, qu'est-ce qu'on a fait? On a appelé les secours.
0: Ah oui,
4: on a fait appeler les secours, le 15, le SAMU, ou le 18, les pompiers, ou le 112, le numéro d'urgence.
3: Moi, c'est vrai que j'ai toujours peur de mal faire, en fait. J'ai vraiment peur
4: de
3: mal faire le geste et je vais peut-être empirer quelque chose.
4: Si la personne est en train de s'étouffer, c'est-à-dire qu'il n'y a vraiment plus de son, il n'y a plus de possibilité de respirer, il faut faire vite parce qu'au bout de 2 minutes, elle va tomber en arrêt respiratoire ou en arrêt cardiaque. Donc là, vous ne pouvez faire que du bien en essayant de débloquer la situation. Deuxième geste pour apprendre à sauver une vie, l'hémorragie. Alors quand je parle d'hémorragie, ce n'est pas une petite coupure, hein, c'est vraiment une hémorragie. Alors, je ne vais pas vous faire à la MacGyver, mais vous voyez, ça saigne vraiment. Qu'est-ce qu'on fait? Premier réflexe, on appuie dessus. Vous prenez une écharpe, vous prenez des compresses, vous prenez quelque chose pour isoler votre main du contact avec le sang direct, mais vous allez appuyer pour arrêter l'hémorragie. On ne fait pas de garrot, on ne fait pas de point de compression, sauf si vous savez faire, mais dans l'immense majorité des cas, on appuie dessus et on maintient appuyé et on alerte les secours. Le gros avantage, c'est que maintenant, on a un téléphone portable, on peut appuyer d'un côté et puis faire le
3: c'est
4: numéro
3: comme dans les
4: en écoutant
3: plus
4: de l'autre côté.
3: Et on met sur la plaie.
0: Une ampoule d'adré, on dégage.
4: Exactement. Et troisième geste qui sauve des vies véritablement. Et là aussi, Aude a raison, on dit on a peur de mal faire, c'est l'arrêt cardiaque. On a peur de faire un massage cardiaque.
0: Ça, oui.
4: Sauf que si la personne tombe devant vous, elle parle plus, elle vous répond pas, vous dites « Oh, tu m'entends, essaie de me répondre, etc. Serre-moi la main. » Personne répond. On regarde si la personne respire, c'est-à-dire si la poitrine se soulève ou pas. Si la poitrine ne se soulève pas, elle ne vous répond pas, c'est un arrêt cardiaque. On cherche même pas à prendre le pouls, etc. On perd du temps. On appelle le 15, le 18 ou le 112. Et là, en plus, les secours vont vous guider. Ils vont vous dire « Ok, on vous envoie une équipe, vous allez donner l'adresse, etc.
0: Ouais. »
4: C'est l'alerte. Il faut prendre quelques secondes pour vraiment donner une alerte précise. Et puis après, vous allez faire le massage cardiaque. Donc là, on ouvre la chemise et on va au niveau de les deux seins ou les deux tétons. Il y a une ligne entre les deux 2. Mmh. Finalement, vous allez appuyer à ce niveau-là sur la cage thoracique 100 fois par minute avec votre talon de la main. Vous voyez, on a tous vu des images, des vidéos. Et donc, on va appuyer entre les deux seins, comme ça, sur le sternum. Et on va remplacer la pompe cardiaque. On appuie de 3 à 5 cm le temps que les secours arrivent. Donc voilà.
0: On peut faire des petites formations pour ça.
4: Bien sûr. En 2 heures, vous apprenez les gestes essentiels. Cette journée mondiale va vous permettre, dans plein d'endroits, de participer à des manifestations. Et là, sur l'étouffement, l'hémorragie et l'arrêt cardiaque, vous avez appris à sauver des vies. Et si on faisait ça, les secours après prennent le relais. Oui. Mais le premier maillon, il est vraiment indispensable, et notamment le maillon de l'alerte.
0: Merci docteur Gérald Kierzek pour ces précieux conseils. On se retrouve dans un instant. Il y a énormément de questions au 0810 055 056. Ça tombe bien, on est là pour vous parce qu'on vous doit bien ça. À tout de suite.
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0: Encore quelques minutes à passer en votre compagnie. On est ensemble jusqu'à 13h dans On vous doit bien ça, votre nouveau rendez-vous quotidien. On parlait à l'instant avec le docteur Kierzek des gestes de premier secours, et Valère Coréard disait un truc, je suis assez d'accord, ça devrait être obligatoire en fait.
5: Bah, ça me semble être un peu la base, c'est-à-dire touche pas tous les 5 ans pour pas oublier.
4: C'est censé l'être dans les programmes scolaires, mais c'est compliqué à caser d'un programme scolaire.
0: Les tremplés sont tellement débordés, nos professeurs.
3: Mais moi, j'ai fait à l'école, j'ai fait plusieurs fois avec les centres aérés, l'école, etc. Mais sauf que j'ai 40 ans et j'ai tout oublié.
0: Mais alors, on va recevoir Stéphanie qui a appelé au 0810 055 056. Faites comme elle, hein, toute la semaine, vous avez des problèmes, nous avons des solutions. Bonjour Stéphanie, bienvenue.
6: Bonjour, bonjour à tous.
5: Bonjour.
0: Ça va Stéphanie ?
6: Ça va.
0: On est ravis de vous accueillir.
6: Tout va bien.
0: Ah, c'est super, on est ravis de vous accueillir. Vous aviez une question pour notre médecin Gérald Kierzek ?
6: Eh oui, une grande question, parce qu'on parle souvent de connaître les gestes de premier secours pour porter assistance à ses amis, à sa famille. Mais on ne parle jamais des gestes de premier secours à connaître quand on est seul.
0: Une angoisse
6: supplémentaire.
0: Et on a les auditeurs qu'on mérite, on a les meilleurs. Hein. Pardonnez-moi, mais c'est vraiment une question extrêmement pertinente. Il faut bien le dire. Merci Stéphanie de nous l'avoir posée.
4: C'est vrai que c'est un geste altruiste, mais ça peut être un geste égoïste aussi. Alors, c'est vrai que c'est compliqué de se faire un massage cardiaque tout seul, parce que d'abord, vous aurez perdu connaissance. En revanche, l'hémorragie, appuyer dessus, mettre quelque chose pour comprimer, c'est le bon réflexe, prendre son téléphone, le mettre en écoute amplifiée et appeler les secours. Ça, on peut le faire tout seul. Il y a souvent quelque chose qui revient sur les réseaux sociaux avec la méthode pour quand vous étouffez tout seul, sur un coin de table, vous pouvez vous faire la méthode d'Emlich, une espèce d'auto-méthode d'Emlich. Alors là, écoutez, je ne sais pas si ça fonctionne, mais par expérience, et notamment de Samu et quelques histoires assez dramatiques, le meilleur réflexe à avoir, c'est de sortir de chez vous et de demander de l'aide à votre voisin. C'est-à-dire que sortez sur le palier, allez demander... Ça va pas, je peux pas le faire parce qu'il y a pas de son qui sort quand vous vous étouffez. Mais justement, sortez de la maison, allez frapper à la porte du voisin, allez chercher de l'aide, parce que c'est ça le meilleur réflexe à avoir. Et après, une fois qu'il y a quelqu'un qui lui va appeler les secours, vous pouvez essayer éventuellement sur un coin de table, etc. Mais honnêtement, ce sont pas des méthodes validées. Pareil, en cas de crise cardiaque, de symptômes de douleur thoracique, on voit passer sur internet, bouchez-vous le nez ou mettez-vous à tousser fort, etc. Absolument aucune utilité. Le meilleur réflexe, c'est d'appeler vite le 15 ou le 18 pour déclencher les secours.
0: Ah voilà, tout simplement. Merci beaucoup, cher docteur. Et merci à vous, chère Stéphanie. On vous embrasse très fort. Prenez soin de vous. Nous allons continuer à répondre à vos questions. Ne vous inquiétez pas en antenne, parce qu'il y en a eu beaucoup, beaucoup aujourd'hui. Mais pour l'heure, c'est le jeu. Vous vous êtes inscrit sur ici.fr. Il y a une page prévue à cet effet. Parce que oui, je booste votre pouvoir d'achat tout au long de l'année. 2 fois en plus, tous les jours dans l'émission. Et nous avons une gagnante. Et elle s'appelle Sandrine. Bonjour Sandrine.
7: Bonjour à toute l'équipe.
0: Elle appelle.
7: Bonjour particulier à Pierre, pardon, parce qu'il est originaire du village juste à côté où j'habite.
0: Oh, dis donc. Mais alors, est-ce que ça voudrait dire que vous le connaissez personnellement ?
7: Alors, je ne le connais pas personnellement parce qu'il est plus jeune que moi, mais mon papa est né à Bille.
0: D'accord. Ben, on lui passera votre bonjour, chère Sandrine, parce qu'il sera là demain dans l'émission, figurez-vous. Il nous parlera d'ailleurs de comme quoi il ne faut pas adopter les animaux trop tôt. C'est un sujet encore passionnant. Vous nous appelez de la Moselle. On embrasse très fort ICI Alsace. Et vous avez bien fait de vous inscrire sur la page ICI.fr parce que c'est gagné.
8: Bravo. Ouais.
7: Merci beaucoup.
0: On est très heureux, mais oui, faites comme Sandrine, ça fonctionne cette affaire. Vous inscrivez sur le site ici.fr, il y a une page prévue à cet effet et c'est gagné. On vous embrasse très très fort, Sandrine.
7: De même. Moi également. Bonne continuation pour votre émission.
0: Merci. Ça fait très très plaisir. Je voudrais faire un gros bisou à mon équipe, à Aude, à Valère, à Gérald, à Elsa Wolinski. C'est ça votre nom, madame?
8: Oui, c'est ça.
0: Nous, on se retrouvera demain. Merci beaucoup aussi à Céline, ma réalisatrice, à Océane, à la technique, à Alex, au standard, et à Gwenaëlle, à la préparation. Aude Razo, très rapidement.
3: Beaucoup, beaucoup de messages au 0810 055 056, avec notamment des questions à nouveau sur les robots cuisiniers. C'est promis, on vous en reparlera. Et puis, on a une question aussi pour Gérald, mais on n'a pas le temps d'y répondre, sur le spasme du sanglot. Qu'est-ce que c'est? On va y répondre, promis, dans une prochaine émission.
0: Très bonne question.

0: Mylène Farmer, accompagnée par l'Auvergnat Jean-Louis Murat sur ICI pour vous souhaiter un excellent réveil. Ravi de vous retrouver, vous et toute l'équipe, d'ici les 5 heures.
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0: Bonjour Valentine.
3: Bonjour Louis, bonjour à tous.
0: Nous sommes le jeudi 17 septembre et vous pouvez sortir les Santiago aujourd'hui et les chapeaux de cow-boy puisque c'est la journée internationale de la musique country.
3: Jolie, Jolie, Jolie,
0: j'adore. C'est une bonne journée qui s'annonce. Et alors ce matin, avec Valentine, eh bien on recherche un auditeur qui...
3: Eh bien on recherche un auditeur fan de country et qui sait même la danser.
0: Vous la pratiquez, la danse en ligne, dans une asso, dans les balles ou simplement, j'ai envie de vous dire, chez vous, appelez-nous, venez nous le raconter ce matin au 0810 055 056.
3: On parle aussi carburant et la colère qui monte encore avec ces blocages de dépôts de carburant par les pêcheurs. C'est l'info du jour dans une demi-heure. Et le prolongement des aides jusqu'à la fin de l'année n'y fait rien. Explication dès 5h dans les infos.
0: Et pour vous accompagner jusqu'à 6h, Saveria au standard, Elorie à la technique, Emeline à la rédaction en chef. Ici, dès 5h, ça commence maintenant.
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0: Jeudi 17 septembre, excellent réveil, il est 5h. À 5h, l'actualité à vos côtés, Valentine, à la une, des aides au carburant jusqu'à la fin de l'année.
3: Face à la colère des professionnels et au prix record à la pompe, le Premier ministre annonce une prolongation des aides ciblées pour les professionnels. Les pêcheurs mobilisés devant les dépôts de carburant ont même droit, Raphaël Ebenstein, à un coup de pouce supplémentaire.
4: Une remise de 35 centimes par litre de gazole pour les bateaux de pêche, alors qu'elle avait été ramenée ces derniers mois à 25 centimes. C'est le seul ajustement du dispositif d'aide, initialement prolongé jusqu'à la fin octobre, et qui sera donc effectif au moins jusqu'à la fin de l'année. Un dispositif estimé à environ 70 millions d'euros par mois pour les caisses de l'État, sous forme d'un remboursement partiel des achats de carburant sur présentation de justificatifs. Le montant restera à 15 centimes par litre de gazole non routier pour les tracteurs des agriculteurs et à 20 centimes pour les pelleteuses ou les engins de chantier du BTP. Pas de changement annoncé pour les grands rouleurs, ces salariés modestes, contraints de faire au moins 30 km par jour de trajet domicile-travail. Le guichet pour demander un chèque de 100 euros sur le site impots.gouv.fr est encore ouvert jusqu'à la fin du mois.
3: Le coût du carburant, comme le manque de transport en commun, force un Français sur 10 à renoncer à un emploi, selon une nouvelle étude de l'association WeMove. Et le quotidien coûtera toujours aussi cher l'année prochaine, voire plus. La guerre au Moyen-Orient et les canicules à répétition entraîneront forcément une hausse des prix en rayon. Déclaration du patron des supermarchés de la coopérative U. Votre kiné a désormais le droit de vous prescrire des médicaments. Nouveauté depuis l'arrêté paru hier au journal officiel, Solène Lehen.
5: Les kinésithérapeutes sont désormais autorisés à prescrire à leurs patients des médicaments relaxants pour les muscles, également des antidouleurs légers, à savoir du paracétamol ou des anti-inflammatoires, explique Élise Bardou, présidente de la Fédération nationale des étudiants en kinésithérapie.
6: Pour le patient, ça va vraiment permettre de ne pas perdre de temps. Il ne va plus devoir aller à la pharmacie, après chez le médecin et en fait retourner à la pharmacie pour pouvoir avoir une prescription de ses antalgiques. En allant chez son kinésithérapeute, il va pouvoir avoir accès à tout ça.
5: Les kinésithérapeutes autorisés à prescrire des médicaments pour la première fois donc. Nouveau droit aussi, ils pouvaient déjà rédiger des ordonnances pour des dispositifs médicaux. Leur liste s'allonge, près d'une soixantaine de dispositifs, avec désormais des attelles, des ceintures de soutien lombaire, des colliers cervicaux, des béquilles et aussi des sparadraps et des préservatifs. Une première victoire pour la profession qui continue de demander à l'avenir que les patients puissent accéder directement au kiné sans devoir passer d'abord par un médecin, dans le cas par exemple d'une entorse à la cheville.
3: Ça ne veut pas dire non plus qu'il faut se dispenser d'un professionnel pour se soigner. Selon une nouvelle enquête de 60 millions de consommateurs, 40% des médicaments ou compléments alimentaires en vente libre sont au minimum problématiques, voire carrément dangereux.
0: Aujourd'hui, Gérard Depardieu cherche à éviter son procès pour viol.
3: Avec cette audience en appel à Paris dans l'affaire Charlotte Arnoux, la jeune actrice accuse l'auteur de viol en 2018. Les avocats de l'acteur plaideront qu'il n'y a aucune charge contre lui, avec pour principaux arguments la personnalité de la jeune femme. Même Marine Le Pen savait, au sein du Rassemblement National, les alertes sur le comportement du député RN José Borin sont remontées jusqu'au sommet du parti, bien avant son investiture dans l'Aisne. C'est une enquête de la cellule investigation de Radio France. José Borin est notamment soupçonné d'avoir demandé à ses assistants parlementaires de lui reverser la moitié de leur prime en espèces.
0: Et à 5h04, eh bien, je vous dois un café, Valentine.
3: Vous avez parié sur le mauvais cheval, Louis. Le monument préféré des Français cette année, c'est la piscine Art déco de Bruay-la-Buissière dans le Pas-de-Calais. Le bassin de 1936 a remporté le vote des téléspectateurs hier soir dans l'émission de Stéphane Bern. Une fierté, Vanessa Lamar, pour tous les habitants du bassin minier.
7: Émilie Forget a appris à nager dans cette piscine. Elle a décroché son premier job d'été ici. Aujourd'hui, à 45 ans, elle est gestionnaire du paquebot.
8: Très heureuse. J'ai passé mon enfance ici, premier job, surveillant des bassins. Là, être gestionnaire, c'est quelque chose d'extraordinaire. Il est magnifique ce bâtiment et la lumière le soir quand on ferme, c'est magnifique.
7: Et cette fameuse lumière du soir sur les murs blancs cassés du bâtiment, eh bien tout le monde va pouvoir y goûter cet hiver. Pour marquer le titre, la piscine ne fermera pas fin septembre comme d'habitude. Olivier Guéquer, président de la communauté d'agglomération de Béthune-Bruay.
9: Et donc on va ouvrir jusqu'au 30 décembre l'équipement. En parallèle, on va aussi permettre aux gens qui veulent visiter l'équipement sans se baigner d'avoir donc un coup fil visiteur. Donc on va encore rendre plus ouvert cet équipement qui est pour tous.
7: Et exceptionnellement, la piscine fermée normalement le jeudi va ouvrir aujourd'hui pour accueillir sans doute un public fier et nombreux. Steve Bossard, président de l'Office intercommunal de tourisme.
10: L'Office de tourisme sera présente physiquement ici sur le site pour organiser des visites guidées et puis on verra quelle sera la demande pour qu'on puisse décupler de ce type de visite.
7: Et dans les têtes de tous, de multiples idées fourmillent pour faire briller ce monument préféré des Français, comme par exemple un bain givré du 1er janvier.
3: Pour découvrir la dernière piscine art déco de plein air, toujours ouverte à la baignade en France, avec son architecture inspirée d'un paquebot, rendez-vous sur ici.fr. La météo, Louis.
0: Oui, avec toujours du soleil et cette couverture par contre nuageuse qui reste présente dans le nord et avec elle quelques averses au cours de la matinée. On a aussi de la brume au petit matin avant de retrouver un ciel plus dégagé de la Nouvelle-Aquitaine jusqu'à la région Grand Est et sur le pourtour méditerranéen également. Température en milieu de matinée, on perd encore quelques degrés. Hein, Quimper et Lorient, 16 degrés à Rouen, 19, Dijon, 18 degrés à Valence, 20 degrés, Toulouse et Béziers au cours de la matinée, 21 degrés. Cet après-midi, quelques précipitations attendues encore de la Bretagne aux Hauts-de-France jusqu'au Pays de la Loire. Pour les maximales, ce jeudi, elle reste au-dessus des 20 degrés. On a 23 pour la maximale dans le nord, à Bourges. Dans le sud, 28 attendu cet après-midi à Montpellier et Ajaccio.
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0: Bonne fête au Renaud, tiens, qui se réveille avec nous ce jeudi matin. Une journée qui commence ici, une journée qui commence en douceur et en musique. Avec Stevie Wonder, une déclaration d'amour pour commencer ce jeudi. On est en 73, Stevie Wonder qui sera en concert en France pour une seule date. C'est à Paris, ça se passera le 15 octobre. Bon réveil à l'écoute d'ici.

0: aura The Sunshine of My Life. Excellent réveil sur ici avec Stevie Wonder. Soyez les bienvenus, 5h10.
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0: Tous les jours à 5h25, vous avez rendez-vous avec Stéphane Bern. Et ce matin, eh bien, on va parler de fromage. Un fromage qui a un nom, sur le papier, pas des plus appétissants, le crottin de Chavignol, Valentine.
3: Un petit fromage de chèvre fabriqué depuis des siècles du côté de Sancerre. Et l'origine de son nom est toujours assez mystérieuse.
0: Et c'est ce que nous allons découvrir ce matin. Pourquoi ce fromage s'appelle crottin ? Réponse avec Stéphane Bern à 5h25.
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0: Tous les jours à 5h10, vous avez rendez-vous avec Catherine Quicandon pour Ici, ça entreprend. Et ce matin, direction le Limousin, la rencontre d'un jeune entrepreneur. Il s'est lancé un défi, perpétuer un savoir-faire historique autour d'un fruit emblématique de l'automne. Un petit indice, on adore le déguster à cette période de l'année. De quoi il s'agit, Catherine ?
5: À Dournazac, à une cinquantaine de kilomètres de Limoges, on aime les châtaignes.
6: M'a filé une beigne, j'ai filé un marron, m'a filé une châtaigne.
5: Pas celle-là, évidemment, mais celle qui se mange. Et pour cela, il y a Nathan Bulla, qui fait un drôle de métier, il est blanchisseur de châtaignes. Oui, parce qu'on ne mange pas directement une châtaigne tombée de l'arbre. Vous pouvez donc venir le voir avec votre propre récolte de châtaignes qui sont blanchies sous vos yeux.
7: Le blanchiment manuel, c'est un travail assez compliqué et très très long en fait. C'est mécanique, c'est à la flamme. Donc on vient brûler la châtaigne, comme ça, ça fait éclater la première peau. Et après, la deuxième phase, c'est dans une parmentière, on appelle ça. On vient enlever la petite peau marron qui est dessous et amène ce côté amer de la châtaigne. Donc nous, on vient l'enlever. Et à la fin de ces deux étapes, on a la châtaigne blanchie
5: Et tellement propre que vous pourrez la déguster en sortant.
8: Miam, miam.
5: La machine peut travailler plus de 100 kilos par heure, ça en fait des châtaignes. Une machine que Nathan a fait fabriquer spécialement par un artisan. Nathan a débuté il y a seulement un an. Militaire, il se laisse convaincre de reprendre cette activité.
7: En fait, c'est la mairie qui est venue nous voir, comme nous on ramassait déjà, on avait déjà la machine pour ramasser. La mairie est venue nous voir pour éviter de perdre cette tradition en fait, qui est là depuis plus de 30 ans à Dornazac. Du coup, on a accepté. Et on s'est aperçu qu'en fait, il y avait pas mal de personnes du village que ça intéressait de participer à cette aventure avec nous pour justement ne pas perdre cette tradition.
5: Tradition qu'il perpétue avec son papa Marc qui travaille avec lui. Depuis le début, ils ont blanchi plus de 20 tonnes de châtaignes, pas mal. Et il se consacre désormais entièrement à son activité qu'il développe. Depuis peu, il propose de la crème de marron, des châtaignes cuites sous vide, des châtaignes grillées et des châtaignes cuites à l'ancienne, c'est-à-dire au toupie. C'est une marmite en fonte traditionnelle à trois pieds.
9: Miam miam.
10: J'y goûterai bien.
5: Pour blanchir vos châtaignes, sachez que la période est limitée. Cette année, c'est de fin septembre à début novembre et c'est sur rendez-vous. Plus d'infos sur la page Facebook Le Châtaignier de l'arbre à l'assiette. Merci à Nathalie Colle d'ici Limousin pour cette idée gourmande. Ici, ça entreprend en Haute-Vienne avec Le Châtaignier de l'arbre à l'assiette pour des châtaignes in the pocket.
0: Catherine avec Ici Limousin et la règle d'or, bien entendu, ne jamais ramasser les fruits sur les branches. On ramasse uniquement les châtaignes déjà tombées au sol.
3: Et en parlant de châtaignes, l'actrice Sydney Sweeney en reçoit des milliers en ce moment sur Internet. Depuis la publication d'une pub pour une plateforme de paris sportifs, les athlètes du monde entier lui répondent en vidéo.
0: Et notamment les joueuses de rugby de Grenoble, témoignage en Isère dans moins d'une minute.
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0: Soyez les bienvenus ce jeudi matin à 5h14. Un coup de pub vire à la polémique dans le monde du sport.
3: Une vidéo pour la plateforme de paris sportif Novig dans laquelle l'actrice Sydney Sweeney pose nue. Ses parties intimes uniquement cachées par des ballons, des raquettes, un panier de basket pour montrer, je cite, ce que c'est le sport. Tollé sur la toile, des sportifs du monde entier répondent à leur tour en vidéo avec leurs exploits et le vrai quotidien des athlètes, à l'instar des Amazones, les joueuses de rugby de Grenoble. Noble, très en colère face à cette nouvelle production sexiste, Anna Bonne-Mazou-Carrère.
8: Thinking of sports? Prove it.
9: Devant le spot publicitaire, la réaction de l'élire des Amazones est immédiate.
14: Parce qu'on a l'impression de faire un immense bond en arrière. Là, l'actrice, elle est dénudée, elle est purement sexualisée, elle n'a pas de rôle concret lié au sport, si ce n'est qu'elle est nue et qu'elle est avec des équipements sportifs. Ça invisibilise complètement le fait que les femmes font du sport, les femmes sont performantes.
9: La colère de Lou Noël Rivier, joueuse internationale de rugby depuis ses 20 ans, sidérée de voir de telles images encore aujourd'hui.
14: À peu près l'opposé de ce qu'est notre vie et ce qu'on fait nous, sportifs, tous les jours, donc c'est sûr que c'est révoltant. Ouais.
9: Plusieurs athlètes féminines ont contre-attaqué avec leurs propres vidéos, dont les filles du FCG.
14: Il y a des images de filles dans les vestiaires concentrées, il y a une mêlée, des phases de plaquage, etc. Moi, je trouve que c'est une super réponse que de visibiliser tout ça avec des images qui représentent, bah, nous, notre réalité de qu'est-ce que c'est le sport féminin pour nous, joueuses de rugby.
9: Et dénoncer par là un véritable problème de société.
14: Dans le sens où si eux pensent à ce genre de contenu et à ce genre de pub, c'est quand même qu'il y a des gens qui le regardent et que ça touche un certain public.
9: Le but était-il de choquer, forcé de constater que le buzz est là alors ?
14: Surfant sur ça en envahissant les réseaux sociaux, oui.
9: La vidéo des Amazones a déjà dépassé les 60 000 vues sur les réseaux sociaux.
3: La réponse des sportifs du monde entier en vidéo sur ici.fr.
0: Merci Valentine. 5h16 dans les coulisses TV. Ce matin, une énigme va enfin trouver sa réponse. TF1 diffuse ce soir le final du mystère de la chambre jaune. Et on va enfin découvrir, eh bien, ce qui s'est réellement passé dans cette fameuse chambre. Benjamin Baroche nous raconte les coulisses de ce final avec Patrice Gascoin dans 5 minutes. 5h16 tout de suite. Eh bien, je vous propose de retrouver vos rêves d'enfants, des rêves d'enfants qu'on imagine, et en musique, avec une chanson, c'est signé Alain Souchon, à l'écoute d'ici, issu de son album Toto, 30 ans, rien que du malheur. Voici le Bagad de Lambioé. Belle journée avec nous.

0: Le baguette de Lambiway, Alain Souchon, 5h20. Soyez les bienvenus à vous. Si vous nous rejoignez à l'instant, vous arrivez pile au bon moment. En plus, puisqu'il faut nous appeler tout de suite au 0810 055 056 avec Valentine. On veut parler à deux d'entre vous pour notre bataille des auditeurs quotidienne avec une question autour de l'actualité, bien entendu. Et à gagner, Valentine, un joli cadeau.
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0: Alors allez-y, foncez, appelez-nous. C'est Saveria qui attend vos appels ce matin au standard au 0810 055 056. Bonne chance à tous.
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0: On retrouve tout de suite Patrice Gascoin qui nous rejoint avec de nouveau Coulisses TV. Et aujourd'hui, Patrice, vous nous parlez du final de la série de TF1, Le mystère de la chambre jaune. On va enfin savoir ce qui s'est passé dans cette fameuse chambre.
3: Madame la juge Marquet, jouée par Michel Bernier, elle est comme nous. Elle a hâte de découvrir le fin mot de l'histoire.
4: Ils ont retrouvé la victime inconsciente et seule. La chambre a été fouillée, sondée. Il n'y a pas de porte secrète.
5: L'agresseur s'est pas volatilisé comme par magie.
3: Ce soir, enfin, nous saurons quel est le secret du mystère de la chambre jaune, l'adaptation réussie en série de ce classique de la littérature policière signé Gaston Leroux. Mais où est passé l'agresseur de Mathilde? Rappelons que le drame a eu lieu dans la chambre jaune de la victime, fermée par une porte blindée, et qu'il n'y a aucune autre issue. Et sur la piste de la vérité, il y a l'héroïne Joséphine Rouletabille, jouée par Claire Romain, aidée de Pierre-Yves Bon, alias Théodore Sinclair. Et puis bien sûr, il y a le meilleur enquêteur de Marseille, Larsan, incarné par Benjamin Baroche. D'ailleurs, comment fait-on pour jouer un personnage aussi énigmatique que Larsan, alors que bien sûr, son interprète le connaît, l'ultime et spectaculaire rebondissement, Benjamin Baroche.
6: On a un réalisateur qui est François Vell, déjà, je voudrais le saluer. Et saluer son travail magnifique de mise en scène et de la façon dont il nous a dirigés tous, et particulièrement tous les trois, ben on fait qu'on est un peu comme un aveugle avec une canne blanche hein, et qu'on se laisse diriger par le réalisateur parce qu'on crossboard, comme vous le savez tous, c'est-à-dire qu'on tourne un peu toutes en désordre et qu'on peut commencer par la fin, par exemple. Donc c'est des choses qui arrivent quand on n'est pas au théâtre, hein, vous le savez tous. Donc là, c'est ce qu'on a vécu. Donc il faut vraiment, sur le personnage de Larsan, mais pas que, hein, je pense que vous pouvez demander à Claire ou à Pierre-Yves, on est dans des émotions tellement montées, tellement descentes sur cette magnifique aventure que on est obligé de savoir tout le temps ce qu'on tourne, à quel niveau et à quel moment en sont nos personnages, pour pas trop en rajouter ou accélérer un petit peu, etc. C'est un dosage qu'on fait avec la script et surtout avec François qui me surveille comme le lait sur le feu. Je sais pas si ça répond à la question, mais voilà, parce qu'à un moment donné, il faut faire attention aux émotions, il faut faire attention à pas se spoiler soi-même, si je puis dire.
3: Benjamin Baroche, le fameux policier Larsan qui vous en dit plus sur le mystère de la chambre jaune, qui sera résolu ce soir sur TF1.
0: Eh bien, il n'y a plus qu'à patienter. Merci beaucoup, Patrice. Hier,

0: Jennifer avec Mourir sur scène jeudi 17 septembre. Soyez les bienvenus. Comme d'habitude avant les infos de 5h30, un petit peu d'histoire avant l'actu aux côtés de Stéphane Bern. Ce matin, on va parler fromage, puisqu'en voyage au temps, où le choix d'un nom pouvait ne pas ouvrir l'appétit.
1: Un fromage de chèvre commence à faire parler de lui. Son nom, Crottin. Disons que côté marketing, on a connu plus inspirant. Direction Chavignol, au-dessus de Sancerre. Quelques maisons, des vignes, des chèvres et surtout un petit fromage rond fabriqué depuis des siècles dans les fermes du coin.
2: Comme promis, voici notre plus beau fromage de chèvre. Tu vois ?
3: Je sens surtout.
1: L'élevage caprin est attesté dans la région au moins depuis le XVIe siècle. À l'époque, on ne parlait pas encore de circuit court, on appelait juste ça la vie normale. Mais au début du 19e siècle, ce fromage local commence à quitter les marchés paysans pour gagner les tables bourgeoises. Et en 1829, le nom Crottin de Chavignol apparaît officiellement. Le succès est en marche. Le mystère du nom, lui, ne fait que commencer. Car, en français, un crottin, c'est aussi ce que laisse un cheval derrière lui avec une grande décontraction digestive. Les historiens se chatouillent les neurones et se transforment en attachés de presse. Certains expliquent que le mot viendrait du berrichon crotte, qui désigne un trou d'argile où l'on lavait le linge. Cette argile aurait servi à fabriquer des moules à fromage. Mouais. D'autres assurent que le mot désignait autrefois une petite lampe à huile.

0: l'huile vaguement de la même forme. Mieux, mais toujours pas convaincu, non. Bref, depuis deux siècles, tout le monde cherche une explication élégante. Parce qu'il faut reconnaître une chose, appeler un fromage crottin, c'est un pari. Mais le goût fait oublier le nom, et c'est toujours mieux que l'inverse.
1: Il coince ce fromage, hein ? On dirait les coulisses de l'Alcazar !
0: Comme quoi la gastronomie française est probablement le seul endroit au monde où un mot pareil ouvre l'appétit. Les papilles sont moins susceptibles que les oreilles.
2: Et ce fromage en plus, le fromage crottin de Chavignol, eh bien figurez-vous qu'il se classe tout de même à la 15e place des fromages préférés des Français. Et après les infos, je vous parlerai des journées du patrimoine, puisque c'est ce week-end, des milliers de monuments et de lieux habituellement fermés vont exceptionnellement ouvrir leurs portes partout en France. Et j'ai quelques recommandations à vous partager, je vous explique tout ça en détail à 5h40, puisque tout de suite, il est 5h30, voici l'actualité en France et dans le monde en 90 secondes. C'est avec vous, Valentine Letesse.
3: Nos courses incontestablement plus chères en 2027. Les mots du PDG de la coopérative U à cause de la guerre au Moyen-Orient et les canicules. Préparez-vous à une hausse des prix en rayon dès le 1er mars sur les produits laitiers, ceux à base de plastique ou encore la viande. Pour amortir la flambée des prix à la pompe, l'aide du gouvernement sur le carburant est prolongée jusqu'à la fin de l'année. 20 centimes d'euros par litre de gazole non routier pour les entreprises du BTP, 15 centimes pour les agriculteurs. Elle passe à 35 centimes pour les pêcheurs. Les flammes ne progressent plus dans les Landes. L'incendie démarré hier dans un parc photovoltaïque est fixé. 190 hectares parcourus à une vitesse folle entre l'autoroute A63 et une voie ferrée. Deux pompiers ont été blessés, brûlés aux mains, au visage et aux cuisses. Christian Estrosi, ancien maire de Nice, visé par une enquête pour détournement de fonds publics après un signalement de son successeur, Éric Ciotti, sur l'absence de justificatif pour une partie de ses notes de frais. Une rupture totale du commerce entre les États-Unis et l'Europe, c'est la nouvelle menace brandie par Donald Trump, très fâché par l'intention de l'Union européenne de faire du Canada son premier pays membre associé. La Ligue Europa de foot commence sur un match nul pour Rennes face aux Autrichiens de Sturm Graz et par une victoire de l'Olympique Lyonnais contre les Belges d'Anderlecht, 2-1 hier soir. Et ce soir, l'Olympique de Marseille entre piste face aux Turcs du Beşiktaş.
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3: Avec des ports et des dépôts de carburant bloqués depuis le début de la semaine face à l'envolée des prix du pétrole et l'annonce du gouvernement hier soir d'un prolongement des aides pour la profession jusqu'à la fin de l'année, 35 centimes d'euros par litre, pas question de lâcher. Une cinquantaine de pêcheurs ont maintenu le blocage cette nuit à Port-la-Nouvelle dans l'Aude, accompagné Sébastien Berriot de leur famille.
4: Sur le piquet de grève, il y a les pêcheurs, mais aussi un groupe de femmes fortement mobilisées. Aurélia est arrivée à 4h du matin sur le barrage. Elle se dit autant concernée que son mari, propriétaire d'un chalutier à Port-la-Nouvelle.
5: Oui, on est dedans complètement, oui. C'est plus viable. Il faut 3 ou 4 sortir à la mer 3 ou 4 jours pour payer que le gasoil. Et après, il reste 1 ou 2 jours pour payer les frais. Et là, chose qui nous était jamais arrivée, on est en train de regarder ce qu'on achète à manger. Je tiens à préciser qu'on ne veut pas être riche. On veut juste pouvoir vivre normalement avec les salaires de nos maris, chose qui ne sont plus possibles maintenant avec le gasoil.
4: Les enfants de pêcheurs se sentent concernés par l'augmentation du prix du gasoil. Ils voient leurs parents souffrir et ça les met en colère, comme ce jeune homme de 19 ans présent sur le rond-point.
6: Du temps que ça ne bougera pas, on ne bougera pas d'ici. Et si des décisions ne sont pas prises, on fera plus dur. On bloquera tout, les autoroutes, tout. Il y en a marre de tout. On va tout casser, tout casser. Le gasoil est 1,30€. C'est plus possible. Il n'y a plus personne gagne sa vie là. On est contre la faillite. Et pour de bon. Hein. Depuis lundi, on est là. Et la nuit, comme le jour, 24h sur 24. Hein.
4: La poursuite ou pas du mouvement à Port-la-Nouvelle dépendra de la rencontre d'aujourd'hui avec la ministre de la Mer.
3: Le rendez-vous est à 11h ce matin et d'ici là, le port de commerce comme le dépôt de carburant de Port-la-Nouvelle reste bloqué.
2: Merci Valentine. La météo tout de suite de votre jeudi 17 septembre avec toujours du soleil tout de même, mais on a encore cette couverture nuageuse qui reste présente dans le nord et avec elle quelques averses au cours de la matinée. On a aussi au petit matin de la brume sur la quasi-totalité du pays, notamment de la Nouvelle-Aquitaine jusqu'à la région Grand Est, ainsi que sur le pourtour méditerranéen. Pour les températures, en milieu de matinée, on passe en dessous des 20 degrés. À Quimper et Lorient, on aura 16 degrés. À Rouen, 19 degrés. Dijon, 18. Valence, 20 degrés. Toulouse et Béziers, ce matin, 21 degrés également. Cet après-midi, quelques précipitations attendues de la Bretagne Haute-France jusqu'au Pays de la Loire. Ailleurs, c'est du soleil. Vous allez pouvoir profiter de belles éclaircies ce jeudi pour les maximales 23 dans le nord, à Bourges, dans le sud, 28 à Montpellier et Ajaccio.
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2: Tiens, est-ce que vous connaissez l'impressionnante rotonde de la SNCF? Un monument incroyable construit au XXe siècle. Elle pouvait accueillir, tenez-vous bien, jusqu'à 72 locomotives sous une immense charpente métallique de 108 mètres de diamètre, interdite au public. Eh bien, elle fait partie des monuments qui seront ouverts ce week-end dans le cadre des Journées du patrimoine à Chambéry. J'ai quelques recommandations à vous partager. Restez avec nous, 5h34. On se retrouve juste après la musique d'ici avec Edwin Collins, qui me replonge tout de suite dans les années 90, ce jeudi matin, avec son titre A Girl Like You. Excellente journée, bon jeudi avec nous.

0: Edwin Collins, sur ici avec A Girl Like You. 5h38, dans quelques instants, votre rendez-vous anti-arnaque, c'est le C'est Pas Vrai. Et aujourd'hui, on va parler de la hausse des prix du carburant. Les vidéos, à cause de ça, se multiplient sur les réseaux. Et certains, eh bien, en profitent pour raconter n'importe quoi, Valentine.
1: Comme ces images d'une pompe à essence détruite par des automobilistes en colère et vues plus d'un million de fois.
0: Alors justement, comment éviter de relayer ce genre de fake news? Eh bien, Aude Razo nous explique les bons réflexes dans quelques minutes, sur ici.
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0: Excellent réveil avec nous tout de suite. C'est à l'heure du duel des auditeurs autour d'une question, une question sur l'actualité. On va accueillir tout de suite Valentine Francis des Vosges qui est avec nous.
1: Bonjour Francis.
4: Oui, bonjour Valentine, bonjour Louis.
0: Lève-tôt, 3h30, gérant d'un restaurant scolaire. Vous levez de bonne heure.
4: Oui, c'est ça. Parce qu'on ne fabrique que du produit frais.
0: Ah, c'est bien ça.
4: Ouais.
1: Pour combien d'enfants?
4: Pour environ 400.
1: Ah oui, donc ah oui, il faut se lever très tôt.
0: Ça fait du monde. On a Christophe à qui on dit bonjour aussi. Christophe de la Somme,
1: bonjour,
0: qui est
1: Christophe.
0: Imprimeur. Bonjour Christophe.
5: Oui, bonjour à vous.
0: Christophe, vous êtes imprimeur et vous levez également très tôt, 4 heures.
5: Oui, tous les jours. Je suis toujours du matin, donc on se lève de bonne heure, comme j'ai un peu de route. Pour aller au boulot.
0: Et le matin, tous les deux, vous avez pris une excellente habitude, c'est d'écouter votre radio ici. Messieurs, une question autour de l'actualité pour gagner Valentine.
1: Un poste radio multifonction, équipé du Bluetooth pour écouter toutes vos envies. Il affiche également l'heure pour garder un œil sur le temps. Il a une lampe intégrée, bien pratique quand la lumière vient à manquer.
0: Alors ce week-end, je ne vous apprends rien, samedi 19, dimanche 20 septembre, ce sont les journées européennes du patrimoine. Deux journées où des bâtiments habituellement fermés au public vont exceptionnellement ouvrir leurs portes. On a des palais, on a des châteaux, des préfectures, des tribunaux, on a de tout. Mais à votre avis, combien de monuments et de lieux participeront partout en France à cette opération cette année? Francis, il me faut un chiffre.
4: Oh.
0: Ouais, comme vous dites, oula.
1: Allez, au millier près, dirais, Francis.
4: Allez, je dirais 45 000.
0: 45 000 pour Francis. Du côté de Christophe, vous pensez à quoi?
5: Ah, je dirais un petit peu moins, 26 000.
0: 26 000 pour Christophe. Valentine, vous avez la réponse. Et nous sommes à...
1: 17 000 sites sont ouverts pour les Journées du patrimoine cette année. C'est donc Christophe qui remporte la radio.
5: Ah, super.
0: Bien joué, Christophe. On vous envoie directement la radio. Vous allez pouvoir directement la mettre dans votre imprimerie, si je ne me trompe pas.
5: Super. Les collègues vont être contents.
0: Ben, on est contents pour vous. Francis, bravo. J'espère qu'on aura l'occasion de rejouer ensemble. Vous avez une passion, vous, c'est le sport. Ça tombe bien, puisque c'est septembre bouge en plus en ce moment. Vous faites quoi comme sport?
4: Je fais beaucoup de tennis. Ouais. Un petit peu de football.
0: Ah, il y a un petit peu de football. Ah, ben, du tennis, on va en parler dans quelques instants.
1: J'allais le dire. Francis, si vous aimez le tennis, surtout restez à écouter l'antenne parce qu'on a une info qui risque de vous intéresser dans pas très longtemps.
0: Merci à vous, messieurs. D'accord. Plaisir d'avoir joué avec vous ce jeudi. Tiens, je vous donne une petite info supplémentaire comme ça dans l'Hérault. C'est une petite info que j'ai relevée sympa, qui fait partie des Journées européennes du patrimoine avec un monument incroyable ouvert. C'est le château de Montferrand qui est habituellement interdit au public, qui ouvrira exceptionnellement ses portes avec sur place une démonstration de taille de pierre. Et vous pouvez bien sûr visiter tous les lieux proches de chez vous et les trouver sur le site officiel des Journées du patrimoine.
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0: Et pour bien commencer votre journée, chaque matin, on vous partage une initiative qui marche quelque part en France. Et aujourd'hui, eh bien, on va parler de sport. C'est vrai que c'est pas toujours facile, eh bien, de trouver des partenaires quand on arrive dans une nouvelle ville, Valentine.
1: Un sportif de Haute-Garonne a donc trouvé le moyen de mettre en relation des sportifs près de chez eux.
0: Une belle initiative que vous raconte Romain Bernot tout à l'heure à 5h55. Et puis tout de suite, vous pouvez nous appeler au 0810 055 056, puisque aujourd'hui, ce jeudi 17 septembre, eh bien, c'est la journée internationale de la country. Alors avec Valentine, eh bien, on recherche un auditeur qui est fan de country.
1: Ah, c'est bien, la country.
0: Ouais, si vous savez danser aussi la country en ligne, dans une asso ou tout simplement chez vous, eh bien, venez nous le raconter au 0810.
1: Si vous 055, aimez les Santiago,
0: 056.
1: Château de cow-boy.
0: Eh bien voilà, vous me l'avez ôté de la bouche. Fameux château de cow-boy. 5h44. Tiens, l'occasion. Alors là, on n'est pas dans la country. Là, on est au milieu des années 80. On est même en 83, précisément, avec le groupe Regret, la chanteuse Agathe. Et cette chanson, peut-être que vous n'avez pas entendue depuis longtemps. Une chanson sur des paroles de fin de soirée, on peut le dire. Je ne veux pas rentrer chez moi, seul, à l'écoute d'ici. Bon réveil.

0: La chanteuse Agathe avec le groupe Regret, évidemment. Je ne veux pas rentrer chez moi seul. 5h48, est-ce que nos fans de country dorment ce matin? Que se passe-t-il? 0810 055 056. Appelez-nous, venez nous raconter, tiens, quelle est votre chanson, si vous dansez la country ou pas. On vous attend tout à l'heure, juste avant vos infos locales de 6h.
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0: Tout de suite, place à votre rendez-vous anti-arnaque à C'est pas vrai aux côtés de Aude Razo. Eh bien, les fake news pullulent avec la hausse des prix du carburant et ce n'est pas évident, eh bien, de démêler le vrai du faux.
3: Effectivement, il y a le vrai d'abord, ces stations-service dégradées à coups de marteau dans plusieurs communes du Nord, on en a parlé. Et puis il y a le faux. Et le faux, c'est cette vidéo sur laquelle je suis tombée. Elle a fait plus d'un million de vues.
4: Attention gouvernement, attention.
3: Je vous décris la scène, on est dans une station totale, on ne sait pas laquelle. On voit une pompe à essence cassée, abîmée, hors service. Et il y a donc ce monsieur qui parle.
4: Les gens, ils sont en train de péter un câble, ça y est, ils ont pété un câble. Ils ont éclaté la pompe à essence. Eh ouais, vous faites des prix de malade. Vous faites des prix à 3 euros, bientôt 3 euros le litre. Voilà ce qui arrive.
3: Bon, j'ai un problème avec cette vidéo. Pourquoi ? Parce que rien de ce que je vois dessus ne permet de dire clairement que la station en question a effectivement été attaquée. Et en fouillant, je suis tombée sur un démenti de Total Énergie en personne. Je vous le lis. Il ne s'agit en aucun cas d'une dégradation volontaire de notre station. Point. En fait, le groupe explique que c'est une station du Val d'Oise, qu'il y a eu un accident là-bas en juin dernier, et c'est ça qui a abîmé la pompe.
0: Aude, quel conseil de prudence vous nous donnez quand on tombe sur des vidéos comme ça ?
3: Ne réagissez pas. Le compte qui poste ça, je ne le connais pas. Je ne sais pas qui est derrière. Donc qu'est-ce que je fais ? Je m'abstiens. Même quand le sujet m'interpelle, qu'il me met en colère, qu'il suscite une émotion, je me retiens. Je me retiens de liker, de partager. Parce que sinon, si la vidéo s'avère mensongère, j'aurais moi-même alimenté, poussé, fait la pub d'une fake news sans même m'en rendre compte.
0: Il faut donc rester vigilant à tout ce qu'on voit, bien entendu, passer sur les réseaux. Dans quelques instants, on va vous parler d'une application. Robin Bernot a découvert pour vous une application pour se sociabiliser, surtout trouver des partenaires de sport. Une appli que nous allons découvrir juste après Patrick Fiori sur ICI avec Le Champ est libre. Excellent réveil et très bon début de journée avec nous.
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1: Patrick Fiori avec Le Champ est libre. Chaque matin, on découvre sur votre radio ici une initiative qui marche quelque part en France et qui pourrait donner des idées ailleurs. Ce jeudi, direction la Haute-Garonne. Vous avez envie, tiens, de faire un petit match de tennis, mais vous avez personne, eh bien, avec qui jouer.
2: En Haute-Garonne, un homme a trouvé une solution pour mettre en relation des amateurs de la balle jaune près de chez eux.
1: Robin Bernot et Sébastien Bretonneau nous expliquent comment ça marche.
3: C'est à Toulouse que Martin Pasquier a créé l'application Uniten.
4: C'est une application qui permet à tous les joueurs et joueuses de tennis de jouer plus facilement et donc de trouver des partenaires. Le but, c'est d'unir les passionnés de tennis.
3: Uniten, UNITEN, une application mobile gratuite qui permet de mettre facilement en relation des joueurs de tennis en fonction de leur niveau et de leur disponibilité. Parce que oui, trouver la bonne personne au bon moment avec à peu près le même niveau, ce n'est pas toujours si simple. Martin Pasquier, le créateur de l'application, l'explique à notre reporter Sébastien Bretonneau.
4: Exactement, il y a énormément de critères. En fait, c'est pas seulement trouver quelqu'un, c'est aussi trouver quelqu'un déjà disponible en même temps que soi. Après, ça va être du même niveau, mais aussi qui a les mêmes envies. Parce que justement, il faut trouver quelqu'un qui n'a pas forcément envie de faire un match très sérieux. Ou alors si. On peut même, on renseigne son niveau et on peut même l'estimer avec un questionnaire si on ne le connaît pas forcément. Et ensuite, on propose en fait une session dans l'application, un peu comme Blablacar. N'importe qui peut demander à rejoindre et c'est nous qui gérons, qui on accepte sur notre session.
3: Alors ici en Haute-Garonne, ça marche, mais vous, qu'en pensez-vous? En me baladant pas très loin de la gare, je croise d'abord un homme avec justement une raquette de tennis, mais lui refuse de me répondre. Bon, c'est pas très grave. Quelques mètres plus loin, je rencontre
5: Mathéo.
3: Et je lui montre l'application. Première réaction.
5: Je trouve que c'est cool pour les gens qui n'ont pas forcément, qui sont pas très socialement intégrés, qui sont timides ou qui sont un petit peu nouveaux dans certaines villes, quoi.
3: Je demande également à Mathéo s'il trouve ça compliqué aujourd'hui de rencontrer d'autres sportifs lorsque l'on commence par exemple le tennis.
5: Non, je trouve pas que c'est si dur que ça. Faut essayer de sortir de sa zone de confort pour rencontrer des gens.
3: Quelques instants plus tard, c'est à Léane que je présente l'application. Elle aussi se montre plutôt séduite par l'initiative.
6: Je trouve que c'est plutôt pas mal, ça permet de rencontrer de nouvelles personnes, de se faire un cercle plus développé, donc c'est bien.
7: Est-ce que c'est dur de se mettre au sport quand autour de nous on n'a pas forcément de gens qui font du sport?
6: Oui, des fois ça peut être compliqué pour des gens parce que ils connaissent personne et d'arriver dans un club où tu connais personne, c'est pas forcément très amusant. Genre, c'est mieux d'avoir des gens qu'on connaît.
3: Aujourd'hui, l'application Uniten, UNITEN, réunit plus de 3500 inscrits et fonctionne dans toute la France. Et avec près d'1,3 million de licenciés, le tennis est aujourd'hui le deuxième sport en France le plus pratiqué, juste derrière le football.
1: Une belle initiative qui colle à l'actu en plus, puisque le mois de septembre, cette année, c'est un mois qui nous invite à faire plus de sport avec une opération. C'est l'opération Septembre Bouge. 5h56, nous sommes le jeudi 17 septembre. Et aujourd'hui, c'est une journée un petit peu particulière, puisque en fait, c'est la journée internationale de la musique country. Et nous sommes... voilà cette musique country. Et donc avec Valentine, ce matin, on recherchait tout simplement un auditeur ou une auditrice qui est fan de country et qui sait même la danser. Et je crois, Valentine, que nous l'avons, notre auditrice.
2: Elle s'appelle Jacqueline et elle est dans la Manche. Bonjour Jacqueline.
8: Bonjour Valentine, bonjour Louis. Super votre émission, merci. Je pensais que quelqu'un allait appeler. Depuis à 4 heures, j'ai entendu, mais...
1: On a eu du mal à trouver notre fan de country.
2: Écoutez, on vous attendait, Jacqueline.
8: Je n'arrivais pas à faire le numéro.
1: Mais j'ai envie de dire, franchement, on a trouvé peut-être la meilleure. Ça fait 15 ans, vous Jacqueline, que vous pratiquez la country.
8: Ah oui, facilement, oui.
2: Alors, quand on parle de danse country, on parle de danse en ligne, Jacqueline?
8: Oui, mais aussi, nous, on danse aussi en couple, on fait des démos, notre club, c'est Sunrise de Souville, et on fait aussi des démonstrations, mais on est plus vraiment... Far West, on est plus, adore la
1: chapeau
8: musique
1: de cowboy,
8: western, quoi.
1: C'est ça, un peu chapeau de cowboy, Santiago.
8: Chapeau de cowboy, les Santiago, la tenue, nous avons des tenues.
1: Je suis sûr que Jacqueline, vous avez plusieurs paires de Santiago.
8: Pardon?
1: Je suis sûr que vous avez plusieurs paires de Santiago.
8: Ah oui. Et des chapeaux, oui, une collection.
2: Mais alors comment ça vous est venu cette passion, Jacqueline?
8: C'est parce qu'il y a un club qui s'est ouvert ici à Thionville. Et puis.
2: Et un jour, vous avez poussé la porte, vous vous êtes dit pourquoi pas?
8: Ça démarrait, oui, et je le n'ai plus quitté parce que ça donne la bonne humeur. Ça,
1: c'est ce que j'allais dire, c'est convivial, il y a une bonne ambiance.
8: C'est convivial, on fait connaissance, il y a de plus en plus de clubs, on fait connaissance de plein de personnes. Il y a énormément de femmes seules et donc là, c'est où on peut tous danser.
1: Danser, partager.
8: Partager et on se retrouve tous les week-ends presque, tout l'été.
1: En combien de temps, tiens, si je décide d'apprendre un pas de country, en combien de temps je peux réussir à l'apprendre?
8: Allez, en 5 minutes.
1: Je vais prendre rendez-vous.
8: Faut démarrer, voilà, il y a les débutants, les novices, et après, c'est.
1: Eh bien, je signe en bas de la feuille. Merci beaucoup, Jacqueline, franchement, c'était génial de vous avoir ce matin. Vous avez un vrai sourire. Et puis en plus, on a appris des choses sur la country.
8: Oups.
1: À bientôt, Jacqueline.
2: Merci encore, beaucoup. Jacqueline, et bon country.
1: Bonne country. Merci à tous d'avoir été là ce jeudi. À 6h, vous avez rendez-vous avec Valentine Lottès.
2: À 6h30 plutôt.
1: 6h30 pour l'info en français dans le monde en 90 secondes. Et tout de suite, voici les équipes d'ici matin qui sont là ce jeudi. Je vous souhaite une belle journée qui commence ici.
3: Merci beaucoup, Louis. Effectivement, les équipes d'ici Alsace sont là, bien présentes, avec Arnaud qui réalise l'émission, avec Juliette qui vous accueille au standard et Robin pour les infos. Bonjour, Robin.
9: Bonjour à tous.
3: On espère que vous êtes en forme de l'autre côté du poste. Ça se dit encore, ça, de l'autre côté du poste?
9: Je vous le laisse le dire.
3: ça caille un peu dans ce matin. Est-ce que vous partagez ce point de vue?
9: Veste.
3: Ouais, il la faut là.
9: Petit truc autour du cou.
3: Limite la petite écharpe. Ouais. On a entre 7 et 10. Je sais pas quelles sont les températures chez vous, mais vous nous les écrivez sur notre page Facebook. On vous lit comme chaque jour. Tenez, quoi de prévu ce week-end? Samedi soir, vous faites quoi? Vous faites rien? Tant mieux. Tant mieux parce que je vous emmène au Zénith de Strasbourg pour aller rire avec Jeff Panaclock, le ventriloque Jeff Panaclock, et son pote Jean-Marc.
10: Et détends-toi l'oignon, le rat de joie là.
3: Il est comme ça, Jean-Marc. Il est assez cash. Vos places, elles sont à gagner. Ce sera juste après 7h, ici Alsace.
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3: Très bon jeudi, ici Alsace, le 17 septembre, il est 6h.
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3: et Robin Schmitt pour les infos des habitants. Robin s'oppose à de nouveaux forages de lithium.
12: C'est un sujet très très sensible en Alsace. À Durenbach, le conseil municipal se penche ce soir sur un nouveau projet. Lithium de France prévoit 4 forages exploratoires sur la commune. Un collectif d'habitants s'est monté pour demander le gel du projet car les séismes provoqués par les forages sont dangereux vu l'état du sous-sol de Durenbach, explique le porte-parole qui veut rester anonyme.
13: Sur les 6000 forages pétroliers qu'il y a eu, il y en a une trentaine qui sont fuyards, c'est-à-dire qui rejettent du pétrole au niveau du sol, naturellement. On craint qu'il y ait des séismes induits sur ces puits fuyards. Peut-être qu'il y en aura d'autres qui vont se déclencher. Et il y a aussi notamment 450 km de galeries souterraines de mines qui ont servi à l'exploitation du pétrole. Et ces mines ont été noyées par des produits chimiques, par 80 000 mètres cubes de produits chimiques. Et ces produits chimiques ont rongé le bois des galeries et certaines galeries se sont effondrées, se sont remplies d'eau. Pour l'instant, c'est étanche. Mais s'il y a des micro-séismes induits, ça peut faire des failles et ces produits chimiques peuvent se déverser dans les nappes qui nous servent à alimenter le village.
12: Pour l'instant, le projet n'a pas vraiment été lancé. Des autorisations doivent d'abord être demandées au service de l'État.
3: À Saint-Louis, une femme grièvement brûlée dans un incendie hier.
12: Le feu a pris dans le sous-sol d'un immeuble en début d'après-midi et la victime de 47 ans a été transportée au centre des grands brûlés de Metz en urgence absolue et une vingtaine de familles doivent être relogées. Un camion transportant du béton s'est renversé sur la route hier à Ichtrasheim. De gros bouchons ont suivi dans le sens Célestat-Strasbourg. Des gendarmes en intervention ont d'ailleurs glissé sur des flaques d'hydrocarbures. Elles ont été transportées à l'hôpital avec de légères blessures.
3: À Mulhouse, le suspect dans cette agression à la machette reste en prison.
12: On vous en parlait hier sur Ici Alsace. Cette attaque au centre-ville, eh bien, le suspect de 41 ans a été placé en détention provisoire. Il a reconnu les faits en garde à vue, mais ses propos étaient incohérents. Il va être examiné par un psychiatre avant son jugement en novembre. Il est accusé d'harcèlement moral et d'agression sexuelle par 4 infirmières entre 2021 et 2022. Un ancien chirurgien des hôpitaux de Colmar sera jugé aujourd'hui devant le tribunal correctionnel. L'établissement s'est d'ailleurs constitué partie civile dans cette affaire.
3: Dans le Bas-Rhin, la guerre de la sieste en petite section de maternelle.
12: Ah oui, une circulaire du rectorat impose depuis juin aux enfants d'être à l'école l'après-midi alors que selon la loi, ils peuvent rester chez eux pour faire la sieste. Ça fait de grosses journées pour les enfants alors les parents d'élèves sont très remontés monter, le personnel éducatif aussi. Il va se retrouver à gérer plus d'enfants. À Ostwald, par exemple, le maire va faire voter une motion en conseil municipal. Dylan Hirn demande plus de souplesse au rectorat.
14: Ça pose de problèmes aux parents, aux assistantes maternelles, aux collectivités. Moi, aujourd'hui, je considère que la demande raisonnable est de dire nous pouvons faire en sorte que les parents qui souhaitent laisser leurs enfants à la sieste et les récupérer à 16h, très bien qu'ils le fassent s'ils le souhaitent, si ça les arrange dans leur organisation. S'ils souhaitent les récupérer à midi, en petite section de maternelle, qu'ils ne soient pas obligés de revenir pour les redéposer, pour les rechercher une heure ou 45 minutes plus tard. Donc aujourd'hui, c'est un modèle qui va bouleverser l'organisation et des parents, des enfants, des assistantes maternelles, donc d'un tissu économique et des collectivités. La loi prévoit qu'il y a un aménagement possible sur les heures de cours de l'après-midi. Ce sont les termes du décret. La circulaire dit uniquement sur les heures de sieste. C'est plus restrictif que la loi. Une circulaire ne peut pas être plus restrictive que ce que prévoit la loi.
12: Le maire d'Ostwald, Dylan Hirn, et le rectorat n'a pas donné suite à nos demandes d'interview. Si vous avez acheté de la viande chez Lidl, vérifiez bien, des lots sont contaminés à la bactérie Escherichia coli. C'est Rappel Conso qui alerte hier pour ces barquettes de viande hachée de bœuf de la marque L'Étal du Boucher, commercialisée fin août dans le Bas-Rhin. La LPO d'Alsace primée aujourd'hui, l'association saluée avec deux autres partenaires suisses et allemands. Ils sont tous les trois récompensés pour leur travail dans la sauvegarde de la chevêche d'Athéna. C'est un petit rapace nocturne qui était menacé dans la région des Trois Frontières. Plus de 1000 nichoirs ont été installés pour sauver l'animal.
3: C'est une bonne nouvelle pour les clubs de foot amateurs.
12: Depuis quelques semaines, certains joueurs n'arrivaient pas à obtenir de licence en France s'ils avaient déjà joué à l'étranger. Véritable casse-tête, surtout que chez nous, c'est commun de taper dans le ballon en Allemagne, en Suisse. Le problème est désormais réglé pour tous les joueurs. Mais qu'est-ce qui coinçait Aurélie Loquet ?
15: Pendant quelques mois, les clubs n'arrivaient plus à obtenir le certificat international de transfert. Le papier est obligatoire pour avoir une licence pour les jeunes qui ont joué à l'étranger. La réglementation de la Fédération internationale de foot, la FIFA, vise à protéger les mineurs pour empêcher tout trafic dans le milieu professionnel. La règle, c'est donc que les transferts de jeunes joueurs sont interdits, même chez les amateurs. Mais il existe des dérogations, notamment dans les régions frontalières. Et jusqu'à la saison dernière, les clubs amateurs n'avaient pas trop de mal à obtenir le papier. Ça a changé pendant quelques semaines parce que la Fédération française de foot avait un accord avec la FIFA pour gérer elle-même ses dérogations. Et quand l'accord est arrivé à échéance, il a fallu du temps pour le renouveler. C'est donc la FIFA qui devait s'occuper des certificats internationaux de transfert, d'où des lenteurs. L'accord est désormais renouvelé et les dossiers en attente sont rentrés dans l'ordre.
12: Et ces dérogations sont très précises pour le transfert de mineurs. Il faut notamment que le club étranger où le jeune a joué soit situé à moins de 50 km de la frontière. Le podologue de l'équipe de France de foot, limogé pour avoir parlé à la presse. L'Alsacien Marc Retailly n'officiera pas finalement dans le staff de Zinedine Zidane. Selon certains médias, ses propos dans la presse n'ont pas plu. Le podologue, lui, parle d'un problème administratif, d'une clause de confidentialité qui n'était pas stipulé dans son contrat.
3: Une victoire à un but pour les Pirates.
12: Les handballeuses de Strasbourg, Arnhem, Trüchtersheim ont surpassé Nice hier soir pour la quatrième journée de championnat. 29-28 au centre sportif du Korersberg. Les Pirates sont quatrième de première division. Les handballeurs de Célestat, eux, jouent ce soir à Toulouse. Les Violets ont débuté leur saison de Star League avec une victoire et une défaite. Les Toulousains, eux, ont perdu leurs deux premiers matchs. Il est 6h07 sur Ici Alsace. Une météo, Hubert, aujourd'hui, à ressortir la veste, hein, très
3: clairement. Mais oui, en tout cas ce matin, hein, franchement, et vous nous l'écrivez d'ailleurs, je lisais quoi ? 10 petits degrés, c'est vraiment un message laissé sur le Facebook, 10 petits degrés du côté de Neuf-Brisac, Ensisheim, 9 seulement ce matin. Depuis le début de la semaine, on n'avait pas encore eu aussi froid. Donc ce matin, c'est ça, entre 8 et 13. Cet après-midi, on va retrouver les températures qu'on a eues hier, entre 21 et 23, ce sera le cas à Strasbourg ou encore à Haguenau, à Guebwiller, vous aurez 21. Pour Ferrette, comptez 19, 23 à Ribeau. Est dans le ciel ce matin, c'est voilé mais lumineux. Cet après-midi, ce sera un peu plus voilé et donc un peu moins lumineux. Donc autrement dit, le soleil, c'est un plus pour ce matin que pour cet après-midi. Voilà pour la météo de ce 17 septembre. Vos conditions de circulation, on est mobilisé comme chaque matin, ça roule très bien là à 6h08. Il n'y a pas de difficulté. Dès qu'il y en a, je vous le dis. Et vous aussi, à tout moment, vous avez la priorité. Hein. Vous nous alertez au 03 88 25 02 02 si vous êtes témoin d'un ralentissement, qu'il y a un accident ou je ne sais quoi. N'hésitez surtout pas à nous contacter.
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12: Allez, vous allumez tout juste la radio. Vous avez eu votre dose d'actu à l'instant. Actu local. Vous retrouvez tout cela d'ailleurs sur notre site ou sur l'appli ici. Et comme le veut la tradition, ici Alsace, pour débuter la journée en douceur, un grand classique. Voici le taulier, Johnny. On me donne...

0: Il y a un biopic qui sortira l'année prochaine, hein, en 2027, pour se consacrer donc à la vie de Johnny, j'allais dire pour commémorer les 10 ans de sa disparition, parce que ça fait déjà 10 ans que Johnny nous a quittés. On a hâte de voir ce biopic réalisé par Cédric Riménez, et il sortira le 8 décembre 2027, selon les infos que j'ai sous les yeux.
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0: Bien le bonjour, bon jeudi le 17 septembre, nous célébrons les Renault aujourd'hui.
3: C'est pas l'homme qui prend la mer, c'est la mer qui prend l'homme. Moi la mer, elle m'a pris au dépourvu, tant pis.
0: Bonne fête au Renault, forcément quand on dit Renault, on pense à lui. Si Saint Renault est pluvieux, suivent 9 jours dangereux. Voilà pour le dicton du jour. Bon. C'est pas pluvieux aujourd'hui, donc les 9 prochains jours devraient plutôt bien se passer. Un bel anniversaire à vous, déjà. Un bel anniversaire aussi à Adriana Carambe, à l'humoriste Verino, ou encore au rappeur Akhenaton.
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0: Un petit détour par Marseille ce matin. Akhenaton, c'est le fondateur dans les années 90 du groupe IAM. À 6h20, musique toujours, un autre registre. Avec du schlager à la française, on vous présentera Tom Matisse. Le Nord-Alsacien sort ce single, Profite de la vie. Il va nous raconter sa création. Il est ce matin notre Alsacien presque parfait. Il y a tous les ingrédients du schlager. Et à la française, s'il vous plaît. Tom Matisse, notre Alsacien presque parfait, dans moins de 10 minutes.
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0: Allez, 6h14, bon début de journée. Il y a ce week-end, et je sais que vous savez, les journées du patrimoine, les Herbgötztag, comme on dit en Alsace, c'est dans toute la région bien sûr. Alors dites-nous, tenez au 03 88 25 15 15, les événements qui sont organisés à côté de chez vous, ou que vous-même vous organisez. Si c'est gratuit, on diffuse votre message, comme celui de Sandra de Gerstheim, laissé sur WhatsApp.
6: À l'occasion des Journées européennes du patrimoine, l'association des Amis de Henri Lux vous donne rendez-vous le vendredi 18 septembre à 19h à l'espace Lux de la salle des fêtes de Gerstheim pour une soirée consacrée à notre patrimoine alsacien. Nous aurons le plaisir de présenter en avant-première le nouvel ouvrage Dr Beffort, L'Alsace et Henri Lux, une affaire passionnelle consacrée en lien particulier entre Henri Lux et notre région. Le temps fort de la soirée sera également la projection du film d'Hiermer, réalisé en 1930. D'après la célèbre pièce de Gustav Stoschkov. Un atelier coiffe alsacienne viendra également apporter une touche conviviale et traditionnelle à cette soirée. Une belle occasion de redécouvrir, partager et transmettre notre patrimoine alsacien. Nous vous attendons nombreux le vendredi 18 septembre à 19h à Gerstheim.
0: Sabrina, merci beaucoup. Henri Lux, dessinateur aquarelliste, on lui doit notamment les dessins alsaciens sur nos assiettes, notre vaisselle, celle que vous avez là à la maison, la vaisselle d'Aubernay. Bon, si vous avez d'autres bons plans à partager avec nous, je vous attends et votre message, on le diffuse demain matin.
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0: Si vous prenez régulièrement le volant, j'imagine c'est peut-être votre cas, là vous êtes sur la route, vous allez au boulot, et comme nous tous, faire le plein c'est une galère, c'est l'angoisse. On a sur notre site internet la carte des prix des carburants en temps réel, donc c'est histoire d'économiser quand même à chaque plein quelques centimes, c'est pas rien. Là je la consulte en temps réel et je vois que si, tenez, vous roulez dans le coin du Kororsberg, arrêtez-vous à Truchtersheim, rue de la gare, puisque là-bas le litre de sans plomb 95, c'est là qu'il est le plus économique, il est à 2,27. Allez, Thelma Houston, ici Alsace.

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1: Thelma Houston, Don't Leave Me This Way. Bienvenue, bon début de journée, ici Alsace, il est 6h19.
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1: Alors vous connaissez le Schlager, un Schlager généralement chanté en allemand, mais ce matin avec notre Alsacien presque parfait, nous le chantons en français. Et non, Charlie Weber, ce n'est pas Robin Leon.
4: Et oui, lui c'est Tom Matisse, un enfant d'Alsace du Nord, chanteur, musicien, auteur, compositeur, et surtout créateur de ce qu'il appelle aujourd'hui, vous le disiez, le Schlager à la française. Tom Matisse, bonjour.
5: Bonjour Charlie, bonjour à tous les auditeurs.
4: Le Schlager à la française, pourquoi à la française? Pourquoi avoir choisi ce côté-là?
5: Ben, c'est vrai qu'à l'époque de l'émission télé, quand j'étais en Allemagne, à Ima Vida Zontax, à l'époque on avait sorti le premier album avec Warner où c'était du Schlager en allemand mais avec quelques mots clés français, et c'est en 2018 que je me suis dit, ben tiens, pourquoi pas créer un concept, c'est-à-dire allier en fait la musicalité Schlager allemande en gardant le style de musique en y associant du coup une langue française et le charme de la langue française.
4: Alors on va revenir un petit peu au début, votre papa était batteur et vous l'accompagnez aux répétitions, c'est comme ça que vous êtes lancé dans la musique?
5: Ouais, c'est ça exactement, quand j'étais tout petit dans l'harmonie du village voisin, j'allais toutes les semaines avec lui aux répétitions. Puis un peu plus tard, j'ai appris la clarinette. Et puis ensuite, mon rêve, ça a toujours été de monter sur scène et de partager ma passion. Et j'ai donc intégré un orchestre de bal. J'ai fait une soixantaine de dates en local sur des bals d'Alsace et des grosses festivités d'Alsace, où j'ai joué de l'accordéon aussi, du saxophone, de la guitare, du clavier, du piano.
4: Ah
5: et
4: oui.
5: Puis ensuite, je me suis mis au chant un peu plus tard.
4: La totale, c'était quoi le groupe de bal?
5: C'était Santa Rosa.
4: Santa Rosa. Qu'on connaît bien sûr, dans les balles dans la région. Ouais, donc on peut passer d'un chanteur ou d'un musicien de balle à un musicien de Schlager avec le succès qu'on vous connaît.
5: Ouais, totalement. Ben, j'ai toujours défendu cette passion. Et puis aujourd'hui, c'est vrai que la musique, pour moi, c'est une vraie passion que je souhaite partager et transmettre ces ondes positives. Et aujourd'hui, je produis également mes chansons. J'ai créé mon studio d'enregistrement, mon label aussi. Et c'est toutes plusieurs cordes à mon arc.
4: Je vois ça. Le côté positif, vous en parlez dans la chanson qui vient de sortir une dizaine de jours, c'est Profite de la vie. Rien que le nom de la chanson, c'est le programme, c'est ça, Profiter de la vie pour vous. Pourquoi cette chanson?
5: Ouais, c'est une chanson qui est positive, qui est festive aussi. En fait, si tu veux, je l'ai écrit quand j'étais cet été au Foire au vin d'Alsace à Colmar, dans les coulisses, où je me suis dit, ah, j'ai envie de continuer en fait cette bonne humeur, cette belle ambiance estivale. Et je me suis dit, pourquoi pas sortir un titre justement après l'été, début septembre, pour prolonger en fait ces bonnes ondes et transmettre ce bonheur à travers la musique.
4: À la Foire au vin de Colmar, où vous avez partagé la scène avec un certain Robin Leon aussi, qu'on connaît bien,
5: ouais,
4: c'est ça?
5: Exactement, on a partagé la scène du cabaret un soir et on a passé une très très bonne soirée.
4: Eh ben super, on peut retrouver Profite de la vie un peu partout. Merci Tom Matisse d'avoir été avec nous ce matin.
5: Merci à vous et puis au plaisir pour une prochaine et lors des concerts, peut-être à Drusenheim samedi ou à Schlitzheim également samedi.
4: Eh ben voilà, parfait, on va sur votre site sinon il découvre tout ça.

Ça fait à peine 24 heures que j'ai découvert cette chanson. Je reconnais que c'est assez efficace, parce que c'est plutôt entêtant. Merci, merci Tom Matisse. Notre Alsacien presque parfait profite de la vie, ce tout dernier single. Là, c'est l'un de ses tout derniers. Alors, c'est un autre registre. C'est Florent Pagny avec le braquage des sentiments. Soyez les bienvenus ici, Alsace.

0: Le braquage des sentiments, l'une des toutes dernières de Florent Pagny sur votre radio ici à Alsace. Elle est dans moins de deux minutes, c'est l'horoscope de votre jeudi. Mais avant cela, un petit détour sur les routes. On nous signale à l'instant sur la RN 1420, sens Schirmeck-Molsheim, un animal mort au milieu des voies. Soit un sanglier, soit un chevreuil. C'est sur la RN 1420, sens Schirmeck-Molsheim. Attention, car cet animal mort au milieu des voies, on le voit tardivement. Merci pour ces infos trafic, soyez vigilants.
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0: Et l'horoscope, bonjour à vous Catherine Viguier.
12: Bonjour Hubert, bonjour à tous.
0: Les Sagittaires nous donnent de l'espoir.
12: Oui, certains signes en manquent aujourd'hui.
13: Bélier, vous respirez. La lune vous invite au voyage intellectuel ou en prenant le large.
14: Taureau, un conflit prend fin et c'est en partie grâce à vous.
15: Gémeaux, ce jour vous expose à votre vie relationnelle et vous allez faire face.
16: Cancer, économisez vos forces, vous aurez du travail certes, mais votre santé prime.
17: Lion, vous allez aimer ce jour, demain aussi. On vous félicite, on vous gratifie.
18: Vierge, si vous avez une baisse de morale, n'oubliez pas tous les efforts remportés.
19: Balance, au fil des heures, vous êtes d'humeur joyeuse, vous serez très convaincant.
20: Scorpion, avant de vous décider à agir financièrement, réfléchissez bien.
21: Sagittaire, aujourd'hui c'est une journée lumineuse, vous allez briller.
22: Capricorne, dans l'ombre, c'est là que tout se passe, vous allez reprendre des forces.
23: Verseau, ah vous serez heureux, parce que l'on vous aide, on croit en vous et on vous le dit.
24: Poisson, ne vous mettez pas la pression, même si votre quotidien est bien chargé.
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0: Bonjour et bon début de journée. C'est Ici Alsace, radio et télé. On est très heureux de vous accueillir. Je dis on est très heureux puisqu'il y a Arnaud qui réalise l'émission, puisqu'il y a Juliette qui vous accueille au standard. Et c'est Robin pour les infos. On n'a pas chaud ce matin, Robin, on est d'accord
25: hein? Non.
0: Bah, vous avez quand même mis la chemisette. Hein?
25: Alors oui, parce que j'ai mis des pulls les jours précédents. J'avais trop chaud, donc il faut un peu équilibrer.
0: On se frotte un peu les mains, vous voyez. On remonte le col de la chemise. On a 9 à Darmstadt, 10 à Mulhouse. Allez-y de vos messages sur notre page Facebook. Où faire le plein pour pas trop cher ? Question qu'on se pose tous en ce moment. On a sur notre site la liste des prix des carburants en temps réel. Notre site c'est ici.fr page Alsace. Carburant, Robin, dont on parle à 6h40.
25: Oui, parce que les Allemands aussi galèrent à faire le plein, c'est très cher. Et le chancelier allemand Friedrich Merz a annoncé que des nouvelles mesures allaient arriver pour aider les Allemands à faire le plein sans trouer leur porte-monnaie.
0: C'est dans 10 minutes, nos voisins du Rhin. On va écouter qui ? Ça c'est téléphone et c'est dans la...

0: prochaine demi-heure, on écoutera aussi Suzanne Vega avec My Name is Luca. Voilà pour votre playlist en ce jeudi matin. Il est 6h30 précisément, c'est ici Alsace, l'actualité en Alsace, Robin.
1: À Durenbach, des habitants s'opposent à des forages de lithium. L'exploitant Lithium de France veut en lancer 4 sur la commune. Le collectif craint que ça ne provoque de nouveaux séismes comme c'était le cas en Alsace il y a quelques années. Une femme de 47 ans grièvement brûlée à Saint-Louis hier, un incendie a pris dans son immeuble. 3 personnes ont été intoxiquées par les fumées et une vingtaine d'habitants vont être relogés. Le podologue de l'équipe de France de foot, limogé pour avoir parlé à la presse. L'Alsacien Marc Retali n'est plus dans le staff de Zinedine Zidane. Le podologue évoque, lui, un problème administratif. Dans un instant, on vous parle d'une exposition sur Bartholdi qui ouvre à Paris. Mais avant, toute l'information en France et dans le monde, c'est le 90 secondes avec Valentine Letesse.
2: Toute la nuit, les pêcheurs ont maintenu la pression à Port-Nouvel dans l'Aude où le dépôt de carburant comme le port de commerce sont toujours bloqués. Malgré le prolongement des aides sur le carburant annoncé hier soir, 15 centimes d'euros par litre pour les agriculteurs, 20 centimes pour le BTP, 35 pour les pêcheurs. La viande, les produits laitiers et ceux à base de plastique, plus chers aussi l'an prochain. Préparez-vous à une forte hausse, prévient le patron des supermarchés U dès le 1er mars, la fin des négociations entre supermarchés et fournisseurs. 2 pompiers brûlés au visage, aux mains et aux cuisses dans un nouvel incendie dans les Landes. Le feu parti d'une centrale photovoltaïque est fixé depuis hier soir, mais 190 hectares ont été parcourus par les flammes à une vitesse extraordinaire, selon le maire de La Bouère. Le danger de se soigner seul, 4 médicaments sur 10 en vente libre sont problématiques, voire carrément dangereux, selon 60 millions de consommateurs. Dans sa nouvelle enquête, le magazine pointe par exemple les sprays anesthésiants pour la gorge. Ils entraînent dans certains cas des troubles de la déglutition. Les fautes d'orthographe coûteront cher aux élèves. Les candidats au bac et au brevet cette année sont prévenus, jusqu'à 2 points de moins par copie, quelle que soit la matière, et donc en maths et en physique aussi, par exemple, quand la maîtrise de la langue française est trop mauvaise. Avec son architecture inspirée d'un paquebot, le monument préféré des Français cette année, c'est la piscine Art déco de Bruay-la-Buissière dans le Pas-de-Calais.
1: Merci Valentine Letesse. 6h32, retour en Alsace où on parle ce matin d'un génie alsacien, Auguste Bartholdi, le sculpteur de projets monumentaux. Et on parle de l'une de ses plus grandes œuvres, la Statue de la Liberté qui fête ses 140 ans. À cette occasion, le musée d'Orsay à Paris lui consacre une exposition et elle a ouvert en début de semaine, Anne Chépeau.
3: Auguste Bartholdi est l'artiste des projets monumentaux. Outre la Statue de la Liberté, on lui doit notamment le Lion de Belfort et sa réplique installée au centre de la place d'Enfer-Rochereau à Paris.
4: C'était un artiste visionnaire, extrêmement ambitieux.
3: Annick Lemoine, la présidente du musée d'Orsay.
4: Il faut avoir en tête qu'au moment de son inauguration, la Statue de la Liberté est la plus grande statue qui n'a jamais été créée au monde. Donc son projet est d'une envergure absolument exceptionnelle.
3: C'est la genèse de ce projet et les étapes de la création de la statue jusqu'à son inauguration en 1886 que retrace l'exposition à l'aide d'esquisses, de maquettes, de peintures, de gravures et de photos, notamment celles prises dans l'atelier parisien de la Plaine Monceau où la statue est construite. François Blanchetière, co-commissaire de l'exposition.
5: Les photographies nous montrent une sorte de grande halle à l'intérieur de laquelle travaillent des ouvriers qui fabriquent les éléments agrandis de la statue, la main tenant le flambeau, le buste, etc., en plâtre sur un lattis de bois. Sur ces structures en plâtre, on va fabriquer des gabarits en négatif qui vont permettre de marteler des feuilles de cuivre. Et donc on voit toutes ces étapes de fabrication parce que Bartholdi tenait à ce que tout cela soit documenté.
3: La Statue de la Liberté allie art et technique. Eugène Viollet-le-Duc et Gustave Eiffel ont ainsi participé à sa création. Beaucoup de Français et d'Américains ont aidé à son financement au travers de souscriptions publiques. Une histoire qui est aussi racontée dans l'expérience en réalité virtuelle qui accompagne l'exposition.
6: Monsieur Bartholdi, si nous voulons que votre statue traverse les siècles, nous n'avons pas le choix. Il faut innover.
3: Stéphane Landowski, co-réalisateur du projet.
7: Grâce à la VR, on va pouvoir découvrir la statue avec des points de vue inédits sur les toits de Paris lorsqu'elle a été inaugurée avant d'être transportée aux États-Unis. On va pouvoir voir des morceaux gigantesques dans l'atelier Gaget, là où elle a été assemblée. On va pouvoir se retrouver dedans, au pied. On va monter dedans, on va se retrouver dans la tête. On va se retrouver même au niveau du flambeau, tout là-haut. Donc on va pouvoir découvrir la statue telle qu'on l'a jamais vue.
3: Une statue qui est la plus connue au monde.
1: L'exposition au musée d'Orsay dure jusqu'au 31 janvier et l'entrée, c'est 16 euros sans réduction. L'info d'ici est à retrouver en replay sur notre site ici, onglet Alsace. quatre jours de l'automne, on commence à le sentir, Hubert.
0: Oui, clairement. Clairement, on y est, ou presque. Avec, alors déjà dans le ciel d'Alsace, un ciel assez, assez voilé ce matin, mais lumineux. Ce sera encore un peu plus couvert cet après-midi. On devrait, de moins en moins au fil des heures, apercevoir le soleil en ce jeudi 17 septembre. Pour les températures, elles sont clairement automnales, entre 8 et 13 ce matin. Je lis les messages laissés sur notre page Facebook. Romain est à Hagenthal-le-Bas, 9 degrés ce matin. Bonjour Romain, bonjour aussi à Muriel, qui est à Bischheim, là aussi un 9 au mercure, un petit 9, hein, écrit Muriel. Et Pierre, lui, est à Kaltenhouse, il fait un peu frais, 11 actuellement. Merci de ces messages. 23 à Strasbourg, au plus fort de l'après-midi. Même chose pour Saverne, au Bernay ou encore à Wissembourg. À Alkirch, vous aurez 21. À Colmar, 23, où on salue tous les marathoniens, marathoniennes, puisqu'il y a ce dimanche le marathon de Colmar. On dit le marathon, mais il y a aussi le semi-marathon, il y a aussi le 10 000 km.
1: Non, ça fait beaucoup.
0: Ça fait 10 000 mètres, mais ça fait que 10 km. Que 10 km, c'est énorme déjà. Et bravo à tous les coureurs. Il y a un peu plus de 8 000 dossards qui ont été pris. Donc voilà, dernière session d'entraînement peut-être pour vous. Bon courage. À 6h36, le trafic avec sur la RN 1420 dans le sens Schirmeck-Molsheim. Un animal mort au milieu des voies, c'est Yannick qui nous l'a signalé. Sanglier ou chevreuil, animal non identifié, mais il est mort et il est au milieu des voies, c'est sur la RN 1420 donc dans le sens Schirmeck-Molsheim. Yannick nous dit c'est au niveau du collège. Alors j'ignore de quel collège il s'agit, mais faites attention, parce que Yannick nous précise qu'on le voit très tardivement, cet animal mort au milieu des voies. Prudence donc.
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0: J'espère que la nuit s'est bien passée, vous vous réveillez en douceur, gentiment, et que vous êtes d'attaque pour cette nouvelle journée qui débute ce jeudi 17 septembre. Demain vont débuter les journées européennes du patrimoine. Ce sera tout au long du week-end. On a sur notre site toutes les choses qu'il faut voir en Alsace ce week-end. Tenez, il y a notamment à Neuf-Brisach dans le Haut-Rhin, où il y a des visites guidées de cette ville fortifiée. Visites guidées en costume d'époque, s'il vous plaît. Alors, réservation obligatoire, mais c'est gratuit. Gratuit samedi, 11h et 14h30 pour les deux visites organisées le samedi. Et dimanche, c'est à 10h pour cette visite en costume d'époque de Neuf-Brisach. Là aussi, les infos, ici.fr, page Alsace. Allez, téléphone.

0: Un bon réveil avec téléphone, un autre monde à 6h41.
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0: Dans la prochaine demi-heure, il y aura les 3 plus de Pierre Nus. On s'intéressera aux Journées européennes du patrimoine à Ribeauvillet. Vous pourrez notamment y découvrir, entre autres, l'histoire des ménétriers. Au menu également des 3 plus, les 30 ans de l'ONG Zaza Kelly, enfant de Madagascar, c'est à Drusenheim. Et puis la toute première édition, ce dimanche, à Souls, du marché historique. C'est un marché pour les collectionneurs et aussi pour les passionnés d'histoire. Et puis on retrouvera notre véto, le docteur Fabin. On va s'intéresser à cette porte d'entrée, mais pour nos chats. La chatière, cette petite trappe, vous savez, sur la porte, qui permet à votre chat d'aller et venir sans avoir à miauler pendant des heures. Comment bien la choisir? Comment bien l'installer? Réponse à suivre de notre véto.
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0: L'info en Suisse. En Allemagne, c'est nos voisins du Rhin, c'est tous les matins. Et aujourd'hui, on file en Allemagne, Robin, où le gouvernement veut alléger les prix du carburant.
6: Des annonces très attendues par les Allemands. Vous l'imaginez à quel, pour vous donner une idée. Le litre de diesel est à 2,42€, 2,18€ pour du samplon 95. C'est à peu de choses près la même galère que chez nous. Dans ce contexte, le chancelier Friedrich Merz annonce de nouvelles mesures de soutien. Il faut agir, c'est intenable, dit-il. Sans pour autant définir de vrais outils pour aider les Allemands. Les mesures arrivent, il l'assure, elles doivent être présentées très prochainement et des concertations avec les Länder sont en cours.
0: Mais dans le gouvernement allemand, Robin, certains ont des idées plus radicales que d'autres.
6: Prenons le ministre des Finances par exemple, Lars Klingbeil, un socialiste. Il fait partie de la coalition au pouvoir. Pour lui, il a déjà une idée, il faut absolument une taxe sur les super profits exceptionnels des entreprises pétrolières. Il les accuse très clairement de profiter de la crise et de faire des bénéfices exceptionnels. C'est là, selon lui, qu'il faut aller chercher l'argent pour financer des mesures de soutien aux rouleurs allemands, parce que le nerf de la guerre, c'est ça, trouver l'argent pour aider les Allemands dans un budget déjà ric-rac.
0: Et dans le gouvernement, le constat déjà n'est pas du tout partagé.
6: Et l'idée d'une taxe ne fait pas du tout l'unanimité. Le chancelier Merz, le grand chef, a écarté l'idée. Il faut quelque chose de plus simple, indique-t-il. Alors est-ce que les Allemands vont avoir droit à un chèque carburant, une aide gros rouleur, comme c'est le cas en France? On aura la réponse dans les prochains jours.
0: Voilà pour ce qui est mis en place de l'autre côté du Rhin. Nous, on a cette carte, hein, une nouvelle fois, sur notre site, où vous avez en temps réel les prix des carburants. Est-ce qu'on fait encore le plein jusqu'au bout aujourd'hui, vous voyez?
6: Moi, je pense que c'est de 20 euros en 20 euros et
0: mais
6: encore.
0: Mais c'est, hein, ça, on s'arrête. On va pas jusqu'au clac, vous voyez?
6: On n'entend plus le clac. C'est fini.
0: On a, tenez, à Mutzig, par exemple, le litre de samplon 95 à 2,38. C'est haut, mais c'est là qu'il est, semble-t-il, pas si cher que ça par rapport à ailleurs. À Wolfisheim aussi, à la station Super U de Wolfisheim, 2,39 le litre de samplon 95. Toutes les infos sur notre site ici.fr.
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0: À 7h moins le quart, les conseils du véto, comme chaque matin. Docteur Fabin, bonjour. Alors, on s'intéresse aujourd'hui à la chatière. Pour le chat, c'est le symbole de l'indépendance. Pour nous, c'est un vrai confort, mais ça peut vite devenir un casse-tête. Alors, comment on l'installe et comment bien la choisir?
8: Alors, oubliez tout de suite la vieille chatière basique avec un simple battant en plastique. C'est une porte ouverte à tous les chats errants du quartier. Si un matou bagarreur entre chez vous pour voler la gamelle ou uriner sur le canapé, votre propre chat sera traumatisé et vous serez pas très content. Le seul modèle valable aujourd'hui, c'est la chatière électronique à lecteur de puce. Elle fonctionne comme un badge d'accès sécurisé. Elle lit la puce d'identification de votre chat. La porte ne se déverrouille que pour lui. C'est un investissement un peu plus coûteux, autour d'une centaine d'euros. Mais c'est la garantie absolue de ne pas retrouver des ratons laveurs ou des matous du voisinage dans votre cuisine en pleine nuit. C'est la sécurité totale.
0: Bon, une fois le modèle acheté, on passe à l'installation. Comment percer et placer ça au bon endroit ?
8: Alors on voit souvent ça comme une vraie galère, car il faut percer une porte, un mur ou même une baie vitrée. Mais il existe des installateurs professionnels pour ça. La facture sera un peu plus salée, mais c'est un investissement indispensable. Ça ne sert à rien de s'équiper si la chatière ne donne pas au bon endroit. C'est l'environnement extérieur, mais aussi intérieur qui compte. Si la sortie débouche sur un trottoir bruyant ou devant la machine à laver qui fait du bruit, votre chat refusera clairement de l'utiliser. Mieux vaut payer pour percer le bon mur que de le faire soi-même sur la mauvaise porte. Et côté hauteur, placez-la simplement une dizaine de centimètres du sol, au niveau de son ventre.
0: Et justement, docteur, les premiers jours, il y a beaucoup de chats qui restent bloqués devant, sans oser pousser le battant. Comment l'entraîner, le chat, à passer sans le braquer ?
8: Alors, il ne faut jamais le pousser de force à travers la trappe. Vous allez juste créer un traumatisme et il n'y retournera plus jamais. La clé, c'est la décomposition de l'exercice. Le premier jour, vous bloquez le clapet en position grande ouverte avec du gros scotch. Le trou doit être complètement libre. Vous vous placez de l'autre côté et vous l'appelez avec sa friandise préférée ou de la pâtée. Il va passer dans le trou sans aucune crainte. Au bout de quelques jours, vous zolbez le scotch en laissant le bâton tomber. Mais vous coincez quand même une petite passe à linge pour l'entrouvrir légèrement. Et là encore, on utilise des friandises pour l'appeler la première fois. Il va comprendre qu'il faut juste un petit coup de museau pour l'ouvrir. Et une fois qu'il aura compris ce mouvement, vous retirez la pince.
0: On l'a compris, hein, que ce soit avec les chats ou avec les chiens, l'éducation passe souvent par la petite croquette qui va bien, la petite friandise. Allez, toujours la carotte au bout, que voulez-vous. Merci beaucoup, docteur Fabin. Hubert est à Bourgheim, on le salue, 13 degrés actuellement. Ciel dégagé, bah tiens, petit micro-climat du côté de Bourgheim. Quoique, c'est vrai que ce matin, ce sera un peu plus lumineux que cet après-midi. Cet après-midi, les nuages vont prendre un peu le dessus. Bon, ça caille hein, quand même. Hein. 10 degrés à Wintershoes chez Martine. Couvrez-vous si vous mettez le nez dehors. Suzanne Vega, Luca. Bye.

0: Luca de Suzanne Vega, ici Alsace à 7h-10. Je vous rappelle donc cet animal mort au milieu des voies sur la route nationale 1420 entre Schirmeck et Molsheim. Alors on a eu un complément d'info grâce à Edouard qui nous a dit que l'animal se trouve à quelques centaines de mètres de la sortie du tunnel de Schirmeck en direction de Molsheim. C'est sur la 1420. Donc merci pour toutes ces précisions au 03 88 25 02 02.
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0: Allez, les 3 plus de Piernus, comme chaque matin, 7h-10, 3 infos qui vous concernent. Bonjour Pierre.
3: De Maurier Hubert, bonjour Pinandre.
0: Vos infos plus pour pratique, locale, utile et sympa. Et pour votre première info, comme une envie de plonger dans l'histoire et la culture alsacienne ce week-end.
3: Direction Rapschwihr, Ribeauvillé pour les Journées Européennes du Patrimoine les samedis 19 et dimanche 20 septembre. Samedi, poussez les portes de l'atelier musée des arts graphiques au 15 rue de l'Abattoir. C'est ouvert de 13h à 18h. Laissez-vous guider au musée Beauvillé, route de Sainte-Marie-aux-Mines, lors des visites commentées à 14h, 15h ou 16h. Explorez aussi l'exposition Histoire des Pfiffres, les ménétriers à la chapelle Sainte-Catherine de 14h à 18h. Et le dimanche, les amoureux de lecture ont rendez-vous place de l'Hôtel de Ville dès 8h pour le marché aux livres du patrimoine ou dans la cour de la médiathèque rue Ortlieb dès 10h. Découvrez librement l'Hôtel de Ville ou participez aux visites guidées de la Tour des Bouchers de 10h à midi et de 14h à 16h. Alors attention par contre, inscription obligatoire sur place pendant ces créneaux. Aucune réservation préalable n'est possible. L'atelier musée et l'exposition des ménétriers vous accueillent aussi tout le dimanche après-midi. Retrouvez tous les détails pratiques sur ribeauvillé.fr.
0: Que d'activités à faire pour ces Journées Européennes du Patrimoine, et on l'entend avec vous Pierre depuis le début de la semaine. Un anniversaire pour votre deuxième info plus. 30 ans déjà que le chœur de Drusenheim bat jusqu'à Madagascar.
3: En septembre 1996, ça ne nous rajeunit pas, naissait à Dreuzm une magnifique aventure humaine. L'ONG Zaza Kelly, enfant de Madagascar. Pendant toutes ces années, l'association a développé un centre d'accueil essentiel destiné aux enfants en situation de grande précarité, tout près de la capitale malgache, Antananarivo. L'association a bien grandi depuis, et pour marquer le coup et fêter cet anniversaire, l'association organise un grand concert solidaire ce 19 septembre au Gabion à Drusenheim. Une belle soirée festive vous y attend avec le chanteur Tom Matisse, Ludivin Strasser et le Poppeltorf Trio sur la scène. Petite restauration, disponible bien sûr sur place pour profiter pleinement du moment. La réservation des places au tarif de 15 €, c'est possible via la page Facebook de Zaza Kelly. Venez nombreux soutenir cette belle cause.
0: Et enfin Pierre, dernière info pour les passionnés d'histoire et pour les collectionneurs.
3: Bloquez votre samedi 19 septembre de 8h à 14h, la MAB de Soultz, dans le Haut-Rhin, accueille la toute première édition du marché historique Toute Collection. Sur place, une trentaine d'exposants passionnés vous attendent pour partager leurs connaissances et vous présenter des objets historiques parfois rares. C'est une véritable immersion dans le passé, couvrant une vaste période allant de l'époque napoléonienne jusqu'à la Seconde Guerre mondiale. Au fil des étals, vous pourrez découvrir des uniformes, des casques, des insignes, des décorations, mais aussi des baïonnettes, des ouvrages spécialisés et des figurines. De nombreux équipements militaires et objets liés aux univers de l'armée, de la police et des sapeurs-pompiers seront également présentés. Que vous soyez un collectionneur averti ou un simple curieux qui voudrait en apprendre davantage sur notre patrimoine historique, l'événement s'annonce convivial et riche en découvertes. Rendez-vous à Soultz, à la MAB, ce samedi. Alors,
0: rendez-vous est pris. Pierre, merci beaucoup et on prend rendez-vous avec vous demain matin pour d'autres infos plus.
3: Calme. À demain. Peace-man.
0: Que de rendez-vous. Après Pierre, c'est Jonathan qui s'installe. Jonathan.
4: Que de Morieux Hubert, que de Morieux Nola.
0: Le mot du jour qui arrive dans une poignée de minutes, on s'intéresse à quoi? On va sourire, je crois, aujourd'hui.
4: Oui, on va, si je vous dis cheese, ou plutôt en Alsace, Minchtages.
0: Ouais, je crois qu'on va prendre une petite photo, non?
4: Allez, on va essayer.
0: En lien avec les Journées Européennes du Patrimoine.
4: C'est vrai.
3: Et oui,
0: incroyable. T'es lié, mais vous êtes. Peut-être malin, vous.
4: Ah, hein. Le hasard fait bien les choses, mais nous aussi.
0: Elle voulait qu'on l'appelle Venise. Julien Clerc.
5: Elle voulait que.

0: Julien Clerc, elle voulait qu'on l'appelle Venise. 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À tout de suite.
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0: Toute l'actu locale qui arrive dans deux minutes, mais là, à 6h58, le mot du jour. Jonathan, tenez, hop, souriez un peu.
11: Vous avez mon plus beau profil.
0: Ah, c'est beau, vous êtes radieux. C'est quoi le mot du jour?
11: Ce week-end, avec les journées du patrimoine, vous l'avez dit, le thème cette année, c'est la photographie. Enfin, un des thèmes. Et savez-vous qu'on participe chaque jour au patrimoine, car on fait chaque jour des photos, des selfies. Ah, même pour la météo le matin, on se réjouit de voir les différentes photos. Photos où, sur lesquelles il y a parfois en arrière-plan ou devant en star le patrimoine. Et dans 50 ans, il y aura peut-être une expo de ces photos. On ne sait jamais. Attention, le petit oiseau va sortir. La photo en alsacien. On dit photo. Enfin quoi, c'est ce qu'on dit aussi, non?
0: Oui, c'est tout à fait.
11: Pourquoi
0: ce qu'on dit.
12: On dit plutôt Mr. Cheese, des choses comme
0: cheese.
12: Ça.
0: Ah, cheese. Ouais,
11: Mister, okay.
0: Pour sourire,
11: Mr. Case. Autant Mr. Case, ouais, cheese. Voilà, à l'alsacienne. La photo, on dit photo. On peut aussi dire Tufnom. Là, c'est la prise de vue, parce qu'on fait aussi des prises de vue quand on fait des photos. Autant Spilt. Alors, sous le meilleur profil, là où on ne voit pas le speck. Hein, vous prenez juste au-dessus, là, comme ça.
0: Au niveau des épaules, là.
11: Voilà, c'est ça. Photo, vous prenez juste la tête, finalement. Photo, ça reste avec les souvenirs qu'on a en tête. Quand même les meilleures choses que l'on garde d'un événement qu'on arrive à immortaliser. Et aussi nos infractions routières, mais là la photo elle coûte un peu plus cher, parlons pas de choses qui fâchent. Ouais. En tout cas, les photos, on va les admirer ce week-end, de belles photos avec par exemple la cathédrale, les rues à colombages et tout ça.
0: On l'aime pas le flash quand on est sur la route en général, c'est vraiment pas le bon.
11: Faut pas mettre de flash, ça gâche les photos en général.
0: Jonathan, pour le mot du jour comme chaque matin, Jonathan, exceptionnellement aujourd'hui,
11: à l'heure de l'apéro.
0: Au dengue, 11h midi.
11: À partir de 11h.
0: Voilà.
11: On va dinguer ensemble.
0: Vous allez dinguer? Ça, vous avez bien révisé les classiques? Vous avez les règles du jeu?
11: Les règles du jeu. On me pose une question. Je dis oui. On me fait une proposition. Je dis. Enfin, j'ai tout préparé.
0: Tout à fait. Et le cadeau, vous l'avez ou pas?
11: 200 euros à Ropenheim's Style Out.
0: Voilà, c'est à gagner tout Shopping. À l'heure. Entre 11h et midi avec Jonathan. À tout à l'heure.
11: Bien, peace and love.
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0: Excellent jeudi le 17 septembre, ici Alsace. Il est 7h.
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0: Et Sophie Constanzer pour les infos. Bonjour Sophie.
15: Bonjour Hubert, bonjour tout le monde.
0: À peine réveillé qu'on commence avec cette sieste qui divise parents et maires de communes en Alsace.
15: L'école est obligatoire dès 3 ans, mais il y a toujours eu des aménagements l'après-midi pour les plus petits. C'en est fini de cette liberté laissée aux parents de ramener ou non leurs enfants à l'école après la pause midi depuis une circulaire du rectorat en juin dernier qui impose la présence obligatoire de tous les enfants en maternelle l'après-midi. Ça pose des questions d'organisation et ça épuise les enfants, estime Floriane, maman d'une petite fille en petite section à l'école maternelle d'Oswald.
16: C'est très compliqué. Ça fait une semaine qu'on commence l'école. Bah, elle est déjà épuisée. Elle pleure tous les soirs en rentrant. Le matin, elle commence à ne plus vouloir aller à l'école. Je suis enceinte du troisième. Je serais censée faire 6 allers-retours dans la journée. C'est pas possible. Et à un moment, on peut pas trouver de solution comme ça en claquant des doigts. Donc je la ramène pour la sieste. Mais elle dort 40-45 minutes selon les ATSEM et les maîtresses. Je sais pas comment bon, je vais fermer, avoir raté plusieurs fois l'école dans l'année, ça c'est sûr. Hein. Ça fait des journées très très longues. Alors quand on entend qu'ils vont vouloir faire rentrer des bébés d'un an à l'école, ça me fait légèrement sourire. C'est ingérable, ingérable. Déjà, des grands de 4-5 ans font encore une sieste le mercredi et les week-ends pour certains. Et là, la petite est censée faire une journée complète sans sieste, c'est ingérable, c'est pas possible. Même pour les enseignants, hein, c'est pas possible. Franchement, respect à eux, c'est compliqué.
15: À l'image de Floriane, les parents d'élèves et le maire d'Oswald réclament davantage de souplesse au rectorat de l'Académie de Strasbourg qui n'a pas donné suite à nos sollicitations. On entendra justement le maire d'Oswald dans l'info d'ici à 7h30. Une femme âgée de 47 ans a été grièvement brûlée hier dans un incendie qui a pris dans le sous-sol d'un immeuble à Saint-Louis. La victime a été héliportée vers l'hôpital des Grands Brûlés de Metz en urgence absolue. Trois autres personnes ont été légèrement intoxiquées par les fumées. Le suspect d'une attaque à la machette mardi dans le centre-ville de Mulhouse a été placé en détention provisoire. Très alcoolisé au moment des faits, l'homme âgé de 41 ans a reconnu l'agression en garde à vue. Il est convoqué devant la justice en novembre prochain pour violence volontaire. La victime, qui ne connaissait pas le suspect, a été blessée à l'épaule. Grosse pagaille hier sur la départementale 83 à hauteur d'Ichtratzheim après l'accident d'un poids lourd dans le sens Célestat-Strasbourg. Le camion toupie qui transportait du béton s'est couché sur les voies, créant d'importants bouchons. Le temps de l'intervention pour le relever. Envoyé en renfort, deux motards de la gendarmerie nationale ont par ailleurs été blessés hier sur la M35 après avoir glissé sur des traces d'hydrocarbures.
0: Des habitants de Durenbach dans le Bas-Rhin redoutent de vivre à leur tour des séismes liés à la recherche de lithium.
15: Le conseil municipal de Durenbach se penche ce soir sur un projet de géothermie porté par Lithium de France dans sa commune située à une quinzaine de kilomètres seulement de Rittershoffen, touchée, souvenez-vous, par plusieurs séismes l'an dernier liés à la centrale géothermique. La société Lithium de France a plusieurs projets de forage dans le secteur. Elle a rencontré les habitants de Durenbach à plusieurs reprises cet été. Mais un collectif s'est monté pour demander le gel du projet. Son porte-parole estime qu'il manque des garanties.
14: Il y a beaucoup d'interrogations. Lithium de France dit « ouais, mais nous on sait ». Voilà, faites-nous confiance, vous inquiétez pas, tout va bien, dormez tranquille, habitants. Hein. Nous on gère, on gère. À Rittershoffen, ils géraient aussi. Bon, c'était pas eux, hein, bien sûr. Hein. Mais à Rittershoffen, chez Fon, à Vendenheim, il faut savoir qu'il y a trois ou quatre usines de traitement de géothermie dans le Bas-Rhin. Et ben sur les quatre, il y en a trois qui ont fermé sur décision du préfet parce qu'il y a eu des séismes de nuit. Donc nous, ça nous inquiète aussi, surtout avec tout le passé historique du pétrole dans la région.
15: Le porte-parole du collectif Protégeons Durenbach fait référence au passé pétrolier dans le secteur avec des puits fuyards qui laissent remonter du pétrole et des déchets chimiques déversés dans les anciennes galeries pour les combler. Il craint que des secousses ne provoquent des fuites et des pollutions donc. Alors que le prix du gasoil a atteint un nouveau record, le gouvernement annonce le prolongement des aides au carburant pour les secteurs les plus touchés. Prolongement jusqu'au 31 décembre. Ça concerne notamment les entreprises du BTP et les agriculteurs.
0: L'Alsacien Auguste Bartholdi à l'honneur d'une grande expo au musée d'Orsay à Paris.
15: Son œuvre est connue, reconnue dans le monde entier, la Statue de la Liberté. Et le travail du sculpteur alsacien Auguste Bartholdi fait l'objet pour la première fois d'une exposition au musée d'Orsay. Organisée en partenariat avec le fameux musée Bartholdi de Colmar, cette exposition fait revivre aux visiteurs l'épopée de la Statue de la Liberté, 140 ans après son inauguration en 1886 aux États-Unis, Camille Marie Gauffoy.
17: Une centaine de sculptures, dessins, gravures, photographie qui retrace le parcours d'Auguste Bartholdi et la genèse de son œuvre monumentale de 93 mètres de haut. La Statue de la Liberté, conçue pour célébrer l'amitié entre la France et les États-Unis, devenue l'emblème d'un pays mais aussi d'une époque. François Blanchetière, conservateur en chef sculpture du musée d'Orsay, co-commissaire de l'exposition.
18: C'est la grande époque de la statuomanie, qui est un mot du temps qui est un peu péjoratif. Je préfère parler de statuophilie, c'est-à-dire qu'à cette époque-là, on aime beaucoup, beaucoup, beaucoup les monuments, les hommages aux grands hommes, les hommages aux grandes idées. La Statue de la Liberté s'inscrit dans ce contexte-là.
17: L'exposition vise aussi à faire sortir Auguste Bartholdi de l'ombre de son œuvre. Artiste alsacien ambitieux, inspiré par les idées républicaines, mais aussi un entrepreneur tenace, François Blanchetière.
18: C'est quelqu'un qui sait animer une équipe, réunir des gens autour de lui qui ont des compétences, qui ont des qualités, un entre-gens, des moyens, des relais. Donc il a su mener ce projet, non seulement comme un artiste, mais aussi comme un entrepreneur, comme quelqu'un qui est capable de faire avancer, de se donner les moyens que son projet aboutisse.
17: Et en plus de l'exposition, le visiteur peut aussi revivre avec un casque de réalité virtuelle l'incroyable projet de Bartholdi, des rives du Nil qui l'ont inspiré jusqu'au sommet de Lady Liberty à New York.
19: Monsieur Bartholdi, si nous voulons que votre statue traverse les siècles, il faut innover.
15: Auguste Bartholdi, La liberté éclairant le monde, c'est le nom de cette exposition au musée d'Orsay à Paris jusqu'au 31 janvier prochain. Et parmi la centaine d'œuvres montrées, 70 viennent du musée Bartholdi de Colmar. La directrice du musée colmarien, Juliette Chevet, qui a piloté en grande partie cette exposition, sera l'invitée d'Ici Alsace à 8h moins le quart. Il avait cru à une blague avant de se réjouir de travailler aux côtés de Zinedine Zidane. Le 13 août dernier, on vous annonçait sur Ici Alsace qu'un podologue d'Alkirch, Marc Retali, intégrait le nouveau staff médical des Bleus. Eh bien, l'Alsacien n'y figure plus, selon la liste de la Fédération Française de Foot communiquée hier. Il évoque une clause de confidentialité qui n'était pas stipulée dans son contrat. Enfin, la très bonne opération des handballeuses de Strasbourg, Arnhem, Trüchtersheim, qui ont battu hier Nice à domicile, victoire 29 à 28. Les Pirates sont quatrièmes au classement de première division. La météo pour ce jeudi.
0: Avec, je commence par quoi ? La couleur du ciel ou la température ? Qu'est-ce que vous
15: voulez ? La couleur.
0: La couleur ? Non, je vais commencer par les températures.
15: Un petit esprit de contradiction ?
0: Oui, ça me fait plaisir. Non, non, alors la couleur du ciel, c'est voilé ce matin, mais tout de même lumineux. On va normalement plutôt bien apercevoir le soleil. Et puis cet après-midi, les nuages seront plus nombreux et le soleil est de ce fait un peu plus discret. Pour les températures, on y vient, ça caille un peu. Moi je trouve en tout cas que ça pince un petit peu ce matin. On est entre 8 et 13, vous voyez, 10 degrés ce matin à Soule, sous forêt.
15: Disons que là ça contraste beaucoup avec le début de semaine.
0: On y est, hein, ça y est, hein. L'automne pointe gentiment le bout de son nez. 10 à Ezingue, nous écrit Nadine, et à Utenheim chez Pierre, 9,2 précisément. Belle journée en perspective, nous écrit Pierre. Oui, ça va être sympa. Ça va pas être un grand soleil ni la grande chaleur. 22 à Mulhouse au plus fort de l'après-midi. À Strasbourg et à Guenot comptez 23. À Célestat, pareil, 23 pour cet après-midi. Et puis si vous cherchez quoi faire pour les journées européennes du patrimoine, rendez-vous sur notre site ici.fr page Alsace. On a tout listé et il y a notamment les journées du patrimoine à la Maison de l'archéologie des Vosges du Nord. C'est ce samedi, c'est ce dimanche. Visite guidée de la Maison de l'archéologie. C'est 1h30 de visite et c'est à 15h pour samedi et pour dimanche, vous y verrez la collection et l'expo temporaire des milieux et des humains. Il y a un côté un peu Seigneur des Anneaux, des milieux et des humains.
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0: Elle était sur scène hier soir à la Plénitude Arena. Elle est ce matin sur votre radio Ici Alsace. Parlez à mon père, Céline Dion.
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0: Céline Dion avec Parler à mon père, ici Alsace, 7h12 minutes.
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0: On est ravis de vous accueillir. Bon réveil, bon début de journée à toutes et tous. Est-ce que quand vous publiez sur les réseaux sociaux, je m'adresse à vous Sophie, à vous Robin, mais à vous qui nous écoutez et que nous regardez, est-ce que quand vous publiez une photo sur les réseaux, vous êtes très attiré par le nombre de likes que vous faites, le nombre de j'aime, Sophie?
3: Moi, je regarde surtout si Hubert Desmarais a aimé les photos.
0: En général,
3: je vois s'il a aimé.
0: Je suis le premier.
3: Oui,
0: je suis le premier à liker. Robin, vous regardez-vous ou pas?
4: Je regarde mes j'aime. Je les ai même enlevés pour ne plus avoir à les regarder.
0: Ouais, il y a un côté. Est-ce que enfin, moi, je suis un peu comme ça.
4: Ça monte à la tête.
3: Bah oui. Bah vous êtes déçu quand il n'y a pas trois cœurs, quoi. Enfin, trois j'aime.
0: Je suis déçu quand il n'y en a que trois. D'ailleurs, il n'y en a que trois, bien souvent. Il y a des responsables politiques qui réfléchissent aujourd'hui à masquer justement ces j'aime pour qu'on soit un peu moins addicts à
3: ce plaisir de voir
0: à cette notoriété.
3: Les gens nous aiment.
4: C'est une dose de sérotonine hein, quand on aime une photo.
0: Ouais. Bon bah David Ossiou va s'y intéresser dans son œil, son regard sur l'actualité. Ça arrive, ce sera dans deux bonnes minutes.
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0: Et lui on l'aime, sans cliquer sur sa photo sur les réseaux sociaux, c'est Jeff Panaclock. Il est jamais tout seul, il est avec son pote Jean-Marc.
5: Eh hey, c'est à moi que tu parles, alors ouais. Déjà tu me fous voir. Tu n'entends monsieur Jean-Marc, okay. Et tu t'accordes le Nordine.
0: C'est monsieur Jean-Marc donc, Jeff Panaclock, le ventriloque, qui sera ce samedi au Zénith de Strasbourg. Avec Jean-Marc, vous l'avez compris, nous avons pour vous deux places à gagner tout de suite maintenant. 03 88 25 15 15. Enfin, je dis tout de suite maintenant. Vous nous appelez, vous êtes sélectionné. Et après, on jouera au Bretzel, pas Bretzel. Le principe, si vous ne le connaissez pas, je vous fais des propositions. Ces propositions sont alsaciennes, vous me répondrez Bretzel. Si elles ne sont pas alsaciennes, vous me répondrez
3: pas Bretzel.
0: Merveilleux.
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0: Bonjour David Ossiou, comme chaque matin 7h15, votre œil, votre regard sur l'actualité. Alors sur TikTok et Instagram, les ados vont peut-être bientôt être privés des compteurs de j'aime. Plusieurs responsables politiques en France veulent s'attaquer à cette mécanique des réseaux sociaux.
9: C'est par exemple l'idée du candidat LR à la présidentielle, Bruno Retailleau. Il en a parlé hier, mais aux États-Unis, Meta a déjà décidé de masquer par défaut aux adolescents le nombre de likes sur Instagram, sur Facebook. Parce que les likes, voyez-vous, nos ados en abuseraient beaucoup trop. Ils attendent les likes, ils comptent les likes, ils se comparent avec les likes. Mais qui leur a appris à faire ça? Parce que le like n'a pas été inventé par un ado sur TikTok. Ça commence en 2005 sur Vimeo, avant que Facebook lance son fameux pouce bleu en 2009, avec surtout un compteur à côté. Et là, on a découvert quelque chose d'extraordinaire. Désormais, on pouvait savoir précisément combien de personnes nous aimaient. Ou plutôt, combien de personnes aimaient nos photos de vacances. Et nous, les adultes, on s'est jetés dessus. On a liké nos enfants, nos chiens, nos assiettes, nos anniversaires. Et les plateformes ont très vite compris l'intérêt du petit pouce, un like. C'était plus seulement j'aime, c'était une information sur vous, sur ce que vous aimez, ce qui vous fait réagir, ce qu'il faut vous montrer et éventuellement ce qu'on peut vous vendre. On a même fini par appliquer cette comptabilité à tout. Le groupe Meta a déjà testé la vie sans like dès 2019 avec certains utilisateurs sans constater d'amélioration générale du bien-être. Parce qu'il reste les vues, les commentaires, les partages, le nombre d'abonnés. Alors supprimer le compteur pour les ados, pourquoi pas, puisqu'on parle d'éducation au numérique. On pourrait commencer ce matin. Si vous avez aimé cette chronique, bah vous sentez pas obligé de cliquer sur j'aime.
0: C'est vrai qu'on est toujours très curieux de savoir qui a liké nos photos, qui a aimé nos photos. On est aussi curieux de savoir qui ne les a pas aimées. Enfin, on dit les ados, mais en vrai, je crois qu'on est encore tous un peu comme ça. On grandit, remarquez, mais quand même. Merci David pour votre regard. Moi, je regarde le Facebook ici à Alsace, la photo météo qu'on a mise ce matin. Seulement 84 j'aime pour le moment. Donc s'il vous plaît, le mec a vachement écouté ce que vient de dire David Ossiou. S'il vous plaît, plus de likes, j'en ai besoin, nous en avons besoin. Non, on a surtout besoin de vos commentaires pour chaque matin faire la météo. On a 10 degrés à Arenheim, c'est Astrid qui nous envoie ce message. Bonjour Astrid, ça caille un peu, hein, nous écrit-elle, c'est vrai que ça caille. On a du côté de Molsheim 9, dis donc, chez Denise, ouais, pas de doute. L'automne is coming. Comment on dit automne en anglais?
3: Oula, c'est le gros piège.
0: Autumn, c'est vrai, vraiment? Je crois, hein. Ouais, MN, ouais, c'est ça. Je sais pas, parce que j'ai commencé la phrase en français, je l'ai fini en anglais, je me suis dit que ça pourrait être pas mal de la faire complètement en anglais. Là, c'est Laurent Voulzy. C'est les nuits sans Kim Ride sur votre radio ici à Alsace. Et puis après, on joue avec Patricia au Bretzel, pas Bretzel.

0: Les nuits sans Kim Wilde avec Laurent Voulzy, milieu des années 80 ça. Vous aviez quel âge en 85? Oh, il est loin le temps. 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
0: Avec Patricia de Markolsheim dans le Bas-Rhin. Coucou Patricia.
3: Bonjour, bonjour.
0: Assignée à résidence aujourd'hui parce qu'il y a la petite qui est malade apparemment.
3: C'est ça.
0: Oh,
3: c'est
0: lui. Qu'est-ce qui lui arrive?
3: Les symptômes de l'automne.
0: Aïe, aïe, aïe.
3: Les trinoparasites, histoire de.
0: Vous êtes sûr qu'elle essaie pas de vous faire un petit mensonge parce qu'il y a l'école aujourd'hui? Elle se dit hop, je vais rester au lit.
3: Ça se voyait de loin.
0: Pardon?
3: Elle était un peu grognonne.
0: Ah,
3: elle
0: oui.
3: Se voyait de loin, elle était un peu grognonne. Et puis je me dis, c'est bizarre. Et puis d'un coup, là, j'entends tousser toute la nuit. Je dis hop, c'est bon.
0: Allez. Donc, comment vous vous organisez alors pour vous aujourd'hui?
3: Ah bah moi j'ai la chance que papa là est aujourd'hui il est dispo, donc il va s'occuper d'elle toute la journée. Moi je vais devoir bosser cet après-midi.
0: Bon établissement à la petite alors, hein, Patricia.
3: Merci.
0: Et on espère que vous allez gagner ces places. On joue ensemble pour
3: oui.
0: Que vous alliez au Zénith samedi soir. Vous irez avec monsieur si jamais vous gagnez?
3: Ben je pense que peut-être ma fille ira mieux et donc elle ira plus avec lui, je pense, histoire de faire un moment entre deux.
0: Ah, vous allez offrir vos places en plus si vous les gagnez.
3: Eh oui.
0: Oh, c'est magnifique. Jeff Panaclock et Jean-Marc, hein, Jeff Panaclock, le ventriloque, c'est au Zénith, c'est ce samedi soir. Le Bretzel, pas Bretzel, Patricia, je vais vous donner des personnalités alsaciennes ou pas. Vous me répondez Bretzel ou pas Bretzel, si jamais il y a un doute. Et Sophie, il y a Robin qui pourrait éventuellement vous aider.
4: Je suis là.
3: Okay.
4: Je suis le Joker.
5: Je suis là aussi. Je peux faire Joker, pas sûr de pouvoir l'aider beaucoup.
0: On va voir ça.
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0: Robin Risser, Patricia.
3: Bretzel.
0: Joli Bretzel, oui. C'est le gardien du Racing Club de Lens. Et troisième gardien des Bleus, qui est alsacien. Si je vous dis, Patricia, Tom Matisse.
3: Pas Bretzel.
0: Vous m'avez dit quoi?
3: Ah, Bretzel.
0: Ah, Bretzel. Ah, c'est ça. Ah, Bretzel. Oui. Comme ça, vous avez dit?
4: Yo, Bretzel.
0: Yo, Bretzel. C'est le chanteur alsacien du Nord Alsace, chanteur de Schlager. On lui doit notamment Profite de la vie. Donc, Patricia, c'est une bonne réponse. Ça passe, c'est gagné.
3: Oh bah super. Super, nickel.
0: Ah oui. Deux places pour monsieur et pour votre fille, qui, on l'espère, ira mieux d'ici à samedi soir.
3: Oh oui, bon. J'en doute pas.
0: Ah bah là, elle va vite se rétablir, à mon avis, si vous lui dites Zénith de Strasbourg samedi.
3: Ouais, ouais.
0: Merci d'avoir joué avec nous, Patricia.
3: Merci à vous.
0: À très bientôt. Ici Alsace, le Bretzel, pas Bretzel, tous les matins, votre jeu.
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0: L'écho d'ici, 7h25 comme chaque jour, les jardins de Gaïa, Robin, investissent en Inde dans la production de thé.
6: Cette grande maison fondée dans le Bas-Rhin a ouvert une micro-usine en Inde, on en parle avec la directrice générale. Bonjour Cassandre Morin.

0: Au plus proche, hein, que voulez-vous. On va essayer de rétablir cette liaison, cette connexion avec Cassandre Maury. Donc, c'est Jardin de Gaïa qui investissent en Inde pour la production de thé. Nous entend-elle un peu mieux, Cassandre Maury, 7h26, l'écho d'ici.
1: Vous m'entendez?
0: Un peu mieux.
2: Un petit peu mieux.
0: D'un peu plus loin, mais un peu mieux.
1: Voilà. D'accord. Oui, donc je disais, je ne suis pas en Inde, je suis bien en Alsace, à côté de Célestat.
0: Et il n'y a pas beaucoup de réseau, visiblement, près de Célestat. Bon, on va arrêter. C'est compliqué, effectivement, d'avoir Cassandre Maury. J'en suis désolé, mais pas simple d'avoir une liaison correcte et cohérente et de tout comprendre. On va essayer de la rappeler. On va voir ça. 7h26. En attendant, ce que je vous propose de faire, ce que je vous conseille de faire aussi, vous qui roulez régulièrement, c'est d'aller sur notre site ici.fr, page Alsace, pour faire le plein, pas trop cher, et surtout de voir où sont les carburants en rupture de stock, enfin les stations-service où il y a rupture de stock. Parce que je vous dis ça, ça m'est arrivé dimanche matin. J'ai fait deux stations, il n'y avait plus de sans-plomb.
3: Surtout le week-end, c'est important d'aller voir le site pour voir s'il n'y a pas des difficultés d'approvisionnement sur certaines stations. Et ça permet de pas perdre trop de temps.
0: Bah ça m'est arrivé deux fois dans le coin d'Autrotte ce week-end en l'occurrence. Hop, deux stations, plus de sans-plomb 95. Je m'arrête à une troisième et ils ne prenaient pas la carte, vous savez, sans contact. Oh, j'étais sur la réserve de chez réserve, croyez-moi, je suis rentré à la maison, c'était pas grand-chose. On a retrouvé, oui, allez, on prolonge cette interview, retour donc sur les Jardins de Gaïa, c'était une petite aparté, Jardins de Gaïa qui investissent donc en Inde. On est ce matin, Robin, avec Cassandre Maury.
4: Cassandre Maury, vous commencez à nous expliquer ce que ça change pour vous en tant qu'entreprise d'investir dans cette usine en Inde.
5: Oui, ça change beaucoup de choses. La première chose, c'est d'abord qu'aujourd'hui, on est capable de façonner des feuilles de thé nous-mêmes, selon le thé qu'on souhaite obtenir. Et par ailleurs, on est désormais membre de ce réseau international de maisons de thé, donc aux côtés de Camellia Sinensis, qui est une belle maison de thé canadienne, mais aussi de Oxalis, une très belle maison de thé tchèque, et enfin d'autres experts en thé indiens. Donc c'est vraiment un réseau international de passionnés du thé.
4: Ça va vous permettre de toucher une toute nouvelle clientèle, d'avoir cette nouvelle production, de faire partie de ce réseau aussi.
5: Oui, exactement. En tout cas, en termes de savoir-faire, d'expertise, de clientèle et évidemment de qualité des produits, on est en train de mettre en place ce qu'il faut pour avoir des produits qui soient vraiment meilleurs. Qualitativement, on a fait passer l'usine de thé en bio cette année et on propose une gamme de 4 thés depuis le mois de juin qui sont à découvrir du coup chez nous à Vitisheim, à Bio-Bernay par exemple ce week-end ou lors de nos prochains événements au Jardin de Gaïa, notamment le marché de Noël le 14 novembre.
4: Merci Cassandre Maury, ces nouvelles productions de thé qu'on pourra retrouver, on l'entendait, à Aubernay, après l'ouverture de cette usine de thé en Inde pour la maison basée en Alsace. Les Jardins de Gaïa, c'est à retrouver en replay sur Ici Alsace.
0: Bio-Bernay, c'est à partir de demain, événement avec Ici Alsace, 7h29.
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0: Il est 7h30, ici Alsace. Bon jeudi, le 17 septembre. À la une ce matin, Sophie.
3: Pour la première fois depuis 40 ans, le sculpteur alsacien Auguste Bartholdy est à l'honneur d'une exposition dans un grand musée parisien. Auguste Bartholdy, la liberté éclairant le monde, retrace l'aventure de sa statue de la liberté. La directrice du musée Bartholdy de Colmar, sans qui l'exposition n'aurait pas pu voir le jour, est l'invitée d'ici Alsace dans un quart d'heure. Dans l'actu également ce matin, l'inquiétude d'un collectif d'habitants de Durenbach dans le Bas-Rhin devant un nouveau projet de géothermie porté par la société Lithium de France. Et puis l'école obligatoire, oui, mais un peu de souplesse, c'est ce que demandent le maire d'Oswald et les parents d'élèves de l'école maternelle après une circulaire qui durcit les règles pour la sieste l'après-midi. Explication dans l'info d'ici. Mais avant

0: ça le tour de l'actu en français dans le monde en 90 secondes. C'est tout de suite avec Valentine Letès.
1: Les aides carburants prolongées jusqu'à la fin de l'année pour les agriculteurs, le BTP et les pêcheurs, pour qui le coup de pouce sur le litre de gazole non routier passe même de 25 à 35 centimes. Malgré tout, ils maintiennent leur blocage à Port-la-Nouvelle, dans l'Aude, sur un dépôt de carburant et le port de commerce, rejoint par des pêcheurs des départements voisins. Éviter un procès pour viol, c'est l'objectif de Gérard Depardieu ce jeudi. Devant la cour d'appel de Paris, ses avocats contestent les charges retenues contre l'acteur dans l'affaire Charlotte Arnoux. La jeune comédienne l'accuse de viol. Jusqu'à 2 points de moins par copie pour l'orthographe, une grammaire ou encore une conjugaison insuffisante, y compris en maths et en physique. Les élèves sont prévenus. Aux prochaines épreuves du bac et du brevet, leur maîtrise du français sera évaluée dans toutes les matières. Votre kiné peut désormais prescrire des médicaments, des relaxants pour les muscles et des antidouleurs légers comme du paracétamol. L'arrêté est paru hier au journal officiel. La profession salue une avancée pour les patients. À tous les voyageurs de la ligne SNCF entre Rouen et Caen, préparez-vous à plusieurs semaines de travaux avant le rétablissement du trafic. Le temps de réparer les dégâts du déraillement d'un TER vendredi, 44 blessés. La Ligue Europa de foot commence par une victoire pour l'Olympique Lyonnais, 2-1 contre les Belges d'Anderlecht. Quand le Stade Rennais se contente d'un nul face aux Autrichiens de Sturm Graz, ce soir l'Olympique de Marseille joue contre les Turcs de Beşiktaş.
0: Dans l'info d'ici ce matin en Alsace, direction Oswald, où le maire et les parents d'élèves veulent se battre contre les journées trop longues des plus petits à l'école maternelle. En cause, une circulaire du rectorat de l'Académie de Strasbourg qui impose depuis juin dernier la présence obligatoire des enfants à l'école l'après-midi. Même les élèves de petite section qui pouvaient faire la sieste à la maison et rentrer chez eux jusque-là. Olivier Vogel s'est rendu à l'école maternelle Les Sources d'eau à Oswald.
2: En petite section, l'école obligatoire matin et après-midi, c'est rude, comme le constate cette assistante maternelle à Ostwald.
3: Ça complique pour les enfants, ouais. C'est dur quand même, c'est des longues journées. C'est des enfants de 3 ans, ils passeront pas le bac fin d'année. Obligatoire l'école l'après-midi, moi j'ai du mal avec ça.
2: Camille a une petite Elke.
4: Le dépôt des petits le matin, il est très difficile. Il se fait dans beaucoup de cris, dans beaucoup de larmes. Et du coup, le faire deux fois... c'est clairement très compliqué. Enfin, c'est imposer à des enfants une souffrance totalement inutile pour une heure pédagogique sur laquelle, personnellement, je ne vois pas d'intérêt.
2: Une organisation qui complique les choses également pour les assistantes maternelles et les parents comme Floriane.
5: Je suis enceinte du 3e, je serais censée faire 6 allers-retours dans la journée. C'est pas possible. Et à un moment, on peut pas trouver de solution comme ça en claquant des doigts. Je sais pas comment je vais faire, mais elle va rater plusieurs fois l'école dans l'année, ça c'est sûr. Hein. C'est ingérable, ingérable. Même pour les enseignants, hein, c'est pas possible. Franchement, respect à eux, c'est compliqué.
2: Le maire d'Ostwald, Dylan Hirn, a décidé de se faire l'écho de la colère des parents d'élèves. Il demande un peu plus de souplesse au rectorat.
6: Moi, aujourd'hui, je considère que la demande raisonnable est de dire « Nous pouvons faire en sorte que les parents qui souhaitent laisser leurs enfants à la sieste et les récupérer à 16h, très bien qu'ils le fassent s'ils le souhaitent, si ça les arrange dans leur organisation. S'ils souhaitent les récupérer à midi, en petite section de maternelle, qu'ils ne soient pas obligés de revenir pour les redéposer, pour les rechercher une heure ou 45 minutes plus tard. La loi prévoit qu'il y a un aménagement possible sur les heures de cours de l'après-midi. Ce sont les termes du décret. La circulaire dit uniquement sur les heures de sieste. C'est plus restrictif que la loi. Une circulaire ne peut pas être plus restrictive que ce que prévoit la loi.
2: Pour tenter de faire bouger les choses, le maire soumettra le 1er octobre une motion au conseil municipal.
7: Regardez devant vous les garçons.
0: Le reportage d'Olivier Vogel quant au rectorat, il n'a pas donné suite à nos sollicitations.
8: Très important de regarder devant soi quand même. Bien les garçons.
0: Allez, la météo ?
8: Oh oui, allez, hop, allez. Avec d'enthousiasme comme ça, une petite météo de ce jeudi 17. C'est voilé ce matin dans le ciel, mais lumineux cet après-midi. Oui, il y a quelques rayons là déjà, vous les apercevez au coin de vos volets. Pour cet après-midi, ce sera un peu moins lumineux. Les nuages seront plus nombreux et donc le soleil un peu plus discret. Pour les températures, la veste, ce matin, franchement, il faut la mettre. On remonte le col, on se frotte les mains, ça caille un peu, ça caille un peu. On est entre 8 et 13, 12 à Vaslone, 9 à Molsheim pour Denise. Merci de ces messages sur nos réseaux sociaux. Je lisais aussi un message laissé par Ferdinand sur WhatsApp à Célesta. 11 degrés ce matin, un beau ciel bleu. Oui, c'est assez dégagé, c'est vrai, pour le moment. Et donc, ça va se couvrir au fil des heures. Pour vos conditions de circulation, à 7h35. De ce que je vois, de ce que j'ai, de ce que j'aperçois, rien d'inhabituel. Alors, on nous avait signalé ce matin un animal mort sur les routes après le tunnel de Schirmeck sur la RN 1420, quelques centaines de mètres après le tunnel de Schirmeck en direction de Molsheim. Prudence donc si vous êtes sur cette route nationale. C'était il y a une grosse demi-heure maintenant, même une petite heure. Donc j'imagine que l'animal a été enlevé, mais si c'est pas le cas, soyez tout de même vigilants et puis tenez-nous informés de l'avancée de la situation et de vos conditions de circulation. 03 88 25 02 02.
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8: La douce voix de Véronique Sanson pour débuter cette journée de jeudi. Soyez les bienvenus. On s'occupe de tout. Hein. De l'actu local, vous l'avez compris, et de la musique, celle de Véro. Ouais, c'est comme ça qu'on l'appelle, Véro. C'est une amie.

0: Véronique Sanson, Bernard Tsang. Il naît de nulle part. Voilà, à la française, 7h40, ici Alsace.
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0: On avait un débat enflammé là, à l'instant, sur nos fromages. Sur nos fromages préférés. Autour de cette table, qui aime quoi?
3: Moi, j'ai une passion pour le comté.
0: Une passion.
3: J'ai vraiment une passion.
0: Oui.
3: 12 mois, 18 mois, 24 mois, tous les comtés.
0: Quel que soit l'affinage.
3: Oui.
0: Voilà. Pour vous, Robin?
4: Le chèvre au poivre.
0: Ah ouais. D'accord. Ok.
3: Et c'est précis, hein, le poivre. Et c'est pas
0: vous,
3: au sel, hein.
0: C'est vous qui le rajoutez vous-même, le poivre? Vous le poivresque est déjà poivre.
4: Fumé avec le poivre.
0: Ok.
4: Très important.
0: Le chèvre et le crottin de chèvre. Crottin, c'est quand même pas très sexy pour un nom de fromage.
4: On est d'accord.
0: Mais pourtant, il est très consommé et c'est l'un de vos fromages préférés, Robin, on l'entend. D'ailleurs, ce nom de crottin, d'où ça vient? On fera un petit voyage dans le temps, ce sera juste avant 8h avec Stéphane Bern, il va nous expliquer l'origine de ce crottin.
3: Et vous prendrez bien un petit morceau de brie?
0: Je vous remercie. Ouais, tout à fait, j'aime beaucoup le brie. Munster aussi, j'ai un petit faible pour le Munster. Paris FC Strasbourg, il aime bien le fromage celui-ci, Rudy Carrier, bonjour.
5: Bonjour, bonjour.
0: Ouais, le fromage, votre fromage préféré à vous, c'est
5: non,
0: quoi?
5: Vous savez bien, je suis sportif, je fais attention à ma ligne. Non, fromage de chèvre, j'aime bien.
0: D'accord.
5: Ça me fait penser à vous.
0: C'est-à-dire, attendez.
5: Ouais, c'était cadeau, on peut passer à la suite.
0: Voilà, on est parti. Rudy, notre consultant foot. Rudy, c'est Strasbourg qui se déplace à Paris ce samedi, c'est la 5e journée de Ligue 1. Alors, on va pas se mentir, nous on est évidemment très attentifs aux performances du Racing, mais c'est pas non plus le match de l'année, mais ça le devient quand sur le banc du Paris FC, il y a notre ancien entraîneur, Liam Rosenior. Son départ, on s'en souvient, ça s'est fait un peu de façon maladroite. Hein.
5: Ouais, c'est ça en fait, il faut recontextualiser les choses en fait quand il est arrivé ici quasiment au départ du projet Blueco. Quasiment, parce qu'avant il y a eu Patrick Vieira et ensuite c'est Liam Rosenior qui est arrivé. Mais c'est vrai qu'il a quand même incarné un peu le renouveau du club, le renouveau de ce projet avec un style de jeu plutôt attractif. Et, il a vraiment amené quand même la lumière sur le Racing avec un projet de jeu ambitieux et il a fait du très bon travail. Mais c'est vrai que quand il est parti, il est parti sur une déclaration un petit peu malvenu en disant, pour résumer, que les journalistes en France l'avaient pas forcément bien traité, qu'ils s'étaient un peu moqués de lui, alors ce qui est faux. Donc voilà, les supporters de Racing n'ont pas trop aimé cette déclaration.
0: Il avait aussi dit que les supporters devaient se réjouir que leur entraîneur parte pour un meilleur club, en l'occurrence c'était Chelsea. Il a fait une très courte expérience à Chelsea. Mais oui, tout ça s'est fait un peu de façon pas très classe, quoi.
5: Ouais, c'est ça. Et on aurait le club, je pense qu'il aurait aimé les supporters, en tout cas un départ avec peut-être une conférence de presse où il remercie quand même vraiment son passage. Alors il l'a fait, mais c'était pas ce qu'on attendait. Après, il est parti à Chelsea. Je pense que quand il a eu Chelsea, il s'est un peu dit bon, ça y est, Strasbourg, vous êtes gentil. Nous, on l'a ressenti comme ça en fait. Vous êtes gentil, mais moi, je vais à Chelsea maintenant. Bah, on a vu, il est resté à Chelsea. Et je crois qu'il a dû prendre une fois le tram, une fois le taxi. Il a fini son aventure. Donc
0: il est reparti avec 4 millions d'euros quand même.
5: Et ouais, ben voilà, il est reparti avec 4 millions d'euros. Après là, il est au PFC. Après voilà, c'est on n'aime pas. Il faut juste pas. Si vous voulez, moi, j'oublie pas ce qu'il a fait pour le Racing parce que pour moi, ça a été un homme fort du Racing, en tout cas dans le projet Blueco. Mais c'est vrai que le départ a pas été très classe en fait parce que dès que le club ou son équipe a commencé à moins gagner, à être moins performante, ben en fait là, il a pas su être à la barre pendant la tempête et ce qu'il a fait, c'est qu'il est parti. Donc voilà, c'est un peu mitigé.
0: Il fait en tout cas là au Paris FC du très bon boulot hein, puisque le Paris FC.
5: Ben, il fait du Liam Rosenior là les premiers mois, les joueurs vont être. Non mais c'est vrai, les joueurs vont être à fond derrière lui. Il sait communiquer avec ses joueurs, il sait fédérer autour de lui. Donc voilà, ça reste un très bon entraîneur. C'est juste voilà le départ qui a été un petit peu gâché par ces déclarations.
0: Gardez-en sous le coude pour demain, Rudy. On fera l'avant-match et on s'intéressera donc au Paris FC sur le terrain véritablement. L'équipe qui n'a pas encore perdu cette saison et qu'on affronte donc ce samedi à 17h15. Rudy, belle journée.
5: Ciao, ciao.
0: Et bon fromage de chèvre alors.
5: Merci.
0: Ici Alsace, autrement avec Julien Lippe. C'est ce qu'on écoute dans les prochaines minutes. 7h45.
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0: 7h46, la directrice Sophie du musée Bartholdi à Colmar est l'invitée d'Ici Alsace ce matin.
3: Car la célèbre statue de la liberté fête cette année ses 140 ans et le sculpteur colmarien Auguste Bartholdi a les honneurs du musée d'Orsay à Paris. Bonjour Juliette Chevet.
9: Bonjour.
3: Vous avez largement participé à la création de cette exposition parisienne. Alors pourquoi d'abord c'est important que notre Alsacien Auguste Bartholdi fasse l'objet d'une exposition dans un grand musée à Paris ?
9: Oui, c'est une année particulière pour nous, puisque donc, c'est lié à la fois aux 140 ans de la statue, comme vous le dites, mais aussi aux 250 ans de l'indépendance américaine, qui était l'événement en fait, commémoré initialement par la statue. Et c'est tout l'enjeu de cette exposition, c'est de revenir sur les origines de cette histoire. C'est important pour nous parce que ça faisait 40 ans qu'il n'y avait pas eu une grande exposition, une exposition dans un grand musée national consacré à Auguste Bartholdi et à la Statue de la Liberté. La dernière fois, c'était en 1986, à l'occasion du centenaire de la Statue de la Liberté.
3: Et en plus, c'est au musée d'Orsay qui fait la part belle aux œuvres du 19e siècle.
9: Oui, c'est la spécialité du musée d'Orsay, c'est de présenter les œuvres de la seconde moitié du 19e siècle et donc la pleine période de création de Bartholdi. Et il se trouve qu'il n'y avait jamais eu avant d'exposition consacrée à ce sculpteur au musée d'Orsay.
3: Cette exposition, elle n'aurait pas pu se faire sans le musée Bartholdi de Colmar. Combien d'œuvres vous avez prêtées au musée parisien ?
9: On a prêté un nombre conséquent d'œuvres, puisque sur 100 pièces exposées, 70 proviennent de nos collections. Donc non seulement on contribue par des prêts, comme ça se fait finalement assez souvent pour beaucoup d'expositions, là c'est un peu particulier parce qu'on est le prêteur majoritaire et même la majorité des œuvres viennent de chez nous. L'autre contribution essentielle, c'est que j'ai été moi-même co-commissaire de l'exposition, c'est-à-dire qu'en fait elle a été co-construite par le conservateur des sculptures du musée d'Orsay, François Blanchière, et moi-même.
3: Ça vous a demandé un effort logistique conséquent quand même pour prêter comme ça 70 œuvres à un musée à Paris ?
9: Bien sûr, c'est un très gros travail logistique. Le commissariat, ça inclut aussi en fait la conception, la rédaction du scénario en quelque sorte de l'exposition, la sélection des œuvres. Alors ce qui nous permettait aussi de faire attention à ce qu'il y a un bon équilibre pour ne pas dépouiller le parcours permanent du musée Bartholdi. Et puis bien sûr la rédaction des textes et la direction et la rédaction des textes du catalogue aussi.
3: L'exposition retrace l'histoire de la création de la Statue de la Liberté 140 ans après son inauguration aux États-Unis du haut de ses 93 mètres avec le support, hein, je crois qu'on le dit. Elle est connu dans le monde entier, mais est-ce qu'on le connaît trop peu, Auguste Bartholdi, hors des frontières de l'Alsace ?
9: Oui, c'est vraiment un artiste qui a été éclipsé par la célébrité de son monument. Et c'est d'ailleurs la raison pour laquelle, même si l'exposition est consacrée à la Statue de la Liberté essentiellement, on a souhaité garder bien dans le titre le nom d'Auguste Bartholdi, puisque le titre de l'exposition, c'est tout simple, c'est Auguste Bartholdi, la liberté éclairant le monde. Et une part importante, au début de l'exposition, une partie importante est consacrée à présenter l'artiste et ses principales œuvres.
3: Qu'est-ce qui était important pour vous de montrer vraiment en priorité dans son travail ?
9: C'était à la fois de le replacer dans ses monuments les plus célèbres, tout simplement le Lion de Belfort en général, c'est celui que les personnes connaissent à côté de la Statue de la Liberté, mais aussi présenter quelques œuvres moins connues pour pouvoir montrer en fait le développement de sa carrière spécialisée dans la statuaire monumentale, un moment charnière dans l'histoire de l'art qui est celui de la Troisième République notamment, et de l'efflorescence monumentale. C'est ce moment où vraiment nos rues se peuplent de monuments, et Bartholdi en fait s'est spécialisé dedans, et la Statue de la Liberté, c'est un peu le point d'orgue de ce mouvement.
3: Est-ce qu'on dit que le colmarien Auguste Bartholdi a été visionnaire, en quelque sorte, de son temps ?
9: Visionnaire, je ne sais pas, parce que justement, il appartenait vraiment à son époque, mais il a donné des proportions colossales à l'esprit de son époque, on pourrait dire ça plutôt.
3: Vous attendez, vous espérez des retombées de cette exposition parisienne pour le musée Bartholdi de Colmar. Justement, on disait qu'il était peut-être un peu méconnu. Est-ce que vous espérez que les gens se disent « Ah tiens, il y a un musée à Colmar qu'on pourrait visiter
9: hein. » Bah oui, bien sûr. Déjà, l'invitation que vous me faites ce matin, c'est la preuve qu'il y a des retombées positives. On a une belle couverture presse, et bien sûr, le musée d'Orsay accueille 10 000 visiteurs par jour. Donc, c'est un musée connu internationalement. Nécessairement, ça crée un événement très important.
3: J'en termine avec cette question. Justement, est-ce que le musée Bartholdi de Colmar va bien ? Enfin, vous avez plutôt une fréquentation en hausse ces dernières années.
9: Oui, on a connu une fréquentation en hausse maintenant assez stable. On est à peu près à 35 000 visiteurs par an, ce qui pour un musée monographique dans une ville de taille moyenne est plutôt une très bonne fréquentation. Oui.
3: Merci Juliette Chevet d'avoir été l'invitée d'Ici Alsace ce matin. L'exposition Auguste Bartholdi, La liberté éclairant le monde, est à voir jusqu'au 31 janvier au musée d'Orsay à Paris. Et bien sûr, plus près de chez nous, il y a le musée Bartholdi à Colmar que je vous invite à visiter et dont vous êtes la directrice. Merci beaucoup.
0: Vous le confirmez, est gratuit ce week-end pour les journées du patrimoine ?
9: Oui, absolument. Voilà. Samedi, dimanche. D'habitude, on est gratuit que le dimanche, mais cette année, c'est samedi et dimanche.
0: Hop là, entrée plat dessert. Merci beaucoup. 7h51.
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0: Et pour les journées du patrimoine, si vous ne savez pas quoi faire, il y a un article, il y a tout ce qu'il faut faire en Alsace sur notre site. Je vous donnerai quelques idées de sortie juste après Julien Lib et autrement, ici Alsace.
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0: vivent autrement ici Alsace. Allez, 7h54. Donc pour ces journées du patrimoine, c'est Erbgutsteig, comme on dit en alsacien. Si vous souhaitez en savoir plus sur la collégiale de Niederasselaer, parce que je sais que ce matin, en vous réveillant, vous êtes dit, il manque des infos sur la collégiale de Niederasselaer. Eh ben, sachez qu'il y a ce samedi des visites libres dès 9h et des visites commentées de la collégiale à 14h ce samedi, suivi d'un concert médiéval, hein, juste après à 17h. Et pour dimanche, pareil, visite libre de la collégiale le matin à 9h. À 11h dimanche, il y aura une conférence sur les gargouilles de Saint-Florent. Ah, on a le programme très précis. Visite commentée de la collégiale dimanche à 14h. Et puis un concert de gospel dimanche soir à 17h à la collégiale de Niederasselaer. Si vous préférez aller dans le coin de Ribeauvillet, mais on a ce qu'il vous faut aussi avec des portes ouvertes de l'atelier musée des arts graphiques. C'est pour ce week-end. Il y aura aussi une visite commentée du musée Beauvillet, 14h, 15h et 16h pour ce week-end. Voilà le programme des Journées Européennes du Patrimoine sur notre site, ici.fr, page Alsace.
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0: Et chaque jour avec votre radio, un peu d'histoire, juste avant le journal de 8h. Stéphane Bernot, bonjour.
10: Bonjour Hubert.
0: Ce matin, on voyage au temps où le choix d'un nom pouvait ne pas ouvrir l'appétit.
10: Un fromage de chèvre commence à faire parler de lui. Son nom, Crottin. Disons que côté marketing, on a connu plus inspirant. Direction Chavignolles, au-dessus de Sancerre. Quelques maisons, des vignes, des chèvres et surtout un petit fromage rond fabriqué depuis des siècles dans les fermes du coin.
11: Comme promis, voici notre plus beau fromage de chèvre. Tu vois ?
12: Je sens surtout.
10: L'élevage caprin est attesté dans la région au moins depuis le XVIe siècle. À l'époque, on ne parlait pas encore de circuit court, on appelait juste ça la vie normale. Mais au début du 19e siècle, ce fromage local commence à quitter les marchés paysans pour gagner les tables bourgeoises. Et en 1829, le nom Crottin de Chavignolles apparaît officiellement. Le succès est en marche. Le mystère du nom, lui, ne fait que commencer. Car, en français, un crottin, c'est aussi ce que laisse un cheval derrière lui avec une grande décontraction digestive. Les historiens se chatouillent les neurones et se transforment en attachés de presse. Certains expliquent que le mot viendrait du berrichon crotte, qui désigne un trou d'argile où l'on lavait le linge. Cette argile aurait servi à fabriquer des moules à fromage. Mouais. D'autres assurent que le mot désignait autrefois une petite lampe à huile vaguement de la même forme. Mieux, mais toujours pas convaincu, non. Bref, depuis deux siècles, tout le monde cherche une explication élégante. Parce qu'il faut reconnaître une chose, appeler un fromage crottin, c'est un pari. Mais le goût fait oublier le nom, et c'est toujours mieux que l'inverse.
4: Il coince ce fromage, hein ? On dirait les coulisses de l'Alcazar.
10: Comme quoi, la gastronomie française est probablement le seul endroit au monde où un mot pareil ouvre l'appétit. Les papilles sont moins susceptibles que les oreilles.
0: C'est vrai que c'est pas sexy, mais c'est bon. Merci beaucoup Stéphane pour ce voyage dans le temps. Charlie Weber, bonjour.
13: Demorio, je confirme, c'est très bon. Même au réveil. Hein.
0: Autant de chef de bon matin.
13: Ah ouais, bien sûr.
0: Plutôt Team Minster, vous ?
13: Bah aussi, on peut. Aussi. Ouais, on peut commencer par le Minster et finir avec le crottin ou l'inverse.
0: Charlie, juste après 8h, vous nous offrez quoi ?
13: Des places pour aller voir Jeff Panaclock, histoire de rire un bon coup, c'est ce samedi au Zénith. 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
0: Le ventriloque Jeff Panaclock avec son pote Jean-Marc, il a un message pour vous, je crois.
14: Et détends-toi l'oignon, on aura de joie là.
0: Voilà, c'est cadeau. Sympa. De bon matin.
13: Content d'arriver, ça fait plaisir.
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0: Très bon jeudi, c'est Ici Alsace, on est le 17 septembre, il est 8h.
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0: Et les infos avec Robin Schmitt. Des habitants s'opposent à de nouveaux forages de lithium.
16: Un sujet très très sensible en Alsace qui ravive les souvenirs des séismes de ces dernières années. À Durenbach, le conseil municipal se penche ce soir sur un nouveau projet. Lithium de France prévoit 4 forages exploratoires sur la commune. Alors un collectif d'habitants s'est monté pour demander le gel de ce projet. Ils craignent qu'à terme, ça pollue l'eau que tout le village consomme, explique leur porte-parole.
17: Sur les 6000 forages pétroliers qu'il y a eu, il y en a une trentaine qui sont fuyards, c'est-à-dire qui rejettent du pétrole au niveau du sol, naturellement. On craint qu'il y ait des séismes induits sur ces puits fuyards. Peut-être qu'il y en aura d'autres qui vont se déclencher. Et il y a aussi notamment 450 km de galeries souterraines de mines qui ont servi à l'exploitation du pétrole. Et ces mines ont été noyées par des produits chimiques, par 80 000 mètres cubes de produits chimiques. Et ces produits chimiques ont rongé le bois des galeries et certaines galeries se sont effondrées, se sont remplies d'eau. Pour l'instant, c'est étanche. Mais s'il y a des micro-séismes induits, ça peut faire des failles et ces produits chimiques peuvent se déverser dans les nappes qui nous servent à alimenter le village.
16: Le projet, loin d'aboutir, des autorisations doivent encore être demandées au service de l'État.
0: Ici Alsace, un dramatique incendie hier après-midi à Strasbourg.
16: Les flammes sont parties dans le sous-sol d'un immeuble près du cimetière à Saint-Louis, excusez-nous. Une femme de 47 ans a été grièvement blessée. Elle a été prise en charge à Metz en urgence absolue dans le service des grands brûlés. 3 personnes ont été intoxiquées dans les fumées. À Mulhouse, le suspect dans cette agression à la machette placé en détention provisoire. Cet homme de 41 ans, fortement alcoolisé, a reconnu les faits. Il va être examiné par un psychiatre et sera jugé pour violence volontaire en novembre. La victime, mercredi, avait été blessée à l'épaule.
0: Accident très impressionnant hier à Ischtratzheim.
16: Vous avez peut-être été coincé dans les bouchons. Un camion transportant du béton s'est renversé sur la départementale 83 vers Strasbourg. En intervention, des motards de la gendarmerie ont glissé en arrivant sur des flaques d'hydrocarbures. Ils ont été transportés à l'hôpital avec des blessures légères. Un chirurgien alsacien devant le tribunal de Colmar aujourd'hui. Il est accusé d'harcèlement moral et d'agression sexuelle par 4 infirmières. Les faits se sont déroulés en 2021 et 2022. Les hôpitaux de Colmar, son ancien employeur, se sont constitués partie civile dans ce dossier.
0: La bataille pour la sieste en petite section de maternelle.
16: Ah oui, c'est l'un des moments essentiels dans la journée d'un enfant. Dormir, récupérer de la matinée. Et puis, une circulaire du rectorat impose depuis juin aux enfants d'être à l'école l'après-midi, alors que selon la loi, ils peuvent être récupérés à midi pour dormir. Les parents d'élèves, le personnel éducatif aussi sont très remontés. À Oswald, le maire va faire voter son opposition à cette nouvelle règle en conseil municipal. Dylan Hirne demande plus de souplesse au rectorat.
18: Ça pose de problèmes aux parents, aux assistantes maternelles, aux collectivités. Moi, aujourd'hui, je considère que la demande raisonnable est de dire nous pouvons faire en sorte que les parents qui souhaitent laisser leurs enfants à la sieste et les récupérer à 16h, très bien qu'ils le fassent s'ils le souhaitent, si ça les arrange dans leur organisation. S'ils souhaitent les récupérer à midi, en petite section de maternelle, qu'ils ne soient pas obligés de revenir pour les redéposer, pour les rechercher une heure ou 45 minutes plus tard. Donc aujourd'hui, c'est un modèle qui va bouleverser l'organisation et des parents, des enfants, des assistants. assistantes maternelles, donc d'un tissu économique et des collectivités. La loi prévoit qu'il y a un aménagement possible sur les heures de cours de l'après-midi. Ce sont les termes du décret. La circulaire dit uniquement sur les heures de sieste. C'est plus restrictif que la loi. Une circulaire ne peut pas être plus restrictive que ce que prévoit la loi.
16: Le rectorat n'a pas donné suite à nos demandes d'interview. Des barquettes de viande contaminées à la bactérie Escherichia coli. Plusieurs lots vendus dans le Bas-Rhin fin août sont rappelés. Rappel Conso donne l'alerte hier. C'est de la viande hachée de bœuf de la marque L'Étal du Boucher. Les infos et les références sont à retrouver sur ici.fr. Les prix du gasoil sont toujours à des niveaux historiques et le gouvernement annonce prolonger les aides au carburant pour les secteurs les plus touchés. Ça concerne notamment les entreprises du BTP et les agriculteurs qui vont en bénéficier jusqu'au 31 décembre.
0: C'est une bonne nouvelle, Robin, pour les clubs de foot amateurs.
16: Depuis des mois, c'était un casse-tête. Des jeunes qui ont joué à l'étranger et qui n'arrivaient pas à obtenir une licence de foot en France. C'est d'autant plus un problème que c'est une habitude ici de jouer en Allemagne. En Suisse, gros blocage donc pour les clubs qui se retrouvaient avec des joueurs sur la touche. Finalement, tout s'est réglé cette semaine et c'est un soulagement, Aurélie Loquet.
15: Après une saison entière sur le banc chez les SR Colmar, Mohamed a enfin pu disputer un match en compétition avec son nouveau club, le Mulhouse Foot Réuni.
19: Ça m'a fait du bien de retrouver le terrain, de retrouver mes coéquipiers et avoir une ambiance un peu compétitive quand même. Le premier match officiel, ouais, j'ai dû les regarder. Pendant un an, j'ai dû regarder mes coéquipiers aussi. Ça me faisait du mal, quoi.
15: Le cas de Mohamed n'est pas un cas isolé. Depuis quelques semaines, plusieurs clubs de la zone frontalière se sont tournés vers le district de foot d'Alsace. Marc Hogg, le président délégué.
20: On était quand même dans une situation qui était ubuesque, avec des jeunes qui habitaient Saint-Louis, donc à 3 km de la frontière, qui auraient pu aller jouer à 3 km du côté alsacien ou à 3 km du côté suisse. Et on leur réclamait, au départ, un changement de domicile. Mais comment voulez-vous fournir un document de changement de domicile quand vous avez toujours résidé au même domicile?
15: Finalement, la semaine dernière, la Fédération internationale de foot a renouvelé la délégation de pouvoir à la Fédération française pour gérer ces dossiers. C'est ça qui bloquait. Et depuis que la FFF a repris la main, les dossiers ont été réglés.
16: Les précisions d'Aurélie Locard trouvées sur ici.fr, onglet Alsace. Il n'y a plus d'Alsaciens dans le staff de Zinedine Zidane désormais. Le podologue de l'équipe de France de foot limogé pour avoir parlé à la presse. L'Alsacien Marc Retailly s'était exprimé et selon certains médias, ça n'a pas plu à ses employeurs. Le podologue lui parle d'un problème administratif, d'une clause de confidentialité qui n'était pas stipulée dans son contrat.
0: Troisième victoire en quatre matchs pour les Pirates.
16: Les handballeuses de Strasbourg à Arenheim ont vaincu Nice à la maison, 29-28 hier au centre sportif du Korersberg. Les Pirates sont à la quatrième place de la première division. Les handballeurs de Célestat, eux, jouent ce soir à Toulouse. Les Violets ont débuté leur saison de Star League avec une victoire et une défaite. Ils partent avec un poil d'avance sur les Toulousains qui ont perdu leurs deux premiers matchs. Et puis, 70 œuvres du musée Auguste Bartholdi à Colmar exposées à Paris. Sa directrice Juliette Chevet était l'invitée d'ici Alsace ce matin, puisque le génie alsacien derrière la statue de la liberté est mis à l'honneur au musée d'Orsay. Une exposition retrace sa vie et celle de sa plus grande œuvre qui fête ses 140 ans. Elle dure jusqu'au 31 janvier. Il est 8h07 sur ICI Alsace. Enfin, ensemble, un point sur la météo. Charlie, avec un ciel dégagé ce matin pour l'instant.
13: Dégagé ce matin, c'est une belle matinée qui nous attend. Cet après-midi, ça sera une belle après-midi tout de même, mais avec un peu plus de nuages, un peu moins de soleil, de belles températures également. On ira jusqu'à 23 degrés cet après-midi. En revanche, je vous le disiez ce matin, du coup, je vous ai écouté, j'ai mis un pull pour venir.
0: Ah,
13: ouais, il faisait un peu frais. Hein.
0: Vous partiez sans pull comme ça à
13: non,
0: l'aventure?
13: Non, quand même pas. Mais en fait, j'ai mis le même pull que d'habitude, mais je l'ai fermé. Pas la petite veste, mais je l'ai fermé ce matin.
0: Ah, oui.
13: Ah putain, je l'étais au vent comme ça, comme tel Superman. Mais
0: quand vous allez très vite à vélo, vous volez presque.
13: Exactement. Vous m'avez déjà vu passer, c'est ça. 12 degrés ce matin à Chilic. Bon jeudi, merci à Daniel Josiane. 10 degrés chez elle à Geiswasser. Et 25 degrés attendus cet après-midi, du coup.
0: Pour les conditions de circulation, on a les ralentissements habituels autour de Strasbourg. On a une régulation en place, tunnel de l'Étoile, dans le sens France-Allemagne. Voilà les infos qui nous parviennent depuis le Sirac. Et j'ai envie de vous dire que c'est pareil partout, comme chaque matin. C'est assez énigmatique comme phrase, mais ça veut dire qu'en fait, il y a les ralentissements habituels et qu'il n'y a pas de choses inhabituelles à vous signaler. Parce que s'il y a les choses habituelles, il n'y a pas de choses inhabituelles.
13: C'est vrai
0: ce que je veux dire. Ça va être long ce matin.
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0: Je vois la désolation de Sophie dans ses yeux.
13: Mais si les choses inhabituelles deviennent habituelles.
0: Alors là.
16: Là, c'est la poudre de perpendant. Bah, ouais. Si on commence comme ça. Ouais. Moi, si on commence comme ça, vivement la fin.
5: Et si vous commencez à mettre tous des rayures et à ne pas en parler, ça ne va pas aller non plus. Hein.
16: Niagara, je dois m'en aller ici, Alsace. Yeah.

0: Niagara, je dois m'en aller. Ben non, on vous souhaite la bienvenue. Restez avec nous, c'est ici Alsace, 8h12.
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0: Accompagné de Sophie Constanzer, de Robin Schmidt, de Charlie Weber. Charlie qui, comme chaque matin, teste notre degré d'alsacitude.
3: En Alsace, quand on boit un coup, on boit un...
0: un chouk.
3: Voilà, c'est bon, c'est réglé. Bravo, monsieur, vous êtes 100% alsacien. Vous l'aviez ?
4: Mais c'est ça, c'est quand on boit un tout petit peu, alors que...
3: un chouk, un petit chouk, quoi, un petit...
4: on boit beaucoup, plutôt. Non.
3: Un petit coup.
4: Un petit... d'accord.
3: Vous l'avez vu, Robin ?
0: Ouais.
3: Ouais, bah oui.
4: Un
3: petit chouk, non ?
0: Avec modération, le chouk. Hein.
3: Bien sûr.
0: Attention.
3: Chouk après chouk, doucement.
0: Charlie, 9h30. L'actualité, on discute de quoi en ce jeudi matin ?
3: On va parler des trottinettes, des vélos, des piétons, des voitures, comment on vit ensemble, tout simplement.
0: Mal. Voilà, c'est dit.
3: Voilà, c'est dit. Bah, venez nous le dire, 03 88 25 15 15. Vous pouvez même nous laisser des vocaux via WhatsApp, c'est le même numéro.
0: 8h12.
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0: Numéro que vous allez composer pour, je l'espère pour vous, gagner vos places pour le spectacle du ventriloque Jeff Panaclock, accompagné de son meilleur pote Jean-Marc. Jean-Marc un peu trash.
5: Tu sais, Jean-Marc, c'est pas parce que t'es trash que t'es drôle.
6: Oh là là ! C'est pas parce que t'es trash que t'es drôle ! Et détends-toi l'oignon, le rat de joie là ! 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
0: Attention.
6: Le...
0: Ah bah il est cash hein.
3: Il est comme ça.
0: On ne vous a pas menti hein. 03 88 25 15 15. C'est ce samedi soir au Zénith de Strasbourg. Jeff Panaclock avec Jean-Marc.
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0: De bonnes réponses Laetitia.
7: Super, je vais gagner.
0: Et ben voilà.
7: C'est mon fils, il est tout content.
0: Comment s'appelle-t-il?
7: Il s'appelle Gaëtan.
0: Allez, tu viens de gagner des places pour aller au Europa Park là. Hein.
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0: Il est 8h15. Le rendez-vous anti-arnaque, c'est avec vous, Aude Razeau. Bien le bonjour. Alors, Aude, les fake news pullulent hein, avec la hausse des prix du carburant. Et ce n'est pas évident de démêler le vrai du faux.
8: Effectivement, il y a le vrai d'abord, ces stations-service dégradées à coups de marteau dans plusieurs communes du Nord, on en a parlé. Et puis il y a le faux. Et le faux, c'est cette vidéo sur laquelle je suis tombée. Elle a fait plus d'un million de vues.
9: Attention gouvernement, attention.
8: Je vous décris la scène, on est dans une station totale, on ne sait pas laquelle. On voit une pompe à essence cassée, abîmée, hors service. Et il y a donc ce monsieur qui parle.
9: Les gens, ils sont en train de péter un câble, ça y est, ils ont pété un câble. Ils ont éclaté la pompe à essence. Eh ouais, vous faites des prix de malade. Vous faites des prix à 3 euros, bientôt 3 euros le litre. Voilà ce qui arrive.
8: Bon, j'ai un problème avec cette vidéo. Pourquoi ? Parce que rien de ce que je vois dessus ne permet de dire clairement que la station en question a effectivement été attaquée. Et en fouillant, je suis tombée sur un démenti de Total Energy en personne. Je vous le lis. Il ne s'agit en aucun cas d'une dégradation volontaire de notre station. Point. En fait, le groupe explique que c'est une station du Val d'Oise, qu'il y a eu un accident là-bas en juin dernier, et c'est ça qui a abîmé la pompe.
0: Et quel conseil de prudence haute vous nous donnez quand on tombe sur des vidéos comme celle-ci ?
8: Ne réagissez pas. Le compte qui poste ça, je ne le connais pas. Je ne sais pas qui est derrière. Donc qu'est-ce que je fais ? Je m'abstiens. Même quand le sujet m'interpelle, qu'il me met en colère, qu'il suscite une émotion, je me retiens de liker, de partager. Parce que sinon, si la vidéo s'avère mensongère, j'aurais moi-même alimenté, poussé, fait la pub d'une fake news sans même m'en rendre compte.
0: Merci beaucoup, Aude. Voilà pour ce rendez-vous anti-arnaque. Nous, les prix des carburants, c'est pas des arnaques. On les a sur notre site. Prix des carburants en temps réel. Savoir où est-ce qu'on peut faire le plein pour pas trop cher. Enfin, pour cher, mais moins cher qu'ailleurs.
3: C'est ça.
0: À Guémar, tenez, c'est là où le litre de sans-plomb 95 est pour le moment le moins cher. On est à 2,19 le litre de sans-plomb. C'est route de Célestat, la station essence, et la station Bessant. Et puis à Fortevire, toujours dans le Haut-Rhin, là aussi, litre de sans-plomb 95 à 2,19. C'est au Carrefour Contact, route de Colmar. Voilà. Vous avez ces infos. Vous avez aussi en temps réel, là où il y a pénurie, là où il n'y a plus de gasoil, là où il n'y a plus de sans-plomb. Je suis en mesure de vous dire, par exemple, qu'il n'y a plus de sans-plomb 95 à la station de Markolsheim, rue du Maréchal Joffre. Foncez sur notre site, ici.fr, page Alsace. On fait le plein que d'un œil aujourd'hui. On regarde comme ça, on fait... Oh,
3: c'est 2,19, c'est pas cher et pourtant...
0: c'est cher quand même.
3: C'est cher.
0: Allez, courage à vous qui roulez. On va rouler en musique avec une douceur. Signé Billy Paul. Your Song. Your Song.

0: crois que je la mets dans mon top 10 de mes plus belles chansons.
1: Pareil.
0: Il y a l'original aussi d'Elton John.
1: Ouais, bah, qui... top 10 aussi.
0: Your Song, Billy Paul. 8h20, Charlie, votre Alsacien presque parfait dans 100 minutes.
1: Il va partir pour le Marathon des Sables Andy, c'est-à-dire 70 km dans le désert en 3 étapes. Ancien triathlète professionnel, c'est Guillaume Janin qui sera avec nous. Il part pour cette nouvelle aventure dans moins d'un mois maintenant.
0: Eh ben, on va lui tendre le micro ici Alsace. Mais avant cela, nous jouons.
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0: Avec Alexia, qui est à Ilkirch. Alexia, bonjour.
3: Bonjour.
0: Comment ça va ce matin, bonjour. Alexia?
3: Très bien, merci.
0: Vous avez déjà fait quoi ce matin, là?
3: Oh, le ménage.
1: Ok. Ah, le ménage à 8h23? Mais pourquoi?
3: Parce que j'ai plein de choses à faire et que voilà, j'aime bien ça.
0: Ouais, mais j'avais remarqué qu'il y avait un peu trop de poussière chez vous, Alexia. Pas se mentir, j'avais passé le doigt sur les meubles comme ça et hop, il y avait un peu de poussière. Bon, et quel est le programme du jour?
3: Oh bah, pas grand chose aujourd'hui, le rangement, quelques petites courses et puis voilà, une journée tranquille.
1: Tranquille.
0: Et peut-être le Zénith samedi soir pour aller applaudir Jeff Panaclock et s'amuser avec Jean-Marc, le ventriloque Jeff Panaclock. Vous aimez bien Alexia, j'imagine, sinon vous n'auriez pas joué avec nous.
3: Mon fils en est fan quoi. Donc,
0: ah ouais, quel âge a-t-il?
3: 13 ans.
0: Il plaît beaucoup aux jeunes, j'ai remarqué, Jeff Panaclock.
3: Ouais, c'est pas tout à fait de leur âge, des fois, quand même.
1: Des fois, c'est un peu limite, mais c'est drôle.
3: Vocabulaire est
1: un
3: peu... Mais bon, voilà.
0: Mais il veut devenir ventriloque, votre fils?
3: Ah, bah, il essaye parce qu'il a la peluche.
1: Ah, hein. Ah génial!
3: Il a la marionnette.
0: Et alors?
1: Ça donne quoi?
3: Ah, ça donne. Ça le fait, quoi.
1: Ah, cool.
0: C'est prometteur.
1: Ouais,
0: Et puis, vous dites ça de façon très objective, Alexia.
3: Oui, c'est mon fils.
0: Évidemment. Bon, je vous laisse dans les mains expertes de Charlie pour le bretzel, pas bretzel.
1: Allez, c'est parti.
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1: On joue avec les films tournés en Alsace. C'est un peu le thème de la semaine. Si c'est en Alsace, c'est bretzel. Si ce n'est pas en Alsace, ce n'est pas bretzel. Forrest Gampsheim.
3: Pas bretzel.
1: Dommage, j'aurais adoré. Le comte de Moterne.
3: Pas Bretzel non plus.
1: Pas Bretzel. Et on finit avec Maestrat Simon Commander.
3: Vous m'avez dit
1: Maestrat Simon Commander.
0: Je crois qu'on est sur, sur l'absurde, je crois, depuis le début.
3: Ouais, on est c'est pas
1: Bretzel. Bien sûr. Bah, c'est Jeff Panaclock, du coup, on s'est un peu inspiré. Bon, c'est gagné. 3 sur 3, bravo. Vous avez aimé Forrest Gampsheim,
0: ce Forrest Gampsheim, mais si, je ne m'y attendais absolument pas.
1: Bon, c'est gagné. Bravo. Super, deux places pour aller voir Jeff Panaclock, comme ça le petit va pouvoir s'entraîner et prendre plein de vision, en tout cas. Ouais.
0: Comment s'appelle le petit, Alexia, d'ailleurs?
3: Samuel.
0: Eh bien, écoutez, on le salue, on l'embrasse, on vous embrasse aussi, Alexia. On vous souhaite une belle journée et on vous remercie d'avoir joué avec nous.
3: Eh bien, merci beaucoup.
0: À tout bientôt.
3: À très bientôt. Merci beaucoup. Au revoir.
0: Ici Alsace, il est 8h23.
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0: Et donc notre Alsacien presque parfait, Charlie, il s'apprête à partir pour une sacrée aventure.
1: Oui, cette aventure, c'est le Marathon des Sables Andy, c'est-à-dire environ 70 km dans le désert en 3 étapes. Notre Alsacien presque parfait du jour, c'est Guillaume Janin, 44 ans, installé à Gundolsheim près de Guebwiller, ancien triathlète professionnel. Bonjour Guillaume.
5: Bonjour.
1: En 2018, on va rentrer dans le vif du sujet, un accident de VTT bouleverse votre vie, mais le sport, lui, n'a jamais vraiment disparu dans votre quotidien. Le sport, finalement, c'est ce qui vous a permis de vous reconstruire, de continuer à vivre avec le sourire.
5: C'est à peu près ça, ouais. J'en faisais énormément avant, et en fait, les acquis de ma vie de valide en tant que sportif de haut niveau m'ont vraiment aidé à surmonter cet accident.
1: Donc c'est du sport au quotidien pour vous, pour les autres. Après cet accident, vous auriez pu vous dire les grandes aventures sportives, c'est terminé, mais c'est pas vraiment votre genre. Le Marathon des Sables, Andy, pourquoi avoir décidé de tenter cette aventure?
5: De premier abord, tout permet de sortir mes fesses de mon fauteuil. J'y vais, j'accepte. C'est une aventure sportive, mais aussi humaine, parce qu'on est en équipe. Et une personne en situation de handicap à mobilité réduite et 3 valides qui permettent de faire ces 70 km dans le désert. Donc l'échange, l'aventure humaine, c'est vraiment ce qui me motivait dans cette aventure, et puis de découvrir le désert, parce que c'est un milieu qui est hostile au départ, de prime abord, qui est pas fait pour mettre des roues de fauteuil roulant. Donc le challenge m'attirait.
1: Le marathon des sables, on le rappelle, c'est un ultra trail qui se déroule dans le désert marocain qui est ouvert depuis des années et qui s'ouvre donc au Handi. Vous y allez avec des amis, Frédéric, Thomas, Thibaut, la brigade de l'Irish Coffee, c'est comme ça que vous appelez.
0: Ça paraît sérieux sur le papier.
5: Exactement, ouais. On est des sportifs certes, mais on est aussi des amoureux de la table.
1: D'accord.
5: Les arts de la table d'une manière globale, ouais.
1: Bah alors concrètement, il y a le fauteuil qui est donc équipé pour avec de grosses roues. Ça se tire, ça se pousse. Comment vous allez vivre en ce moment à quatre? Ce sera plus qu'une personne en fait, en gros, pour vivre.

0: Il y a quand c'est trop technique, faut le soulever un petit peu et puis moi j'aide comme je peux et j'essaye surtout de rester dedans parce que quand ça va un peu vite ça peut être délicat. Voilà.
1: Là vous partez dans le désert, vous êtes entraîné où en Alsace pour avoir les mêmes conditions?
0: Alors on a fait pas mal, donc moi je suis Gundo, donc dans la colline du Bollenberg et sur Colmar plage.
2: Colmar. Il faut du sable, quoi, tout simplement.
1: Oui, on l'entend. Le marathon des sables Andy, c'est donc au Maroc. C'est du 2 au 10 octobre. On suivra à la brigade de la Rive Coffee avec beaucoup d'attention. Merci Guillaume et bonne course à vous.
2: Tenez, ça c'est bonne journée, Guillaume. Ça.
1: Voilà.
2: C'est bon, t'es obligé.
3: Depuis trop longtemps.
1: Un petit clin d'œil à mon père qui a fait le marathon des sables en 93.
2: Oh, dis donc.
1: Oui. Grand sportif. On a vécu ces moments-là ensemble, donc un petit clin d'œil à lui.
2: Mais, d'accord. Mais il faut qu'il soit notre Alsacien presque parfait aussi.
1: Un jour, pour plein de choses.
2: Papa Weber. Allez, 8h27, ici Alsace. Celle-ci pourrait, elle pourrait aussi être pour notre Alsacien presque parfait, cette chanson qui va suivre. Mais il sera pas seul, en fait. Guillaume. Dans le désert.
1: Ah bah non, il sera 4. Ils sont 4.
2: La team de l'Irish. Garou seul, ça arrive dans la prochaine demi-heure ici à Alsace à 8h28. Et puis, on fera aussi un petit détour par Dambach-la-Ville parce qu'il y a ce week-end, dès demain d'ailleurs, la fête de la chaussette. Chaussette qui est devenue, je sais pas, vous portez tous, moi je suis pied nu là, oui. Hop là, c'est cadeau. Mais
1: j'ai des chaussettes.
2: Vous avez des chaussettes. Ouais. Devenue presque un peu un objet de mode dans la chaussette.
1: Bah, oui, bien sûr, des couleurs,
2: on est fiers.
1: On aime les chaussettes.
4: Des chaussettes tous les jours.
2: Et alors, où est-ce que vous les remontez les chaussettes?
5: Et Hubert et moi, pieds nus tous les jours.
1: Mais c'est vrai, en plus, tous les jours. Moi, je monte ça assez haut, moi.
2: Ouais. Est-ce qu'il y a, je poserai la question au directeur général. On lui posera la question, Dominique Malfait, qui est le directeur général de La Bonale, qui fête donc la chaussette ce week-end. Est-ce qu'il y a une bonne façon de porter la chaussette? Réponse juste après 8h45.
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2: Une belle journée, 8h30, l'actu en Alsace, Romain Schmitt.
18: À la une ce matin, à Durenbach, des habitants opposés à de nouveaux forages de lithium, 4 nouveaux sites exploratoires sont en projet sur la commune. Une Alsacienne grièvement brûlée à Saint-Louis après l'incendie d'un immeuble hier. Elle a été transportée en urgence au centre des grands brûlés de Metz. 70 œuvres du musée Bartholdi de Colmar exposées à Paris. Une exposition, mais l'Alsacien à l'honneur, c'est au musée d'Orsay pour les 140 ans de sa statue de la liberté. On continue d'en parler dans l'info d'ici dans un instant, mais avant, toute l'information en France et dans le monde en 90 secondes, c'est avec vous, Valentine Letès.
19: Notre caddie de course, incontestablement plus cher en 2027. La viande, les produits laitiers et ceux à base de plastique en particulier. Le patron des supermarchés U anticipe une forte hausse au 1er mars, à la fin des négociations avec les fournisseurs, conséquence des canicules et de la guerre au Moyen-Orient. Et bien sûr, le carburant, toujours plus cher. Le prolongement jusqu'à la fin de l'année des aides carburant annoncées hier n'apaise pas les pêcheurs. Toute la nuit, ils ont maintenu les blocages à Port-la-Nouvelle dans l'Aude et sont à nouveau devant le dépôt de carburant de Frontignan dans l'Hérault ce matin. Deux pompiers brûlés au visage, aux mains et aux cuisses dans un nouvel incendie.

0: Dans les Landes, le feu, parti d'une centrale photovoltaïque, est fixé depuis hier soir. 190 hectares parcourus à une vitesse extraordinaire, selon le maire de La Bouère. Les médicaments en vente libre, inefficaces, voire carrément dangereux dans leur grande majorité. Moins de 15% sont jugés utiles et sécures par 60 millions de consommateurs. Dans sa nouvelle enquête, le magazine prend l'exemple des sprays anesthésiants pour la gorge, capables d'entraîner des troubles de la déglutition. Une loi de physique mal écrite, des fautes d'orthographe dans une démonstration de mathématiques et les élèves perdront jusqu'à 2 points par copie à chaque épreuve du bac et du brevet, peu importe la matière. Le nouveau tour de vis du ministre de l'Éducation. Et puis une piscine, élue monument préféré des Français cette année dans l'émission de Stéphane Bern, celle de Bruay-la-Buissière dans le Pas-de-Calais, de style art déco, en images sur ici.fr.
1: Merci Valentine Letas, 8h32, retour en Alsace où on parle ce matin du génie alsacien Auguste Bartholdy, sculpteur de projets monumentaux et l'une de ses plus grandes œuvres, la Statue de la Liberté qui fête ses 140 ans. Le musée d'Orsay lui consacre une exposition pour l'occasion. 70 œuvres du musée de Colmar ont été prêtées, exposition qu'on peut visiter depuis le début de la semaine. Anne Chépeau.
2: Auguste Bartholdy est l'artiste des projets monumentaux. Outre la Statue de la Liberté, on lui doit notamment le Lion de Belfort et sa réplique installée au centre de la place d'Enfer-Rochereau à Paris.
3: C'était un artiste visionnaire, extrêmement ambitieux.
2: Annick Lemoine, la présidente du musée d'Orsay.
3: Il faut avoir en tête qu'au moment de son inauguration, la Statue de la Liberté est la plus grande statue qui n'a jamais été créée au monde. Donc son projet est d'une envergure absolument exceptionnelle.
2: C'est la genèse de ce projet et les étapes de la création de la statue jusqu'à son inauguration en 1886 que retrace l'exposition à l'aide d'esquisses, de maquettes, de peintures, de gravures et de photos, notamment celles prises dans l'atelier parisien de la Plaine Monceau où la statue est construite. François Blanchetière, co-commissaire de l'exposition.
4: Les photographies nous montrent une sorte de grande halle à l'intérieur de laquelle travaillent des ouvriers qui fabriquent les éléments agrandis de la statue, la main tenant le flambeau, le buste, etc., en plâtre sur un lattis de bois. Sur ces structures en plâtre, on va fabriquer des gabarits en négatif qui vont permettre de marteler des feuilles de cuivre. Et donc on voit toutes ces étapes de fabrication parce que Bartholdy tenait à ce que tout cela soit documenté.
2: La Statue de la Liberté allie art et technique. Eugène Viollet-le-Duc et Gustave Eiffel ont ainsi participé à sa création. Beaucoup de Français et d'Américains ont aidé à son financement au travers de souscriptions publiques. Une histoire qui est aussi racontée dans l'expérience en réalité virtuelle qui accompagne l'exposition.
5: Monsieur Bartholdy, si nous voulons que votre statue traverse les siècles, nous n'avons pas le choix. Il faut innover.
2: Stéphane Landowski, co-réalisateur du projet.
6: Grâce à la VR, on va pouvoir découvrir la statue avec des points de vue inédits sur les toits de Paris lorsqu'elle a été inaugurée avant d'être transportée aux États-Unis. On va pouvoir voir des morceaux gigantesques dans l'atelier Gaget, là où elle était assemblée. On va pouvoir se retrouver dedans, au pied. On va monter dedans, on va se retrouver dans la tête. On va se retrouver même au niveau du flambeau tout là-haut. Donc on va pouvoir découvrir la statue telle qu'on l'a jamais vue.
2: Une statue qui est la plus connue au monde.
1: L'exposition au musée d'Orsay dure jusqu'au 31 janvier. L'interview de la conservatrice du musée Bartholdy à Colmar est à retrouver en replay sur notre site ici.fr, onglet Alsace.
7: Un musée qui, pour les journées européennes du patrimoine, est gratuit tout le week-end. Habituellement, c'est que le samedi. Non, c'est que le dimanche, habituellement. Et ben là, ce sera samedi.
1: Et il faut en profiter.
7: Absolument, profitez-en. À Colmar, ce matin, tenez la météo. Vous avez 8-9 degrés. C'est, ouais, c'est la fraîcheur. C'est la fraîcheur qui domine. Ça va grimper cet après-midi, mais bon, l'automne arrive doucement. 23 à Colmar. À Mulhouse, vous aurez 22. À Strasbourg et à Gonod, comptez là aussi 23. Pour Ferrette, vous aurez 19 dans le ciel d'Alsace. C'est lumineux ce matin. Et cet après-midi, les nuages vont prendre un petit peu plus d'ampleur. Et donc, le soleil se fera un peu plus discret. Les conditions de circulation, Charles.
8: Eh bien, écoutez, autour de Strasbourg, c'est du classique. Hein, c'est compliqué depuis Blesheim jusqu'à à peu près la prison de l'Elzo, ça c'est au sud de Strasbourg. Depuis le grand virage de Kronobourg jusqu'à Egversheim, ça c'est au nord. Du monde également sur la M351 dans les deux sens de circulation. Entre Egbolsheim et Strasbourg, du monde en direction de Kiel. Voilà, on le dit tous les matins, mais on le répète.
7: On nous signale une régulation tunnel de l'Étoile, tenez dans le sens France-Allemagne à Strasbourg.
8: Donc prudence si vous arrivez sur place. Autrement, du côté de Colmar, quelques ralentissements. Au niveau de Ostheim, que se passe-t-il? Vous rajoutez 3-5 minutes à votre trajet. Si vous êtes sur place, dites-nous 03-88-25-15-15. Autour de Mulhouse, ça va. Sauf peut-être dans le secteur de Burnhout-le-Haut, Burnhout-le-Bas. Entre les deux villages, justement, vous rajoutez 5 minutes. Que se passe-t-il? Dites-nous le même numéro 03-88-25-02-02.
7: Bonne route!
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7: Une route en musique, et comme chaque matin avec un chanteur qui a du coffre. Une voix... Ouais.
8: Comme Pierre Nus. Un peu la même voix que Pierre Nus.
7: Oui, Pierre qui nous rejoindra juste après. Il avait imité Garou il y a quelques jours.
8: Oui.
7: On s'en souvient. Le voici Garou seul, ici Alsace.

0: avec seule la voix de Garou à 9h20 ici Alsace.
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0: On est le 17 septembre, on vous salue. Ravi de vous accueillir. Vous vous appelez Renaud, c'est votre fête aujourd'hui.
3: C'est pas l'homme qui prend la mer, c'est la mer qui prend l'homme.
0: Tadadam.
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0: Bonne fête à vous.
4: Bonjour Pierre-Nus.
5: Oui, bah, pardon, bonjour. Moi j'étais bien dedans. Là, quand il y a du parti. Renaud, on y va.
0: Voguer avec Renaud. Oui. Les astuces de la mamama.
5: Oui, votre parquet. Il y a des rayures. Il faut peut-être vérifier quelques petites choses. On va vérifier tout ça ensemble.
0: On va vérifier nos chaussettes aussi ce matin. On va aller à Dambach-la-Ville. Ce sera juste après 8h45.
5: J'ai pas de trous.
0: Tenez, justement, comment éviter les trous? Comment faire en sorte de ne pas perdre sa chaussette dans la machine à laver? Ça suffit. Et puis, comment porter correctement la chaussette? La fête de la chaussette chez La Bonale, c'est tout au long de ce week-end. Nous sommes avec le directeur général, Dominique Malfait. Il sera avec nous à 9h10. Et là, nous retrouvons Bernadette qui, comme chaque matin, ne lâche rien. Elle s'intéresse, Bernadette, à ce principe de colloque jeune-vieux. C'est d'ailleurs le programme du 10h-11h avec Maxime Dillinger. On a déjà un témoignage.
6: Allô, oui, bonjour, c'est Mémé. Je suis à l'appareil, enfin, je suis dans la radio. Ah, très bien. Et je vous appelle parce que j'ai entendu que vous avez une émission avec ce Maxime qui concerne la colocation entre aînés. Veux-tu prendre un aîné? Pas un néné. Ça, c'est quand on est petit, le néné. Mais là, veux-tu habiter avec un aîné? V-Time, ça s'appelle, et il paraît que ça marche. Moi, je voulais juste témoigner parce que je suis effectivement d'un certain âge, mais je suis encore relativement, on peut le dire attirante. Je suis même attirée par cette chose, net. En vrai, juste une chose. Moi, je veux bien colocationner, mais avec quelqu'un qui sent pas mauvais. Moi, je vois, j'avais quand même une fois quelqu'un qui sentait mauvais et qui fermait pas la porte des cabinets et qui ouvrait pas le vasistas. Et il y a un âge où ce parfum, il vous habite.
0: Oui, quel manque de savoir-vivre. Bernadette qui ne lâche rien. Voilà le premier des témoignages que Maxime aura à sa disposition pour cette émission Colloque Jeune Vieux. Ce sera tout à l'heure entre 10h et 11h.
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0: 8h44, Pierre-Nus a un conseil, des conseils au pluriel, au ras du sol.
5: Eh oui, parce que si vous avez remarqué en vous baissant ces derniers jours des petites auréoles mates ou des micro-rayures sur votre beau parquet vitrifié, généralement ça se passe autour de la table du salon, et ben voilà, t'auras moins ce problème. Vous aviez pourtant mis des beaux patins en feutre sous les chaises pour tout protéger, comme ça se fait depuis des décennies. Bah moi ça m'est aussi arrivé récemment, alors que j'avais tout bien mis, je me suis dit, mais pourquoi j'ai des rayures? Alors je suis allé poser la question à ma maman. Et puis elle a tout de suite retourné une chaise pour faire le test de l'ongle. Que suis-je tâté si à t'sweidre? Il faut en fait gratter le feutre, la petite protection que vous avez sous les pieds. Et si vous sentez du sable crisser ou si des débris tombent du feutre, là le verdict est sans appel. Vos patins se sont transformés en ponceuses improvisées. Et oui, parce qu'il faut aussi les nettoyer. Pourquoi ce feutre nous trahit-il? Parce que sa texture fibreuse agit comme une véritable éponge à saleté. Elle piège le sable, les gravillons ramassés sous vos chaussures qu'on ramène allègrement dans le salon. Et à chaque repas, quand vous reculez votre chaise, ces petits grains frottent le sol et rayent le vernis. Et à force, ça vous fait des tranchées. Bon, on est loin de la Première Guerre mondiale quand même, mais l'astuce de ma maman est très simple. Vous prenez une petite brosse dure et vous brossez vos patins à sec pour déloger le sable. Yo, une fois tous les 3 mois, ça suffit, hein. Et si les patins sont trop durcis ou troués, il faudra alors les remplacer. Et pour éviter les récidives, vous mettez un bon paillasson, peut-être pas à l'entrée du salon, mais bon, à l'entrée de l'appart ou de la maison, c'est déjà pas mal. Un truc en coton, hein. S'il vous plaît, vous prenez l'habitude de soulever vos chaises au lieu de les traîner aussi. Ça, ma maman y tient. Elle ne supporte pas. Et votre sol va retrouver son éclat. Votre parquet va vous dire merci, comme nous on dit merci à ma maman.
0: Ou alors tout le monde en chaussettes sinon.
5: Bah voilà, oui, en chaussettes. Ou en schlope.
0: Comme ça, on évite les rayures et puis on est bien. Vous êtes déjà allé chez des amis qui vous ont demandé de vous mettre pieds nus, d'enlever les chaussures?
5: Oui. Ouais. Et puis là, moi, je suis un peu comme ça.
0: D'accord.
5: Et puis après, dans la tête, qu'est-ce que j'ai mis ce matin au pied? Est-ce que j'ai des vieilles chaussettes? Est-ce que ça va passer ou pas?
0: Moi, il faut que je sois préparé psychologiquement, hein, parce que sinon, on peut se planter sur les chaussettes. Les chaussettes, on va les choisir dans un instant avec Dominique Palfait, donc le PDG de La Bonale. Charlie, les messages météo là sur les réseaux, on a des températures qui sont frisquettes, hein, ce matin.
4: 14 degrés ce matin chez Mariette, 10 degrés vers 8h15 à Bolvillers chez Martine, 10 degrés. Mm-hmm. Ouais, ça commence un
0: ça
4: petit
0: arrive.
4: Peu à cailler. Que de Morio, Pissoma, de Rosheim, 10 degrés également. Marlène qui nous envoie une belle photo d'une belle Alsacienne, merci à Marlène. 13 degrés à Eunheim, voilà, on est aux alentours de 10. On dépasse pas les 15, en tout cas, ça c'est sûr.
0: On dépassera les 22-23 cet après-midi, c'est ce qu'on aura du côté de Colmar. Le tout sous un ciel ce matin dégagé et cet après-midi un peu plus couvert. Pierre, on vous souhaite une bonne journée.
5: Chez Nartum,
0: et on vous dit bien sûr à demain pour d'autres astuces. Et là, on va pêcher. Le petit pêcheur. Pêche à la ligne.

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1: Manon Lisa, on la connaît, hein, et on l'écoute avec autant de plaisir, toujours autant de plaisir. Nouveauté ici Alsace, le petit pêcheur. 8h49, il y a le docteur qui va arriver, Charlie, dans un instant.
2: On va parler des bagues connectées, on connaissait les montres.
1: Des bagues connectées,
2: j'ai tellement du mal.
1: Ouais. Bah, comme au doigt, quoi.
2: Oui, bah, une petite bague, d'accord. Vous allez voir, c'est assez impressionnant. On en parle après.
1: Ça sert à quoi?
2: Bah, pareil, comme la montre, le prendre un petit peu. Voilà, ce genre de choses. Ouais.
1: La santé, jusqu'au bout des doigts. C'est beau.
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1: Là, on est jusqu'au bout des pieds. Avec les chaussettes Labonal. Bonjour, Dominique Malfait.
5: Bonjour.
1: Vous êtes le directeur général de Labonal à Dambach-la-Ville. À l'occasion des Journées européennes du patrimoine, vous ouvrez l'usine de vendredi à dimanche. Alors, les chaussettes, à l'époque, on avait tendance à les cacher un peu. Du moins, on ne les montrait pas. Aujourd'hui, c'est un vrai objet de mode, hein, chaussettes.
5: Maintenant, c'est vraiment un accessoire de mode, de confort, de bien-être. Donc aujourd'hui, on aime les montrer, on aime avoir de la couleur, on aime qu'ils soient assortis aux vêtements, etc.
1: Qu'est-ce que vous constatez, vous, dans la fabrication des chaussettes? Vous avez aujourd'hui des demandes un petit peu plus, colorées, folkloriques, fantaisistes?
5: Oui, alors il y a toujours les inconditionnels, les chaussettes unies, mais il y a toute une partie de la population qui aime bien les chaussettes fantaisistes, se démarquer à travers la chaussette. C'est un petit signe distinctif assez sympa pour montrer la différence, quoi.
1: Vous, elles sont de quelle couleur, vos chaussettes, aujourd'hui, Dominique Malfait?
5: Alors, moi, aujourd'hui, c'est assez banal, elles sont noires.
1: De chez vous, bien sûr.
5: De chez nous,
1: évidemment. Et qu'est-ce qu'on va rechercher là à la mi-septembre, l'automne arrive. Qu'est-ce qu'on recherche dans la chaussette en ce moment?
5: Alors, on va chercher des chaussettes un peu confortables. Alors, c'est de la mi-saison, mais après 3 mois de canicule où on met plus de chaussettes, on va s'orienter vers une matière un peu plus chaude. Il fait un peu froid le matin, et puis on a envie des chaussettes assez sympas. Donc, on va aller vers des matières nobles, on va aller vers des dessins, des produits sympas, la nouvelle collection est dans les magasins. Donc voilà, c'est le moment de renouveler nos chaussettes.
1: Est-ce qu'il y a une bonne hauteur pour porter la chaussette, Dominique Malfait? On se posait la question un petit peu plus tôt ce matin. Certains remontent les chaussettes à mi-mollet, d'autres ont tendance à les mettre juste au-dessus de la malléole. C'est quoi la bonne hauteur?
5: Voilà, juste en dessous du mollet, c'est la bonne hauteur. Alors, c'est clair que l'été, c'est la tendance des mini-sockets, donc des chaussettes sans tige. Mais maintenant, on va venir à des chaussettes de taille normale. Les hautes chaussettes en dessous du genou, il y a quelques inconditionnels, mais c'est quand même de plus en plus rare.
1: Chaussettes au-dessus du genou, vous avez dit?
5: Ce qu'on appelle des mi-bas, des chaussettes hautes, voilà.
1: Ah oui, voilà. En dessous, pardon.
5: En dessous du genou.
1: Ah, j'ai compris, au-dessus. C'est des jartels, c'est des porteurs-tels. Dominique Malfait, est-ce que vous avez, chez Labonal, trouvé l'astuce pour éviter le trou au niveau du gros orteil?
5: Alors oui, il y a une astuce qui est très facile, c'est de venir faire le plein au magasin dès qu'il y a un trou.
1: Non, mais vous renforcez pas. Est-ce que dans la fabrication, il y a un renforcement à cet endroit-là?
5: Toutes nos chaussettes chez nous sont renforcées, talons et pointes.
1: Ouais.
5: Le problème, c'est qu'on est sur un marché qui est assez compliqué, qui est fortement délocalisé, avec des produits de très basse qualité. Mais nous, tous nos produits sont renforcés.
1: Le prix moyen d'une chaussette chez Labonal?
5: Alors, le prix moyen, ça va sur les chaussettes de collection entre 12 et 20 euros. Nous avons des promos à partir de 7 euros sur les fins de série. On a la marque La Frenchie qui est plutôt entre 8 et 10 euros. Donc, il y en a un peu pour toutes les bourses.
1: Ouais. La fête de la chaussette, là, à partir de demain et jusqu'à dimanche, racontez-nous, ça va se passer comment?
5: Alors, la fête de la chaussette, on choisit ça, c'est la troisième édition, hein, la période du le week-end du patrimoine, parce qu'on coche pas mal de cases. On est déjà entreprise du patrimoine vivant. Et c'est un moment privilégié pour ouvrir nos portes et dialoguer. C'est vraiment un moment d'échange avec il y a beaucoup de monde de l'usine, de l'équipe qui est sur le pont pour échanger avec le visiteur sur l'économie, notre technologie, le savoir-faire et le Made in France, naturellement.
1: C'est de l'artisanat qui ouvre ses portes, son usine en l'occurrence, celle de Labonal à Dambach-la-Ville. Dominique Malfait, un grand merci d'avoir pris ces quelques minutes pour échanger avec nous ce matin.
5: Merci.
1: Passez un bon week-end et bonne fête de la chaussette. Vous avez fait le plein de chaussettes ou pas, Charlie?
2: J'ai beaucoup trop de chaussettes.
1: Ah, c'est vrai.
2: C'est le débat à la maison. Il faut que t'en jettes, les trouées. Ouais, je les garde. Je garde tout.
1: Un attachement. Et je suis sûr que vous avez, vous, les chaussettes avec la bretzel dessus.
2: Même pas.
1: Idée de cadeau.
2: Pour
1: Charlie
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1: Allez, comme chaque matin, le docteur Kirzek, il est avec vous.
2: Ouais, et elles sont de plus en plus sophistiquées, les petites bagues dont on parlait avant. Certaines promettent désormais de mesurer la tension artérielle sans brassard. Et bien sûr, elles surveillent notre sommeil. On connaissait les montres, place aux bagues maintenant. Est-ce qu'on peut leur faire confiance, docteur?
6: Bonjour à toutes et à tous. Excellente question. Est-ce que je peux faire confiance à ma bague connectée? Alors, c'est un bijou, mais ça a complètement changé de métier. Hein. Autrefois, on se contentait d'une bague pour briller au doigt, certains cas pour promettre fidélité. Aujourd'hui, elle surveille votre cœur, analyse votre sommeil et vous demande presque des explications sur la soirée de la veille. La bague connectée, c'est un détective privé installé à votre annulaire. Pour estimer la tension artérielle, certaines bagues utilisent un capteur optique et un petit électrocardiogramme. Ça calcule la vitesse à laquelle l'onde de pouls se propage dans les artères, ce qui permet d'obtenir une estimation de la pression artérielle. Alors c'est ingénieux, mais ce détective doit régulièrement retourner à l'école de police. Presque tous ces appareils nécessitent un étalonnage avec un véritable tensiomètre à brassard. Et surtout, ce sont des dispositifs de bien-être, ce ne sont pas des dispositifs médicaux. Ça peut repérer une tendance, mais ça ne fournit pas à eux seuls un chiffre permettant d'ajuster un traitement. Il y en a une qui vient de sortir, c'est la Circular Ring 2, et elle propose par exemple une estimation de la pression artérielle, et dans son application, on lit qu'on étalonne et après on n'a plus besoin de brassard pendant la mesure. Alors le tensiomètre traditionnel, lui, il ne fait pas dans la subtilité, il serre le bras et mesure directement la pression. Là, la bague, elle préfère la méthode Sherlock Holmes, elle ne comprime aucune artère, elle reconstitue justement ce transit de l'onde de pouls. Et selon la société qui la fabrique, plus les artères sont rigides, plus l'onde de pouls se déplacerait rapidement et donc c'est une estimation de la tension artérielle.
2: Donc si ma bague m'annonce une mauvaise nuit ou une tension un peu élevée, je ne dois pas m'inquiéter outre mesure quand même?
6: Il faut pas s'inquiéter et prendre pour argent comptant ces mesures. Il ne faut ni classer immédiatement l'affaire sans suite, ni déclencher l'arrêt médical à la première notification, notamment pour le sommeil, parce que le sommeil, il faut être prudent, ça détecte les mouvements et la fréquence cardiaque, mais ça va pas reconstituer totalement votre nuit. Donc une mesure isolée, on ne s'inquiète pas. La bague peut aider à repérer une évolution de la tension au fil du temps, par exemple, mais ça ne remplace ni le tensiomètre au bras, ni l'AV médical, c'est vraiment pas un outil de diagnostic. Autrement dit, elle peut signaler qu'il y a quelque chose à vérifier. Elle ne peut ni prononcer le verdict, ni rédiger l'ordonnance. Mais un seul mauvais chiffre au réveil, par exemple, c'est pas une preuve irréfutable. Et surtout, ne paniquez pas et ne vous angoissez pas. On n'oublie pas les règles essentielles. Une chambre fraîche, c'est le meilleur argument pour une bonne nuit de sommeil, avec des horaires réguliers et pas d'écran juste avant de dormir. Allez, d'ici là, portez-vous bien.
1: On a bien tout noté. Merci beaucoup, Gérald Kirzek. On vous retrouve tout à l'heure. On vous doit bien ça. Aux côtés d'Enora Malagré, ce sera de midi à 13h. Charlie, le thème du 9h... 9h30 ce matin.
2: On s'est déjà énervé lorsqu'on est en vélo, une voiture égarée sur la piste cyclable. On est en train de se balader tranquillement avec sa petite famille. Et une trottinette arrive à 40 km/h à l'heure. Est-ce qu'on peut cohabiter, que ce soit sur la route, sur le trottoir, entre les piétons, les voitures, les vélos, les trottinettes, les monoroues, les skateboards, les voyous? On est là. Venez nous en parler. Est-ce que vous êtes trotteur, vous faites de la trottinette et vous respectez les règles, vous mettez les casques, tout ça? On est à gauche jusqu'à 10h.
1: Dites-nous aussi quelle est l'insulte que vous employez le plus régulièrement. Voilà, ça peut être pas mal.
2: Pourquoi pas.
1: Charlie, il y a un chouette événement auquel vous souhaitez, dont vous souhaitez nous parler pour ce week-end.
2: Ouais, exactement. Il y a la Live Charity Team. Vous savez, c'est l'équipe de foot lancée par
1: Nicolas Riffel.
2: J'en perds son nom. Je t'embrasse, Nico. Ce sera un beau match. Ce sera ce samedi à 18h du côté du stade Arsène Wenger, quand même.
1: À Dupikheim,
2: avec un très beau match. Donc pour aider Life Pink, la lutte contre le cancer, les cancers en Alsace, avec entre autres Jérémy Grimm, Yassine Abdesaki, José Guerra, Charlie Weber.
1: Il est là, Charlie.
2: Je suis là, bien sûr que je suis là. Steve Rich. Enfin voilà, c'est un bel événement pour une bonne cause.
1: À partir de 18h.
2: 18h, début du match. Ouais.
1: Nicolas Riffel, notre agitateur gastronomique, qui a participé à Masterchef, on s'en souvient.
2: Qu'on embrasse.
1: Et qui régale encore aujourd'hui nos papilles. Allez, vous souhaite une excellente journée. J'aurai le plaisir de vous retrouver demain matin dès 6h29 à la Téloche. Ciao, à demain.
2: Bisous.
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2: Très bon début de journée avec nous ici Alsace, nous sommes le 17 septembre, il est 9h. Les infos avec Sophie Constanzer et l'Alsacien Auguste Bartholdi à l'honneur d'une grande exposition au musée d'Orsay à Paris.
13: Son œuvre est connue, reconnue dans le monde entier, la Statue de la Liberté, le travail du sculpteur alsacien Auguste Bartholdi fait l'objet pour la première fois d'une exposition au musée d'Orsay à Paris. Organisée en partenariat avec le fameux musée Bartholdi de Colmar, cette exposition fait revivre aux visiteurs l'épopée de la Statue de la Liberté. 140 ans après son inauguration en 1886 aux États-Unis, Juliette Chevet est la directrice du musée Bartholdi de Colmar. Elle a largement contribué à cette exposition.
14: C'est important pour nous parce que ça faisait 40 ans qu'il n'y avait pas eu une grande exposition, une exposition dans un grand musée national consacré à Auguste Bartholdi, à la Statue de la Liberté. La dernière fois, c'était en 1986, à l'occasion du centenaire de la Statue de la Liberté. On a prêté un nombre conséquent d'œuvres, puisque sur 100 pièces exposées, 70 proviennent de nos collections. Donc non seulement on contribue par des prêts, comme ça se fait finalement assez souvent pour beaucoup d'expositions, là c'est un peu particulier parce qu'on est le prêteur majoritaire et même la majorité des œuvres viennent de chez nous. L'exposition est consacrée à la Statue de la Liberté essentiellement. On a souhaité garder bien dans le titre le nom d'Auguste Bartholdi, puisque le titre de l'exposition, c'est tout simple, c'est Auguste Bartholdi, la liberté éclairant le monde. Et une part importante au début de l'exposition, une partie importante est consacrée à présenter l'artiste et ses principales œuvres.
13: Auguste Bartholdi, la liberté éclairant le monde. Cette exposition est à voir au musée d'Orsay à Paris jusqu'au 31 janvier prochain. Et puis sinon, il y a bien sûr le musée Bartholdi de Colmar qui sera gratuit d'ailleurs ce week-end pour les journées du patrimoine. Un ancien chirurgien des hôpitaux de Colmar sera jugé ce jeudi devant le tribunal correctionnel pour harcèlement moral et agression sexuelle. Les faits remontent aux années 2020 et 2022. L'homme est mis en cause par 4 femmes, 4 infirmières. Les hôpitaux civils de Colmar sont aussi partie civile dans cette affaire. À Mulhouse, le suspect d'une attaque à la machette mardi dans le centre-ville a été placé en détention provisoire. Très alcoolisé au moment des faits, l'homme âgé de 41 ans a reconnu l'agression en garde à vue. Il est convoqué devant la justice en novembre prochain pour violence volontaire. La victime, qui ne connaissait pas le suspect, a été blessée à l'épaule. Une femme âgée de 47 ans a été grièvement brûlée hier dans un incendie qui a pris dans le sous-sol d'un immeuble à Saint-Louis. La victime a été héliportée vers l'hôpital des Grands Brûlés de Metz en urgence absolue. 3 autres personnes ont été légèrement intoxiquées par les fumées.
2: La sieste qui divise parents et mères de la commune d'Oswald.
13: L'école est obligatoire dès 3 ans, on le sait, mais il y a toujours eu des aménagements l'après-midi pour les plus petits. C'en est fini de cette liberté laissée aux parents de ramener ou non leurs enfants à l'école après la pause midi depuis une circulaire du rectorat en juin dernier qui impose la présence obligatoire de tous les enfants en maternelle l'après-midi. Ça pose des questions d'organisation et ça épuise les enfants, insiste Floriane, maman d'une petite fille en petite section à l'école maternelle d'Oswald.
15: C'est très compliqué. Ça fait une semaine qu'elles ont commencé l'école. Elle est déjà épuisée. Elle pleure tous les soirs en rentrant. Le matin, matin, elle commence à ne plus vouloir aller à l'école. Je suis enceinte du troisième, je serais censée faire 6 allers-retours dans la journée. C'est pas possible. Et à un moment, on peut pas trouver de solution comme ça en claquant des doigts. Donc je la ramène pour la sieste, mais elle dort 40-45 minutes selon les ATSEM et les maîtresses. Je sais pas comment je vais faire, mais elle va rater plusieurs fois l'école dans l'année, ça c'est sûr. Hein. Ça fait des journées très très longues. Alors quand on entend qu'ils vont vouloir faire rentrer des bébés d'un an à l'école, ça me fait légèrement sourire. C'est ingérable, ingérable. Déjà, des grands de 4-5 ans font encore une sieste le mercredi et les week-ends pour certains. Et là, la petite est censée faire une journée complète sans sieste. C'est ingérable, c'est pas possible. Même pour les enseignants, hein, c'est pas possible. Franchement, respect à eux, c'est compliqué.
13: À l'image de Floriane, les parents d'élèves et le maire d'Osval réclament davantage de souplesse au rectorat de l'Académie de Strasbourg qui n'a pas donné suite à nos sollicitations sur ce sujet. Témoignage à retrouver sur notre site ici.fr, page Alsace. Des habitants de Durenbach dans le Bas-Rhin redoutent de vivre à leur tour des séismes liés à la recherche de lithium. Le conseil municipal se penche ce soir sur un projet de géothermie porté par la société Lithium de France dans la commune. La société a plusieurs projets de forage dans le secteur. Elle a rencontré les habitants de Durenbach à plusieurs reprises cet été. Alors que le prix du gasoil a atteint un nouveau record cette semaine, le gouvernement annonce le prolongement des aides au carburant pour les secteurs les plus touchés jusqu'au 31 décembre. Ça concerne notamment les entreprises du BTP et les agriculteurs. Il avait cru à une blague avant de se réjouir de travailler aux côtés du grand Zinedine Zidane. Le 13 août dernier, on vous annonçait sur Ici Alsace qu'un podologue d'Alkirch, Marc Rétali, intégrait le nouveau staff médical des Bleus. Eh bien, l'Alsacien n'y figure plus sur la liste de la Fédération française de foot. Communiquée hier, il évoque une clause de confidentialité qui n'était pas stipulée dans son contrat. Il n'aurait pas dû, selon certains médias, justement, parler aux médias. Les handballeurs de Célestat, enfin, en déplacement ce soir à Toulouse pour la troisième journée du championnat de Star League. Les Violets restent sur une victoire et une défaite depuis le début de la saison. La météo pour ce jeudi.
2: Eh bien, écoutez, une belle matinée, on peut le voir. Ciel bleu, hein, ouais, quelques passages nuageux, mais vraiment rien de spécial. Ce sera une belle matinée. L'après-midi sera pas mal également, avec peut-être encore un peu plus de nuages, mais pas de pluie de prévu. Donc on ne va pas s'en plaindre. Un peu frais ce matin quand même, entre 10 et 15 degrés actuellement sur l'ensemble de la région. Cet après-midi, ça va un petit peu augmenter. Ça ira jusqu'à 23 degrés à Strasbourg, 22 à Saverne par exemple, 22 à Célestat, 23 à Colmar et 23 à Mulhouse également. Donc il va faire bon. Profitons encore un petit peu avant l'arrivée de l'automne qui va venir avec les pluies dans pas longtemps. On vous tiendra au courant, bien sûr.
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2: Ce matin jusqu'à 10h, on va essayer de faire cohabiter tout le monde sur les routes alsaciennes, les voitures, les vélos, les trottinettes, sans oublier les piétons. Quelle est la situation qui vous agace le plus? Une trottinette qui déboule comme ça sur le trottoir. Il y en a une qui a failli rentrer dans la voiture la dernière fois sur le trottoir. Non mais c'est terrible. Un cycliste qui passe en rouge, une voiture garée sur une piste cyclable, un automobiliste qui double un vélo en le frôlant, ça aussi, ça arrive régulièrement. Alors peut-on réussir à rouler ensemble en toute sérénité? Écoutez la réponse de Juliette.
17: Bah oui, en vrai, si tout le monde respecte la place de tout le monde, il n'y a pas de problème. Bah, j'ai le permis depuis hier, donc j'ai jamais conduit seul encore, toujours avec mon moniteur Franck. Trottinette, non, en vrai, trottinette, c'est trop dangereux. Vélo, ça dépend des endroits, il faut vraiment qu'il y ait des vraies pistes cyclables, sinon c'est hyper dangereux. Donc on peut tous cohabiter, mais franchement, c'est quand même, ça peut être un peu tendu quand même.
2: Sophie Constanzer, on est d'accord que la cohabitation n'est pas toujours facile.
13: Alors, il y a les trottinettes, mm-hmm. Vous avez raison. Il y a aussi les fat bikes, on en a parlé Ici Alsace. Je ne sais pas si vous vous en souvenez, sur les routes, il y a parfois, sur les pistes cyclables, ces gros engins qui peuvent rouler parfois à plus de 50 km à l'heure, alors que la loi limite leur vitesse à 25 km à l'heure. Ils sont de plus en plus dans le viseur des forces de l'ordre. Donc voilà, trottinettes et fat bikes, c'est vrai que c'est une même famille peut avoir du mal à cohabiter avec les autres usagers, en tout cas sur la route, dans nos agglomérations.
2: On a vu des trottinettes qui montaient à plus de 100 km/h aussi du côté de Molsheim, je crois, ce qui est complètement dingue et tellement dangereux. Racontez-nous votre cohabitation. Est-ce que vous en avez marre des trottinettes, hein, on peut le dire? Ou est-ce que vous êtes vous-même où tous les matins vous allez au boulot en trottinette, vous faites attention et vous en avez marre des gens qui...
13: Certains la mettent dans le tram ou dans le train.
2: Voilà, avec le petit casque qui va avec. La ville de Mulhouse a carrément décidé de protéger davantage les piétons, on en parle dans un instant. Quel comportement vous fait perdre votre calme avec les trottinettes? Les vélos, les voitures aussi, ou les piétons. 03 88 25 15 15.
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0: On parle ce matin de la cohabitation entre les trottinettes, les vélos, les piétons, les fat bikes, les monoroues, les voitures, tout ce qu'on peut trouver sur la route, sur le trottoir. Des fois c'est sur le trottoir et ça devrait être sur la route, des fois c'est sur la route, ça devrait être sur le trottoir. En gros, la cohabitation entre tout ce joli petit monde. Alors à Mulhouse, la mairie a carrément décidé de donner davantage de tranquillité aux piétons depuis le mois d'août. Sophie, les trottinettes électriques et les monoroues ne peuvent plus circuler sur le plateau piéton.
3: Ouais, les trottinettes, ouais. Les vélos électriques sont bannis de la zone piétonne entre 11h et 20h. Ça veut dire que ça laisse quand même un petit temps le matin. Les utilisateurs doivent mettre le pied quand ils rentrent dans la zone piétonne. Mm-hmm. Le message semblait plutôt bien passé au début, puisqu'on avait constaté que les policiers nous avaient dit qu'il n'y avait aucune infraction qui n'avait été constatée. Mais c'est vrai que c'était avant la verbalisation. Maintenant, il faudrait refaire un point. Là, en septembre, normalement, la verbalisation devait commencer.
0: C'est 150 euros si vous ne posez pas pied à terre. On écoute d'ailleurs le point de vue d'une Mulhousienne. Écoutez.
4: Il faut pacifier l'espace piéton. Il faut réussir à faire cohabiter ensemble des piétons, des enfants, des mamans, des personnes âgées, des gens qui se déplacent pas forcément vite, qui font pas forcément attention, et des trottinettes, des vélos électriques qui sont des engins qui se déplacent vite, qui sont silencieux et auxquels on fait pas forcément attention.
0: C'était bien sûr un Mulhousien et non pas une Mulhousienne. Merci beaucoup d'avoir réagi. Isabelle est avec nous à Strasbourg. Bonjour Isabelle.
5: Bonjour.
0: Alors dites-nous comment
5: vous
0: cohabitez.
5: Alors j'ai la chance d'être de piéton, cycliste, automobiliste, et je peste régulièrement contre les trottinettes qui vous frôlent, qui arrivent dans vos dos, vous n'avez pas les yeux derrière, que je sache, ou les cyclistes qui poursuivent les pistes cyclables à contresens, brûlent les feux rouges, etc. Donc et je sais de quoi je parle parce que comme dit, j'ai utilisé les trois moyens de locomotion. Et j'ai vécu 60 ans à Strasbourg, maintenant j'y suis plus, mais je suis revenue là pour voir mes enfants. Et je vois que c'est toujours pareil, en fait. Et je pense que la cohabitation est compliquée, parce que chacun, quel que soit le mode de transport qu'il utilise, se croit prioritaire sur les... Enfin, et c'est un problème de civisme et de savoir-vivre, tout bêtement. Hein. C'est ce que je disais à votre collaboratrice avant, quand on va en Allemagne, en zone piétonne, les cyclistes ils sont pieds à terre avec leur vélo à la main. Quand moi, il m'est arrivé en zone piétonne le samedi, noir de monde, cycliste qui me klaxonne, l'air de dire pousse-toi, je vais toujours refuser de me pousser, et je leur disais, ben écoutez, vous êtes en zone piétonne, pas sur une piste cyclable, donc c'est le piéton qui est prioritaire, je n'ai pas à me bouger.
3: Est-ce que l'arrivée aussi des trottinettes électriques, vous estimez que ça a rajouté un danger supplémentaire, vous le constatez?
5: Alors, tout à fait, parce qu'eux, ils ont une vitesse qui est encore supérieure au vélo, et ils slalom, on ne peut pas les entendre, hein, donc c'est encore plus dangereux. Ça, très nettement.
0: Et vous pensez que c'est un manque de formation ou juste de civisme,
5: non,
0: ça?
5: C'est un manque de civisme et de bon sens. Aller en vélo, à vélo dans une zone piétonne de Strasbourg le samedi quand c'est noir de monde, c'est de la bêtise. Enfin, qui peut penser et avoir le culot, excusez-moi, de klaxonner les piétons qui sont dans leur droit puisqu'ils sont sur une zone piétonne et non pas une cyclable. Donc c'est du bon sens, c'est du bon sens, du civisme. Et je pense que si chacun était conscient que le premier prioritaire, c'est le piéton, ensuite le vélo, ensuite les trottinettes, ensuite les voitures, etc., ben, il n'y aurait pas de soucis. Comme dit, vous allez à Offenbourg, les cyclistes en zone piétonne, ils sont pieds à terre et le vélo à la main.
0: Donc vous seriez d'accord peut-être que Strasbourg, Strasbourg pourrait peut-être mettre en place la même chose qu'à Mulhouse, c'est-à-dire une amende de 150 euros pour mettre pied à terre, si on ne met pas pied à terre, oui. Isabelle, vous êtes avec nous? On a perdu Isabelle. Eh ben écoutez, on espère que tout va bien chez elle. On lui souhaite une belle journée. Merci d'avoir participé. Ça peut-être être une idée hein, pour les villes comme Strasbourg, Colmar, Haguenau, Célestat, de mettre également ces amendes. Vous avez peut-être un témoignage. Vous avez eu un souci avec une trottinette, un vélo, un fat bike, comme vous le dites si bien. Sophie, appelez-nous 03 88 25 15 15. D'ailleurs, pour mettre un peu de légèreté, voici un sketch très drôle de Topito sur les trotteurs, ceux qui font de la trottinette. Écoutez.
6: Chaque année, c'est des millions de personnes qui tombent dans l'enfer de la trottinette. C'est des papas qui foutent la honte à leurs gosses parce qu'ils sont bien trop vieux pour être sur une trottinette. C'est des ados qui se mettent à 40 sur un trottoir et qui font chier tout le monde. Et tout ça, c'est des passants qui n'en peuvent plus et qui ne sont jamais tranquilles sur les trottoirs. Et je sais de quoi je parle, car je suis moi-même un trotteur repenti. C'est donc pourquoi j'ai décidé de créer les trotteurs anonymes afin d'aider ces personnes en détresse.
0: Voilà, pourquoi pas, n'hésitez pas si vous êtes un trotteur anonyme, 03 88 25 15 15. On est avec vous jusqu'à 10h.

0: porte.
1: Écoutez, on va partir dans un instant. Après Zazie, on se retrouve, on parle de cette cohabitation entre les piétons, les vélos, les voitures et les trottinettes. Oui, les trottinettes qui traversent la ville à toute vitesse. C'est dangereux. Est-ce que vous avez des témoignages là-dessus? Est-ce que vous êtes peut-être un conducteur de trottinette et vous avez envie de vous expliquer? Ben, on est là. 03 88 25 15 15.
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1: Ici, c'est vous jusqu'à 10h avec la cohabitation entre les piétons, les vélos, les trottinettes, les voitures ce matin. Alors, pour éviter les conflits, faut-il commencer par mieux séparer les usagers? Dans l'Eurométropole, par exemple, de Strasbourg, le plan vélo prévoit une centaine d'opérations et environ 100 km de pistes créées ou réaménagées d'ici encore la fin de l'année 2026. On parlait du ring tout à l'heure. L'objectif est notamment de limiter les conflits entre les vélos, les voitures, les piétons. La preuve avec Michel. On lui a posé la question, peut-on vraiment partager la route en toute sérénité?
12: Respecter le code de la route. Déjà les trottinettes, il faut mettre des casques, il ne faut pas rouler avec le portable et puis parler au portable et regarder la route. On ne peut pas faire les deux à la fois, c'est pas possible. Et les vélos un petit peu aussi, c'est pareil. Hein.
1: On est tous conscients qu'il faut faire attention aux vélos, piétons, trottinettes. Christian est avec nous d'ailleurs de Vitalsheim. Bonjour Christian.
13: Bonjour.
1: Alors dites-nous, vous avez opté pour une trottinette électrique avec siège, c'est ça?
13: Alors tout à fait. Déjà, j'aurai demain 75 ans.
1: Joyeux anniversaire, un peu en avance.
13: Merci, mais c'est pour me situer. Mmh. Alors effectivement, j'ai opté pour une trottinette avec siège parce que j'ai une petite invalidité et je ne peux pas rester en station debout un temps long. Je suis en même temps pilote de scooter 125 et j'ai bien sûr je conduis une voiture. Donc mon appel est lié parce que je me pose la question. Quelle est la voie que j'aurai le droit d'utiliser en trottinette électrique?
1: Ben écoutez, c'est une excellente question.
14: À quelle allure maximale vous allez rouler avec cette trottinette électrique en siège?
13: Bien évidemment, à 25 km/h.
14: Eh bien, donc vous serez sur la piste cyclable ou sur la route normale quand il n'y en a pas. Je pense que c'est la même règle que pour la trottinette électrique
1: classique.
14: Par exemple,
1: oui, c'est ça.
13: Alors, pardon, quand j'ai bien évidemment, c'est du deuxième degré. Hein.
1: Alors,
13: pardon,
1: écoutez,
13: mais je ne devrais pas le dire.
1: Non, mais vous avez raison.
13: Trottinettes, quand on achète une trottinette électrique, même qu'elle soit CE, elle est débridée. Ou alors, il suffit d'avoir un smartphone et on peut n'importe qui, y compris un geek de 75 ans, peut la débrider.
14: Donc si elle est débridée, ce sera la route. Il n'y a pas de...
13: Non, elle débridée, elle est interdite sur les voies publiques.
1: Oui, c'est ça en fait. Ça sera la route, mais ce sera à vous de d'être en accord avec ce que vous avez fait. C'est illégal. Donc,
13: avec mon véhicule, mon automobile, je suis limité à 80 sur certaines départementales et nationales.
1: Oui, et vous pouvez rouler plus rapidement ou plus vite, mais c'est à votre c'est votre choix. Après, c'est vous qui décidez des choses à voir.
13: J'ai entendu aussi une auditrice qui disait, alors la priorité en premier, le piéton, ce qui est logique, en deuxième, le vélo, en troisième, les trottinettes. Pourquoi hiérarchiser entre les trottinettes et les vélos?
1: Je pense que justement, elle ne voulait pas hiérarchiser. Elle disait qu'il n'y avait pas ce genre de choses. Écoutez, en tous les cas, petite question, vous allez la débrider, votre trottinette, ou pas?
13: Non, pas particulièrement, mais j'ai failli dire en souriant que j'espère qu'elle l'est à la livraison. Non, mais bon, il s'agit alors bien sûr de vu mon expérience et mon grand âge, il s'agit d'être prudent, d'avoir un casque,
1: exactement,
13: d'avoir de rouler à une vitesse normale, voilà. Mais c'est pareil, scooter 125, il monte à plus de 100 à l'heure. En ville, je vais pas faire du 100 à l'heure en scooter 125.
1: On est bien d'accord, la sécurité avant tout, et c'est bien de conclure comme ça. Merci beaucoup Christian. Belle journée à vous et joyeux anniversaire un petit peu en avance. Au revoir.
13: Merci, au revoir.
1: Je conclue avant de passer à ce très beau titre de Catherine Ringer avec Marc Lavoine, Qu'est-ce que t'es belle, avec un message de Audrey pour nous dire bonjour, ici Alsace, je souhaite m'exprimer sur le sujet du jour, la cohabitation sur la route. Je suis monitrice auto-école à Strasbourg et je peux vous dire que c'est de plus en plus compliqué, surtout avec l'arrivée de tous ces nouveaux engins motorisés dont les usagers n'y connaissent rien au code de la route, ou en tout cas en font fi, les trottinettes particulièrement, qui roulent là où ça les arrange, route, piste, cyclable.

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1: Quelle belle chanson, Marc Lavoine, avec la génialissime Catherine Ringer qui nous manque déjà. Qu'est-ce que t'es belle. Merci beaucoup Sophie d'avoir été là.
2: Merci à vous. Et puis moi je vous retrouve à 11h pour un petit point sur l'actualité. Et puis vous, je vous retrouve quand?
1: Lundi.
2: Lundi.
1: Allez,
2: lundi.
1: À lundi, bisous.
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1: On parle de cette cohabitation avec les vélos électriques, les trottinettes, les voitures, les piétons ce matin. Eh bien, un bon plan si vous avez justement envie de passer au vélo électrique, mais que le prix vous freine encore un peu. Hein, si vous habitez dans l'une des 33 communes de l'Eurométropole de Strasbourg, vous pouvez bénéficier d'une aide pour acheter votre vélo, pour un vélo à assistance électrique neuf. L'aide va de 300 à 500 euros en fonction de votre revenu fiscal de référence par part. Et pour un vélo cargo électrique neuf, c'est encore plus simple. L'aide est de 500 euros sans condition de ressources. Troisième possibilité assez intéressante, hein, si vous avez déjà un bon vélo dans le garage, vous pouvez le faire motoriser. Là, l'Eurométropole propose une aide de 150 euros à condition d'avoir un revenu fiscal de référence à part inférieur ou égal à 26 200 euros. Attention tout de même à quelques règles. Il faut avoir plus de 18 ans, habiter l'Eurométropole et surtout acheter votre équipement chez un revendeur agréé partenaire Véloptimiste situé dans l'une des 33 communes. Une fois l'achat effectué, ne traînez pas, vous avez 3 mois maximum après la date et la facture pour déposer votre demande. Toutes les infos, bien sûr, strasbourg.eu.
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1: Et si les plus vulnérables étaient finalement les piétons, c'est vrai qu'on se pose la question entre les trottinettes, les vélos, les voitures. Une trottinette abandonnée au milieu du passage, un vélo qui traverse une zone piétonne trop rapidement, une voiture qui ne s'arrête pas devant un passage piéton. Voilà, ça peut être dangereux. Comment fonctionne la cohabitation? Message de Simone, tiens, sur le WhatsApp d'Ici Alsace. Vous pouvez faire comme elle. Un vocal également, ça fonctionne 03 80.

0: 0478 25 15 15. Bonjour, je suis cycliste, nous faisons de grandes sorties et le pire étant les trottinettes qui ne respectent rien. Par contre, c'est souvent l'automobiliste qui s'arrête pour nous laisser passer. Le plus désagréable, c'est les piétons sur la piste cyclable avec un chien qui déambule par exemple. Eh oui, chacun son combat. Bonjour également Fio. Bonjour à toute l'équipe, je participe à votre sujet ouvert car je suis trottinettiste, mais ma trottinette n'est pas électrique. Bien souvent, je me fais houspiller ou prendre à partie car la plupart des gens oublient que ce type de trottinette existe encore, c'est vrai. On pense beaucoup à la trottinette électrique, mais non, on peut encore faire de la trottinette avec le pied qui pousse, vous voyez, à l'ancienne, ça arrive encore. J'ai choisi ce mode de transport doux car c'est un bon compromis entre la marche et le vélo, et car c'est plus lent que le vélo et que les trottinettes électriques. Bisous à tous et à toutes, Fio de Strasbourg. Bah oui, c'est vrai que c'est plutôt rare de voir encore des trottinettes à pied, on va dire, je sais pas comment ça se dit, mais ça existe encore. Voilà, vous êtes sur la route tous les jours, en voiture, en trottinette, oui, vous pouvez nous laisser vos messages également à vélo électrique. Est-ce que ça fonctionne vraiment, eh bien, cette cohabitation? On en parle d'ailleurs avec la députée Brigitte Klinkert, qui revenait d'ailleurs sur le sujet des trottinettes. On l'écoute.
1: L'objectif, c'est quoi? C'est d'instaurer une formation obligatoire à la conduite sur la voie publique, comme d'ailleurs pour un scooter. C'est de renforcer les sanctions et c'est donner plus de pouvoir aux policiers municipaux, qui sont eux qui d'habitude interviennent les premiers sur le terrain. Je pense qu'un piéton doit pouvoir marcher sereinement dans une zone piétonne sans avoir peur de se faire percuter. Et l'utilisateur d'une trottinette ou d'un vélo électrique doit lui aussi pouvoir circuler dans de bonnes conditions. Mmh. Encore hier soir, je circulais à vélo sur une piste cyclable au centre-ville de Colmar et il y a une trottinette qui arrive en toute blinde à contresens. Je me suis demandé ce qui allait se passer. C'est un vrai danger. Beaucoup trop d'usagers ignorent ou méconnaissent d'ailleurs volontairement la réglementation.
0: Et pourquoi pas une remise à niveau régulière pour tous les usagers, automobilistes compris, hein, peut-être ça peut fonctionner. Et puis on vous en a déjà parlé à Aubernais, hein, tous les conducteurs de trottinettes électriques, mais aussi de gyropodes ou encore de hoverboard doivent désormais porter un casque. A priori, une première en Alsace en juin, la ville avait déjà décidé de lancer des campagnes de contrôle ciblant les trottinettes électriques en raison de nombreuses infractions. Vous êtes d'accord avec tout ça? On vous attend, 03 88 25 15 15, par téléphone avec Juliette au standard ou par le WhatsApp, un vocal ou un message écrit, c'est le même numéro.
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0: Faut-il sanctionner davantage les mauvais comportements sur la route, voilà la cohabitation, cycliste, trottinette, piéton, voiture, le cycliste qui passe en rouge, l'automobiliste qui téléphone, le trottinette ou la trottinette qui roule sur le trottoir, le piéton qui traverse sans regarder, doit-on appliquer une tolérance zéro à tout le monde? C'est un peu dur, zéro tolérance. Comme pour Maxime Gasteuil, écoutez, c'est drôle.
3: C'est celui qui se déplace en... Vous voyez ça, le monocycle, la roue électrique? Mais lui, j'ai envie de lui crier dessus, dire « Oh, t'as 42 ans, tu te réveilles !» Il manque un truc, là, un guidon, un cadre, une autre roue. Ces mecs-là, ils le savent. Un quart d'heure après l'achat de cette connerie, c'est terminé, généralement. Moi, je suis persuadé que le SAMU les suit dans Paris, c'est sûr.
4: Ouais, Didier. Attends, tu m'as dit qu'il te fallait quoi? Deux poumons, un cœur. Oh putain, laisse-moi 5 minutes, ils s'engagent sur l'autoroute.
0: Merci Maxime, ça fait du bien de rire. Bonjour, ici Alsace, un message de Cathy sur le WhatsApp. Je voulais savoir pourquoi les pistes cyclables ne sont pas au bord des routes plutôt qu'à l'intérieur. Pourquoi les trottoirs sont-ils beaucoup moins larges que les pistes cyclables à certains endroits? C'est vrai que c'est toujours un peu compliqué hein, pour les villes de trouver les bons endroits, la bonne largeur pour le vélo. On fait un peu comme on peut avec les bâtiments mis en place. Avec Strasbourg, le ring, honnêtement, c'est quand même intéressant. Du côté de Mulhouse, on vous le rappelle, les zones piétonnes, on met pied à terre si on est en trottinette électrique ou en vélo électrique. En revanche, certains cyclistes expliquent qu'ils commettent parfois des petits écarts hein, pour se mettre à l'abri d'une situation dangereuse. Des automobilistes répondent que les règles doivent être identiques pour tous. Alors peut-on accepter certains écarts lorsqu'ils ne mettent personne en danger? Eh bien, on vous attend 03 88 25 15 15. Avant cela, un petit détour à Montreux, parce que c'est là d'où vient est née cette chanson Smoke on the Water, Deep Purple, histoire du casino de Montreux qui avait pris feu. Voilà, Smoke on the Water. Petite histoire comme ça, un petit peu de culture comme ça. 9h40. Allez, bisous.

0: genre de riff de guitare qu'on apprend en premier. C'est vrai. Tin, tin, tin. Ah, je recommence. Attends, je recommence. Tin, tin, tin. On l'a tous fait. Deep Purple, Smoke on the Water. On parle cohabitation ce matin. Piéton, trottinette, vélo. Venez nous en parler. 03 80 25 15 15.
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0: Jusqu'à 10h, on parle de cette fameuse cohabitation vélo, trottinette, piéton, voire voiture. Alors pour mieux partager la route, faut-il commencer par l'école? C'est une bonne question avec le programme Savoir rouler à vélo qui s'adresse aux enfants de 6 à 11 ans et comprend au moins 10 heures de formation. Apprendre à pédaler, à circuler, puis à rouler dans des conditions réelles. L'objectif est que les enfants deviennent autonomes avant leur entrée au collège. Et c'est une bien bonne chose qu'on a fait. On en parlait avec Julie à la réalisation. On avait les gendarmes du village ou de la ville d'à côté qui venaient nous faire une formation l'après-midi, et c'était quand même super intéressant quand on était tout petit. En parlant de formation, tiens, Sandrine nous a laissé un message sur le WhatsApp au 03 88 25 15 15, on l'écoute.
12: Bonjour, j'entends un petit peu vous parler de cohabitation. Je suis monitrice auto-école dans une toute petite ville, dans l'est de la France. Effectivement, la cohabitation devient très, très compliquée parce que tout le monde pense être dans son bon droit, et effectivement, chacun campe un petit peu sur ses idées. Et je suis tout à fait pour ce que vous avez dit avant, c'est-à-dire faire une petite mise à jour, mise à niveau pour tous usagers en fait de la route, que ce soit automobiliste jusqu'au piéton. Je trouve que avec l'âge, tout ça, on oublie un petit peu les règles. Bonne journée, au revoir.
0: Bonne journée Sandrine, et merci pour le message sur le WhatsApp. Vous aussi, n'hésitez pas, laissez-nous un vocal 03 88 25 15 15. Alors faut-il remettre des formations en place tous les 15, 20, 30 ans peut-être, on ne sait pas. Qu'est-ce que vous en pensez? Dites-nous-le, 03 88 25 15 15. Ou faut-il carrément apprendre aux enfants à circuler en trottinette, puisqu'on leur apprend le vélo, la règle du vélo, mais en trottinette, puisqu'ils sont de plus en plus nombreux à l'utiliser. Pourquoi pas, c'est aussi une solution. On en parle avec vous jusqu'à 10h. Voici Louane Chien pour la musique ici Alsace.

0: Stéphane avec Chien ici Alsace.
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0: Les vélos, les trottinettes, les piétons, les voitures, est-ce que ça fonctionne ensemble? C'est une bonne question, on en parle depuis 9h ce matin jusqu'à 10h. On n'a pas vraiment de solution, mais on essaye d'en trouver. Christine est avec nous, bonjour Christine.
3: Oui, bonjour aux auditeurs. Je voulais signaler que les vélos, notamment à l'esplanade dans mon quartier, ils roulent constamment à contresens sur les pistes cyclables. Les trottinettes aussi. Ils ne font pas attention aux piétons. Ils ne mettent jamais leurs doigts, leurs mains à gauche ou à droite pour si jamais je change de direction. On ne sait pas où ils vont et nous, les piétons, on doit être figé au milieu d'un carrefour parce qu'on ne sait pas où ils vont ces vélos.
0: En tant que piéton, en tant que cycliste,
3: En tant que piéton.
0: D'accord.
3: En tant que piéton. Il faudrait leur donner à tous des cours de conduite parce que le code de la route, c'est pour tout le monde.
0: Et alors, est-ce que vous leur dites quand ils passent à côté de vous?
3: Ça m'arrive de leur dire, vous êtes à contresens, mais je me fais en guirlandais.
0: D'accord. Toujours sympa. À contresens, c'est-à-dire, on parle du ring, on parle juste de cyclables.
3: Alors, on parle des pistes cyclables.
0: D'accord.
3: Vous avez les pistes cyclables qui vont vers la droite, enfin, de droite, et celles de gauche.
0: D'accord, très bien.
3: Et vers la gare, il y en a qui roulent carrément au milieu de la route, les bus sont obligés d'attendre derrière. Il y a des pistes cyclables partout, mais non, ils roulent sur la route. Et on est obligé d'attendre, d'attendre qu'ils soient passés, quoi. Donc voilà, il faudrait quand même leur rappeler le code de la route et signaler, je tourne à gauche, je tourne à droite, ce ne serait pas du luxe.
0: On met un petit bras à gauche, un petit bras à droite quand on tourne. Merci voilà. Christine, le plus important c'est que vous fassiez attention à vous, donc faites attention.
3: Oui.
0: Prenez soin
3: merci
0: de vous.
3: À vous,
0: passez une belle journée,
3: bonne
0: au revoir
3: journée.
0: Christine. Catherine,
3: ouais.
0: Catherine est avec nous également de Dietwiller, bonjour Catherine.
4: Oui, bonjour.
0: Dites-nous, alors.
4: Oui, bonjour.
0: Vous avez des...
4: Non, je voulais simplement rajouter que, effectivement, je pense que tout le monde est assez d'accord là-dessus. C'est une question de citoyenneté, de respect, de réflexion, etc. Je voulais juste rajouter que il faut penser aussi un petit peu alors, là, je parle pas du centre-ville, hein, on est bien d'accord, mais le côté campagne, tout ça. Les cavaliers, les chevaux, les gens qui se promènent à cheval, avec des chiens. Ça se respecte aussi. Il y a une distance de sécurité à respecter. On est censé, les conducteurs sont censés ralentir quand ils arrivent au niveau d'un cavalier. Voilà, un cheval, ça reste un animal imprévisible, même si on est censé, on tient les rênes, mais ça reste un animal imprévisible. Les gens qui klaxonnent, c'est pas très cool, c'est pas très réfléchi. Les cyclistes qui arrivent à toute birzingue, en pensant également arrivé il n'y a pas longtemps en pensant être au seuil sur la route, le petit chemin de campagne, alors qu'ils voient très bien que en face il y a un petit groupe de cavaliers qui arrivent. Les cavaliers, on a souvent des chevaux, c'est comme ça. Il faut quand même rappeler que c'est pas de la mauvaise foi, mais on ne peut pas mettre un chien en laisse quand on est à cheval, hein, c'est vraiment pas possible. Voilà, tout ça, ça se respecte. Les cyclistes aussi ont le droit de ralentir. Je trouve juste que ça va dans tous les sens, quoi.
0: Vous aviez raison de nous le dire. C'est vrai qu'on parle beaucoup du centre-ville avec les trottinettes. C'est vrai qu'on n'a pas pensé aux chevaux, par exemple, sur les routes de campagne, ou encore les vélos également, à respecter bien sûr les distances quand on les dépasse. Merci beaucoup, Catherine, de nous avoir appelé. À bientôt. Elle est déjà partie, Catherine, peut-être galoper dans les belles campagnes alsaciennes. Merci beaucoup à vous tous d'avoir participé ce matin. C'est vrai que la cohabitation n'est pas forcément facile. On essaie de faire avec, on essaie surtout de faire attention à soi. Et si on peut faire en même temps attention aux autres, c'est encore mieux. Donc prenez soin de vous. Et puis voici Michel Berger avec la Goupille des pianistes. Et c'est Maxime Dillinger qui arrive dans un instant.

0: Il arrive, je crois.
1: Si vous voulez.
0: Il est là, Michel.
2: Michel, tu viens quand là?
0: Bonjour Maxime.
2: Salut Charlie.
0: Ça va?
2: Ouais, ça va. Ouais.
0: Beau programme ce matin. Quand même,
2: très beau programme, une belle idée, tiens, pour ne plus vieillir seul, parce que oui, l'isolement de nos aînés, ce n'est plus une surprise. Mm-hmm. Hein, mais par contre, comment y répondre? Eh bien, voilà une belle idée, une belle initiative de la colocation entraînée, mais dans un cadre adapté, dans une habitation adaptée. C'est ce qui se passe du côté de Saverne. On voit ça avec V-Dime. Voilà,
0: pendant une vie.
2: Ça va donner plein d'idées, c'est super intéressant. Vous allez voir ça. Allez,
0: à lundi.
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2: Une belle journée à vous à l'écoute d'Ici Alsace en ce jeudi, le 17 septembre, il est 10h. Journal présenté par Robin Schmitt à Saint-Louis. Une femme grièvement brûlée dans un incendie hier.
4: Le feu a pris dans le sous-sol d'un immeuble en début d'après-midi. La victime de 47 ans a été transportée au centre des grands brûlés de Metz en urgence absolue. Trois personnes ont également été intoxiquées par les fumées. À Mulhouse, le suspect dans cette agression à la machette mardi placé en détention provisoire. Cet homme de 41 ans, fortement alcoolisé, a reconnu les faits. Il sera jugé pour violence volontaire en novembre. La victime avait été blessé à l'épaule. Un camion transportant du béton s'est renversé sur la route hier à Istratzheim. Des gendarmes à moto ont d'ailleurs glissé sur des flaques d'hydrocarbures. Ils ont été transportés à l'hôpital avec des blessures légères.
2: Les aides au carburant prolongées pour les pros.
4: Alors que les prix du gasoil sont toujours à des niveaux historiques, le gouvernement annonce les prolonger. Ça concerne notamment les entreprises du BTP et les agriculteurs qui vont en bénéficier jusqu'au 31 décembre. Le podologue de l'équipe de France de foot, limogé, l'Alsacien Marc Rétaline, n'officiera pas finalement dans le staff de Zinedine Zidane. Selon certains médias, ses propos dans la presse n'ont pas plu. Le podologue, lui, parle d'un problème administratif, d'une clause de confidentialité qui n'était pas stipulée dans son contrat.
2: Victoire à un but pour les Pirates.
4: Oui, les handballeurs de Strasbourg à Arnhem-Trustorsheim ont surpassé Nice hier soir pour la quatrième journée de championnat. 29-28 au centre sportif du Kororsberg. Les Pirates sont quatrième de première division. Les handballeurs de Célestat, eux, jouent ce soir à Toulouse. Les Violets ont débuté leur saison de Star League avec une victoire et une défaite. Les Toulousains ont perdu leurs deux premiers matchs. Et puis, 70 œuvres du musée Auguste Bartholdi de Colmar exposées à Paris. Sa directrice Juliette Chevet était l'invitée d'Ici Alsace ce matin puisque le génie alsacien derrière la statue de la liberté est mis à l'honneur au musée d'Orsay. Une exposition retrace sa vie et celle de sa plus grande œuvre qui fête ses 140 ans. Elle va durer jusqu'au 31 janvier. 10h02 sur Ici Alsace. Et on fait ensemble un point sur la météo. Je vois un peu de bleu derrière vous, là.
2: Oui,
4: en dehors
2: on aura un petit peu quand même aujourd'hui, hein. C'est vrai, ça va être une belle journée globalement. Mais il faut se le dire, le ciel alsacien va être globalement dégagé, même si de larges passages nuageux sont attendus. Alors pas de pluie annoncée aujourd'hui, mais des températures, hein, plus fraîches que ces derniers jours. Au plus fort de la journée dans les vallées, notamment à Münster et Schirmeck, 21 degrés. En plaine, à Haguenau, Strasbourg et Colmar, ainsi que Mulhouse, de 22 à 23 degrés. Et à noter donc le retour de la pluie qui devrait se faire normalement demain. Demain matin, voilà.
4: Alors ça fait longtemps qu'on l'a pas vu.
2: Bah oui, bon, il en faut, hein, c'est ça. Non, on a besoin de la pluie et qu'elle arrive. Et c'est juste pas sur le moment du trajet pour aller au boulot. C'est juste ça. Après, elle fait ce qu'elle veut, quoi. Merci Robin.
4: Bonne journée, bonne émission.
2: Merci, ciao.
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2: Bienvenue dans Ici ça marche. On part chaque matin à la rencontre d'initiatives qui font bouger l'Alsace. Et aujourd'hui, on s'intéresse à une question dont on parle finalement assez peu quand on parle de vieillissement. Comment éviter de se retrouver seul quand on avance en âge? Eh bien, c'est justement la question qui est à l'origine de l'initiative V-Dime. Bonjour Mélanie Kaufmann et bonjour Joël Trush.
6: Bonjour Maxime.
2: Vous êtes tous les deux cofondateurs et cofondatrices du projet d'habitation V-Dime. Alors, concrètement, déjà, juste le mot V-Dime, pour ceux qui ne parlent pas forcément l'alsacien, V-Dime, en traduction
7: V-Dime, ça signifie « comme à la maison ».
2: Ça signifie « comme à la maison ». Et alors, l'essence, l'ADN de ce projet, c'est quoi?
7: Alors en fait, chez V-Dime, on se sent comme à la maison, mais plus jamais seul.
6: C'est un peu comme une grosse coloc, mais pour les aînés.
2: Alors, c'est quoi la différence? Alors, pourquoi il faut fonder ce projet-là? Parce qu'il y a quelque chose qui diffère de simplement une colocation banale.
6: Oui, alors c'est une initiative qui part d'un constat de terrain de Mélanie et moi. Moi, tout d'abord, avec un habitat partagé que j'ai ouvert en 2021 pour les jeunes actifs à Saverne. Et en fait, quand j'ai ouvert cet habitat partagé, j'ai eu beaucoup de seniors qui m'ont sollicité. et je l'ai découragé. Je leur disais, mais non, c'est pas du tout, c'est pas vous la cible, quoi. Il faut, malgré les découragements, ils insistaient. Et en fait, donc ça, c'était le premier signal. Et en fait, j'ai surtout aussi, en étant à l'écoute, découvert des femmes et des hommes avec, en souffrance de solitude et qui cherchaient des solutions. Et après, le deuxième constat, c'est par mon activité de bénévole chez les petits frères des pauvres.
2: Bien sûr.
6: En étant avec les aînés, en allant chez eux, leur rendre visite, boire un café, passer un temps de convivialité, briser cet isolement, justement, et être à l'écoute, tout simplement.
2: Donc, ça prend en fait une organisation pour qu'on puisse s'assurer que l'habitat soit adapté, que les aînés soient sélectionnés. Qu'est-ce qui fait vraiment l'essence de Vidaim par rapport à si je vais sur Le Bon Coin et que je me trouve une coloc?
6: Ah oui, alors c'est sûr que on peut parler d'habitat accompagné. C'est-à-dire que cette grande maison, elle va être animée par Marie-Laure, qui est notre hôte de maison.
2: D'accord.
6: Qui va être là justement au sein de la maison et qui va coordonner, animer, écouter, veiller, faire le lien avec les familles, les partenaires du territoire. Et faire aussi être à leur écoute sur ce qu'ils souhaitent, sur ce qu'ils veulent. S'il y a des besoins, je sais pas s'ils ont besoin d'une infirmière ou quelque chose d'aussi, les accompagner dans ces étapes-là.
2: Donc on a un référent qui va être là pour amener des services, écouter les besoins. C'est, on va dire, pas médicalisé, mais c'est, comment on va le qualifier? Ce sont un habitat adapté.
7: Alors en fait, c'est une alternative entre le domicile et l'EHPAD. En fait, c'est vraiment une maison où on est comme chez soi.
6: Et c'est ça. Donc ça veut dire que nous, on a en amont du projet, on a dû penser à ce que toute la maison soit façonnée pour que ça soit sécuritaire, facile, agréable. Je pense à notamment tout l'aménagement PMR, donc personne à mobilité réduite, donc que ça soit les douches, les chambres, les espaces communs, etc., etc. Les espaces pour faire la cuisine. Tout a dû vraiment être pensé. Ça a été un défi parce qu'on part d'un bâtiment ancien. Donc tout réhabiliter, tout refaire, ça a été un vrai défi.
2: Alors on va voir comment ça marche un peu plus en précision. Ça s'appelle Vidaim, qui propose entre autres des maisons partagées où des seniors peuvent vivre ensemble dans un logement adapté. Comment ça marche concrètement, on s'y intéresse dans quelques minutes parce que c'est la musique tout de suite. Voici Joan Jett and the Black Heart. I love rock and roll.
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0: Joan Jett avec The Black Heart, c'était I Love Rock and Roll ici à Zaz.
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0: Ici, ça marche, votre émission consacrée aux initiatives qui améliorent le quotidien dans notre belle région, l'Alsace. On est avec Vidaim, organisme qui propose, entre autres, des maisons partagées où des seniors vivent ensemble dans un logement adapté. Et parce que maison partagée pour seniors, eh bien, ça peut sembler assez simple hein, sur le papier, mais dans la vie quotidienne, comment ça fonctionne? Si une personne qui nous écoute est intéressée, comment elle procède? Comment ça se passe concrètement?
3: Alors, comment ça se passe chez Vidaim? Pour l'instant, il faut aussi voir l'organisation dans la maison. Donc, il y a un espace privatif et un espace partagé. L'espace privatif, c'est vraiment leur chambre, leur salle de bain, où ils sont chez eux, vraiment à Paris. Ils peuvent se trouver un petit peu en temps seul. Et après, il y a l'espace partagé qui va être une grande cuisine, parce que quoi de mieux qu'autour d'un repas, de papoter pour lutter contre l'isolement et la solitude. Il y aura également une salle de lecture, un grand salon, un grand séjour. Et moi, étant kiné, bien sûr, il y a le petit point de l'autonomie, préserver l'autonomie, une énorme salle de sport où ils peuvent tous ensemble faire du sport et voilà.
0: Alors comment ça s'organise au quotidien? Les activités, le repas, les activités sportives, comment ça s'organise ça?
3: Alors, il y a une hôte de maison qui sera là, présente sur place et en fait ils font comme chez eux, ils sont vraiment, il faut se dire, ils sont comme à la maison.
4: Ouais. Oui, tout à fait. Et en fait, avant de venir chez Vidaim, nous, en amont, on va prendre justement ce temps de préparer leur arrivée. Et donc, ça va être par des ateliers. L'hôte de maison avec eux, où c'est bien identifier leurs besoins, ce qu'ils souhaitent, leur mode de vie, leurs habitudes. Et après, on va proposer des ateliers pour préparer cette vie ensemble. Donc, je sais pas, autour d'un atelier de cuisine. Mais ça va permettre de créer justement cette vie du collectif, de faire connaissance et autour
0: de créer du lien.
4: Exactement.
0: Mais alors, comment on décide?
4: Et comment on décide? Bah du coup, ça fait partie de la vie en collectif. Ah ouais. Voilà, là il va falloir, ça va être un peu Marie-Laure l'arbitre. et après non, mais c'est ensemble s'entendre. Mais ça, je me fais, franchement, je suis. Comment on a préparé les choses? Je suis assez serein de.
0: De toute façon, comme dans toute coloc, enfin voilà, oui. À un moment donné, il y a le bon sens qui prend le dessus aussi.
4: Exactement.
0: Il y a des choses un peu qui peuvent, pas des craintes, mais des freins au début. C'est quoi les questionnements qu'on peut avoir quand on s'intéresse à ce projet et qu'on veut l'intégrer?
4: Nous, ce à quoi on fait beaucoup face, c'est qu'en fait la maison partagée pour seniors, c'est quelque chose de nouveau. Ouais. Les gens connaissent pas, et c'est pour ça que on s'est dit bon, ça peut être intéressant de faire. Bah, ce samedi, on fait une porte ouverte pour proposer, présenter, venir sur les lieux, se rendre compte et les emmener avec nous en fait dans les coulisses de cette maison, de comment on prépare en fait ce projet. Et donc, il y a un gros travail qui est fait en amont, voilà.
0: Et alors, évidemment, quand on intègre une colocation, il y a un petit casting, quand même, pour savoir est-ce que ça va bien matcher les uns les autres. Est-ce qu'on aborde cette question-là avant de créer cette coloc, de se dire, OK, on va mettre qui avec qui?
3: Alors, en fait, il faut se dire que, comme dit, il y a des ateliers chez eux où on va, Marie-Laure se déplacera à la maison, déjà pour voir comment
0: c'est. Marie-Laure, qui est l'auxiliaire,
3: qui est l'hôte de maison.
0: L'hôte de maison.
3: Et qui sera là et elle va aller chez eux pour voir comment c'est chez eux. Et après, il y aura aussi une période d'adaptation que quand ils sont à la maison, voir si c'est pour eux et est-ce qu'ils s'entendent avec les gens. Il y aura une sorte d'un mois de.
4: D'essai.
0: D'essai, hein. Ouais, bien sûr. Bah, ça s'appelle Vidaim, c'est vraiment bien. Moi, je trouve ça exceptionnel. Ça donne de l'espoir parce que, en effet, vivre seul, c'est un vrai problème dans notre société et peut-être que ça pourrait être une réponse. On continue d'explorer ce beau sujet ce matin, donc Vidaim, organisme qui propose des maisons partagées aux seniors pour vivre ensemble en coloc, mais dans un habitat adapté. La musique tout de suite avec Christophe Maé. Il n'y a que l'amour chez toi. Oh oui!

0: C'était Christophe Maé avec Il n'y a que de l'amour chez toi, ici Alsace.
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0: Ici ça marche, votre émission qui met en avant les initiatives qui font du bien en Alsace. On est avec Vidaim, organisme qui organise entre autres des maisons partagées où des seniors peuvent vivre ensemble dans un logement adapté. Et dans Ici ça marche, eh bien on ne cherche pas seulement à savoir comment une idée fonctionne, hein. On cherche aussi à comprendre le moment où on s'est dit tiens, là il y a quelque chose qui est en train de changer. Joël, Mélanie, vous êtes les cofondateurs de Vidaim. À quel moment vous avez dit ouais tiens là il y a vraiment quelque chose là?
17: Alors il y avait plusieurs moments, mais moi c'était récemment. Où le dernier moment, je me suis dit, parce qu'on a fait une campagne par internet, Google, et du coup avec le numéro de téléphone où les gens pouvaient nous appeler, et on a eu tellement d'appels, mais d'un coup il y a eu vraiment un nombre d'appels assez conséquent, et je me suis dit, oulala, ça va être compliqué de tout être sur tous les fronts en même temps, sur Vidaim, la kiné, là on a du travail, il y a du monde, il y a des gens à appeler, il y a des choses à faire, et c'est là où je me suis vraiment dit, ça marche, ça prend. Genre notre concept prend.
18: En fait, même pour la petite anecdote, on a dit à l'agence de stopper la campagne de communication parce qu'en fait, on n'arrivait plus à suivre.
17: C'est on génial. Était débordés. Ouais.
18: Ouais, ouais.
0: Qu'est-ce que vous disent les principaux concernés, mais aussi leurs familles? Des témoignages que vous avez pu récolter?
17: Alors des témoignages, il y en a des, comme toujours, positifs et aussi des très touchants où en fait, il y a des gens aussi en détresse qui vous appellent et ils vous disent « j'ai besoin d'un logement maintenant ». Alors nous aussi, c'était le rôle d'un petit peu... leur aider à trouver des contacts, à trouver où il faut appeler, quelle porte il faut toquer, parce que c'est vrai que de nos jours, quand on a une personne qui est en détresse, on ne sait pas où appeler. On ne
0: donc
17: sait
0: c'est
17: pas
0: de la détresse en fait qu'on avait de l'autre côté du téléphone.
18: Beaucoup. C'est vrai qu'on avait beaucoup de familles qui étaient en difficulté, un parent à placer rapidement, ou suite à une chute, un problème de santé, des aidants fatigués, épuisés. Ça fait 2 mois que j'ai ma mère, j'en peux plus.
0: Parce que arrive la question de savoir si ça coûte moins cher que d'être placé en EHPAD. Le rapport... c'est quoi? C'est pas une histoire de prix, c'est pas une histoire de tarif, c'est une histoire surtout de volonté, de...
18: Là, nous, ça va être vraiment un encadrement humain qu'on va proposer. C'est
0: okay.
18: Vraiment, je dirais, c'est la valeur ajoutée de ce que va proposer l'habitat partagé.
0: Plus de confort, plus de reconnaissance, plus d'adaptation.
18: Et oui, mais aussi d'être, ça veut dire que quand vous êtes chez Vidaim, l'hôte de maison, bah, elle vous connaît par votre prénom, elle connaît votre, il y a ce lien qui se fait. C'est pas, vous êtes.
17: On n'est pas un numéro. On est un être humain.
0: Ouais. Et puis c'est beau, et puis c'est à une échelle beaucoup plus petite. Vous, personnellement, comment vous l'avez vécu, ça? Parce qu'il y a un frein, on dirait, sur l'investissement. Il y a les volontés d'un côté du public, mais les investisseurs, eux, ça bloque. Pourquoi?
18: Ah ça c'est vrai, c'est un constat, c'est pour ça que ça, pour porter une maison, il faut partir environ sur 4 ans, et les freins, je dirais, il va y avoir l'accès au foncier qui est pas si facile que ça en Alsace, la situation économique, hein, faut le dire, hein, le coût du crédit, la hausse des matériaux.
0: Mais globalement, ce projet, alors il est novateur, mais comme vous le disiez, il y en a des modèles, il y en a des milliers d'autres en France de maisons partagées pour les aînés. Pourquoi ça freine? Qu'est-ce qu'on peut leur dire aux gens qui sont un peu timides, les investisseurs qui nous écoutent éventuellement là? Qu'est-ce qui pourrait leur donner envie de se lancer dans ça?
18: Il faut s'unir et ensemble justement construire, bâtir ces nouveaux modèles qui sont des nouvelles alternatives et qui sont cette attente justement des familles et des aînés.
17: Et comme on dit, seul on avance, mais à plusieurs on va plus loin, hein, parce qu'il faut être accroché, parce que chaque étape, je pense qu'on a eu des challenges à chaque étape, hein, genre on a dû chercher le oui, quoi.
0: Et qu'il y a un vrai besoin, c'est-à-dire que s'il y a des gens qui vous écoutent et qui vous appellent aussi, c'est parce qu'en fait ils sont malheureux dans leur situation, peu importe, hein, qu'ils soient en situation d'isolation ou encore en EHPAD, qu'ils trouvent déshumanisés peut-être dans certaines situations, où ils sont peut-être dans un milieu plus standardisé, où ils n'ont pas forcément la reconnaissance de l'humain. Et là, paf, on a envie de se dire, bon, ben là, il y a un besoin, il faut qu'on bouge, quoi.
18: Oui, tout à fait. Mais alors après, nous, je dirais qu'on va être complémentaires aux solutions qui vont exister. Et chaque solution est importante. Parce que l'habitat partagé, on l'a aussi eu, on a aussi été confronté. C'est pas forcément adapté à tout le monde.
0: Ouais.
18: Tout le monde n'a pas envie le matin de partager son petit déjeuner tout de suite avec
17: 10 personnes.
18: Bien sûr, pas forcément 10, mais voilà. Donc ça c'est aussi important.
0: Faut trouver quand même des gens qui sont dans cette volonté-là.
18: Ouais, tout à fait.
0: Vidaim, donc qui propose entre autres des maisons partagées où des seniors vivent ensemble dans un logement adapté. On en parle jusqu'à 11h dans Ici ça marche. La musique tout de suite avec Matt Bianco, More Than I Can Bear.

0: Matt Bianco, c'était More Than I Can Bear, ici Alsace.
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0: Et chaque heure, sur votre radio de proximité préférée, on vous donne des informations pratiques dans la région. Avant de prendre la voiture, vous pouvez désormais savoir beaucoup plus facilement ce qui se passe sur les routes alsaciennes. Comment ? Eh bien, via le site Info Trafic Alsace, qui vient de faire peau neuve. Eh oui, et c'est très joli. Il permet de suivre en temps réel, notamment les accidents, les bouchons, les travaux et les autres perturbations, notamment dans le Bas-Rhin, mais aussi dans le Haut-Rhin. Et surtout, comme vous pourrez le voir, vous pourrez créer votre propre compte pour recevoir des alertes personnelles. Personnalisé uniquement sur les secteurs ou le département qui vous intéresse. C'est assez pratique. Si par exemple vous faites chaque jour le même trajet entre votre domicile et votre travail, et bien vous pouvez être prévenu lorsqu'une perturbation est signalée sur votre secteur. C'est-il pas beau ça ? Alors évidemment, vous écoutez bien ici Alsace pour l'infotrafic très régulièrement, mais cet outil peut être vraiment une vraie réponse adaptée aussi à notre région. Ça s'appelle Infotrafic Alsace qui permet donc désormais de suivre les perturbations routières en temps réel et de recevoir même des alertes personnalisées sur vos trajets.
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0: On est toujours avec Vidaim, organisme qui propose entre autres des maisons partagées où des seniors vivent ensemble dans un logement adapté. Et parce que avec Vidaim, vous avez aussi dû entendre quelquefois que votre projet ne fonctionnait pas. Je suis avec Joël et Mélanie. On vous a mis des bâtons dans les roues, littéralement, je pèse mes mots. Et vous avez notamment une histoire assez savoureuse avec un banquier.
3: Oui, c'est vrai. On a dû faire beaucoup de pédagogie pour convaincre les différents partenaires, dont les partenaires financiers. Et un banquier avec lequel on travaille régulièrement, au début, il était très dubitatif. Oh. Et c'était difficile à l'emmener avec nous. Et puis, il nous dit, votre projet, là, franchement, le jour où il sera financé, moi, je vous paye ma meilleure bouteille de champagne, quoi. Ouais. Et... le projet est financé.
0: Et voilà. Il était plus loin même encore, hein.
3: C'est vrai. Et je lui avais partagé le fait que, voilà, j'ai été vraiment motivé pour partager, présenter cette nouvelle alternative alsacienne, notamment à Daniel Ball et Nicolas Théry, qui sont les présidents du Crédit Mutuel. Et puis il m'a dit, non. Alors ça, jamais de la vie. Si t'y arrives, je te paye un crocodile. Et ça m'a fait beaucoup sourire et quelques mois plus tard, je lui ai envoyé une petite photo avec Nicolas Théry qui m'avait en plus écrit de leur main un joli mot d'encouragement.
0: Ah là là, allez, prends ça.
3: Du coup, on attend toujours le...
0: Alors la bouteille de champagne, toujours rien, le crocodile non plus, j'imagine.
3: Mais j'ai confiance.
4: On attend, patiemment.
0: Mais en tout cas, c'est tout à votre honneur de savoir aussi que vous portez ce projet à bout de bras. C'est vraiment votre bébé depuis le début. Beaucoup de bâtons dans les roues et on voit des modèles similaires qui naissent plus facilement en France et des résistances en Alsace. On espère que ceux qui pourraient nous écouter pourraient en prendre de la graine parce qu'on en a besoin, ça répond à besoin et notamment à de la détresse. On continue à parler de ce beau projet Vidaim. On est ensemble jusqu'à 11h. Ici, ça marche avec la musique. Voici Barbara Streisand, Woman in Love.
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0: On n'en perd pas une goutte, Gigi, qui réalise l'émission Barbara Streisand, Woman in Love, ici Alsace.
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0: Et dans Ici ça marche, on part chaque matin à la rencontre donc d'initiatives qui font bouger notre région. Aujourd'hui, on parle de Vidheim et de cette question très simple. Comment créer du lien quand on arrive dans un endroit où on ne connaît personne? Nous sommes avec Mélanie Kaufmann et également avec Joël Troche, tous deux cofondateurs et cofondatrices de Vidheim. Et justement, Mélanie, Joël, une initiative imaginée ailleurs en France s'attaque, elle aussi, à cette question du lien. Lorsque l'on est nouveau dans une ville ou qu'on souhaite démarrer un sport collectif que personne ne pratique autour de nous, eh ben, il n'est pas toujours très facile de trouver des coéquipiers ou des coéquipières. Alors, un homme a eu une idée. On voit ça avec Robin Bernot et Sébastien Berthenoux, qui nous emmène à sa rencontre en Haute-Garonne.
3: C'est à Toulouse que Martin Pasquier a créé l'application Uniten.
4: C'est une application qui permet à tous les joueurs et joueuses de tennis de jouer plus facilement et donc de trouver des partenaires. Le but, c'est d'unir les passionnés de tennis.
3: Uniten, UNITEN, une application mobile gratuite qui permet de mettre facilement en relation des joueurs de tennis en fonction de leur niveau et de leur disponibilité. Parce que oui, trouver la bonne personne au bon moment avec à peu près le même niveau, ce n'est pas toujours si simple. Martin Pasquier, le créateur de l'application, l'explique à notre reporter Sébastien Bretonneau.
4: Exactement, il y a énormément de critères. En fait, c'est pas seulement trouver quelqu'un, c'est aussi trouver quelqu'un déjà disponible en même temps que soi. Après, ça va être du même niveau, mais aussi qui a les mêmes envies. Parce que justement, il faut trouver quelqu'un qui n'a pas forcément envie de faire un match très sérieux. Ou alors si. On peut même, on renseigne son niveau et on peut même l'estimer avec un questionnaire si on ne le connaît pas forcément. Et ensuite, on propose en fait une session dans l'application, un peu comme Blablacar. N'importe qui peut demander à rejoindre et c'est nous qui gérons qui on accepte sur notre session.
3: Alors ici en Haute-Garonne, ça marche. Mais vous, qu'en pensez-vous? En me baladant pas très loin de la gare, je croise d'abord un homme avec justement une raquette de tennis. Mais lui refuse de me répondre. Bon, c'est pas très grave. Quelques mètres plus loin, je rencontre
5: Mathéo.
3: Et je lui montre l'application. Première réaction.
5: Je trouve que c'est cool pour les gens qui n'ont pas forcément, qui sont pas très socialement intégrés, qui sont timides ou qui sont un petit peu nouveaux dans certaines villes, quoi.
3: Je demande également à Mathéo s'il trouve ça compliqué aujourd'hui de rencontrer d'autres sportifs lorsque l'on commence par exemple le tennis.
5: Non, je trouve pas que c'est si dur que ça. Faut essayer de sortir de sa zone de confort pour rencontrer des gens.
3: Quelques instants plus tard, c'est à Léane que je présente l'application. Elle aussi se montre plutôt séduite par l'initiative.
6: Bah, je trouve que c'est plutôt pas mal, ça permet de rencontrer de nouvelles personnes, de se faire un cercle plus développé, donc c'est bien.
3: Est-ce que c'est dur de se mettre au sport quand autour de nous on n'a pas forcément de gens qui font du sport?
6: Oui, des fois ça peut être compliqué pour des gens parce que ils connaissent personne et d'arriver dans un club où tu connais personne, c'est pas forcément très amusant. Genre, c'est mieux d'avoir des gens qu'on connaît.
3: Aujourd'hui, l'application Uniten, UNITEN, réunit plus de 3500 inscrits et fonctionne dans toute la France. Et avec près d'1,3 million de licenciés, le tennis est aujourd'hui le deuxième sport en France le plus pratiqué, juste derrière le football.
0: Ouais, quand même. Hein. Joël, Mélanie, ça vous inspire quoi ça?
7: Alors moi, je trouve ça génial parce que les gens, ils ont du mal d'aller vers. Parfois, dans la rue, on a du mal à aller vers quelqu'un. Et là, à travers une application, on peut aller vers les gens. Et parfois, si on va à cet endroit et on a déjà rencontré une personne, même si c'est que virtuel, on a déjà un sort de lien qui s'est créé et ça brise la glace. On peut parler aux gens directement, peut-être plus facilement.
0: Et complètement, Joël.
8: Moi, je trouve, Maxime, ça me fait penser à Vidheim. Ça crée du lien.
0: Ouais.
8: C'est beau. Les bâtisseurs de liens, moi ça me réjouit d'entendre des initiatives comme ça.
0: Tout simplement, et en plus, ce qui est bien, c'est que c'est une première un premier pas, en fait, qui permet de faciliter l'accès à l'autre. Donc on aime bien ces initiatives-là. Allez, on continue avec une deuxième, ça sera votre coup de cœur dans quelques instants. Joël et Mélanie, vous avez décidé de mettre en lumière Épaule-moi. On découvre ça dans quelques instants, le temps d'écouter Pascal Obispo, voici Personne.

0: Obispo avec personne ici Alsace.
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0: Ça marche. Ici, ça marche avec Vidaim, habitat partagé où des seniors vivent ensemble dans un logement adapté. Mais dans Ici, ça marche, il y a aussi un moment où l'invité, les invités nous ouvrent une porte vers une autre initiative. Et Mélanie, Joël, vous avez choisi de nous faire découvrir Épaule-moi. Pourquoi avoir choisi Épaule-moi ?
12: Nous, ça nous tenait à cœur de mettre Épaule-moi en lumière.
13: Parce que c'est une maman entrepreneuse alsacienne qui nous inspire énormément, qui est pétillante, remplie de joie et qui aime tellement les gens et qu'elle a envie de leur venir en aide et de les accompagner. C'est fait tellement avec bienveillance et d'amour que ça peut que être mis en lumière.
0: Bah oui, évidemment. Bonjour Marine.
14: Bonjour.
0: Marine Ledoré. Alors épaule-moi, c'est un jeu de mots, hein, épaule-moi, enfin apostrophe-moi. C'est quoi concrètement ?
14: Alors, épaule-moi, c'est épauler des personnes qui ont perdu un proche, dont le quotidien a vraiment été bouleversé par le décès de la personne. Et du coup, on accompagne à travers des programmes pluridisciplinaires, parce que le deuil a de nombreux impacts multidimensionnels sur la vie de la personne.
0: C'est quoi ces programmes, par exemple ?
14: Alors, on est plus spécifiquement pour les anciens aidants, donc les personnes qui ont aidé un proche dépendant et qui depuis est décédé. Donc, on a des différents ateliers avec un groupe de 8 personnes qui ont été aidants à travers différentes interventions, donc une psychologue, une conseillère en économie familiale, une coach en méditation, entre autres. Et du coup, on a une séance individuelle aussi pour faire le point et faire le bilan du parcours pour qu'ils puissent avoir toutes les ressources pour pouvoir rebondir. Et puis aussi, on agit avec les professionnels pour qu'ils puissent aussi mieux accompagner le deuil au travail, donc à travers des actions de sensibilisation. Parce que je dis toujours, c'est ponctuel, le travail, c'est 7 heures par jour. Donc souvent les professionnels ne sont pas forcément formés et sensibilisés autour de ce sujet.
0: Qu'est-ce qui manquait en fait ? Ça répond à quel besoin dans notre société ? Il y avait vraiment quelque chose à combler là ?
14: Ah oui, bah souvent le deuil c'est très tabou, c'est peu pris en charge et du coup les personnes se retrouvent démunies face à cette situation. Ça fait écho à notre finitude et souvent les gens n'aiment pas en parler, notamment dans le monde professionnel où c'est encore très tabou. Donc voilà, donc c'était pour répondre à ce manque dans au sein de notre société qui concerne tout le monde, les personnes âgées mais aussi à tout âge on peut être amené à vivre un deuil.
0: Quand vous accompagnez quelqu'un, qu'est-ce que vous aimez, à quel terme vous aimeriez l'accompagner, à quel niveau, qu'est-ce que vous aimeriez que cette personne puisse trouver ou retrouver?
14: Alors le cheminement est long dans le deuil, mais l'idée c'est de retrouver un nouveau souffle pour aller pas à pas vers la reconstruction. C'est vrai que c'est très différent selon les uns et les autres. Les personnes qui arrivent chez nous, ils peuvent être 6 mois après le décès, comme 2 ans, voire 10 ans après le décès. Donc c'est plein de petites ressources pour les aider à aller de l'avant et pouvoir retrouver un quotidien plus serein.
0: Eh bien, merci. Merci pour ce que vous faites, Marine. Vraiment, c'est beau. Et ça met en avant, en effet, parfois, on est démunis face à ça. Et y compris aussi dans le monde du travail, je pense que c'est un vrai sujet. On aura sûrement l'occasion d'en parler dans l'émission. Merci, je rappelle. Donc, épaule-moi, E-P-A-U-L, petite apostrophe, moi. On pourra trouver ça sur un moteur de recherche. Merci beaucoup d'être venu dans notre émission.
14: Merci beaucoup.
0: Bonne journée. Au revoir, Marine.
14: Au revoir.
0: Merci. Allez, on va prendre un petit peu de hauteur dans quelques instants, toujours avec Vidaim, l'habitat partagé pour les seniors du côté de Saverne, et la musique tout de suite avec Yann Muller, Les Oies Sauvages. Il était 5.

0: joie sauvage, version Yann Muller, ici Alsace.
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0: Et depuis le début de cette heure, on parle finalement de logement, mais surtout de quelque chose de beaucoup plus large, la manière dont on veut vivre en avançant en âge. Vidam, c'est le projet de cet habitat partagé où des seniors vivent ensemble dans un logement adapté. Et il y a un constat très concret des personnes âgées qui ne cherchaient pas simplement un toit, mais une façon de ne plus être seules. Joël, Mélanie, est-ce qu'on doit aujourd'hui réfléchir autrement à la manière de vieillir dans notre société ? C'est une vraie question là.
3: C'est un vrai enjeu de prendre le vieillissement sous un autre angle. Moi, je pense beaucoup aux publicités qui vont être un peu très institutionnelles ou qui font un peu flipper. Moi, quand on parle du vieillissement, ça me fait... franchement, ça fait pas rêver du tout. Et avec Vidaim, ce qu'on a voulu notamment faire, c'est d'apporter un autre angle, de la joie, d'avoir quelque chose de vivant. Et je pense que le vieillissement devrait l'apporter plutôt sous cet angle-là, avoir un autre regard.
0: Ouais. Et le choix, aussi ce choix. Il y a un moment donné, une personne perd de l'autonomie pour X raisons. Puis on lui donne plus trop le choix. Là, on a le choix avec Vidaim. Ça donne une autre possibilité.
4: Oui, tout à fait. Et après, il faut aussi, alors c'est plus le côté kiné qui parle, mais préserver cette autonomie, faire en sorte qu'ils restent autonomes, qu'ils ont la joie de vivre et la joie du quotidien, de passer un bon moment tous ensemble.
3: Les laisser acteurs de leur quotidien. Pas choisir leur place, mais les laisser vraiment... Nous, on fait pas pour, on fait avec. Et ça, c'est vraiment important.
0: Ça fait quelques années que vous portez ce projet. Là, avant de se quitter pour finir cette émission, il y a eu beaucoup d'embûches. Comment vous allez, vous, en portant ce projet-là? Est-ce que ça a été des hauts, des bas? Vous avez encore la force, la niaque?
4: Alors, la niaque et la force, on l'a toujours. Sinon, on ne serait pas là, clairement. Et en fait, c'est challengeant. Nous, Joël, comme moi, on adore sortir notre zone de confort. Donc, chaque jour, c'est une sortie de zone de confort. Donc, on va de l'avant, on y va, pas à pas.
3: Et puis c'est d'être utile, de donner du sens et de valoriser nos aînés. Je trouve que c'est extraordinaire.
0: Complètement.
3: Il faut qu'on prenne soin de nos aînés. On doit aimer nos aînés. On doit avoir leur regard sur eux. Ça peut être notre voisine de palier. Ça peut être au bout de la rue. Moi, qu'importe.
0: Faut changer notre regard.
3: Absolument, absolument.
0: Allez, une petite dernière, juste comme ça. Mais dans 10 ans, la Vidaim, l'habitat partagé pour les aînés, on se projette comment là? Qu'est-ce qu'on voit là en Alsace?
3: Que ça soit popularisé et que les gens ils aient ce choix, comme on vient de dire, de là où ils veulent vivre librement.
0: Tout simplement. Merci beaucoup d'avoir pris le temps de venir dans cette émission. C'était passionnant. Bravo pour ce que vous faites, de porter ce projet à bout de bras avec autant de motivation, d'énergie. Ça s'appelle Vidaim. Vous pouvez aller chercher ça sur un moteur de recherche. Je le recommande, c'est toujours plus simple par un moteur de recherche. Vie'd'Heim. Petit clin d'œil à notre dialecte, notre langue régionale. Vidaim, habitat partagé où des seniors vivent ensemble dans un logement adapté. Joël Treisch, Mélanie Kaufmann, merci d'être venus ce matin sur notre antenne. À très bientôt.
3: Merci.
0: Merci. Le Deng arrive dans quelques instants avec Jonathan Val. Mais avant, voici Barry White, Never, Never Give You Up. Tout de suite.

0: Never gonna give you up. Ah, je l'aime cette chanson. Barry White. Bonjour Jonathan Val.
1: Que te mourir. Bonjour Maxime. Bonjour Enola.
0: Jonathan Val, mais vous êtes sur France Bleu. Sur ici Alsace, pardon.
1: Et voilà, déjà un point au moins. Bim. Et oui, c'est ici Alsace. C'est le ding. On ne change rien.
0: Voilà.
1: Il n'y a que la voix qui change à 11h aujourd'hui.
0: Et ben voilà, le ding avec vous. Une grande première, Jonathan Val. Le cadeau, c'est quoi?
1: 200 euros à gagner à Ropenheim in Ropem pour faire du shopping au centre de Marc.
0: Qu'est-ce qu'on fait avec 200 boules?
1: Plein de choses. On peut faire plein. On peut faire des cadeaux. On peut se faire plaisir. Et on va faire ça ensemble au 03 88 25 15 15 après le journal.
0: Allez, c'est à vous. Et c'est votre grande venue sur ici Alsace. Bienvenue.
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1: Il est 11h, 17 septembre, et tout de suite les infos. Elf, le journal avec Sophie Constanzer. Bonjour.
3: Bonjour Jonathan, c'est un petit peu nouveau de vous avoir.
0: Oui, c'est une grande nouvelle. Comment vous sentez là?
1: Très bien, très bien.
0: On va vous avoir pendant combien de temps?
1: Ah ben maintenant pendant une heure.
0: Pendant une heure, et vous revenez pour remplacer Laurent une fois tous les 15 jours.
1: Voilà, de temps en temps.
0: Parfait, en plus tout ce que vous nous faites, et évidemment sur les réseaux sociaux. Allez, tout de suite le journal.
1: Voilà, c'est pour toi. C'est parti. Un ancien chirurgien des hôpitaux de Colmar devant la justice ce jeudi.
3: Il doit être jugé aujourd'hui pour harcèlement moral et agression sexuelle entre 2021 et 2022 lorsqu'il était chirurgien aux hôpitaux de Colmar. L'homme est mis en cause par 4 femmes, 4 infirmières. Les hôpitaux civils de Colmar sont aussi partie civile dans cette affaire. Le prix moyen du gazole en France dépasse ce jeudi 2,37 € le litre. En moyenne, proche de son record d'avril dernier, le gouvernement a décidé de prolonger les aides au carburant pour les secteurs les plus touchés par la hausse jusqu'au 31 décembre. Ça concerne notamment les entreprises du BTP et les agriculteurs. Des barquettes de viande contaminées à la bactérie Escherichia coli, plusieurs lots vendus dans le Bas-Rhin fin août sont rappelés. C'est le site officiel Rappel Conso qui donne l'alerte. Il s'agit de viande hachée de bœuf de la marque L'Étal du Boucher. Les infos sont sur notre site ici.fr, page Alsace. Le conseil municipal de Durenbach se penche ce soir sur un projet de géothermie porté par Lithium de France dans sa commune. Des habitants de cette commune barinoise redoutent de vivre à leur tour des séismes liés à la recherche de lithium. La société Lithium de France a plusieurs projets de forage dans le secteur. Il avait cru à une blague avant de se réjouir de travailler aux côtés de Zinedine Zidane. Le 13 août dernier, on vous annonçait qu'un podologue d'Alkirch, Marc Rétali, intégrait le nouveau staff médical des Bleus. Eh bien, l'Alsacien n'y figure plus. Selon la liste de la Fédération française de foot communiquée hier, il évoque une clause de confidentialité qui n'était pas stipulée dans son contrat. La très bonne opération des handballeuses de Strasbourg, Arnhem, Trüchtersheim, qui ont battu hier soir Nice à domicile. Victoire 29-28. Résultat, les Pirates sont quatrième au classement de première division. Et puis l'Alsacien Auguste Bartholdi à l'honneur d'une grande exposition au musée d'Orsay à Paris jusqu'au 31 janvier prochain. L'exposition Auguste Bartholdi, la liberté éclairant le monde, retrace le travail du sculpteur colmarien à l'occasion des 140 ans de l'inauguration de la Statue de la Liberté. Ça fait 40 ans qu'Auguste Bartholdi n'avait pas fait l'objet d'une exposition d'un grand musée national. 70 œuvres du musée Bartholdi de Colmar ont été prêtées au musée d'Orsay. On en parlera dans le journal de midi. La météo, Jonathan, pour ce jeudi.
1: Vous avez enlevé le gilet?
3: Oui, je l'ai enlevé.
1: Ah bah c'est bien, parce qu'on peut l'enlever. Ce matin, c'était quand même agréable, un petit gilet à porter. Mais la journée s'annonce plutôt agréable en Alsace, avec une alternance de nuages et d'éclaircies. Le soleil, on regarde, il est là. Un ciel bleu, quelques nuages encore, mais les températures montent cet après-midi jusqu'à 21-22 degrés. Après cette matinée fraîche, ça va faire du bien. On va encore un peu profiter de la terrasse. 22 à Strasbourg, 22 à Gnaud, enfin 21-22 un peu partout, Célestat, Colmar, Mulhouse, et 22 à Saint-Louis.
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1: Le jeu, c'est le... Sophie ?
3: Le ding.
1: Le ding, le ding. Et vous savez comment ça marche ?
3: Alors, vous nous donnez des indices.
1: Ouais.
3: On essaie de trouver, on vous appelle, et en général, vous dites « Ah non, c'est pas ça ».
1: Voilà, ou « Oui, c'est ça ».
3: Oui, c'est ça, mais c'est
1: très rare. Il y a quand même qui le trouve aussi. Hein. Vous avez préparé les bretzels, l'apéro avec modération et aussi le téléphone pour jouer au ding, votre énigme 100% alsacienne chaque jour, de près ou de loin avec la région. Il y a des bruits, des extraits sonores, des indices pour vous et par vous. Avec vos questions, vous faites avancer le ding. C'est à vous de jouer maintenant au 03 88 25 15 15. On cherche un lieu, un personnage, une chose, un objet, un monument, une expression, tout est sujet à énigme, bref, tout est un ding ou un ding en Alsace. Posez vos questions en direct, Juliette est au téléphone. Si la réponse est non, vous avez fait avancer le ding, et si la réponse est oui, vous pouvez faire une proposition. Alors, il faut trouver une énigme pour remporter un beau cadeau, 200 euros à dépenser à Roppenheim. Ici, Alsace pense à votre pouvoir d'achat. 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
3: On achète un nouvel aspirateur.
1: Pourquoi pas, c'est le début. Un bon aspirateur. Écoutez, vous en faites ce que vous voulez, mais d'abord, pour gagner 200 euros, il faut participer cette semaine au Ding. Alors, à vos téléphones, 03 88 25 15 15. Tout d'abord, tiens, on a joué hier avec ce Ding. Vous avez commencé à chercher ce Ding avec un premier indice. Écoutez voir. Les Amish de mes Amish sont mes Amish. Vous aurez reconnu la voix. C'est un indice qui peut ou pas vous aider sur la bonne piste à retrouver ce ding. Vous l'avez cherché hier et ce n'est pas dans le Bas-Rhin. Ce n'est pas en lien avec la vallée de la Bruche. Ce n'est pas un tissu. Ce n'est pas en lien avec Ferrette. Et ce n'est pas une personne. Mais qu'est-ce que c'est que ce ding? Va si jeter ce vrai ding. On vous attend 03 88 25 15 15.
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1: Et comment ne pas commencer au mieux l'apéro avec un petit Jean-Jacques Goldman ?

0: Encore un matin presque terminé. Il est 11h09 avec Ici Alsace et Jean-Jacques Goldman.
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0: On essaye déjà de gagner. Pour cela, il faut me donner des propositions, des questions pour pouvoir faire une proposition au 03 88 25 15 15 pour peut-être, fin de semaine, dimanche, remporter 200 euros au centre de marque Ropenheim's Style Outlet. De quoi vous faire plaisir, de faire plaisir à vos enfants, à votre famille, à vos amis, ou de vous faire plaisir à vous-même, ou d'acheter quelque chose, tiens, que vous n'avez pas encore acheté à cause de la rentrée. Ben, y a plein de frais, on le sait. Et on est là pour vous aider. 03 88 25 15 15. On cherche un ding, on cherche quelque chose en rapport avec l'Alsace. Un indice, est-ce qu'on peut avoir cet indice? Alors on l'écoute encore bien pour ceux qui viennent de nous rejoindre.
3: Les amis de mes amis sont mes amis.
0: Qui sont ces amis? Alors là, vous avez peut-être une idée. Est-ce que ça vous a mis sur une piste? 03 88 25 15 15. N'ayez surtout, surtout pas peur de jouer. On ne peut que faire avancer le ding, même avec des mauvaises questions. Il n'y a pas de mauvaises questions d'ailleurs. Une question qui est peut-être pas la bonne et qui ne fera quand même avancer le ding. Alors on recherche ce ding quelque part en Alsace grâce à vos propositions. 03 88 25 15 15 et de quoi repartir avec un beau cadeau fin de semaine, de quoi peut-être faire un peu de shopping, de quoi acheter un petit gilet pour l'hiver, des chaussures. Tiens, il vous faut, vous vous êtes inscrit au sport cette semaine et vous avez besoin d'une nouvelle paire de chaussures de sport, eh ben Ici Alsace vous les offre. Mais d'abord, il faut jouer au ding. Vous êtes peut-être en train de cuisiner, vous êtes peut-être en train de travailler. Prouvez-nous qu'on arrive à faire deux choses en même temps. En même temps, on va n'importe ce que vous êtes en train de faire, écouter un petit Pink Floyd, Another Brick in the Wall, avec Ici Alsace.

0: Retour en 1979 avec Pink Floyd, Another Brick in the Wall. Il est 11h15 et vous écoutez ici Alsace.
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0: Et en attendant, ils essayent au 03 88 25 15 15. Le premier candidat que l'on accueille est du côté d'Aguenau, c'est Raoul. Bonjour Raoul.
11: Oui, bonjour.
0: On est en train de faire quoi en ce moment à 11h17 à Aguenau ?
11: Pour l'instant, je suis parqué, je suis à l'arrêt sur un parking.
0: Ah,
11: je rentre
0: bien.
11: À la maison, je retourne de... Mon épouse vient de se faire enlever une... Poser, pardon, une couronne, donc elle ne peut pas parler.
0: Et elle peut manger à midi ?
11: Ça va être obligé. Hein.
0: Bon, bah...
11: Style paille et bouillie, quoi.
0: Ouais, bah, c'est mieux que rien. En ouais, tout cas... Votre épouse sera contente si vous avez le droit de l'emmener à Oppenheim pour faire un peu de shopping prochainement. Pour cela,
11: oui, ça c'est sûr.
0: Il faut trouver le ding. Vous allez oui. Le faire avancer grâce à votre question qui est...
11: Je voudrais savoir si ça se passe ou si ça va se passer à Sainte-Marie-aux-Mines.
0: Alors, je regarde... Et la réponse est non, Raoul.
11: Non.
0: Ce n'est
11: désolé.
0: Pas le ding n'est pas à Sainte-Marie-aux-Mines. Mais bien essayé, il faut essayer.
11: Merci.
0: Bonne journée à vous et n'hésitez pas à retenter votre chance, Raoul.
11: Merci.
0: Et courage pour la pose de la couronne à madame.
11: D'accord, il n'y a pas de souci.
0: On pense à ceux qui sont en train d'attendre dans la salle d'attente du dentiste aussi. C'est peut-être le cas de Christine, je ne sais pas. Bonjour Christine.
12: Bonjour.
0: Tout va bien ?
12: Oui, très bien, merci. Et vous ?
0: Faites voir comme ça. Tout va bien. Toutes
12: oui,
0: les dents.
12: Oui, c'est
0: bon. On est du côté d'Orschwihr, c'est ça ?
12: Oui, c'est ça, oui.
0: Il fait beau à Orschwihr ?
12: Oui, très beau, oui.
0: Le soleil sort, il fait chaud presque pas, mais ça va venir là, ça va mieux.
12: Oui, si, il fait bon, pas trop chaud.
0: Et vous avez pour nous une question pour faire avancer le ding.
12: Oui, mais en fait, je pensais à la même chose que le candidat précédent.
0: Ouais, donc vous êtes retourné
12: donc,
0: vite
12: voilà,
0: fait.
12: Alors, je vais quand même poser ma question.
0: Oui.
12: Du coup, j'ai pas d'autre idée. Est-ce qu'il s'agit d'un événement ?
0: Est-ce que le ding s'agit d'un événement ? Vous avez pensé à quoi ?
12: Ben, au Carrefour européen du Patchwork, mais c'est pas ça. Comme ça se passe pas à Sainte-Marie-aux-Mines.
0: Ce n'est malheureusement pas un événement. Et vous avez fait la bonne déduction. Et je crois que ça nous a même été proposé hier.
12: Quelqu'un
0: a déjà pensé au Carrefour européen
12: hier.
0: En pensant à un tissu. C'est pour ça. Ce n'est pas un tissu ou en rapport avec un tissu. Donc,
12: oui,
0: Christine,
12: d'accord.
0: Il faudra retenter votre chance.
12: Ok.
0: Pour peut-être 200 euros à Oppenheim. Vous y avez déjà été à Oppenheim, The Style Outlet ?
12: Non. Non, jamais.
0: Et on a besoin de quoi, là, avec 200 euros, on ferait quoi ?
12: Oh, ben, ce sont surtout des habits, il me semble, non ?
0: Préparer un peu l'hiver ou vous avez déjà cherché les gilets dans la cave ?
12: Oui,
0: non, faut y penser tout doucement, hein.
12: Oui.
0: Faut changer les étagères du dressing. Christine, ouais. On vous souhaite une bonne journée et bonne recherche du digne. On continue ensemble, 03 88 okay. 25 15 15.
12: Bonne journée à vous.
0: Bonne journée. Allez, 11h20, on vous redonne les indices que l'on a pour l'instant. Déjà ce premier indice sonore.
13: Les amis de mes amis sont mes amis.
0: Premier indice. Ensuite, grâce à vous, on sait que ce digne n'est pas dans le Bas-Rhin, n'est pas en lien avec la vallée de la Bruche, n'est pas un tissu. Il n'est pas en lien avec Ferrette. Il ou elle n'est pas une personne. Ce n'est pas non plus à Sainte-Marie-aux-Mines, grâce à Raoul. Et Christine nous a demandé si c'est un événement. Ce n'est pas un événement. Ah, du coup, vous devez changer votre question. Ah ben, c'est pas grave, vous avez le temps d'en trouver une nouvelle. Le temps d'écouter le tout nouveau Céline Dion. Bonjour, pardon, merci. 03 88 25 15 15 pour jouer avec nous au Digne. Tentez votre chance pour repartir peut-être cette semaine avec 200 euros à dépenser au centre de marque de Ropenheim in Ropem avec Ici Alsace.
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À quoi l'on répond ? De rien. Bonjour, pardon, merci. Le tout nouveau Céline Dion, vous êtes peut-être dans le TGV, en train d'aller, oui, pour aller voir son concert. Vous avez peut-être la chance d'être dans le public demain ou après-demain ou dans les prochains concerts. En attendant, pour tout le monde, elle était là avec Ici Alsace. On rejoue au ding dans un instant. Vous vous inscrivez au 03 88 25 15 15. Juliette est au standard et on attend vos questions pour faire avancer le ding et peut-être gagner 200 euros. Quincy Jones.

0: passe à côté.
1: Non, il est à côté, je ferme la fenêtre.
0: Ah non, pas de problème. Hein. On les laisse travailler, on est content qu'on ait nos légumes, oui, et tout ça en hiver, là, pour les bonnes soupes.
1: C'est ça, oui.
0: Mais ne parlons pas de soupe maintenant, parlons du ding. Vous avez une question pour faire avancer ce ding?
1: Oui, alors je voulais savoir s'il avait un lien avec le soufflage du verre.
0: Le soufflage du verre. Un art que l'on peut admirer ce week-end, peut-être pour les journées du patrimoine.
1: Oui.
0: Chantal, je suis dans le regret de vous dire non. Ce n'est pas en lien avec le soufflage de verre. Vous pensez à quoi?
1: La cristallerie.
0: Ah non. Non. Ce n'est pas là. Ce n'est pas en lien avec le soufflage de verre, Chantal. Il faudra retenter votre chance.
1: Oui. Merci à vous.
0: Bonne journée à vous, Chantal.
1: Bonne journée. Au revoir.
0: Nous avons également Philippe. Philippe qui veut tenter sa chance. Bonjour Philippe.
2: Bonjour.
0: D'où nous appelez-vous Philippe?
2: Orbé.
0: Orbé. Où le soleil est également de la partie?
2: Non, pas du tout.
0: Non? Vous n'avez pas de soleil?
2: Non.
0: Ah ben, on va vous envoyer quelques rayons. C'est nuageux.
2: C'est nuageux, mais il n'y a pas du tout de soleil.
0: Ben, il va venir. Un peu de patience. Tout le monde en veut. Tout le monde en veut. C'est comme les 200 euros. Voilà. Tout le monde les veut.
2: Oui.
0: Philippe, pour aller à Oppenheim, vous avez déjà un jour de libre prévu? Non?
2: Non, pas spécialement.
0: Vous aimez bien faire du shopping?
2: Pas spécialement non plus.
0: Mais qu'allez-vous faire avec ces 200 euros?
2: Oh ben, je suis en train de refaire une maison, alors...
0: Oui, il y a toujours des sous à dépenser. Hein.
2: Ah oui, hein? Ah oui.
0: En ce moment, avec le carburant, tout ça, si on peut économiser ailleurs, c'est bien aussi. Hein.
2: C'est pas mal non plus.
0: Voilà. Oui. D'ailleurs, avec le carburant, n'oubliez pas l'application ici. Très pratique, on vous dit exactement le prix du carburant partout aux stations essence les plus proches de vous. Mais là,
2: c'est l'Amérique.
0: Vous n'avez pas une question en fonction de l'essence, je crois. C'est tout autre chose. On vous écoute, oui, Philippe, pour votre question.
2: Je voudrais savoir si c'est un rapport avec le pain.
0: En rapport avec le pain?
2: Oui, parce que comme il dit, mes amis sont mes amis. Pour moi, l'ami, c'est du pain. Quoi.
0: Ah, l'ami du pain?
2: La miche,
0: ou la miche,
2: oui,
0: du pain.
2: Ouais.
0: Eh ben, je suis dans le regret de vous dire non. Ce n'est pas en lien avec du pain que peut-être en train de couper là pour préparer la table de midi.
2: Non, je suis en train de faire de la peinture.
0: Ah, oui, c'est vrai, on rénove la maison. Hein.
2: Oui.
0: Quelle couleur?
2: En blanc.
0: J'adore. Ça laisse rentrer la lumière, c'est génial. Ça agrandit la pièce.
2: Ça éclaircit. Hein.
0: Ça va être grand chez Philippe.
2: Ah oui.
0: Bon, on vous laisse continuer de peindre. Quoi.
2: Eh bien, je vous remercie.
0: Et d'écouter ici Alsace tout en travaillant, c'est génial.
2: Pas de problème, bonne journée à vous.
0: Bonne journée à vous, Philippe.
2: Merci.
0: Et comme Philippe, on continue à jouer ensemble. Je vous redonne l'indice que Philippe a illustré magnifiquement. On vous le remet.
3: Mes amis, de mes amis, sont mes amis.
0: Ha ha. Premier indice. Et si vous êtes sage, vous en aurez un deuxième dans un instant.
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0: Et tiens, ce week-end ont lieu les journées du patrimoine. Et si vous alliez pousser les portes d'un tribunal? Eh oui, sans convocation pour découvrir les coulisses de la justice. Ce samedi 19 septembre, la cour d'assises du Haut-Rhin et le tribunal judiciaire de Colmar ouvrent leurs portes au public. Vous pourrez découvrir des expositions consacrées notamment à l'ancienne maison d'arrêt de Colmar, avec des photographies, c'est d'ailleurs le thème, mais aussi un atelier d'écriture au milieu carcéral et des rencontres autour de l'insertion. À 10h30, place aux échanges sur le fonctionnement de la justice pénale et notamment la présidente du tribunal judiciaire, le procureur de la République, une ancienne bâtonnière du barreau de Colmar. Plein de monde pour vous faire découvrir tout cela. Et pour les plus curieux, des visites guidées proposées dès 13h30 au tribunal judiciaire, puis à 14h à la cour d'assises. Attention toutefois, ce sont des visites gratuites, on le rappelle. En revanche, il faut réserver, c'est obligatoire, parce que cette fois, entrer dans un tribunal sans rendez-vous, c'est non. Rendez-vous donc ce samedi 19 à Colmar, ce 19 septembre, ce samedi, pour découvrir les lieux de justice autrement à l'occasion des Journées européennes du patrimoine Terpkötztal.
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0: Bonne humeur et bonne musique. Florent Pagny, n'importe quoi. Non, c'est un thing qu'on cherche. C'est pas n'importe quoi, c'est toujours quelque chose. 03 88 25 15 15 pour tenter votre chance.

0: Laurent Pagny, n'importe quoi. Non, non, ici Alsace, on cherche le ding.
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0: Next n'importe quoi, c'est forcément quelque chose. Vous ne l'avez juste pas encore trouvé, Yavasi Schloss. On a peur, on n'ose plus. Je vous rappelle qu'il n'y a pas de questions bêtes, il n'y a pas de mauvaises questions, il n'y a que des questions qui font avancer le ding. Et c'est peut-être grâce à vous que le ding va avancer, ou peut-être même être trouvé, au 03 88 25 15 15 pour remporter cette semaine, dimanche matin avec Caroline Paul, 200€ pour faire du shopping à Ropenheim au centre de Marc. Et c'est peut-être pour vous. On vous rappelle les indices. Déjà les indices que vous nous avez donné en posant vos questions. Ce n'est pas, le ding n'est pas dans le Bas-Rhin. Il n'est pas en lien avec la vallée de la Bruche. Ce n'est pas un tissu. Pas en lien avec Ferrette. Pas une personne. Ce n'est pas à Sainte-Marie-aux-Mines. Ni un événement. Ni ce n'est pas du pain. Et ce n'est pas en lien avec le soufflage de verre. Mais qu'est-ce que c'est? Qu'est-ce que ça peut bien être? Deux indices pour vous. Déjà un que vous connaissez, celui-ci.
3: De mes amis sont mes amis.
0: Et parce qu'on est gentil et que c'est comme ça et qu'on vous aide un peu, un deuxième indice, attention, on l'écoute ensemble.
4: Vous avez pas fait cette croûte-là, 30 000 euros? C'est pas possible, ça.
5: Bah si, si, c'est possible.
4: Mais le mec, il a saigné du nez sur un fond bleu, il demande 30 000 euros.
5: Dites-moi, Adrice, à votre avis, pourquoi les gens s'intéressent à l'art?
4: Bah, c'est un business.
5: Non, c'est parce que c'est la seule trace de notre passage sur Terre.
0: Aha! Qu'est-ce que ça peut bien être, cet indice? Vous l'avez bien entendu. Cherchez un peu, réfléchissez. On vous laisse le temps de méditer un peu. Et on va se faire plaisir avec Stiletto, avec Faut que tu m'aimes. Le numéro, on vous le rappelle aussi, 03 88 25 15 15. Venez faire avancer le ding.

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1: Et on joue ensemble au 03 88 25 15 15. Vous tentez votre chance. Cette semaine, 200 euros à gagner pour faire plaisir, pour se faire plaisir, pour acheter peut-être quelque chose pour l'hiver qui arrive, ou des cadeaux à faire dans les prochains temps, ou pour soi-même. Mais d'abord, il faut les remporter. Et pour les remporter, il faut se sélectionner. Et pour se sélectionner, il faut poser une question. Question que va nous poser Jean-Luc. Bonjour Jean-Luc.
4: Bonjour Jonathan, ça va?
1: Gut. Wie geht's?
4: Oh,
1: alles gut?
4: Ouais. Non, en fait, j'ai cru que c'était un pays qu'on cherchait. Donc, ah. Moi, je demande si ça a à voir avec Gustave Eiffel.
1: Est-ce que le ding est en lien avec Gustave Eiffel? Vous pensez à quoi?
4: À l'Amérique.
1: À l'Amérique?
4: Ouais.
1: Et le rapport avec l'Alsace? Il y a des Alsaciens en Amérique?
4: Ben non, mais c'est Gustave Eiffel qui a fait la statue de la liberté.
1: Ah, comme ça, oui, dans ce sens-là, d'accord. Et le ding n'est pas en rapport, Jean-Luc, avec l'Amérique. Ni avec Jodassin.
4: C'est pas grave, c'était pour faire avancer le chemin.
1: Mais vous l'avez fait, vous avez fait avancer le ding. Jean-Luc, 11h44,
4: allez,
1: on mange quoi à midi? Attendez, vous partez pas si vite, là, on a faim.
4: Des pâtes.
1: T'es nul, là?
4: Ouais,
1: c'est déjà fait, c'est déjà prêt?
4: Ouais.
1: L'assiette est prête?
4: Ouais.
1: Allez, on va vous laisser manger avant que ça refroidisse, mais n'empêche que vous pouvez continuer à chercher le ding. On fait comme ça?
4: D'accord, au revoir.
1: On vous souhaite une bonne journée à Queutard, hein. Bon appétit Jean-Luc.
4: Merci,
1: à bientôt avec Ici Alsace, où l'on continue à chercher ensemble ce ding, cette chose. Ah, qu'est-ce que ça peut être? Je vous rappelle encore une fois, les indices que l'on a pour l'instant, ce n'est pas dans le Bas-Rhin, ce n'est pas en lien avec la vallée de la Bruche, ce n'est pas en lien avec un tissu, ni avec Ferrette. Ah, ce n'est pas une personne, ce n'est pas à Sainte-Marie-aux-Mines, ce n'est pas un événement, ce n'est pas un pain ou du pain. Pas en lien avec du soufflage de verre, et ce n'est pas en lien avec Gustave Eiffel. On vous redonne les deux indices pour ceux qui viennent de nous rejoindre à 11h45. On cherche le ding, ici Alsace, voilà, c'est fait. On cherche le ding avec ces deux indices-là. Le premier...
5: Mes amis de mes amis sont mes amis.
1: Et le deuxième...
6: Vous avez pas fait cette croûte-là, 30 000 euros? C'est pas possible, ça.
7: Bah si, c'est possible.
6: Mais le mec, il a saigné du nez sur un fond bleu, il demande 30 000 euros.
7: Dites-moi, Adrien, à votre avis, pourquoi les gens s'intéressent à l'art?
6: Bah, c'est un business.
7: Non, c'est parce que c'est la seule trace de notre passage sur Terre.
1: 03 88 25 15... Ah, vous l'avez maintenant, non? Vous êtes sûr? Posez-nous voir une question pour faire avancer le ding au 03 88 25 15 15. Juliette est au standard et si vous tentez votre chance, si tout va bien, je vous réponds oui, vous nous donnez la bonne proposition et vous aurez la chance de repartir peut-être dimanche avec 200 euros pour faire du shopping, pour vous faire plaisir, pour augmenter votre pouvoir d'achat grâce à Ici Alsace. Et tout cela à Roppenheim, au centre de Marc, où toutes les boutiques vous attendront porte ouverte avec 200 euros à la clé. 03 88 25 15 15. On joue ensemble au ding et on chante, on cuisine, on travaille ensemble. My Life, Billy Joel. Belle matinée ou belle fin de matinée même. On est presque, ouais, c'est presque midi, hein. Allez à Kyoto parce que je sais qu'en Alsace, il y en a déjà qui ont le lait flambouche. Faites-vous plaisir. Et tout ça avec Ici Alsace dans les oreilles.

0: Joël, My Life. Vous passez votre live sur l'application ici, et ben vous faites bien à écouter ici Alsace 11h50.
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0: On va encore le devenir, Deng, quand on ne trouve pas. Eh oui, c'est un jeu incroyable, ça rend fou. Jusqu'à ce qu'on l'aille, alors on s'est dit, mais oui, c'est ça. Mais pour pouvoir dire ça, il faut faire avancer le Deng. Vous le faites au 03 88 25 15 15. Pascal est avec nous. Bonjour Pascal.
11: Oui, bonjour.
0: Pascal a été influencé un peu par la question d'avant, j'ai l'impression.
11: Oui, c'est bon, ça.
0: Ça sert à ça, en même temps. Et ah je oui, pense qu'il y a eu un peu inversion tout à l'heure. On vous écoute pour votre question, pour que tout le monde comprenne ce que je suis en train de barboter, là.
11: Alors, question, est-ce que ça a à voir avec Bartholdi ?
0: Voilà. Parce qu'avant, justement, on nous demandait avec Gustave Eiffel.
11: Oui.
0: Et là, Bartholdi. Bartholdi, d'ailleurs, il en est question dans le journal aujourd'hui. On a une info là-dessus. Mais je suis dans le regret de vous dire, Pascal, que ce n'est pas en lien avec Auguste Bartholdi.
11: Mince.
0: Vous pensiez à quoi ?
11: À la Statue de la Liberté.
0: Eh ben non. Il faudra retenter votre chance, Pascal.
11: Ok, merci.
0: On vous souhaite une bonne journée. Merci pour votre question et merci d'avoir fait avancer le Deng. René aussi va encore une dernière proposition. Bonjour René.
12: Oui, bonjour.
0: René, d'où nous appelez-vous ?
12: De Melsheim, à côté d'Urfelden.
0: Oh, puis Urfeld. Et vous pensiez à quoi ? Quelle est votre question, René ?
12: La question, c'est est-ce que ça a un rapport avec de l'anabaptisme ?
0: C'est-à-dire ?
12: C'est-à-dire une communauté, une communauté basée dans le Val d'Argent.
0: Ce n'est pas en lien avec cette communauté anabaptiste, René. Mais vous avez fait avancer le Deng. Hein ? On vous remercie pour votre question et vous retenterez votre chance à partir de demain, car il est déjà 11h55, René.
12: Oui, bah oui, c'est l'heure de manger là. Oui.
0: Vous avez déjà préparé là ?
12: Un petit peu, oui.
0: Qu'est-ce qu'on a sur la table ?
12: Oui. Ben, on a des flèches.
0: Oh là là, Fleischneg mit Salot. Allez hop, j'arrive René. Je lance le journal dans 5 minutes et j'arrive.
12: Oui. Pas de soucis, je vous attends.
0: René, bon appétit. Allez. Et à merci. Prochainement, à bientôt pour jouer au Ding avec ces deux indices qu'on vous redonne pour que vous continuiez à chercher jusqu'à demain.
13: Mes amis de mes amis sont mes amis.
0: Et le deuxième.
14: Vous avez pas acheté cette croûte là 30 000 euros? C'est pas possible ça.
15: Ah bah si, c'est possible.
14: Mais le mec il a saigné du nez sur un sombre, il demande 30 000 euros.
15: Dites-moi Adrice, à votre avis, pourquoi les gens s'intéressent à l'art?
14: Bah c'est un business.
15: Non, c'est parce que c'est la seule trace de notre passage sur Terre.
0: Hop là, maintenant il vous reste plus qu'à continuer à chercher le ding pour retenter votre chance dès demain, 11h. Michael Jackson, Black or White, avec le ding qui se termine et qui continue demain. Accueillez-vous si vous êtes déjà à table. Et dans un instant, on vous dévoile le thème de votre émission. On vous doit bien ça avec Enora Malagré, avec Ici Alsace.

0: All White, Michael Jackson. J'ai essayé de le faire tout à l'heure, c'était hi-hi. Voilà, avant qu'on me coupe. Le journal de la rédaction, ici Alsace, avec Sophie Constanzer, arrive dans un instant. Et Nora Malagré, juste après, avec votre nouveau rendez-vous de midi, on vous doit bien ça. Et Nora, bonjour, quel est le programme aujourd'hui?
1: Bonjour à toutes et à tous, j'espère que vous allez bien. Aujourd'hui, gros dossier chauffage dans On vous doit bien ça. Du bois, du fioul, que choisit-on? Quel est le plus écologique et le plus économique? À tout de suite.
0: À tout de suite, Nora.
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0: Mais d'abord, il est midi à Sechmeta, à Göttach, et nous sommes le 17 septembre. Journal avec Sophie Constanzer, bonjour.
3: Bonjour Jonathan, bonjour tout le monde.
0: On commence avec cette première exposition depuis 40 ans consacrée à l'œuvre de l'Alsacien Auguste Bartholdy dans un grand musée parisien.
3: Une exposition consacrée au sculpteur colmarien et sa statue de la liberté, une première au musée d'Orsay à Paris, rendue possible grâce au prêt du musée Bartholdy de Colmar, 70 œuvres au total sur la centaine présentée. 140 ans après l'inauguration de la statue de la liberté aux États-Unis, cette exposition elle est très importante pour Juliette Chevet, la conservatrice du musée Bartholdy de Colmar.
4: C'est important pour nous parce que ça faisait 40 ans qu'il n'y avait pas eu une grande exposition, une exposition dans un grand musée national consacré à Auguste Bartholdy et à la Statue de la Liberté. La dernière fois, c'était en 1986, à l'occasion du centenaire de la Statue de la Liberté. On a prêté un nombre conséquent d'œuvres, puisque sur 100 pièces exposées, 70 proviennent de nos collections. Donc non seulement on contribue par des prêts, comme ça se fait finalement assez souvent pour beaucoup d'expositions, là c'est un peu particulier parce qu'on est le prêteur majoritaire et même la majorité des œuvres viennent de chez nous. L'exposition est consacrée à la Statue de la Liberté essentiellement. On a souhaité garder bien dans le titre le nom d'Auguste Bartholdy, puisque le titre de l'exposition, c'est tout simple, c'est Auguste Bartholdy, la liberté éclairant le monde. Et une part importante, au début de l'exposition, une partie importante est consacrée à présenter l'artiste et ses principales œuvres.
3: L'exposition au musée d'Orsay à Paris est ouverte au public jusqu'au 31 janvier prochain et le musée Bartholdy de Colmar, bien plus proche de chez nous, sera gratuit ce week-end à l'occasion des journées du patrimoine samedi et dimanche. Le conseil municipal de Durenbach dans le Bas-Rhin se penche ce soir sur un projet de géothermie porté par la Société Lithium de France. La Société Lithium de France a plusieurs projets de forage dans le secteur et elle a rencontré les habitants, mais un collectif s'est monté. Il craint à terme des séismes, des secousses comme à Rittershoffen l'an dernier avec la centrale géothermique. Alors que le prix du gasoil frôle ce jeudi le record d'avril dernier, le gouvernement a prolongé les aides au carburant jusqu'à la fin de l'année pour les secteurs les plus touchés. La pêche, les entreprises du BTP et les agriculteurs, on en reparle dans le journal de 13h sur Ici Alsace. Un ancien chirurgien des hôpitaux de Colmar est jugé ce jeudi devant le tribunal correctionnel pour harcèlement moral et agression sexuelle. Les faits remontent aux années 2021 et 2022. L'homme est mis en cause par 4 infirmières.
0: C'est une bonne nouvelle pour les clubs de foot amateurs.
3: Et depuis des mois, c'est un casse-tête. Des jeunes joueurs qui ont tenté leur chance à l'étranger, en Allemagne notamment, n'arrivaient pas à obtenir une licence en France et donc chez nous en Alsace. Gros blocage donc pour les clubs de la région qui se retrouvent avec des joueurs carrément sur la touche. Et finalement, tout s'est réglé cette semaine. C'est un soulagement et les loquets.
5: Après une saison entière sur le banc chez les SR Colmar, Mohamed a enfin pu disputer un match en compétition avec son nouveau club, le Mulhouse Foot Réuni.
6: Ça m'a fait du bien de retrouver le terrain, de retrouver mes coéquipiers et avoir une ambiance un peu compétitive quand même. Le premier match officiel, ouais, j'ai dû les regarder. Pendant un an, j'ai dû regarder mes coéquipiers aussi. Ça me faisait du mal, quoi.
5: Le cas de Mohamed n'est pas un cas isolé. Depuis quelques semaines, plusieurs clubs de la zone frontalière se sont tournés vers le district de foot d'Alsace. Marc Hogg, le président délégué.
7: On était quand même dans une situation qui était ubuesque, avec des jeunes qui habitaient Saint-Louis, donc à 3 km de la frontière, qui auraient pu aller jouer à 3 km du côté alsacien ou à 3 km du côté suisse. Et on leur réclamait, au départ, on leur réclamait un changement de domicile. Mais comment voulez-vous changer de fournir un document de changement de domicile quand vous avez toujours résidé au même domicile?
5: Finalement, la semaine dernière, la Fédération internationale de foot a renouvelé la délégation de pouvoir à la Fédération française pour gérer ces dossiers. C'est ça qui bloquait. Et depuis que la FFF a repris la main, les dossiers ont été réglés.
3: Histoire à retrouver sur notre site ici.fr, page Alsace. Pour lui, c'est l'ascenseur émotionnel. Le podologue d'Alkirch, Marc Rétali, qui devait intégrer le nouveau staff médical des Bleus, a finalement été écarté. Il avait cru à une blague en août dernier lorsqu'il a été intégré au staff de Zinedine Zidane et s'était réjoui au micro d'ici Alsace. Et puis les handballeurs de Célestin en déplacement ce soir à Toulouse. C'est la troisième journée du championnat de Star League. La météo pour ce jeudi, cet après-midi, du soleil.
0: Regardez par la fenêtre. Un ciel bleu, il fait beau, il fait agréable. Cet après-midi, on va profiter avec ce soleil qui se partage le ciel avec quelques nuages, mais pas de pluie. Et des températures qui montent, qui grimpent tout doucement. On avait 14 ce matin, là on est aux alentours des 20 degrés. Cet après-midi, 21, 22, peut-être voire jusqu'à 24 en plein soleil pour ceux qui profiteront cet après-midi de ce beau temps avec ici Alsace dans les oreilles. J'ai faim, Sophie, vous aussi ?
3: Ah oui, oui.
0: Allez, on laisse
3: bon
0: place.
3: Appétit.
0: On laisse place à Enora Malagré et à votre émission. On vous doit bien ça.
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1: Bonjour à tous, il est 12h05 sur votre radio ici. Je suis à Montpellier, figurez-vous, depuis le début de la semaine. On est très très bien accueillis par nos copains et nos copines de Ici Héros, que j'embrasse du coup très chaleureusement, ainsi que tout le réseau ici, partout en France. Bienvenue, chères auditrices, chers auditeurs, dans votre nouveau rendez-vous quotidien. Ici, vous le savez peut-être déjà, on parle bon plan, vie quotidienne, arnaque à éviter, santé. Nous sommes là pour vous rendre service parce qu'on vous doit bien ça. Et oui, c'est le titre de ce nouveau rendez-vous quotidien et on est ensemble jusqu'à 13h. Je suis Enora Malagré, voici la bande qui m'accompagne. Aude Razo, Madame Anti-Arnaque, bonjour ma chère Aude.
9: Bonjour Enora, bonjour à tous.
1: Monsieur Valère Coréard et ses bons plans, bonjour mon
10: Salut
1: cher
10: Enora,
1: Valère.
10: Salut Enora, bonjour à toutes et tous.
1: Comment ça va ?
10: Mais ça va super bien.
1: Et ça tombe bien, il y a Gérald Kierzek à côté de vous, je l'aperçois. Parce qu'il faut que vous sachiez, je vous mets dans la confidence, chères auditrices, que le reste de la bande, ils sont à Paris. Donc je les vois sur un petit écran avec leur petite bouille. Bonjour Gérald Kierzek,
10: bonjour.
1: Notre docteur.
10: Bonjour, on n'a pas la chance d'être à Montpellier.
1: Eh oui, et Elsa Wolinski, bonjour. Ouh, chère Elsa.
11: Me laissez plus jamais seule avec eux.
10: Avec les deux garçons.
1: Aïe, aïe, aïe.
11: Et Nora, revenez vite.
9: On arrive.
1: Ou pas. Alors, on est quand même mieux en région, les amis. Alors aujourd'hui, on va parler de quelque chose de très sérieux. On va parler de la façon dont on se chauffe. Bois, galets, fioul, quel est le plus économique et le meilleur aussi pour notre planète ? Vous avez des questions ? Appelez-nous, laissez-nous un message vocal, c'est gratuit sur notre WhatsApp 0810 055 056. On est là pour vous. Et puis laissez-nous des messages vocaux, ça aussi c'est possible, comme l'a fait Michael aujourd'hui. Alors, Michael, le message
12: Bonjour.
1: Vocal.
12: Que faire quand un bébé fait un spasme du sanglot ?
1: Très bonne question, ça c'est pour notre docteur.
10: Je sens que ça va me concerner. C'est très impressionnant le spasme du sanglot, on en parlera tout à l'heure. Pas d'affolement déjà.
1: On en parle effectivement, comme l'a dit Gérald Kierzek, dans une trentaine de minutes, et puis je garde le meilleur pour la fin. 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On est en direct jusqu'à 13h sur ici. On va parler chauffage aujourd'hui avec vous, chère Aude et chère Valère.
9: Oui, comment réduire la facture ? C'est ça, Valère Coréard, tout l'enjeu.
10: Oui, c'est vrai qu'on est dans un moment un peu particulier. Alors, ça concerne pas tous les modes de chauffage. On va commencer par les pelés et non pas les galets, chère Enora.
1: Je pensais que personne n'avait entendu ma bafouille. Je sais pas ce que j'ai depuis ce matin. Je bafouille depuis 8h du mat, c'est comme ça.
10: Non, mais qu'on le prenne pas pour un bon plan en disant chouette, il y a des galets. Bon,
1: je me suis cru chez le masseur, pardon.
10: Donc, les pelés, le bois, le fioul, on va déjà commencer par ça et essayer de vous aider pour voir comment économiser. Ouais. Alors, le contexte, le fioul, là, il y a une grosse hausse depuis début septembre. C'est assez, septembre, c'est assez spectaculaire. On est actuellement autour des 1900 euros les 1000 litres. Le problème, c'est qu'il y a des variations d'un jour à l'autre et puis parfois d'une région à l'autre. Les granulés, c'est beaucoup plus stable. On est autour de 5 euros, 6 euros le sac de 15 kilos. La bonne nouvelle, c'est que le prix du bois de chauffage, par contre, est globalement stable en 2026. On va essayer de faire le point sur ces trois modes de chauffage et puis après on parlera gaz et électricité parce qu'on a beaucoup de Françaises et Français qui se chauffent au gaz et à l'électricité.
1: Bien sûr. D'ailleurs, dites-nous comment vous vous chauffez, hein, chers amis, 0810 055 056. Vous avez des questions, Valère a la plupart du temps les réponses.
10: On commence avec les pelés. Là, il y a vraiment un sujet, j'allais dire, de bon sens. D'abord, on compare le prix à la tonne quand on va le commander. C'est ça qui va vraiment vous... C'est comme le prix au kilo pour les tomates ou les courgettes.
13: Non, mais moi, excusez-moi, je ne sais pas ce que c'est. Je suis très...
10: Les pelés ?
13: Oui.
10: Alors, en fait, les pelés, c'est des petits mélanges en fait de bois. Ça prend la forme de petits granulés de bois. Et on va les mettre dans un poêle. Et il y a beaucoup de, gens qui se chauffent avec ça.
14: Ça ressemble à des croquettes pour chiens. Ou chat.
10: C'est ça. Mais Pierre Fabin nous dirait de ne pas leur donner, par contre, évidemment.
14: Ça, c'est sûr.
10: Bon. Donc, le bon plan ultime, c'est de vous regrouper avec des voisins et d'acheter ensemble le stock de pelés pour l'hiver.
13: D'accord.
10: Parce que vous allez pouvoir demander à votre fournisseur un prix ou accéder à des prix de vrac et donc faire vraiment sensiblement baisser la facture. Et le mauvais plan, c'est d'aller les acheter petit à petit. Je sais que souvent, quand on a des problèmes de trésorerie, on achète petit à petit et je le comprends. Donc là, vérifiez le prix au kilo, essayez de trouver l'endroit le moins cher. Mais si vous en avez la possibilité, vous faites le stock pour l'hiver et vous en parlez avec les voisins parce que ça va vous donner vraiment accès à un meilleur prix. Autre... bon plan, c'est d'acheter groupé, mais avec un organisateur derrière. Achetonsgroupé.fr, par exemple, ou l'UFC Que Choisir le fait. Et là, du coup, vous êtes peut-être des milliers à commander, et ça fait sensiblement baisser les prix. Ça, c'est pour les pelés.
1: Okay.
10: Ensuite, il y a le bois.
1: Alors, on n'est pas rendu.
10: Le bois, en général, c'est le bois, c'est-à-dire c'est les bûches, hein, tout simplement. Alors, là, ce qu'il faut faire, c'est...
1: Grosse bûche, petite bûche, là est la question.
10: Exactement, 30, 45 centimètres, ce genre de choses-là, 60 parfois. Bûche, je parle de bûche, arrêtez Gérald de faire ses gros yeux. Non mais c'est hyper important, parce que le bois, c'est le moyen de se chauffer le moins cher et le plus écologique. C'est très simple. Par contre, il faut trouver un bon fournisseur. Et ce que je vous conseille de faire, c'est de regarder plusieurs fournisseurs autour de chez vous. Et parfois, si vous êtes sur une région limitrophe à une autre, d'appeler un fournisseur un petit peu plus loin, parce que parfois les prix peuvent vraiment varier. La clé là-dedans, c'est d'acheter du bois sec si vous n'avez pas de stock. C'est très important, parce que sinon vous allez avoir un rendement qui est moindre et vous allez endommager. En tout cas, mettre à mal votre conduit de cheminée, ça fait de la fumée, tout ça. Voilà.
1: Ah oui. Alors, il y a des arnaques peut-être un peu dans le
9: oui, dans le bois oui. Bah, d'ailleurs, c'est bien qu'on en parle aujourd'hui parce que c'est à peu près le moment de l'année, là, mi-septembre, où je reçois pas mal d'alertes sur les arnaques au bois de chauffage. J'ai une auditrice, là, Catherine, qui m'avait contactée. Elle était tombée sur le site d'une entreprise juste à côté de chez elle, elle commande son bois de chauffage, 240 €. L'argent est encaissé. En fait, elle reçoit rien du tout. Pas de bûche à l'horizon. C'est un peu dur quand vous faites arnaquer comme ça. C'est vrai que ça peut faire sourire, mais en même temps, pour elle, elle me dit, c'est vrai que elle dit, je me sens mal. J'ai commandé du bois de chauffage, j'ai rien reçu, je me suis fait avoir. En fait, très important à savoir pour compléter ce que dit Valère, c'est que souvent, vous avez des escrocs qui créent des sites internet de toutes pièces. Et ça va loin parce qu'en fait, ils piquent le vrai nom d'une vraie entreprise, avec son logo, ses photos de bûches, l'adresse, etc., le numéro. Et vous n'y voyez que du feu, pardon. Petit jeu de mots, excusez-moi.
1: Oh là là, mais téléphone, dis donc. Enfin, madame.
9: Conseil, mais très rapidement, si vous ne connaissez pas l'entreprise, ne payez jamais avant la livraison. D'ailleurs, normalement, une entreprise sérieuse, elle vous fait payer au moment de la livraison. Et puis, Valère le disait, comparez les prix. Toujours garder en tête que si c'est un peu trop beau pour être vrai, c'est toujours suspect. Et puis aussi, attention à la qualité du bois qu'on vous livre.
1: Bien sûr.
9: Est-ce qu'il n'est pas un peu trop humide? Est-ce que c'est pas de mauvaise qualité? On peut utiliser un petit humidimètre à bois. Ça s'achète. Hein, voilà, vous vérifiez comme ça l'humidité du bois, c'est important aussi.
1: Merci Audrazo. Valère Coiret, on va continuer de parler chauffage avec vous dans un instant. Et puis plus tard dans l'émission, sachez-le, on va parler arthrose avec notre médecin Gérald Kirzek et de plein d'autres choses. Bien sûr, l'émission est riche. On vous rend service avec sérieux et bonne humeur dans On vous doit bien ça, votre nouveau rendez-vous quotidien jusqu'à 13h. Mais pour l'heure, nous écoutons Véronique Sanson. Comme je l'imagine, sur ici.

0: je l'imagine. Véronique Sanson sur votre radio ici dans On vous doit bien ça.
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0: 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C'est votre nouveau rendez-vous quotidien. Tous les midis, on est ensemble jusqu'à 13h avec toute la bande pour vous rendre service parce qu'on vous doit bien ça. Et oui, et là, on parlait chauffage. Tout à l'heure, dans l'émission, on va parler arthrose, hein, chers amis. Donc, si vous avez des questions, n'hésitez pas. Ça se passe au 0810 055 056. C'est un numéro WhatsApp gratuit. Mon cher Valère Coréard.
2: Oui.
0: C'est à vous, hein, continuez à parler chauffage, parce que vous êtes quand même très connaisseur.
2: On va parler du fioul, parce que il y a encore beaucoup de maisons qui sont équipées d'une chaudière à fioul. Alors, lui, il a augmenté sensiblement, je vous le disais tout à l'heure, on est autour des 1900-1950 euros les 1000 litres. Bah oui, dès qu'on prend, il en faut beaucoup du fioul, hein, pour faire l'hiver. Donc là, quelques conseils de bon sens, mais c'est toujours bon de les rappeler. Bien sûr, on le dit à chaque fois, mais c'est important, faites jouer la concurrence. Vous demandez plusieurs devis, mais plusieurs devis le même jour. Parce qu'il y a tellement de variations, faut pas demander un devis avec une semaine d'écart. Sinon, le premier devis peut pas se comparer avec le deuxième devis. Ça marche pas. Et puis, ce qui est important, c'est que si vous décidez de signer le devis, vous avez trouvé le bon fournisseur, vous vérifiez bien que le prix est bloqué au moment de la commande. Parce qu'il s'agit pas de vous faire livrer 10 jours plus tard avec le prix dans 10 jours.
3: Sauf s'il est à la baisse.
2: Il faut que ce soit... Ah ben ça,
3: le prix, ça peut arriver aussi, il s'aligne sur les prix à la baisse.
2: Alors ça, c'est peut-être un point qu'on peut effectivement vérifier, mais il faut à minima qu'il soit bloqué et qu'il puisse pas partir à la hausse.
0: D'accord.
2: Et effectivement, pourquoi pas demander si le prix baisse, est-ce que vous m'appliquerez la baisse. Et puis un dernier mot sur les achats groupés là aussi, et je remercie Samy à la radio qui m'a fait penser à cette plateforme qui nous l'a partagé. Il y a une plateforme pour les achats groupés de fioul, et les achats groupés, d'ailleurs, que ce soit entre voisins ou par une plateforme, c'est vraiment une solution intelligente parce qu'on a des prix de gros. Et ça s'appelle, alors attendez, c'est Poemop, donc P-O-E-M-O-P, Poemop.fr.
0: Poemop.fr, très bien. On a une auditrice qui a réagi, chère Aude.
4: Oui, ça fait écho à ce que vous disiez, Valère. C'est Sandrine qui nous a laissé un vocal au 0810 055 056. En fait, elle est propriétaire en Seine-Saint-Denis, c'est ce qu'elle nous écrit. Son immeuble est chauffé au fioul et c'est compliqué. On écoute Sandrine.
5: Je voudrais témoigner parce que là, ça fait depuis cet été qu'on regarde un petit peu la copro pour remplir la cuve de fioul. On est en train de presque boursicoter pour regarder les cours du marché les plus bas, mais du coup, on a quand même été obligé de commander là un tiers de cuve. Les prix s'enflamment, ça devient vraiment problématique.
0: Merci pour ce message, hein, chère Sandrine. Faites comme elle, on le rappelle, hein, 0810 055 056, c'est votre émission. Valère.
2: Oui. Bah, c'est une bonne stratégie, une mauvaise stratégie. C'est une bonne stratégie parce que ça permet de ne pas payer au prix fort. Mais est-ce que le prix sera pas encore plus fort dans 15 jours ou dans un mois? C'est ça le sujet.
0: Ouais.
2: Néanmoins, je pense que quand ça s'est enflammé comme ça, c'est le moins qu'on puisse dire. C'est une assez bonne stratégie avec un bémol. Il faut pas remplir la cuve trop à ras. Pourquoi? Parce qu'on peut se retrouver à court à un moment donné. Donc il faut, si on est dans l'urgence, c'est là qu'on va payer le plus cher.
0: Mais je peux poser une question bête, ce sera pas la première et la dernière fois. Mais du coup, quel est le meilleur moyen de se chauffer? Qu'est-ce qui est le mieux? Qu'est-ce qui est le plus rentable entre tous les moyens que vous nous avez décrits?
2: Alors, il n'y a pas de moyen idéal parce que le chauffage, c'est une infrastructure de la maison. C'est compliqué d'en changer en vérité. C'est-à-dire qu'on s'adapte aux moyens qu'on a à la maison. L'électricité, quand c'est bien géré, ça peut coûter très cher, mais on peut arriver quand même à maîtriser. Le gaz a pas mal augmenté. En vérité, le moins cher, c'est le chauffage au bois, à condition d'avoir un insert et qu'il y ait un bon rendement.
0: Mais
2: c'est pas possible de partout.
0: Et puis de manière générale, excusez-moi, Aude Razeau.
4: Oui, en fait,
0: et après Gérald.
4: Mais on pense effectivement aussi à ceux qui se chauffent au gaz ou à l'électricité. Juste une petite précision là-dessus. Si vous chauffez au gaz ou à l'électricité, vous n'avez pas une marge énorme en termes de pour faire varier finalement votre facture, parce que une facture d'électricité, c'est quoi? C'est un tiers de taxe, déjà. Donc ça, vous ne pouvez pas influer là-dessus. Il y a l'abonnement, vous payez aussi l'acheminement, hein, donc les lignes à haute tension, etc. Et donc, au bout du bout, sur 100 euros de facture d'électricité, il y a 39 euros pour l'électricité en elle-même. Pour le gaz, c'est la moitié, à peu près. Donc, c'était juste pour dire qu'il y a peut-être moins de marge de manœuvre quand vous payez votre chauffage au gaz ou à l'électricité.
0: Gérald Kierzek, vous vouliez intervenir.
3: Oui, globalement, on chauffe trop quand même. Donc, avoir une température un peu inférieure, quitte évidemment à s'habiller, à mettre un pull, etc., c'est des réflexes qu'il faut qu'on ait. indépendamment, j'allais dire, de la hausse du prix de l'énergie. Alors évidemment, là, c'est un détonateur, on est contraint de le faire. Mais même pour plein de raisons différentes, c'est pas mal d'avoir une température un peu en dessous. Évidemment, dans des limites, les limites du raisonnable, on en parlait hier pour le sommeil, par exemple.
6: Tout à fait, vous l'avez rappelé.
3: Et puis, il faut ouvrir les fenêtres, c'est-à-dire qu'il faut aérer quand même 5 à 10 minutes le matin et le soir. Ça diminue l'humidité, donc ça permet d'avoir un air plus sain. Et donc là aussi, en termes de chauffage, on a l'impression que quand on ouvre les fenêtres, on va perdre en chaleur et faire des dépenses inutiles. Mais en fait, c'est l'inverse, parce qu'on lutte contre l'humidité.
7: Et puis, comptez sur Gérald Kierzek pour vous tricoter des pulls. Ça sera notamment l'un des sujets de la chronique d'Elsa Wolinski, qui nous parlera aussi des activités un peu à l'ancienne qui reviennent à la mode, chers amis. Dont Gérald qui tricote des pulls. Pour l'heure, on va continuer à nous envoyer. Hein. Ça réagit beaucoup au 0810 055 056. On parlera arthrose un peu plus tard dans l'émission. Mais pour l'heure, c'est une nouveauté, figurez-vous. Oh, quelle est belle cette nouveauté. C'est une merveilleuse chanson de Benabar. Elle danse. On est ensemble jusqu'à 13h. Dans On vous doit bien ça.

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0: merveilleuse voix de notre chère Benabar. Elle danse sur ici. Jusqu'à 13h,
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0: Effectivement, on est ensemble jusqu'à 13h. C'est votre nouveau rendez-vous quotidien sur ici. Ça s'appelle On vous doit bien ça, avec toute une joyeuse bande. Et puis vous, surtout, chères auditrices, chers auditeurs, qui êtes de plus en plus nombreux à réagir au 0810 055 056. Nous parlions chauffage. Et nous avons une auditrice qui nous a appelé, Ludivine. Bonjour Ludivine.
2: Bonjour Enora, bonjour toute l'équipe.
0: Bonjour.
3: Bonjour.
0: Comment allez-vous, chère Ludivine ?
2: Très bien, je suis ravie de vous avoir, j'adore votre émission et merci pour ce que vous faites.
0: Oh, merci Ludivine, ça nous fait chaud au cœur. Et en parlant de chaleur, oh là là, la transition des années 80. Comment vous chauffez-vous ? Parce que je crois que c'est une manière assez cocasse de vous chauffer, chère Ludivine.
2: Oui, c'est un peu particulier. Donc nous, on se chauffe aux granules de bois, mais avec une chaudière. On a un silo du coup de stockage et donc j'achète les granulés en vrac. Et donc, on se pose la question, par contre, parce que donc j'achète 3,5 tonnes d'un coup, on se fait livrer.
0: Oh là,
2: c'est plus cher que quand on va acheter des sachets. Donc l'année dernière, on s'est trouvé à acheter tout l'hiver des sacs de granules pour remplir notre silo de 3,5 tonnes, en fait.
0: Alors, je peux vous demander, Ludivine, combien ça coûte vous, 3 tonnes.
2: Alors là, c'est dans les 400 € la tonne, à 440 € la tonne, il me semble.
0: Ok, d'accord. Vous connaissiez sa valeur, ce moyen de chauffage ?
3: Mais les granulés, c'est les pelés, hein. C'est-à-dire on est dans cet univers-là.
0: C'est dans cet univers.
3: Voilà. Mais manifestement, c'est toujours pas les galets, mais c'est un autre sujet. Non, mais Ludivine, c'est intéressant ce que vous dites, parce que c'est un point qu'on constate, et là que je vérifiais avant que vous interveniez, c'est que parfois, effectivement, quand on achète en vrac et en grande quantité, ça revient plus cher que les sacs. Alors pourquoi ? En fait, quand on achète en vrac, il y a la logistique, il y a le transport, il y a toute une chaîne d'approvisionnement qui se rajoute, en fait, alors que les sacs, on peut trouver des promotions et on peut se retrouver, effectivement, avec des prix qui sont plus intéressants. Mais malgré tout, vérifiez bien la qualité de ce que vous achetez. Il faut bien comparer ce qui est comparable. Si vous achetez des granulés de moins bonne qualité, vous allez vous retrouver avec de l'encrassement, avec peut-être plus de résidus et un moins bon rendement. Donc c'est bien de regarder si les certifications se valent, parce qu'on ne peut pas comparer des fraises qui viennent d'Espagne ou des garriguettes françaises, par exemple, quand on est en plein été.
0: Merci Valère. Merci beaucoup Ludivine. On vous embrasse très très fort. Prenez soin de vous.
2: Bonne
0: passez
2: journée,
0: une belle après-midi. Je suis navrée, ça va très vite. On essaie de prendre le plus de gens possible, parce qu'il y a beaucoup d'appels au 0810 055 056. Du coup, on enchaîne avec Michael. J'ai dit ça sans respirer, dis donc. Michael, bienvenue, cher ami. Bonjour, Michael.
4: Bonjour.
0: Vous nous appelez d'où, cher Michael ?
4: À côté de Périgueux.
0: D'accord. Eh ben, c'est une très jolie région. Vous avez bien de la chance. Michael, vous vouliez intervenir. On vous écoute.
4: Oui, moi, juste pour dire que moi, j'ai la chance de travailler dans le bâtiment et je démonte les vieilles charpentes pour en refaire. Mmh. Et du coup, j'arrive à me chauffer toute l'année sans acheter de bois, quoi. Du coup, c'est un peu plus de boulot. Oui. Bon, il y a quelques vieilles pointes, mais au moins, voilà, je dépense pas d'argent pour me chauffer à la maison.
0: Ah ouais, mais vous êtes un professionnel aussi. C'est ça l'avantage. Tout le monde n'est pas capable.
4: Non, mais je pense que il y a plein d'entreprises que je connais aux alentours qui font la même chose et
0: d'accord.
4: Le bois, en fait, je pense qu'ils en font pas grand chose, quoi. Donc peut-être avancer auprès des entreprises pour
0: bien sûr, pour se renseigner, parce que ça peut être effectivement un très bon plan, cher Michael. Exactement. Aude Razo.
5: Oui, juste une question, Michael, justement. Est-ce que vous en refilez un peu autour de vous ? C'est un peu la question que je me posais.
0: Oui, c'est vrai, Michael.
4: Non, parce que du
3: coup,
4: non, parce que c'est pas que je veux pas, mais moi, du coup, pour ma part, c'est assez juste pour mon hiver. Donc, du coup, c'est vrai que tous les ans, je renouvelle. Suivant les chantiers que j'ai, c'est assez aléatoire. Mais c'est vrai qu'en temps normal, avec mon employeur, on arrive à se partager le bois pour l'année.
0: D'accord. Mais si, ça me paraît quand même pas mal, cette histoire. Hein, Valère ? Alors, ça vous embouche un coin, monsieur Bonplan ?
3: Ah ça m'embouche un coin, mais j'adore. Et puis, par ailleurs, pensez aussi à ce qu'on appelle l'affouage, c'est-à-dire la possibilité de ramasser du bois dans la nature. On peut, c'est gratuit, mais vérifiez.

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10: Il est midi 32, on est en direct jusqu'à 13h. Quel bonheur d'être sur cette radio ici, dans ce nouveau rendez-vous. Ici, on parle bon plan, vie quotidienne, arnaque à éviter, santé. Nous sommes là pour vous rendre service parce qu'on vous doit bien ça. C'est le titre de ce nouveau rendez-vous quotidien. Je suis Enora Malagré, je suis avec Audrey Azo, Valère Coréard, Gérald Kerzek, notre médecin qui nous parlera d'arthrose dans un instant. Et puis Elsa Wolinski qui nous parlera de ces jeux un peu à l'ancienne qui sont de retour apparemment. C'est pour notre plus grand plaisir, ma chère Elsa. Mais pour l'heure, c'est notre docteur Kerzek qui va répondre aux vocales d'une auditrice.
11: Bonjour, que faire quand un bébé fait un spasme du sanglot ? Merci d'avance.
10: Très impressionnant ça, Gérald, hein, toujours.
12: Hyper impressionnant, c'est les tout petits, les moins de 2 ans, qui vont, parce qu'il y a une frustration, une colère, bref, ils vont se mettre à crier, à pleurer et à bloquer leur respiration en fait. Et quand je dis ils vont se mettre, c'est pas tout à fait vrai. Leur corps, leur système nerveux va se mettre à bloquer la respiration. Ils vont devenir tout bleu ou tout rouge. Donc c'est hyper impressionnant. C'est pas une crise d'épilepsie, c'est pas une mort subite. C'est même pas le gamin qui décide de, parce qu'après c'est le système neurologique qui décide, système nerveux autonome. Ça bloque la respiration, ça dure, allez, 30 secondes, une minute et demie, d'où la cyanose, hein, parce qu'il manque d'oxygène, donc il devient un peu bleu. Et après, il reprend ses esprits. Qu'est-ce qu'on fait ? On panique pas, on sort éventuellement le chronomètre pour regarder combien de temps ça dure, il faut que ça dure vraiment moins de 2 minutes, et on va protéger l'enfant, on met rien dans sa bouche puisque c'est pas une crise d'épilepsie, on va vraiment laisser se dérouler la crise, on l'engueule pas non plus, parce que vraiment c'est pas de sa faute, hein, même si c'est déclenché par une petite colère ou une frustration,
13: mais on le
12: c'est
13: prend
12: vraiment
13: pas dans les
12: autonome,
13: bras.
12: On le prend, on le rassure et on attend que ça passe.
13: D'accord.
12: Mais vraiment, évidemment, on le secoue pas, enfin, oui, on parlera ça. D'ailleurs dans cette émission du bébé secoué, etc.
13: Bien sûr.
12: Si c'est la première fois, c'est bien de le montrer à un médecin, c'est bien de le montrer au pédiatre pour vérifier qu'il n'y ait pas une cause un peu sous-jacente.
10: Merci docteur Kerzek. Nous allons, faites d'ailleurs comme notre auditrice, hein, ça se passe au 0810 055 056. Nous on est là pour vous rendre service, on vous doit bien ça. 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Vous le savez, tout au long de l'année, je booste votre pouvoir d'achat. C'est 200 euros. Allez, boum, qui partent comme ça, en vous inscrivant tout simplement. C'est ce qu'a fait Catherine. Bonjour Catherine.
14: Bonjour.
10: Comment allez-vous ?
14: Ça va très bien.
10: Super, vous appelez d'où Catherine ?
14: De Vendée, des beaux repères à côté des Herbiers.
10: Ah, que c'est...

0: joli par là-bas.
1: Oui, c'est beau.
0: Ah là là, ouais, je suis un peu jalouse, je ne vous cache pas, chère Catherine, c'est vraiment très joli. Vous êtes inscrite sur le site ici.fr. Eh bien, c'est gagné, Catherine.
1: Bravo, merci.
0: Ben voilà, c'est aussi simple que ça. Et on est ravis de vous offrir ça, 200 euros à dépenser dans une grande enseigne. C'est pour vous, en l'honneur de cette rentrée. Et on va faire ça tout au long de l'année. Je vous embrasse très très fort, chère Catherine. Prenez soin de vous. Vous l'avez vu, c'est votre émission. On continue de vous rendre service. On parle arthrose dans un instant, dont on vous doit bien ça. Mais pour l'heure, c'est Paul McCartney et Stevie Wonder. J'adore ce titre. Ebony and Ivory. Sur ici, on vous doit bien ça. On est ensemble jusqu'à 13h.

0: and Ivory. Paul McCartney, Steve Wonder sur votre radio ici dans Vous Doit Bien Ça.
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0: C'est votre nouveau rendez-vous quotidien. On vous doit bien ça, on vous rend service. C'est votre émission 0810 055 056. Et ça réagit très fort parce qu'on a un auditeur, je crois, qui a réagi à notre Michael. Un auditeur qui a expliqué nous ça.
3: Oui, parce qu'on parlait chauffage et Michael nous a dit tout à l'heure en direct à l'antenne que lui, il utilisait du bois de charpente pour se chauffer. Il prenait le bois, il est dans le bâtiment pour le brûler. On a un autre auditeur donc, qui réagit en WhatsApp, Joe, qui nous dit le gros problème du bois de charpente, c'est que c'est un bois traité. Du coup, c'est polluant et c'est toxique de le brûler.
0: Donc attention, petite alerte. Merci les amis de réagir comme ça en direct. On est ensemble jusqu'à 13h, 0810 055 056. C'est la journée mondiale contre l'arthrose, cher Gérald Kierzek.
4: Exactement. 13 septembre, journée mondiale de lutte contre l'arthrose. L'arthrose, c'est la première cause de douleurs chroniques. Vous savez, c'est le matin, on se réveille, on a un peu mal au cervical. Parfois, on a des crises d'arthrose avec les articulations qui font mal, la hanche, le genou, même les mains. Exactement. Il y a 10 millions de Français, quand même, qui sont atteints d'arthrose. J'allais dire où il y a le diagnostic qui est posé. Parce qu'en fait, on a tous de l'arthrose. On a l'impression que c'est les plus de 60 ans. Mais en fait, l'arthrose, ça commence à 20, 30 ans. On commence à avoir l'usure. Oui, on commence à avoir l'usure de notre cartilage. Une articulation, vous savez, il faut qu'elle soit lubrifiée. Il y a un cartilage, il ne faut pas que ça grince. Et ce cartilage, eh bien, avec l'âge, il va s'abîmer. Alors, l'arthrose, ce n'est pas qu'une usure du cartilage, mais c'est une des composantes. Et puis après, il y a l'os qui va s'user aussi. Il y a des poussées un peu de douleur, d'inflammation. Et ça commence très tôt, quand on commence à avoir un peu mal au cervical. Et moi, je vous prédis que les gamins là, qui sont tous sur les téléphones portables, etc., ils seront de l'arthrose plus tôt, plus vite. L'arthrose du poignet, de l'arthrose du pouce, l'arthrose cervicale aussi. Bref, ça fait des douleurs. On n'a pas de traitement à l'arthrose et c'est un peu le sujet, c'est-à-dire qu'il n'y a pas de traitement curatif. C'est une espèce de vieillissement de l'articulation. En revanche, il y a plein de moyens de lutter contre l'arthrose et c'est pour ça que cette journée mondiale, c'est bien qu'on en parle, parce qu'il y a plein de moyens, des petits moyens qui sont entre nos mains, notamment bouger. Alors vous allez me dire, oui, mais moi j'ai mal, je ne peux pas bouger. Oui, mais il faut se forcer un peu, il faut faire de l'activité physique adaptée pour pouvoir maintenir.
0: Comme par exemple, Gérald,
4: le mouvement.
0: Comme la marche, tout simplement.
4: La marche nordique, si vous avez un peu plus de mal, vous prenez des bâtons, mais cette activité physique, elle est indispensable pour l'articulation, sinon ça va rouiller.
0: Pardonnez-moi, hein, parce qu'évidemment, je vais en profiter, me faire une petite consulte gratos. Comme on commence à avoir un peu mal aux mains, je ne vous cache pas que moi, la main droite, ça commence à être complicado. Qu'est-ce que je peux faire comme exercice? Une petite balle, par exemple,
4: pour ça peut être une petite balle, ça peut être des mouvements de poignet. Alors attention, il ne faut pas confondre arthrose et arthrite. Il y a des gens qui nous écoutent qui ont peut-être de l'arthrite. Ça, c'est de l'inflammation aiguë avec l'articulation qui est rouge, qui est douloureuse.
0: Qui se réveille pendant l'hiver.
4: Exactement. Donc, ou la polyarthrite rhumatoïde. Ça, c'est pas pareil. L'arthrose, en fait, l'articulation, elle n'est pas rouge, elle fait mal. Le matin, il y a ce qu'on appelle un dérouillage un peu matinal. Il faut qu'on bouge un peu les poignets et puis après, ça va un petit peu mieux. Mais en fait, c'est de l'activité qui doit être je veux du mouvement, mais je veux pas trop de douleur. Donc, il faut que la douleur soit un peu votre guide. Pour faire de la marche et que ça soit efficace sur les articulations, il faut lutter contre le surpoids aussi. C'est vrai, quand on prend un peu de poids, on parlait de charpente là à l'instant, nos os, nos articulations, c'est la charpente. Plus le toit, c'est-à-dire plus notre poids est lourd à porter, plus les articulations vont souffrir. Donc le fait de baisser un peu son poids, de lutter contre le surpoids, donc gérer son alimentation, ça va permettre d'améliorer les douleurs d'arthrose. Et puis quand il y a quand même des douleurs, quand il y a quand même des crises douloureuses, paracétamol, il n'y a pas de médicament miracle.
0: C'est vraiment tout, mais pris à bonne dose
4: pendant 4-5 jours, 1 gramme matin, midi et soir pour les adultes, ça fonctionne vraiment très bien. Et puis j'allais dire, il y a quelque chose qui est très décrié en ce moment, mais toutes les associations, je pense à l'association de française de lutte contre les atteintes rhumatismales, la FLAR, qui défend les cures thermales. Et ils ont raison, parce que les cures thermales, ça fait beaucoup de bien. C'est une prise en charge globale.
0: C'est une prise en charge ?
4: Alors, c'est très cher. Oui, pour les patients, c'est très cher. C'est-à-dire qu'il y a une prise en charge qui est à 65% par l'assurance maladie. On en parle actuellement pour le dérembourser, mais ça va être une catastrophe si c'est déremboursé, parce que les gens, c'est des petits budgets, ils complètent. C'est pas des vacances gratos à l'œil sur le dos de la Sécu.
0: C'est pas la thalasso tranquille.
4: Et c'est surtout que ça évite beaucoup de complications, beaucoup de prises d'anti-inflammatoires. C'est une prise en charge globale. Ça va permettre de lutter contre le surpoids, de montrer quels mouvements justement sont bons ou sont pas bons. Donc c'est vraiment une prise en charge globale qui est intéressante. Il n'y a pas de remède miracle. On espère que dans les années, la recherche avance, il va y avoir peut-être des injections, des médicaments qui vont permettre de ralentir cette usure. Mais pour l'instant, on n'en est pas là. On reste sur des petits moyens quand même.
0: Il y a beaucoup d'appels au 0810 055 056. Du coup, on va continuer de parler d'arthrose dans un instant, juste après Claudio Capéo. Ça va, sur ici. Non, on vous doit bien ça. On est ensemble jusqu'à 13h.

0: Radio KPO, ça va, sur ici. On est ensemble jusqu'à 13h.
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0: On vous doit bien ça. Et Dieu que ça réagit, hein, au 0810 055 056, notamment sur l'arthrose. C'est la journée mondiale de lutte contre l'arthrose. Le docteur Kirzek vient de nous en toucher un mot. Et du coup, nous allons prendre évidemment des auditeurs et des auditrices. Bonjour, c'est une Brigitte. Brigitte, chère Brigitte, bonjour, bienvenue.
2: Bonjour et merci de me prendre. Et puis encore bravo pour vos émissions parce que c'est génial.
0: Oh, merci Brigitte. On est des petits nouveaux, on débute, donc
2: c'est super parce qu'on apprend plein de choses, c'est très bien.
0: Ah bah c'est super, hein, c'est le but parce qu'on vous doit bien ça, voilà. Alors Brigitte, dites-nous tout, vous souffrez d'arthrose, Brigitte?
2: Alors c'est pas moi, c'est mon mari qui en fait au mois de juin il a fait une petite crise de d'arthrose, une petite crise à sa main qui a enflé et puis qui pouvait pas s'en servir, qu'il avait mal. Ça a passé un petit peu légèrement, et en fait il a toujours mal et sa main elle enfle. Il a fait une grosse crise au mois de juillet parce que sa main a enflé beaucoup et il pouvait pas du tout s'en servir avec des douleurs atroces. Et en même temps il a fait aussi une crise d'arthrose au niveau de sa cheville qui est handicapée plus ou moins, où il pouvait plus poser le pied par terre. Ça s'est fait les deux en même temps.
0: Oh,
2: et donc
0: drôle,
2: on lui a fait faire des analyses de sang qui montreraient qu'il n'a pas de polyarthrite. On lui dit que c'est de l'arthrose, mais moi je me dis, depuis le mois de juin que ça dure,
0: vous avez un doute.
2: La main, parce que le pied ça a passé, la main, je me suis dit, est-ce que c'est bien de l'arthrose? Quel moyen pour soigner? Mais bon, le docteur a beaucoup parlé tout à l'heure.
0: Vous avez, chère Brigitte, sonné à la bonne porte, Gérald Kirzek.
3: Je ne vais pas me substituer à son médecin, mais ce qui est important, Brigitte, c'est que votre mari déjà ait vu un médecin, qui ait des examens. Avant de dire c'est de l'arthrose, il faut éliminer d'autres choses. Et en particulier, bien sûr, les polyarthrites, les maladies inflammatoires, les infections aussi, parce qu'on peut avoir des arthrites infectieuses. Et puis, je pense à la goutte, notamment chez les hommes, les crises de goutte. Vous savez, on avait oublié cette maladie quand on est un peu, on mange bien, on mange de la viande, etc. Et on a un peu trop d'acide urique dans le sang. Donc c'est toujours bien de doser ça avec une analyse sanguine et vérifier que ça soit pas une crise de goutte, parce que la crise de goutte, c'est autre chose, c'est l'acide urique qui est dans le sang.
0: Ça fait tellement mal,
3: cristaux.
0: Moi je voyais mon grand-père, le drap du lit, ne serait-ce que le drap du lit sur son pied lui faisait hurler.
3: Qui faisait mal, et là le traitement, c'est des médicaments pour faire baisser en fait l'acide urique, mais c'est pas du tout de l'arthrose. Donc une fois qu'on a éliminé ça par une prise de sang, et puis ça vaut peut-être le coup de faire une radio de la main, voir un peu s'il y a quelque chose de normal ou d'anormal, voir une échographie pour voir que c'est pas autour les ligaments, les tendons. Et si jamais c'est de l'arthrose, il y a les kinésithérapeutes, ça fonctionne pas mal, qui peuvent proposer un certain nombre de mouvements. Il peut y avoir des orthèses aussi, vous savez, c'est des espèces d'attelles qu'on met pour pouvoir, quand les mouvements sont douloureux, pour pouvoir tenir l'articulation. Et puis l'alimentation, on n'y pense pas assez, mais en fait, l'arthrose, c'est de l'inflammation. Et pour pouvoir diminuer l'inflammation, faut manger mieux, manger des fruits et légumes, manger moins de sucre, manger moins de féculents probablement. Et à ce titre, je vais faire un coup de pub, un bouquin fait par deux
0: rapidement,
3: copains.
0: Rapidement, hein, Gérald, parce qu'on a beaucoup de questions, j'aimerais qu'on puisse y répondre.
3: Ça s'appelle Arthrose Arthrite, je me soigne en mangeant. C'est deux professeurs de médecine, Sébastien Tchernikov et Jérémy Selem, un prof de nutrition et un prof de rhumatologie, donc c'est quand même les spécialistes. Je me soigne en mangeant, et là, ça permet de revoir ses méthodes alimentaires.
0: Audrazo, on a énormément de questions. On ne va pas pouvoir malheureusement répondre à tout le monde. N'hésitez pas, nous, on vous prend aussi hors antenne. Hein. On est là pour vous, les amis. Hein.
4: David qui demande dans le WhatsApp de l'émission, Gérald, si pour les problèmes d'arthrose, il est conseillé de boire de l'eau riche en magnésium.
3: C'est une bonne question parce que le magnésium, en fait, il n'y a pas d'études solides qui disent que si je bois ou je prends des compléments alimentaires ou je bois de l'eau riche en magnésium, ça va améliorer l'arthrose. Mais on sait que dans l'arthrose, il y a de l'inflammation. Et pour diminuer cette inflammation, il faudrait augmenter le magnésium. Donc j'allais dire, si ça fait pas de bien ou il y a pas de risque particulier, eh bien prenez de l'eau en magnésium, ça pose aucun problème et ça peut même peut-être être quelque chose qui va apporter une amélioration.
0: Merci docteur Kirzek, on le voit et je suis un peu colère parce qu'on n'a pas pu prendre tout le monde. Vous savez quoi, c'est comme pour le sommeil, on refera une émission sur l'arthrose, on refera une émission sur le sommeil. On le voit, hein. Ce sont des sujets qui vous préoccupent et on est là pour vous parce qu'on vous doit bien ça. Dans un instant, Elsa nous parlera des jeux un peu à l'ancienne qui reviennent au goût du jour. Oh, ma passion. À tout de suite sur votre radio ici.
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16: Encore quelques minutes à passer en votre merveilleuse compagnie. Vous êtes très très nombreuses à réagir au 0810 055 056. On répond à tout ou presque. En tout cas, on est là pour vous et on vous doit bien ça. Ma chère Elsa,
17: oui.
16: Dis donc, est-ce que vous n'êtes pas en train de nous ressortir des jeux qui datent des années 40 et qui reviendraient à la mode, dis donc ?
17: Exactement. Vous faites quoi, vous, pour vous détendre, Enora, l'hiver ?
16: Ah non,
17: je
16: ne
17: veux pas savoir en fait. Pardon, voilà. Excusez-moi, je voulais poser une question, mais je ne veux pas
3: Attention.
17: Savoir.
16: Est-ce vous que avez vous... raison, vous me connaissez.
17: Voilà. Est-ce que vous connaissez le scrapbooking?
3: Non.
16: Donc, c'est que ça.
17: Ah, Aude. Alors, le scrapbooking, c'est un cahier dans lequel vous collez des photos, des petits mots, tous les petits souvenirs que vous ramassez un peu partout. Alors, vu votre vie, Nora, à mon avis, vous pouvez nous faire des énormes albums.
3: Oui, c'est
17: alors,
3: vrai.
17: Effectivement, les jeux cartonnent en ce moment, comme le crochet, le tricot, les puzzles, le coloriage, les mots croisés, bref, tout ce qu'on appelait avant les loisirs de vieux est devenu hyper tendance. Ça me rassure, parce qu'évidemment, je suis à la mode, l'air de rien, comme d'habitude, vous pensez bien, moi, la céramique, les puzzles, tout ça, je fais de tout, hein, parce que je célibataire avec trois chats, hein, on y va avec sur les activités.
16: Ben, c'est-à-dire que vous vous faites chier, quoi. Pardon.
17: Non, pas tant que ça. Justement, non, ben oui, parce que justement, ces jeux, on ne se fait pas du tout chier. Et alors, je vais vous dire, pour les fans
3: qui nous écoutent. Pardon pour le gros mot, chers amis.
17: Oui, c'est vrai. Pardon, et pour les fans qui nous écoutent, les fans de mots croisés, alors là, c'est la fête, carrément. Il y a des revues récentes, comme Croisés Galaxies, qui revendiquent des définitions plus joueuses. Mais il y a aussi Grillé, ces deux jeunes filles, Louise et Dior, qui ont complètement dépoussiéré les mots fléchés et les mots croisés, des références pop, de l'humour, des définitions beaucoup plus actuelles, et leur niveau s'appelle doux, mi-cuit et chaud. Alors moi, je vous explique, je suis mi-cuit. Bon, voilà.
3: Et si vous ne savez pas... Excusez-moi, on s'arrête deux secondes sur cette phrase. Moi, je suis,
17: moi, je suis mi-cuit. Oui, d'accord. D'ailleurs, Gérald me regarde.
18: Moi, je suis doux.
17: Non, non, vous êtes chaud, Gérald, vous êtes chaud.
18: Oh là là.
17: Et alors, si vous ne savez ni crocheter, ni tricoter, ni broder, ni faire de céramique... Et si vous n'osez pas vous lancer d'ailleurs, aucun problème, parce qu'il y a un nouveau phénomène justement, c'est les cafés créatifs. Ça ouvre partout, alors mais partout. À Paris, vous avez Artichaut, Mazette, la Popoterie, à Nantes, Dadou's Corner, à Marseille, il y a le café Barbotine. Vous pouvez boire un café ou prendre un goûter tout en peignant votre bol, votre tasse, votre assiette.
18: C'est génial,
17: à Rennes,
18: ça,
17: en Bretagne. Ah ben voilà Valère, enfin un truc qui vous plaît.
16: Allez-y ensemble les copains.
17: Mais oui, vous peignez votre céramique en mangeant une pâtisserie. Enfin bref, voilà, c'est des lieux qui sont pensés pour qu'on puisse venir en famille, entre amis ou tout seul. Et surtout, les ateliers sont accessibles aux enfants comme aux personnes plus âgées. Et c'est justement ça qui me plaît, les mélanges des générations. On vient fabriquer des objets et en même temps, on recrée du lien. C'est tellement important. Voilà, et ce que je voulais vous dire aussi, c'est bye bye, les pensées qui tournent en boucle. Parce qu'en fait, toutes ces activités, ça nous fait du bien. Et c'est ce qu'on appelle le flow. Gérald, vous savez ce que ça veut dire, le flow? Le flow, c'est un concept qui est un peu théorisé comme ça par un psychologue dont le nom est imprononçable, donc je ne vais pas du tout vous en parler.
3: Volinsky.
17: Non, pas du tout. Le flow. boulot, c'est un état mental de concentration, concentration maximale où on est totalement absorbé par une activité au point d'en oublier l'effort. On est bien et on a besoin de ce flow-là quand il fait froid. C'est pour ça que ça fait du bien. Pour ça, dans une émission sur la chaleur.
6: Comme quand on vous écoute, on est dans le flow.
17: Oh, vous êtes gentil.
16: Oh là là.
17: Mais voilà, on ne cherche plus le vide se fait tranquillement. Allez, on joue à ces jeux-là, on n'est plus des vieux, pas du tout, on est tendance.
16: Oh là, merci Elsa Wolinski, qu'est-ce que je l'aime. Elle nous décomplexe. C'est notre rayon de soleil, hein, dont on vous doit bien ça. Merci Elsa. Alors, nous allons accueillir, évidemment, un auditeur qui a gagné, pardonnez-moi, j'en perds mon latin, qui a gagné, qui s'est inscrit sur le site ici.fr. Patrick, bonjour Patrick.
18: Bonjour.
16: Oh, quelle belle voix. Oh là là. Oh, j'aime ça. Oh là, j'aime cet entrain, cher Patrick. D'où nous appelez-vous?
18: À côté d'Auxerre.
16: Oh, très belle dans région Lyon. Également, dans Lyon. Très très bien. Oui. Alors, qu'est-ce que vous faites dans la vie?
18: Je suis retraité.
16: Oh la chance, eh ben, j'espère que votre...
18: C'est vrai.
16: Ben,
18: c'est
16: moi j'en aurais pas de retraite, aussi. J'en aurais pas. Allez, je plaisante. Moi aussi, le plus tard possible. Cher Patrick, vous êtes inscrit sur le site ici.fr et c'est gagné.
17: Bravo.
16: C'est formidable, 200 euros dans votre pocket à dépenser dans une grande enseigne. On vous embrasse très très fort, cher Patrick.
18: Eh ben merci beaucoup. Bravo. Bonne journée.
16: Mais bonne journée. On espère qu'on vous l'a un tout petit peu ensoleillé. 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Il y a une page dédiée à cet effet. Et deux fois par jour, vous repartez avec 200 euros. Je voudrais remercier Céline à la réalisation pour cette merveilleuse émission qui est passée en un éclair. Notre Thierry qui est à Montpellier à la régie et Antoine à la technique à Paris. Sadika au standard, Gwenaël à la préparation. Et moi, je vous retrouve demain. Bisous. Dans un instant, c'est le trésor de nos régions, spécial pouvoir d'achat. Bonjour, chère Marine.
19: Bonjour, Enora. Comment allez-vous? Ça va depuis Montpellier? Oui, bah ça va. Nous aussi, on va parler pouvoir d'achat, comme vous, Enora, avec un trésor spécial dédié au prix des carburants, hausse des prix en général. Le réseau ici est mobilisé. On ira auprès des pêcheurs, on ira auprès des automobilistes à la pompe, qui, vous l'entendrez, en ont vraiment ras-le-bol. On sera aussi dans l'isoloir ici, notre grande opération à l'approche de la présidentielle, où vous nous avez dit que vous vous serrez la ceinture et que forcément ça vous inquiète pour cette année qui arrive. Voilà, c'est le programme du Trésor de nos régions.
16: Merci Marine.
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16: Merci d'écouter la radio ici, il est 13h. Les informations, Marine Le Génie.
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16: Marine Le Génie.
19: Bonjour à toutes et à tous. Je vous le disais, c'est un trésor de nos régions spécial aujourd'hui, consacré au prix des carburants, plus largement à votre pouvoir d'achat. C'est une de vos préoccupations principales à l'approche de l'élection présidentielle. Entre hausse des prix de l'énergie, des produits alimentaires, beaucoup se serrent la ceinture, n'arrivent plus à joindre les deux bouts et la colère monte.
21: C'est plus une haine intérieure qui s'installe de plus en plus et on est vraiment pris pour des cons et c'est partout, hein, même au supermarché juste là, pour toutes les courses qu'on va faire, ça se répercute là-dessus aussi, que ce soit une salade, elle a pris 50 centimes.
19: Vos radios ici, à vos côtés, à Nice, avec les pêcheurs en colère, près de Toulouse, avec des automobilistes à la pompe, à Marseille, sur un rond-point et aux quatre coins de la France avec nos isoloirs ici, et vos messages pour le futur ou la future présidente. Nos reporters également mobilisés pour faire entendre votre colère. Des invités viendront nous apporter leurs éclairages. Une spécialiste de l'énergie, un représentant des familles notamment. Merci d'être avec nous. Bienvenue dans le trésor de nos régions, consacré aujourd'hui à la hausse des prix des carburants et à votre pouvoir d'achat.
4: des feux de palette, des ports bloqués, des rassemblements sous tension. On commence par une colère très visible, celle des pêcheurs. Depuis le début de la semaine, ils se mobilisent contre la hausse des prix des carburants, surtout dans le sud. À Nice, le port est bloqué depuis ce matin 5h30. Une vingtaine de pêcheurs, une quinzaine de bateaux encordés les uns aux autres empêchent tout simplement l'accès aux installations portuaires. Un navire de la compagnie Corsica Ferries a même dû être dérouté en Italie, Arthur Fradin.
2: Des pêcheurs de toutes les Alpes-Maritimes qui se sont placés en ligne à l'entrée du port de Nice et empêchent le passage des bateaux depuis le lever du jour, nous dit Jean-Paul de Villefranche, dans le métier depuis 65 ans.
6: Non, il n'y a personne qui sort. Il y a un yacht qui attend. Et un bateau de 200 mètres, ben, il attend.
2: Hein. Et parmi eux, comme porte-parole de cette action spontanée pour laquelle le comité des pêches locales n'a pas été mis au courant, Arnaud Allary, pêcheur de Saint-Jean-Cap-Ferrat.
22: Petit métier, chalutier, thonnier. On est tous main dans la main, justement, pour être solidaires, parce qu'on
2: y
22: arrive.
2: Ils disent ne plus y arriver à 1,40€ le litre de gasoil, une montée en flèche des prix que ne supportent plus ces professionnels.
22: On tire la sonnette d'alarme, justement.
23: Hein, avant la guerre en Ukraine, on était à moins de 80 centimes.
22: C'est ça.
23: Et donc, depuis la guerre en Ukraine, ça fait que monter. Hein. Pour nous, c'est double répercussion. On paye cher le gasoil, et les gens, ils ont moins de pouvoir d'achat, et ils viennent plus nous acheter du poisson, parce qu'on fait que de la vente au détail.
2: Les pêcheurs qui reprochent au gouvernement des promesses d'aide non tenues.
22: Pour le moment, ils nous ont promis une aide, mais on n'a rien du tout. Ça fait 4 mois qu'ils nous ont promis, on n'a rien.
24: Ils vont faire un dossier extraordinaire pour avoir cette aide.
2: Des professionnels de la pêche qui ont reçu ce matin la visite du maire de Nice, Éric Ciotti. Ils réclament une baisse des prix du gazole, un allègement des normes européennes, notamment sur la VMS, une nouvelle balise de traçage qui doit être posée sur tous les bateaux et à laquelle ils s'opposent. À Nice, ils disent attendre des annonces du gouvernement pour permettre de nouveau la circulation des bateaux.
4: Arthur Fradin, ici à Azur, les pêcheurs hein, qui laissent tout de même quelques navires de plaisance et bateaux de l'administration. Mais bloquent les yachts et les ferries. Des pêcheurs que le gouvernement va tenter de rassurer. Ils sont reçus en ce moment même par la ministre de la Pêche et de la Mer, Catherine Chabot. Bonjour Marie Boéda.
25: Bonjour.
4: Vous êtes en direct devant le ministère et Marie, la réunion s'éternise.
25: Ah oui, c'est ça. La seule chose qu'on sait, c'est que cette réunion doit être tendue. Elle prend plus de temps que prévu. Ils auraient dû sortir il y a une demi-heure. Ça risque de durer encore 45 minutes, donc plus de 2 heures de discussion. En fin de matinée, une vingtaine de marins de la Méditerranée sont arrivés au ministère. Ils pêchent dorade, thon rouge, espadon. Avant la réunion, l'un d'entre eux nous a dit être en plein doute, mais aussi déterminé. Mathieu Chapelle est pêcheur du comité de pêche du Gard.
23: Voilà, on laisse 10 personnes sur le carreau. Maintenant, nous, il y en a marre. On est deux petits métiers, les pêcheurs d'étang, les Tony Senner qui sont là, de l'Espagne à l'Italie. Aujourd'hui, il y a tout qui est bloqué. On fait front tous ensemble. Et si on n'a pas ce qu'on veut, la Méditerranée s'embrasera.
25: Parce qu'aujourd'hui, chaque sortie en mer leur fait perdre de l'argent. Voilà ce qu'ils déplorent. Alors, pour les soutenir face à la hausse des prix du carburant, le gouvernement leur a accordé une aide de 35 centimes par litre de gazole jusqu'à la fin de l'année. Mais ce n'est pas suffisant, martèlent les pêcheurs. En dessous de 60 centimes, ils travaillent à perte. Voilà une des réclamations de cette réunion. Mais ce n'est pas la seule. Il y a les réglementations européennes trop strictes et une répartition nationale de la pêche, notamment pour le thon rouge, qui n'est pas équilibrée selon eux. Alors la suite, s'ils n'ont pas ce qu'ils veulent, continuer les blocages des ports et appeler même les autres pêcheurs français à les rejoindre.
4: Merci beaucoup Marie Boéda, en direct du ministère de la Pêche et de la Mer avec Virginie Lorda pour les moyens techniques. Voilà ce qu'on pouvait dire sur cette réunion. Donc toujours en cours au ministère. On vous tient au courant si quelque chose bouge d'ici la fin du 13h de nos régions. Des aides prolongées donc pour les secteurs les plus touchés, mais pour les particuliers, pas grand-chose. Même si l'aide gros rouleur de 100 euros pour les plus modestes a été prolongée jusqu'à la fin du mois, les automobilistes, on l'entend tous les jours sur ICI, sont inquiets. Les prix à la pompe sont en moyenne autour de 2,30€ le litre. C'est toujours le même ras-le-bol, comme ici dans une station-service de Buzet sur Tarn, au nord de Toulouse, Romain Biteau.
26: Chaque semaine, le même geste, déboucher son réservoir, glisser son pistolet. Et chaque semaine, Laura s'étrangle.
27: Ben, on en est déjà quasiment à 100 euros du coup, plus de 100 euros pour mettre un plein.
26: Son budget essence a bondi, 250€ par mois pour chaque jour, 60 km aller-retour entre Launaguet, où elle travaille, et Buzet. Dur de suivre pour cette assistante sur des chantiers.
27: Ça dure depuis très longtemps et comme je disais, je pense que ça va pas s'arranger de suite. Donc je suis même pas sûre d'arriver à aller continuer à travailler parce que ça va être compliqué quoi, financièrement.
26: Obligé de se serrer la ceinture avec deux enfants.
27: On se restreint sur tout ce qui va être repas, tout ça. On va pas faire des repas très onéreux. Enfin, vraiment, ça va être, on sort plus. On reste à la maison, on mange le minimum et puis voilà.
26: Elle a eu le droit à un mois d'aide grand rouleur. Benoît, lui, non. Alors, il réfléchit à d'autres solutions.
5: On se dit, on aimerait tester la voiture électrique, mais pour l'instant, pour nous, c'est hors de portée. Mais là, vous voyez ma voiture, elle date de 2003. C'est un vieux diesel. La pollution, c'est pas du tout terrible. Mais là, pour l'instant, on peut pas se permettre autre chose.
26: Beaucoup de dépit. On subit, confient les automobilistes. Ce n'est pas le sentiment de Sylvain.
21: Ouais, c'est plus une haine intérieure qui s'installe de plus en plus. Et on est vraiment pris pour des cons. Et c'est partout, hein, même au supermarché juste là, pour toutes les courses qu'on va faire. Ça se répercute là-dessus aussi. Que ce soit une salade, elle a pris 50 centimes.
26: Une colère qui monte. Il est prêt à remettre son gilet jaune si un nouveau mouvement s'organise.
25: Reportage signé Romain Biteau, ici Occitanie, pour trouver la station-service. Je vous rappelle, la moins chère près de chez vous. Il existe une carte interactive sur ici.fr. Le budget essence qui bondit jusqu'à 250 euros par mois. On vient de l'entendre dans le reportage des Françaises, des Français qui se serrent la ceinture. Pour poursuivre cette discussion, réagir aussi à ce reportage, j'accueille Jean-Baptiste Beau. Bonjour.
7: Bonjour.
25: Vous êtes directeur des relations institutionnelles de Famille Rurale. Ces automobilistes qui se demandent si ça vaut le coup ou carrément d'aller travailler, c'est de plus en plus courant, Jean-Baptiste Beau.
7: Oui, malheureusement, c'est de plus en plus courant. Nous avions déjà connu cette situation il n'y a pas si longtemps, en 2022, lors de la dernière crise inflationniste. Et évidemment, pour nous qui représentons, avec nos 1700 associations, évidemment, les familles du milieu rural, eh bien, nous constatons que les personnes qui n'habitent pas dans les métropoles où il y a des solutions de transport collectif, où il y a des métros, où il y a toutes ces solutions de mobilité, eh bien, sont dépendants de la voiture individuelle et donc sont confrontés et prennent de plein fouet ces augmentations de tarifs. Mmh. Vous donniez des exemples dans le reportage, par exemple, pour une famille avec, parce que souvent il faut deux véhicules, hein, parce que quand il n'y a pas de moyen de transport, eh bien on arrive vite pour une famille avec deux véhicules à 80, parfois plus euros par mois supplémentaires par rapport à l'année dernière. Mmh. Donc évidemment, à l'année, c'est parfois plus de 1000 euros. Donc c'est intenable pour un certain nombre de familles qui ont déjà énormément de dépenses contraintes. Et qui vont être confrontés en plus, parce que l'hiver arrive, aussi à la flambée des tarifs des énergies comme le fioul, où voilà, dans ces territoires, il y a encore aussi beaucoup de maisons individuelles qui sont chauffées comme ça. Donc aussi une forme de double peine quand on est contraint et qu'on est dépendant du véhicule individuel. Et c'est ça qui, aujourd'hui, nous inquiète.
25: Merci Jean-Baptiste Beau, directeur des relations institutionnelles de Famille Rurale. Vous restez bien sûr avec nous, à l'écoute. On a aussi envie de savoir combien de temps ça va durer. Nous avons également en ligne avec nous une spécialiste de l'énergie. Bonjour Anna Créti.
8: Bonjour.
25: Bonjour, merci de nous rejoindre dans le 13h de nos régions, spéciale hausse des prix des carburants. Est-ce que nous sommes, Anne Créti, dans une crise qui va durer ? J'imagine que ce n'est pas évident de répondre.
8: Ce n'est pas évident de répondre, mais il est intéressant de comprendre quelles sont les sources de cette crise, et en particulier le fait qu'on regarde les prix du pétrole, qui cette semaine a atteint 100 dollars par baril, mais qui, par exemple, déjà hier et avant-hier, c'est un peu détendu, mais cela n'a pas de conséquences sur les prix à la pompe. Parce que ce qu'on est en train de subir aujourd'hui, c'est un problème qui est essentiellement lié aux produits raffinés et donc à la chaîne de raffinage qui subit indirectement donc le problème qui s'amplifie par ailleurs du détroit d'Ormuz.
25: Anne Créti, voilà pour le constat. Les solutions, est-ce qu'on peut plafonner les prix ?
8: Plafonner les prix, donc c'est une mesure qui a été déjà expérimentée tout à l'heure. L'intervenant parlait de 2022 avec une période beaucoup plus courte de plafonnement des prix, a coûté à l'État 8 milliards d'euros. Aujourd'hui, je ne pense pas qu'on soit dans cette possibilité. Après, il y a d'autres leviers qui doivent être activés. Tout à l'heure, dans votre reportage, il y a des témoignages sur la voiture électrique qui reste relativement chère. Eh bien, c'est par exemple l'occasion de mieux penser le leasing social de voitures électriques, un dispositif qui existe déjà, mais qui doit être sans doute renforcé.
25: Anna Créti, toute dernière question pour vous. Est-ce que ça peut encore augmenter ?
8: Aujourd'hui, on a pas de visibilité, mais en tout cas, les signaux sont décidément en rouge. Mm-hmm. On n'a pas véritablement de chiffres à donner, mais la situation est complètement bloquée,
19: oui.
8: Soit du point de vue du transport que des négociations. Donc, on n'a pas de bonnes nouvelles.
19: L'avenir n'est pas rose. Merci beaucoup, Anna Créti, spécialiste de l'énergie, d'avoir été avec nous dans le 13h. De nos régions. Nous sommes également en ligne avec Jean-Baptiste Beau, directeur des relations institutionnelles de Famille Rurale. Votre réaction à ce que vient de dire Anna Créti, vous êtes inquiet pour l'avenir ?
7: Oui, alors deux réactions par rapport à ce qui vient d'être dit. Effectivement, sur les solutions qu'on peut apporter, en 2022, alors c'était pas un plafonnement qui avait été fait, mais c'était cette fameuse ristourne à la pompe de 10 centimes qui était reconduite, et c'est vrai que ça avait coûté 8 milliards. Mmh. Alors nous, aujourd'hui, ce que l'on demande, c'est que, comme je vous l'ai dit, effectivement, il y a des ménages qui sont plus touchés que d'autres, ceux qui sont obligés de prendre leur voiture, et puis aussi, bien sûr, les ménages les plus modestes. Donc aujourd'hui, il y a l'aide grand rouleur, elle ne suffit plus, alors elle a été prolongée, c'est vrai qu'il y a encore beaucoup de ménages qui seraient éligibles qui ne l'ont pas demandé. Donc, à partir du 31 septembre, ce que l'on demande, c'est que cette aide, on fasse deux choses. Un, elle soit doublée, donc on passe à 200 euros.
19: Oui.
7: Et surtout, que le plafond de revenu pour l'éligibilité soit augmenté. C'est-à-dire un plafond de revenu qui devrait passer, à notre sens, aujourd'hui, il est autour de 16 000 euros. Mmh. Il faudrait qu'il passe à 25 000 pour que les classes moyennes puissent aussi avoir accès à cette aide.
19: Oui.
7: Pour nous, ça nous semble important. C'est la première chose qu'il faut faire en urgence pour d'abord aider ceux qui en ont le plus besoin. Ensuite, à terme, ce qui a été dit est vrai. C'est que la solution, parce que des crises comme ça, celle-ci, on ne sait pas quand elle va s'arrêter, et il y en aura certainement d'autres. La dernière, c'était 2022. Donc, il faut arriver à accompagner la décarbonation, y compris dans les zones rurales ou périurbaines, là où on n'a pas les moyens de transport. Et pour ça, le leasing social, véhicule électrique, les moyens de transport alternatifs. Il y a un fonds qui avait été mis en place, on avait beaucoup milité pour ça à l'époque avec le plan France Ruralité, mais c'est seulement 90 millions d'euros pour aider la mobilité dans les zones rurales sur 3 ans.
19: Oui,
7: rendez-vous compte, donc il faut vraiment investir là-dedans. Voilà nos deux. Donc, mesures d'urgence ciblées et mesures de moyen et long terme.
19: Oui.
7: Je termine par dire qu'il y a 4 ans, en 2022, nous avions déjà tiré la sonnette d'alarme en disant qu'il fallait préparer cette décarbonation. Voilà. Entre-temps, il n'y a pas grand-chose qui a été fait. Et aujourd'hui, on se retrouve encore une fois au pied du mur. Donc, il faut plus anticiper.
19: Jean-Baptiste Beau, vous aurez l'occasion au cours de ce 13h de revenir sur vos propositions, vous qui êtes membre de Famille Rurale. Suivre dans le 13h de nos régions. On ira sur un rond-point près de Marseille. On sera avec une représentante de la CGT qui demande une table ronde avec Sébastien Lecornu sur le pouvoir d'achat. Et nous ferons un détour dans l'isoloir d'ici pour entendre vos messages pour le futur ou la future présidente dans ce contexte de crise sociale. Le 13h de nos régions consacré aujourd'hui à la hausse des prix de l'énergie, du carburant, mais pas que, il y aura incontestablement de l'inflation en rayon en 2027, averti ce matin le PDG de Coopérative U, Dominique Schelcher. Le climat social est inflammable, alors une question se pose de manière assez logique. Les gilets jaunes vont-ils reprendre du service ? Pas sûr, c'est ce qu'a constaté ici Provence. Hier, il n'y avait pas foule sur le rond-point de Somaty à l'Estac, c'est près de Marseille, pour manifester notamment contre la vie chère, mouvement à l'appel d'anciens gilets jaunes, Philippe Bocara.
1: Sur le gazon du rond-point brûlé par le soleil, une frêle tente blanche sur des piquets, deux gilets jaunes, une pancarte de fortune en carton avec l'inscription « Citoyen gilet jaune ». Et parmi la dizaine de personnes mobilisées, Eddy, presque 70 ans à la retraite, il était ici il y a 8 ans. Et il arbore fièrement son
9: vieux gilet jaune de 2018, que je regrette à remettre encore une fois.
1: Pourquoi vous le remettez ?
9: Plus une personne s'en sort. Chaque fois on dit on va dans le mur, mais à mon avis, nous, le peuple, on y est déjà dans le mur. Combien de personnes, entre le 5 et le 15 mois, n'ont plus d'argent pour pouvoir finir leur mois, quoi.
1: Brigitte était là aussi en 2018, des strass, des paillettes sur son gilet jaune. Elle se mobilise à nouveau et lance un appel.
10: J'invite pacifiquement les gens qui sont en panne, de partout, de tous les citoyens français, d'aller devant leur lieu de pouvoir, la préfecture, tous ensemble, rester là-bas, exiger du préfet de sortir et de venir vers vous. Voilà.
1: Vous y croyez à cette mobilisation, à cet appel que vous lancez ?
10: Ni plus, ni moins.
1: Et donc un peu de déception sur ce rond-point. Quelques automobilistes ont lancé des coups de klaxon pour encourager ces manifestants. Et Franck, a-t-on un sursaut des Français?
0: On veut que les gens descendent dans la rue. Les gilets jaunes, on les a vus en 2018, il y avait qu'eux qu'on voyait. Nous, ce qu'on a envie d'avoir, c'est le peuple qui en a vraiment besoin.
1: En tout cas, le peu de succès de cette mobilisation sur ce rond-point de l'Estaque n'est pas une surprise, selon Emma.
3: On l'a repris pour montrer comme quoi, ça y est, les gilets jaunes sont de retour à Marseille. Après, voilà, c'est vrai qu'on ne s'attendait pas à ce qu'il y ait tout le monde qui vienne, ou on s'attend plus à ce qu'ils viennent du monde de Saint-Meudier.
1: Et la manifestation est prévue sur le Vieux-Port.
25: Philippe Bocara, ici Provence. Mobilisation assez faible pour l'instant, on vient de l'entendre, des gilets jaunes, malgré un appel à manifester le 17 octobre, qui se multiplie sur les réseaux sociaux. On se souvient du mouvement Bloquons tout il y a tout juste un an. Est-ce qu'il y a, Coralie Moreau, de l'inquiétude du côté des autorités?
11: C'est un sujet d'attention, indiquent plusieurs sources côté sécurité, mais comme il y a un an, difficile de savoir si le mouvement est structuré. Pour le moment, disent-elles, on garde un œil, mais les signaux restent faibles. Bien sûr, il y a les blocages des pêcheurs, les manifestations d'étudiants ou de gaziers, mais toujours selon ces mêmes sources, le mouvement est pour le moment limité à des corporations ou à des actions faibles et localisées, comme les dégradations de stations essence dans le Nord. Aujourd'hui, ce sont plutôt, selon elles, les médias qui font monter la mayonnaise, mais il y a le contexte, le vote du budget à venir, et le sentiment de nombreux Français d'être pris à la gorge, alerte la CGT. Sa secrétaire générale, Sophie Binet, a écrit à Sébastien Lecornu pour demander l'organisation en urgence d'une table ronde sur le pouvoir d'achat et la vie chère. Le syndicat dit comprendre l'appel du 17 octobre sans pouvoir, pour l'heure, le mesurer.
25: Coralie Moreau pour ICI. Bonjour Nathalie Bazire.
12: Bonjour.
25: Justement, nous entendions parler de la CGT dans le reportage qu'on vient d'entendre. Vous êtes secrétaire confédérale, de la CGT. Merci d'être avec nous. On vient d'entendre, est-ce que vous comprenez l'appel du 17 octobre? Et surtout, est-ce que vous le soutenez, Nathalie Bazire?
12: Ce qu'on comprend surtout, c'est que la colère, elle est légitime. Aujourd'hui, tout augmente, le gaz, les carburants, le prix de l'alimentation, tout sauf nos salaires. Nos salaires qui sont bloqués, n'ont pas retrouvé leur niveau de 2020. Aujourd'hui, cette colère, elle est légitime. Nous, ce qu'on cherche à faire pour être efficace, c'est que cette colère soit structurée, c'est notre rôle, pour qu'elle se transforme en mobilisation. Et nous, on appelle le 29 septembre à une journée de grève sur les salaires et les services publics pour que ce soit ancré au sein de l'entreprise. Et c'est en ce sens qu'on répond à cette colère qui est légitime.
25: Colère, d'accord, mais structurée.
12: Exactement.
25: Que réclame la CGT dans ce contexte de crise sociale, je crois qu'on peut le dire. Le blocage, par exemple, des prix du carburant, c'est une solution pour vous?
12: À nous, c'est une solution qu'on réclame depuis le début de la crise. Elle permet notamment de mettre fin à la spéculation. Et surtout, elle ne coûte rien à l'État. C'est 0 € d'argent public. Cette mesure, elle est efficace pour les salariés, pour les entreprises, elle permet de regagner du niveau de vie pour les gens et dans le même temps de dire stop aux bénéfices qui sont engrangés par les grands groupes tels que Total Energy. C'est 11,2 milliards de dollars pour le premier semestre 2026. Donc il faut redonner du sens et il faut redonner à la masse que sont les salariés le pouvoir d'achat par cette mesure qui peut être efficace. Des salariés qui utilisent quotidiennement leur voiture pour aller au travail.
25: Blocage des prix du carburant, augmentation des salaires également.
12: Tout à fait, évidemment, je vous redis. Nous, on appelle à la journée du 29 septembre. Aujourd'hui, le patronat, dans nombreux secteurs, il n'entend pas lancer des négociations sur la question des salaires. Donc le 29 septembre, c'est aussi l'occasion de le faire dans les entreprises. On appelle les salariés avec les élus du personnel à lancer. Il y en a vu le 15 septembre une journée de mobilisation très intéressante qui donne le là pour cette rentrée dans l'énergie, la santé, l'action sociale, pour l'hôpital, la sécurité sociale, avec des mobilisations assez fortes. Et donc voilà, il faut qu'on réussisse le 29 septembre et dans la suite, on pourra regarder ce qu'il en est. Mais en tout cas, voilà, on appelle nous le 29 septembre à cette journée sur les salaires.
25: Et on a bien compris votre appel. Merci beaucoup Nathalie Bazire, secrétaire confédérale de la CGT, d'avoir été avec nous dans le 13h de nos régions. La CGT qui demande au Premier ministre de réunir d'urgence une table ronde sur le pouvoir d'achat et la vie chère, une urgence partagé par les citoyens, les citoyennes, et vous nous l'avez dit, dans les isoloirs, ICI.
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25: C'est notre rendez-vous quotidien dans le 13h de nos régions, l'opération Dites-le ICI. 50 isoloirs installés sur les places de village, dans les foires, dans les centres-villes, aux couleurs de votre radio à l'intérieur. Un ordinateur, 5 questions qui vous sont posées sur l'avenir, sur vos craintes, sur vos espoirs. et la vie chère revient bien évidemment très souvent. Bonjour Mathilde Lansker.
6: Bonjour.
25: Parmi ces cinq questions que j'évoquais, il y a celle-ci. Quel serait votre message au futur ou à la future présidente de la République ? Et Mathilde, beaucoup, beaucoup de messages concernent le coût de la vie.
6: Oui, avec des préoccupations parfois très concrètes. C'est notamment le cas d'Adeline. Adeline, elle vient d'Alsace et voici son message.
15: S'il vous plaît, monsieur le président ou madame la présidente, faites en sorte que les gens qui travaillent aujourd'hui, qui se donnent à fond, qui galèrent tous les jours, puissent un minimum profiter de leur vie, profiter de leur salaire pour faire autre chose que payer les factures, payer les courses, payer l'essence pour aller travailler. C'est une dinguerie, ça.
6: Voilà, on veut vivre du fruit de notre travail. On l'entend beaucoup, ça, dans l'isoloir, avec aussi parfois du mécontentement, notamment sur les taxes. Et à ce sujet, Clara a un conseil pour le futur président ou la future présidente.
16: Se mettre un peu plus à la place des gens qui travaillent des heures et des heures par semaine, de se rendre compte ce que ça demande comme énergie et du coup d'essayer de nous expliquer où va tout l'argent qu'on fourgue à l'État. Parce que, ben, en fait, à part le sortir de nos comptes, pour l'instant, je sais pas trop exactement où il va, donc peut-être une répartition claire et précise de tout ça en étant complètement transparent.
6: Une demande de pédagogie, donc, pour Clara. On en a d'autres, hein, des témoignages qui vont dans ce sens. Je pense à celui de Josiane, par exemple. Elle vient d'Ille-et-Vilaine, elle souhaite que celui ou celle qui gagne les élections vienne rencontrer les gens, et pourquoi pas chez eux, tiens, pour discuter directement avec eux.
25: Et oui, il y a une vraie demande d'écoute, Mathilde Lansker, qui remonte de ces isoloirs.
6: Oui, c'est un message qu'on entend beaucoup. Entendez, justement, entendez ce qu'on a à vous dire. Et à ce propos, je voudrais qu'on écoute Marie. Marie, elle est retraitée, elle vient de Périgueux, et elle nous parle de ce besoin d'être écoutée.
17: La première chose que je voudrais dire à un président de la République, quel qu'il soit, c'est d'abord de s'intéresser à nous plutôt qu'à leur égo. Personne ne s'intéresse au coût de l'essence, à ce que les gens mettront dans leur assiette. On s'occupe pas de nous. Le président devrait s'occuper de tous les Français, de tout le monde.
6: Il s'occupait de tout le monde. Ça aussi, c'est quelque chose qui revient plusieurs fois. Une vraie demande, finalement, de gouverner dans l'intérêt général et surtout à l'écoute des Français.
25: Merci beaucoup, Mathilde Lansker, vidéo que vous retrouvez bien sûr sur ici.fr, sur nos réseaux sociaux. Demain, l'isoloir sera à la foire agricole d'Autun avec Ici Bourgogne ou encore à Amboise, sur les quais de Loire avec Ici Touraine. Jean-Baptiste Beau, de Famille Rurale, vous êtes toujours avec nous.
18: Oui.
25: Alors, vous venez d'entendre tous ces messages adressés au futur ou à la future présidente de la République concernant le pouvoir d'achat. Une question pour vous, quel est votre message au futur président ou à la future présidente ?
18: Eh bien, écoutez, déjà vous dire que nous partageons effectivement ces préoccupations avec nos associations de terrain dans les communes. Nous sommes en première ligne et donc nous constatons, mais déjà depuis de nombreuses années en fait, ces préoccupations qui sont liées au pouvoir d'achat. Et comme je le disais tout à l'heure, nous avons là les carburants, il va y avoir le problème du gaz, du fioul, de l'électricité qui va très vite arriver, et puis ensuite celui de l'alimentation. Et c'est là que nous sommes aussi très préoccupés, parce que ça avait déjà été le cas en 2022, mais des Français, une partie des Français commencent à faire des économies sur leur alimentation. Donc c'est pour ça que nous avons fait, et ça c'est un message adressé, alors pas au futur président ou à la future présidente, mais directement au gouvernement, la proposition que nous avons fait avec une quarantaine d'associations dans un collectif d'avoir 100 produits sains et bons pour la santé à prix bloqué en tout cas dans les surfaces de vente. Ça peut être fait très rapidement. Oui. Et puis concernant les futures élections, nous jouerons notre rôle d'association de défense des consommateurs et de représentants aussi des familles, et nous enverrons aux candidats un plaidoyer avec pas une proposition, mais une série de propositions. Et nous espérons aussi être entendus, car comme je vous le disais tout à l'heure, nous sommes montés au créneau à de multiples reprises. Oui. Sur ces questions d'inflation, sur ces questions d'accompagner la transition et la décarbonation dans les territoires où la voiture est indispensable. Et malheureusement, les choses n'avancent pas assez vite, et puis après on se retrouve au pied du mur, comme on le voit, avec de nombreuses familles, de nombreux ménages qui sont dans la difficulté. Oui. Il y a cas, et vous le savez bien, et votre reportage le montre, quand on discute par exemple, nous avec nos collègues des associations caritatives, des banques alimentaires, des épiceries sociales, eh bien ils vont tous vous dire la même chose. Le nombre de bénéficiaires d'usagers a explosé ces dernières années. Donc voilà, la situation aujourd'hui du pays, c'est celle d'une grande précarisation, et donc il faut agir au plus vite.
25: Merci beaucoup Jean-Baptiste Beau, de Famille Rurale, d'avoir été avec nous.
19: nous dans ce 13h de nos régions consacré à la hausse des prix du carburant, mais de la vie chère en général. Hausse des prix, donc pouvoir d'achat sur ICI. On est à votre écoute. Vous retrouvez tous ces éléments de reportage sur ICI.fr avec également, je vous le rappelle, une carte interactive pour trouver la station service la moins chère près de chez vous. Allez, on termine ce 13h avec un bel endroit pour nous sortir un peu de ce quotidien parfois difficile. Je vous emmène visiter la piscine Art déco de Bruay-la-Buissière, près de Béthune, dans le bassin minier du Pas-de-Calais. Elle a été élue hier soir monument préféré des Français 2026 sur France 3 dans l'émission de Stéphane Bern. Cette piscine avec son bassin découvert de 33 mètres, construite en 1936, est l'œuvre de l'architecte Paul Hanotte. C'est la seule piscine Art déco de plein air en France, toujours ouverte à la baignade. Et ce titre, on l'imagine, est accueilli avec fierté par les gens du coin, Vanessa Lamar.
2: Émilie Forger a appris à nager dans cette piscine. Elle a décroché son premier job d'été ici. Aujourd'hui, à 45 ans, elle est gestionnaire du paquebot.
4: Très heureuse. J'ai passé mon enfance ici, premier job, surveillant des bassins. Là, être gestionnaire, c'est quelque chose d'extraordinaire. Il est magnifique ce bâtiment et la lumière le soir quand on ferme, c'est magnifique.
2: Et cette fameuse lumière du soir sur les murs blancs cassés du bâtiment, eh bien tout le monde va pouvoir y goûter cet hiver. Pour marquer le titre, la piscine ne fermera pas fin septembre comme d'habitude. Olivier Gacker, président de la communauté d'agglomération de Béthune-Bruay.
5: Et donc on va ouvrir jusqu'au 30 décembre l'équipement. En parallèle, on va aussi permettre aux gens qui veulent visiter l'équipement sans se baigner d'avoir donc un coup fil visiteur. Donc on va encore rendre plus ouvert cet équipement qui est pour tous.
2: Et exceptionnellement, la piscine fermée normalement le jeudi va ouvrir aujourd'hui pour accueillir sans doute un public fier et nombreux. Steve Bossard, président de l'Office intercommunal de tourisme.
20: L'Office de tourisme sera présente physiquement ici sur le site pour organiser des visites guidées et puis on verra quelle sera la demande pour qu'on puisse décupler de ce type de visite.
2: Et dans les têtes de tous, de multiples idées fourmillent pour faire briller ce monument préféré des Français, comme par exemple un bain givré du 1er janvier.
19: Reportage ici Nord, Vanessa Lamar. On poursuit avec les beaux lieux de France. Les amateurs de châteaux, de musées ou encore de jardins historiques vont disposer demain d'un nouvel outil pour organiser leur visite, le lancement d'un pass patrimoine. On en reparle dès demain dans le 13h de nos régions. Merci beaucoup d'avoir été à l'écoute. Je vous souhaite une bonne après-midi en musique sur ICI.
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0: 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Un bon plan ici Alsace évidemment.
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0: C'était Texas, I Don't Want a Lover sur Ici Alsace. Encore une fois à vos côtés pour passer un bon moment jusqu'à 17h. Au programme Actu Local, Musique et Bonne Humeur. Et pour avoir le smile, on va faire appel comme à chaque fois à Patricia Veller, alias Bernadette ne lâche rien. Preuve avec les colocations seniors, puisqu'elle s'en moque bien. Ses blagues et ses personnages alsaciens à retrouver très vite. Mais d'abord, on chante avec celui qui met l'ambiance, Soprano, et son titre DJ sur Ici Alsace. Bienvenue.
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0: Bienvenue sur Ici Alsace avec l'une des très grandes voix de la chanson française, Alain Souchon, c'est déjà ça. Avant de retrouver notre voisine mosellane, Patricia Casse, retour sur l'événement d'ici, une idée de sortie à ne pas manquer en Alsace.
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3: Là, on est jusqu'au bout des pieds avec les chaussettes Labonale. Bonjour Dominique Malfait.
4: Bonjour.
3: Vous êtes le directeur général de Labonale à Dambach-la-Ville. À l'occasion des Journées européennes du patrimoine, vous ouvrez l'usine de vendredi à dimanche. Alors les chaussettes, à l'époque, on avait tendance à les cacher un peu. Du moins, on les montrait pas. Aujourd'hui, c'est un vrai objet de mode, les chaussettes.
4: Maintenant, c'est vraiment un accessoire de mode, de confort, de bien-être. Donc aujourd'hui, on aime les montrer, on aime avoir de la couleur, on aime qu'ils soient assortis aux vêtements, etc.
3: Qu'est-ce que vous constatez, vous, dans la fabrication des chaussettes? Vous avez aujourd'hui des demandes un petit peu plus, colorées, folkloriques, fantaisistes?
4: Oui, alors il y a toujours les inconditionnels des chaussettes unies, mais il y a toute une partie de la population qui aime bien les chaussettes fantaisies, se démarquer à travers la chaussette. C'est un petit signe distinctif assez sympa pour montrer la différence, quoi.
3: Vous, elles sont de quelle couleur, vos chaussettes, aujourd'hui, Dominique Malfait?
4: Alors, moi, aujourd'hui, c'est assez banal, elles sont noires.
3: Et qu'est-ce qu'on va rechercher là à la mi-septembre, l'automne arrive, qu'est-ce qu'on recherche dans la chaussette en ce moment?
4: Alors on va chercher des chaussettes un peu confortables. Alors c'est de la mi-saison, mais après 3 mois de canicule où on met plus de chaussettes, on va s'orienter vers une matière un peu plus chaude. Il fait un peu froid le matin et puis on a envie des chaussettes assez sympas. Donc on va aller vers des matières nobles, on va aller vers des dessins, des produits sympas, la nouvelle collection est dans les magasins. Donc voilà, c'est le moment de renouveler nos chaussettes.
3: Est-ce qu'il y a une bonne hauteur pour porter la chaussette, Dominique Malfait? On se posait la question un petit peu plus tôt ce matin. Certains remontent les chaussettes à mi-mollet, d'autres ont tendance à les mettre juste au-dessus de la malléole. C'est quoi la bonne hauteur?
4: Voilà, c'est juste en dessous du mollet, c'est la bonne hauteur. Les hautes chaussettes en dessous du genou, quelques inconditionnels, mais c'est quand même de plus en plus rare.
3: Dominique Malfait, est-ce que vous avez, chez Labonale, trouvé l'astuce pour éviter le trou au niveau du gros orteil?
4: Alors oui, il y a une astuce qui est très facile, c'est de venir faire le plein au magasin dès qu'il y a un trou.
3: Est-ce que dans la fabrication, il y a un renforcement à cet endroit-là?
4: Toutes nos chaussettes chez nous sont renforcées, talons et pointes.
3: Ouais.
4: Le problème, c'est qu'on est sur un marché qui est assez compliqué, qui est fortement délocalisé, avec des produits de très basse qualité. Mais nous, tous nos produits sont renforcés.
3: Le prix moyen d'une chaussette chez Labonale?
4: Ça va sur les chaussettes de collection entre 12 et 20 euros. Nous avons des promos à partir de 7 euros. On a la marque La Frenchie qui est plutôt entre 8 et 10 euros. Donc, il y en a un peu pour toutes les bourses. Ouais.
3: La fête de la chaussette, là, à partir de demain et jusqu'à dimanche, racontez-nous, ça va se passer comment?
4: C'est la troisième édition, la période le week-end du patrimoine, parce qu'on coche pas mal de cases. On est déjà entreprise du patrimoine vivant. Et c'est un moment privilégié pour ouvrir nos portes et dialoguer. C'est vraiment un moment d'échange avec il y a beaucoup de monde de l'usine, de l'équipe qui est sur le pont pour échanger avec le visiteur sur l'économie, notre technologie, le savoir-faire et le Made in France, naturellement.
3: C'est de l'artisanat qui ouvre ses portes, son usine en l'occurrence, celle de Labonale à Dambach-la-Ville. Dominique Malfait, un grand merci d'avoir pris ces quelques minutes pour échanger avec nous ce matin.
4: Merci.
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0: 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Patricia Casse, bel après-midi avec Ici Alsace et vos artistes favoris évidemment. À suivre Bernard Lavillier, mais aussi Shakira et Burna Boy avec Die Die, la chanson officielle de la Coupe du Monde 2026. Mais bon, ça c'est fini. En revanche, le championnat de Ligue 1 avec le Racing Club de Strasbourg est en cours. Prochain match face au Paris FC, samedi à 17h15. Pour le suivre, vous restez à l'écoute de votre radio locale Ici Alsace, bien sûr.
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1: 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Il est 14h, place aux infos.
2: En cas de faute d'orthographe, un élève pourra perdre jusqu'à 2 points au brevet et au bac. Le ministre de l'Éducation, Édouard Geffray, annonce aujourd'hui le détail des nouvelles règles pour l'orthographe dans une publication au bulletin officiel après avoir déjà donné des consignes au printemps dernier. Les dépôts pétroliers de Frontignan, les ports de Nice, du Gros-du-Roi, de Sète et Port-la-Nouvelle symboliquement bloqués ce matin par des marins pêcheurs de Méditerranée. Ils alertent encore et toujours sur la hausse du prix des carburants et rencontrent la ministre de la Pêche et de la Mer en ce moment. Rhume, douleur, troubles digestifs, l'automédication fait partie des habitudes de nombreux Françaises et Français et elle peut être dangereuse, alerte de 60 millions de consommateurs. Dans une enquête publiée aujourd'hui, 40% des médicaments sans ordonnance étudiés sont problématiques, voire dangereux. Enquête à retrouver en détail sur ici.fr. Un pass patrimoine va être proposé à partir de demain par la Fondation du patrimoine sur abonnement. Il permettra d'accéder librement à plus de 500 sites patrimoniaux pendant un an partout en France. Visiter le château de Versailles, le château de Fontainebleau ou encore le théâtre antique d'Orange à partir de 6,50 € par mois. Et puis Montpellier va accueillir la Coupe du Monde de tennis de table en 2027. Ce sera du 29 mars au 4 avril prochain à la Sud de France Arena. La France, pays hôte pour 2 ans. Il y aura une deuxième Coupe du Monde individuelle en 2028 à Paris, à l'Accor Arena ou l'Adidas Arena. Le lieu n'est pas encore défini.
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1: 20 degrés à Münster, 21 pour Sarre-Union, 23 pour Strasbourg et Colmar. On a perdu quelques degrés au thermomètre. Voilà les maximales du jour. Dans le ciel, c'est un petit peu hésitant. Nuages, éclaircies, on n'a pas trop le choix. Le tout accompagné d'un petit vent, mais ça gâche pas l'impression de beau en général sur notre territoire alsacien aujourd'hui. 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

0: C'était Georges McRae, Rock You Baby, sur votre radio locale ici à Alsace. Et oui, aujourd'hui c'est jeudi, mais ça n'empêche qu'on peut anticiper un petit peu le week-end avec des idées sorties sympas. Par exemple, la 5e édition de Wolfie Folie, jeux de société, jeux vidéo et rétro gaming au programme de ce samedi et dimanche à Wolfisheim. Mais pour l'instant, vous êtes à l'écoute d'ici Alsace avec de la musique à n'en plus finir, le morceau de Francis Cabrel, L'encre de tes yeux, le duo inédit Marc Lavoine et Patrick Fiori, Occupé, une nouveauté. Avant ça, Mécano, une femme avec une femme. Place aux trois chansons françaises à la suite sur Ici. Bon jeudi.
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0: On passe l'après-midi ensemble sur Ici Alsace. La voix de Francis Cabrel, l'encre de tes yeux à l'instant. Il est l'ennemi et place maintenant aux infos pratiques. Bon plan, coup de cœur Ici Alsace.
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0: Pour partager un bon plan, pour aider les futurs parents à y voir plus clair, ma-grossesse-turdolaire.fr, un site internet conçu par le comité professionnel territorial de santé de Turdolaire, un moyen d'accompagner en fait les futurs parents étape par étape de la découverte de la grossesse jusqu'aux 24 mois qui suivent l'arrivée de bébé. Quel rendez-vous prendre, sage-femme ou gynécologue, quelles échographies sont nécessaires. Le site répond à ces questions avec des informations pratiques, mais aussi les coordonnées de professionnels de santé du secteur. Un outil conçu, on le disait, par le CPTS de Turdolaire, avec des sages-femmes, des médecins, des infirmières et d'autres professionnels qui interviennent auprès des familles. L'objectif, c'est d'éviter aux futurs parents de se perdre dans la multitude d'informations disponibles. Le site devrait être prochainement enrichi, notamment sur la santé mentale des papas. Toutes les informations sont à retrouver sur ma-grossesse-turdolaire.fr.
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0: Un titre de 1986, quoi de Jane Birkin sur Ici Alsace. Et ça commence à piquer du nez là au boulot, hein. Me la faites pas, hein, je vous vois. Il est grand temps que j'intervienne hein, du coup. Et surtout la playlist Ici Alsace, voilà de quoi faire. Avec Jean-Jacques Goldman, Il changeait la vie, le nouveau Bruno Mars, and My Soul. Mais d'abord c'est Étienne Dao sur Ici, bel après-midi.
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6: Oui, nous commençons avec la métropole d'Angers en formant près d'une centaine de personnes, les bénévoles de la réserve communale de sécurité civile, les élus locaux et les agents généraux AXA. Mais nos dispositifs d'aide sont également disponibles gratuitement sur axaprévention.fr.
5: Merci Clotilde.
6: Merci.
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1: Il est 15h, vous êtes à l'écoute d'Ici Alsace. La rédaction d'Ici pour les infos.
2: 130 animaux, parmi lesquels une centaine de bovins saisis dans une exploitation agricole à Petitmont, en Meurthe-et-Moselle, amaigris, assoiffés, sont dans un état préoccupant. L'éleveur, lui, risque jusqu'à 4 ans de prison. Christian Estrosi, visé par une enquête pour détournement de fonds publics. Enquête ouverte par le parquet de Nice suite à un signalement d'Éric Ciotti, son successeur à la mairie. Christian Estrosi doit fournir des pièces justifiant 312 000 euros de frais de représentation entre 2016 et 2025. Les dépôts pétroliers de Frontignan, les ports de Nice, du Gros-du-Roi, de Sète, de Port-la-Nouvelle, symboliquement bloqués à nouveau ce matin par des marins-pêcheurs de Méditerranée. Ils alertent sur la hausse des prix du carburant et rencontrent la ministre de la Pêche et de la Mer. Aucune annonce pour l'instant. Visitez le château de Versailles, le château de Fontainebleau ou encore le théâtre antique d'Orange. Des 6,50 euros par mois, c'est le principe du pass patrimoine qui va être proposé à partir demain par la Fondation du patrimoine sur abonnement. Donc, il permettra d'accéder librement à plus de 500 sites patrimoniaux pendant un an. Vous avez les détails sur ici.fr. Montpellier va accueillir la Coupe du Monde de tennis de table en 2027. Ce sera du 29 mars au 4 avril prochain à la Sud de France Arena, la France Pays Hôte. Pour 2 années, il y aura également une deuxième Coupe du Monde individuelle en 2028 à Paris, à l'Accor Arena ou à l'Adidas Arena. Le lieu n'est pas encore défini.
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1: 20 degrés à Münster, 21 pour Sarre-Union, 23 pour Strasbourg et Colmar. On a perdu quelques degrés au thermomètre. Voilà les maximales du jour. Dans le ciel, c'est un petit peu hésitant. Nuages, éclaircies, on n'a pas trop le choix. Le tout accompagné d'un petit vent, mais ça gâche pas l'impression de beau en général sur notre territoire alsacien aujourd'hui. 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

0: Merci Alsace avec vous et John Lennon. Et pour vous d'ailleurs qui pensez déjà au week-end, n'oubliez pas le salon de l'agriculture biologique, Biobernay, à vivre dès demain et tout le week-end à Aubernay avec votre radio ici Alsace. Évidemment, une belle idée de sortie. On peut dire d'ailleurs la même chose des trois chansons françaises à la suite, de beaux morceaux comme celui de Jean-Louis Aubert, Temps à nouveau, la symphonie des éclairs de Zao Tsagazan et même la mère à Titi de Renaud, de quoi chanter toute l'après-midi avec ici Alsace. Bienvenue.
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0: pour faire découvrir des pratiques adaptées comme le sissifoot. Il y aura aussi différents ateliers de sensibilisation. L'idée, c'est de permettre à chacun de tester une activité, de découvrir les associations locales et surtout de faire du sport ensemble. L'entrée est gratuite, donc rendez-vous samedi de 13h30 à 18h à Sausheim. Faites du sport ensemble, un bon plan ici Alsace.
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0: Bah c'est bien joué, dis donc. J'ai une envie de fromage maintenant. Just the Two of Us, Grover Washington et Bill Weavers sur Ici Alsace. Et dans quelques minutes, les infos sur votre radio locale. Mais avant de s'y intéresser, le nouveau Marine Tricheur, premier morceau de son futur deuxième album. Vous aurez aussi droit à Nino Ferrer, La Maison près de la Fontaine.
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1: C'est l'heure du goûter sur Ici Alsace. Il est 16h. Mais d'abord, votre point d'actualité avec la rédaction d'Ici.
2: Les pêcheurs mobilisés contre les coûts du carburant ont levé les blocages organisés dans les ports du sud de la France. Ils attendent l'issue du rendez-vous entre leurs représentants et la ministre de la Pêche. Rencontre qui a lieu cet après-midi. Le port de Nice et celui de Frontignan notamment sont rouverts après un blocage de plusieurs heures. Le tribunal de commerce d'Orléans examine aujourd'hui les trois offres de reprise de Duralex. La célèbre verrerie est placée en redressement judiciaire. Aucune des offres de reprise ne répond entièrement aux attentes des salariés. Selon la CGT. Montpellier va accueillir la Coupe du Monde de tennis de table en 2027. Ce sera du 29 mars au 4 avril prochain à la Sud de France Arena. La France sera pays hôte pour 2 ans. Il y aura donc une deuxième Coupe du Monde en 2028 à Paris, à l'Accor Arena ou l'Adidas Arena. Le lieu n'est pas encore défini. Rhume, douleur, troubles digestifs, l'automédication fait partie des habitudes de nombreux Français et elle peut être dangereuse. C'est l'alerte de 60 millions de consommateurs dans une enquête publiée aujourd'hui. 40% des médicaments sans ordonnance étudiés sont problématiques, voire dangereux. Enquête à retrouver en détail sur ici.fr. Un pass patrimoine va être proposé à partir de demain par la Fondation du patrimoine sur abonnement. Il permettra ce pass d'accéder librement à plus de 500 sites patrimoniaux pendant un an partout dans notre pays. Visiter le château de Versailles, le château de Fontainebleau ou encore le théâtre antique d'Orange à partir de 6,50 € par mois.
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1: 20 degrés à Münster, 21 pour Saint-Rémy, 23 pour Strasbourg et Colmar. On a perdu quelques degrés au thermomètre. Voilà les maximales du jour. Dans le ciel, c'est un petit peu hésitant. Nuages, éclaircies, on n'a pas trop le choix. Le tout accompagné d'un petit vent, mais ça gâche pas l'impression de beau en général sur notre territoire alsacien aujourd'hui. 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

0: Arnaud Vianney, d'or et d'étain sur Ici Alsace. Et Vianney, justement, pour qui les bonnes nouvelles s'enchaînent avec la naissance d'un petit bout de chou et puis l'annonce de son rôle de parrain pour la prochaine saison de la Starac. On vous tient au courant de tout ça sur Ici Alsace, hein, votre radio locale. Très heureuse de vous accompagner, de vous parler musique, mais aussi alsacien avec Jonathan Val. Chaque jour, il nous propose un focus sur un mot en alsacien. Ce coup-ci, le terme photo. Salut Jonathan.
1: Salut Bissama, salut du. Ce week-end, ce sont les journées du patrimoine et pour cela, il y a de quoi faire en Alsace. Hein. Alors parmi les thèmes de cette année, la photographie. Savez-vous que chaque jour, on participe à enrichir ce patrimoine ? Eh ben oui, quand vous faites vos photos, vos selfies et tout ça pour Insta et autres réseaux, vous prenez en photo le patrimoine autour de vous, ce qui donne lieu, peut-être dans 50 ans, qui donnera lieu à une exposition. Alors attention, le petit oiseau va sortir. Dites cheese ou minsterkäse. La photo en alsacien, on dit photo. On peut aussi dire Aufnahme. Aufnahme, c'est la prise de vue. Ou alors Bild, c'est une image ou une photo. Photo, ça reste avec les souvenirs qu'on a en tête, le meilleur moyen d'immortaliser un événement. Et aussi nos infractions routières. Mais là, la photo coûte un peu plus cher. Ne parlons pas de choses qui fâchent. Enfin bref, en Alsace, nombreux sont les amateurs de photos, avec les belles maisons à colombages, nos ruelles avec les beaux géraniums, la cathédrale parmi nos stars habituées des flashs. Et vous aussi, merci pour vos photos que vous nous envoyez chaque jour sur les réseaux sociaux. Et à Morocher et les photos, vous faites de très belles photos.
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0: La playlist ici à Alsace avec Killing Me Softly. Et la suite du programme, c'est un bon plan à destination des futurs parents. C'est à découvrir avant la nuit, après les trois chansons françaises à la suite, du plus Frenchy avec Françoise Hardy, Tamalou, celui qui sera en concert le 6 novembre à la Laiterie à Strasbourg, Pierre Demar, Je pense à vous. Mais d'abord, c'est Michel Berger, celui qui chante, et c'est vous qui allez chanter dans un instant avec vos artistes français ici à Alsace pour vous accompagner.
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0: C'était Françoise Hardy, Tamalou, sur votre radio ici Alsace. De retour, hein, comme chaque fois, à la nuit, avec des infos pratiques, des bons plans, des coups de cœur.
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0: Pour partager un bon plan, pour aider les futurs parents à y voir plus clair, ma-grossesse-turdolaire.fr, un site internet conçu par le comité professionnel territorial de santé de Turdolaire, un moyen d'accompagner en fait les futurs parents étape par étape, de la découverte de la grossesse jusqu'aux 24 mois qui suivent l'arrivée de bébé. Quel rendez-vous prendre, sage-femme ou gynécologue, quelles échographies sont nécessaires. Le site répond à ces questions avec des informations pratiques, mais aussi les coordonnées de professionnels de santé du secteur. Un outil conçu, on le disait, par le CPTS de Turdolaire, avec des sages-femmes, des médecins, des infirmières et d'autres professionnels qui interviennent auprès des familles. L'objectif, c'est d'éviter aux futurs parents de se perdre dans la multitude d'informations disponibles. Le site devrait être prochainement enrichi, notamment sur la santé mentale des papas. Toutes les informations sont à retrouver sur ma-grossesse-turdolaire.fr.
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0: L'après-midi, c'est avec Ici Alsace et M. Pokora quand même. Et il y a aussi Patricia Veller dans le rôle de Bernadette Ne Lâche Rien, une Alsacienne pure souche qui rit de notre vie, de chez nous, d'ici, et surtout aujourd'hui des colocations de nos aînés.
1: Allô, oui, bonjour, c'est Mémé. Je suis à l'appareil, enfin je suis dans la radio. Ah, très bien. Et je vous appelle parce que j'ai entendu que vous avez une émission avec ce Maxime qui concerne la colocation entre aînés. Ya, veux-tu prendre un aîné? Pas un aîné. Ça, c'est quand on est petit, le néné. Mais là, veux-tu habiter avec un aîné? V-Time, ça s'appelle, et il paraît que ça marche. Moi, je voulais juste témoigner, parce que je suis effectivement d'un certain âge, mais je suis encore relativement, on peut le dire attirante. Je suis même attirée par cette chose, n'est-ce pas? Ouvrir juste une chose. Moi, je veux bien colocationner, mais avec quelqu'un qui sent pas mauvais. Moi, je vois, j'avais quand même une fois quelqu'un qui sentait mauvais et qui fermait pas la porte des cabinets et qui ouvrait pas le vasistas. Et il y a un âge où ce parfum, il vous habite.
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0: C'était Sting, Fields of Gold sur Ici Alsace. Dans quelques minutes, il y aura aussi François Pagano et son invité pour présenter le Harvest Moon Festival à Altkirch. C'est à découvrir avant 19h. Mais pour l'instant, je vous propose de rejoindre le journal en très bonne compagnie, celle de Jennifer et Scorpion. Belle soirée à l'écoute d'Ici Alsace.
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1: Merci Marion et à demain. Bonjour vous.
2: Il est 17h.
1: Les infos, Élise Ulata. Bonjour Élise.
3: Bonjour.
1: La géothermie sera au cœur d'un vote du conseil municipal de Durenbach ce soir.
3: Ouais, les élus de la commune vont se pencher sur un changement du plan local d'urbanisme qui pourrait avoir un impact sur un projet de forage, celui de Lithium de France, qui a déjà fait des tests dans la commune voisine de Schwabwiller. Un collectif d'habitants demande un gel du projet. Il craint que les micro-séismes provoqués par l'exploitation de la géothermie ne fissurent les maisons. Vous avez tous les détails sur notre site ici. Alsace. Deux gendarmes ont été légèrement blessés hier alors qu'ils intervenaient sur un accident. Ce poids lourd couché sur la D83 à Echtratzheim. Vous en parlez hier, ce camion déversé du béton sur la route, il a perturbé la circulation tout l'après-midi. En se rendant sur place, les deux motards de la gendarmerie ont glissé sur du carburant sur la M35. Ils ont heurté un muret en béton après leur chute. Et on en sait un peu plus après l'agression à la machette dans le centre-ville de Mulhouse mardi. Le suspect a été entendu en garde à vue. Il tenait des propos incohérents et a évoqué des hallucinations. Cet homme de 41 ans comparaîtra devant le tribunal correctionnel le 14 novembre prochain. Il a été placé en détention provisoire. Les horaires d'ouverture du cimetière de Lampertheim dans le Bas-Rhin évoluent à partir d'aujourd'hui. L'ouverture est restreinte suite à plusieurs vols sur des tombes. Ce phénomène n'est pas isolé. À Brumath, par exemple, la municipalité réfléchit à placer des caméras de vidéosurveillance.
1: 130 animaux d'une ferme ont été saisis hier à Petitmont, en Meurthe-et-Moselle, pas très loin du Donon.
3: Non, des vaches, des chèvres, des moutons et un cheval maltraités. Ils ont été retrouvés amaigris, affamés et assoiffés. L'association OABA, œuvre d'assistance aux bêtes d'abattoir, les accueille en attendant de leur trouver une nouvelle ferme. Trois autres associations pour la défense des animaux ont-elles été récompensées aujourd'hui ? BirdLife Suisse, la LPO Alsace et l'association allemande Naturschutzbund Deutschland reçoivent un prix pour leur travail transfrontalier. Depuis 25 ans, elles œuvrent pour la sauvegarde de la chevêche d'Athéna. C'est un des rapaces nocturnes les plus petits en France.
1: Un soulagement pour le club de foot de Haguenau.
3: On vous en parlait le mois dernier sur Ici Alsace. Le Fatih Sport Haguenau avait été évincé du parc des sports où il organisait ses entraînements et ses matchs depuis 20 ans, faute de créneaux disponibles, disait la mairie. Le club de foot de Haguenau va finalement pouvoir participer aux compétitions les mois prochains, même sans terrain. Le district d'Alsace a permis d'inverser toutes les rencontres à domicile jusqu'à la fin de l'année. Les joueurs joueront donc à l'extérieur pendant que le club cherche une solution durable. Et puis en hand, Célesta joue ce soir à Toulouse. Les Violets ont débuté leur saison de Star League avec une victoire et une défaite. Les Toulousains, eux, ont perdu leurs deux premiers matchs. Et qu'est-ce qui nous attend au niveau météo, François ?
1: Alors aujourd'hui, enfin pour cette fin de journée, l'Alsace va garder une météo plutôt sympa, entre éclaircies et passages nuageux, comme vous pouvez le remarquer actuellement sur la région. Avec cette nuit, un ciel qui va se calmer, un thermomètre qui descendra vers 8 à 12 degrés. Et pour demain, ça nous donnera encore quelques averses qui pourront jouer les réveils matinaux, puis les éclaircies reviendront. Et côté température, ça grimpera pas haut, hein, 20 à 23 degrés seulement l'après-midi, mais ce sera largement suffisant. Et donc demain, vendredi, on va commencer avec le parapluie, on pourrait finir avec les lunettes de soleil. Concernant vos conditions de circulation sur le réseau autoroutier alsacien, dans le nord ça va, dans le nord ça va toujours, moi je dis. Après, quand on descend un peu plus vers le sud, hein, en prenant l'autoroute A4, on rencontre pas forcément de difficultés pour rejoindre Strasbourg par exemple, et là ça va. Ça va. La M35, quelques soucis, puisque d'Oswald jusqu'au virage de Cronenbourg, enfin, le trafic est modéré, ça veut dire que ça circule, mais il y a quand même du monde, hein. Bah oui, c'est jeudi. Enfin, demain, ce sera vendredi, ça sera pareil. Route de Schirmeck, pareil, il y a du monde. Bah oui, les axes habituels, avenue des Vosges. Et puis, sur l'avenue du Rhin aussi, quand on va se rendre à Kedle. Voilà. Bon, ça, c'était pour Strasbourg. Allez, on quitte Strasbourg et on rejoint le Haut-Rhin immédiatement, sans difficulté, en passant par la 35 ou la D83. RAS, Célestin, Colguémar, Houssen, Colmar, tout va bien. À part les secteurs urbains, hein, toujours dans les grandes agglomérations comme Colmar. La 35 avec Mulhouse qu'on rejoint sans difficulté. La 36 également, pas de soucis sur ces axes-là. Et la 35 pour se rendre en Suisse. Un peu de rouge quand même avant Saint-Louis, bah oui. Circulation à l'arrêt, il doit y avoir des travaux, je pense, dans ce secteur. En tout cas, si vous êtes témoin de soucis, de perturbations, vous n'hésitez pas. La ligne Infotrafic ici à Alsace à votre disposition. On s'arrête sur une zone sécurisée. On nous appelle sur le 03 88 25 02 02.
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1: Alors, si vous vous appelez Hélène, Priscilla ou Gertrude, pas de jalousie dans la salle. Aujourd'hui, Julien Clerc n'a Dieu que pour la première. Bah oui, ici, on ne sait pas si Juju a l'intention de faire un titre sur les deux autres. Priscilla, Gertrude, non, ça sonne pas bien. Bon, ici, Alsace, bon début de soirée. Le Satan.

0: Incontournable, Hélène, un titre qui aura fait plus pour la cote de popularité de ce prénom que 30 ans de feuilleton télévisé. Même avec des garçons ici. Hein.
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0: Ah, dernier virage de l'après-midi. Ici, pas besoin de badge télépéage, non, vos bons plans sont gratuits ici. Vous en avez un qui mérite d'être partagé. Hop, hop, hop, hop, hop, on s'arrête tout de suite et on envoie un vocal. Un vocal sur WhatsApp au 03 88 25 15 15. Hein, ce qu'on va retrouver dans quelques instants. Côté musique, est-ce qu'on va retrouver Jeanne Masque à ses débuts? Damiano David, mais oui. Je suis assez d'accord avec lui, hein, vivement l'été prochain. Quoique, on a eu chaud quand même. Mais on va peut-être attendre un peu, d'accord? Mais lui, il est toujours en maillot de bain, manifestement. Il a une relation très personnelle avec la météo. Et pour compléter cette belle fin d'après-midi, Céline Dion reviendra encore. Oui, la même qu'hier. Quand on aime, on ne compte pas. Non, mais dites donc. Et là, tout de suite, c'est Christophe Maé qui s'y colle.
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0: Christophe Maé, eh bien, cette ritournelle, il y a que de l'amour chez toi, une déclaration d'amour immobilière qui remplace avantageusement un constat d'huissier. Tiens, un petit infotrafic signalé sur la ligne infotrafic ici Alsace, un camion qui est en train d'être dépanné actuellement sur l'autoroute A35, direction entre, dans le sens Mulhouse, Colmar. Ça engendre des ralentissements. C'est pas exactement où ça se situe, hein. En tout cas, on sait que c'est dans le sens Mulhouse, Colmar, sur l'A35, ça engendre des ralentissements. Vous êtes prudent quand vous arrivez dans ce secteur. Et bonne route avec ici Alsace dans les oreilles et les 03 88 25 02 02 à votre disposition.
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0: Ben oui, c'est gratuit, une expo à l'œil, une balade sympa, un concert, une visite, un atelier, une astuce, un service utile, peu importe le sujet, du moment que c'est gratuit, allez-y, lâchez-vous. Un petit vocal sur notre WhatsApp au 03 88 25 15 15. Et on retrouve Sabrina à Gerstheim pour son info à elle.
2: À l'occasion des Journées européennes du patrimoine, l'association des Amis du Henri Lux vous donne rendez-vous le vendredi 18 septembre à 19h à l'espace Lux de la salle des fêtes de Gerstheim pour une soirée consacrée à notre patrimoine alsacien. Nous aurons le plaisir de présenter en avant-première le nouvel ouvrage Dr Beffort, L'Alsace et Henri Lux, une affaire passionnelle consacrée en lien particulier entre Henri Lux et notre région. Le temps fort de la soirée sera également la projection du film d'Hiermer, réalisé en 1939 d'après la célèbre pièce de Gustave Stoschkov. Un atelier coiffe alsacienne viendra également apporter une touche conviviale et traditionnelle à cette soirée. Une belle occasion de redécouvrir, partager et transmettre notre patrimoine alsacien. Nous vous attendons nombreux le vendredi 18 septembre à 19h à Gerstheim.
0: Eh ben voilà, c'est noté Sabrina. Et puis il y a d'autres infos concernant ces journées du patrimoine, journée européenne du patrimoine, sur notre site internet ici.fr Alsace. N'hésitez pas. Servez-vous, c'est gratos aussi. Et puis si vous voulez profiter de notre WhatsApp pour laisser votre message vocal, passez donc par ici.
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0: Et pour tous ceux qui remplissent déjà leur calendrier avec les vacances de l'année prochaine, alors qu'on n'en a pas encore fini de faire sécher le maillot, le chanteur de Maneskin posera une option sur votre mois de juillet. Mais avant cela, Céline Dion vous déculpabilise d'un coup de corde vocale. On prend les mêmes mauvaises habitudes et puis on recommence parce qu'on est comme ça avec ici Alsace. Bonne fin d'après-midi, bonne route, et bien bon tout simplement à 17h15. On me change.

0: Damiano David, Next Summer, un coup de chaud rocailleux qui vous évite d'attendre la prochaine calicule pour transpirer. Non, on n'en veut pas plus. Merci beaucoup, Damiano. À la prochaine.
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0: Eh oui, dans la prochaine demi-heure, on parlera cinéma. Oui, elle a passé sa vie à être dans le cadre sans jamais être remarquée jusqu'au jour où elle rencontre une star. Marc Fitoussi, réalisateur du film Ni vu ni connu, sera avec nous tout à l'heure. Tiens, extrait.
2: Excusez-moi, on va bientôt être appelé ?
3: Oui, ça devrait plus trop tarder. Tu vas voir, elle prend beaucoup de place.
4: Comment elle s'appelle déjà ?
3: Corinne Maclou.
2: Elle est juste figurante, non ?
3: Ah non ?
2: C'est possible que je te laisse mon CV ?
3: Je crois pas que ce soit la bonne méthode. Hein.
2: Oh, c'est comme ça que tu me vois ?
3: Hors sol ?
2: Salut Sandrine.
3: Salut.
2: Ça va ? Ça se passe bien ? Non, parce que là, tu me vois, bon, j'avais besoin de faire mes heures, mais je peux tout à fait jouer des trucs beaucoup plus conséquents. Comme on dit, il y en a sous le capot.
3: Peut-être on peut reprendre nos places de départ, Sébastien, c'est bon ?
5: Oui, vous pouvez continuer de causer, dès qu'on est prêt, je vous préviens.
0: C'est un film avec Isabelle Huppert et Sandrine Kiberlain, on rit. Mais pas que, et franchement, promis cette interview, nous ne la verrez pas seulement d'arrière-plan. Émilie Mazoyer nous prépare un décibel complètement hors catégorie avec Akhenaton, Louane Dupunk et Corinne Charbia. Une playlist où tout le monde est invité, même ceux qui n'ont clairement pas reçu le même faire-part. Côté musique, Benjamin jouera avec l'indice 50, Jeannette prendra la poudre des scampettes, et puis les vampires sortiront de leur cercueil aussi. Tim Impala et Jenny, c'est la nuit qui promet d'être électrique. Mais après la pub, vous vous souvenez de ce moment de panique quand on vous a retiré les petits trous du vélo sans demander votre avis? Un jeune masse revient réveiller cette vieille chair de poule. Ça sera juste après la pub ici, Alsace.
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0: Oui, un baptême du feu en rouge et noir dont le permis s'obtient dès la première écoute ici à Alsace. Et si on faisait un point sur vos conditions de circulation dans la région, c'est le moment, oui. Avec vous, bien sûr, avec la ligne Infotrafic. Et puis aussi notre carte magique qui nous signale qu'à Saint-Louis, la circulation aux alentours de Saint-Louis est à l'arrêt quand on se trouve sur l'A35. Donc évitons le secteur, si on le peut encore. D430, là c'est vers Kingersheim. La circulation aussi est à l'arrêt dans ce secteur. Et puis le secteur urbain de Mulhouse est impacté par des petits soucis un peu de rouge sur notre carte. Sinon, sur les autoroutes, ça roule plutôt pas mal. Alors, on nous a signalé un camion qui est en train d'être dépanné sur la 35, dans le sens Mulhouse-Colmar. Ça engendre des ralentissements, mais sur notre carte, ça n'apparaît pas pour l'instant, en tout cas. Méfiez-vous. Et prudence, bien sûr. On arrive sur Colmar sans difficulté. On repart vers le nord et on rejoint Célestat aussi, sans problème. Des 83 à 35, nos problémos. Qu'est-ce qu'on a encore sur Strasbourg? Les ralentissements habituels sur les secteurs habituels. Route de Schirmeck, avenue des Vosges, avenue du Rhin et quartier gare aussi, tiens. M350 aussi, mais sur la M35, pour l'instant, ça roule plutôt bien. Et sur la 4 aussi, mais si vous êtes témoin de soucis, vous n'hésitez pas, 03 88 25 02 02.
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0: Allez, pas besoin de traverser l'Atlantique ni de commander un ragoût de Nashville. Ça doit être bon, ça. Le taulier ramène un morceau de géographie américaine directement chez vous avec la complicité de Nathalie Baye ici.
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0: Ah, Johnny, quelque chose de Tennessee, un hommage signé Michel Berger qui réussit l'exploit de faire frissonner même les plus allergiques au voyage en car. Hein. Vous y êtes encore dans ce bus, sortez-y. Hein.
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0: Ah, aujourd'hui, dans la chronique Décibel, on ouvre un dossier classé, autrement dit, du rap de la pop des Crêtes et un tube qu'on pensait avoir soigneusement rangé dans les archives. Émilie Mazoyer mène l'enquête et personne ne ressortira de cette chronique sans avoir fredonné quelque chose. Salut Émilie.
3: Salut tout le monde. Émilie, au rapport pour votre dose quotidienne d'actualité musicale. C'est l'anniversaire de l'un de nos meilleurs rappeurs, membre d'un groupe marseillais dont le tout premier tube remonte certes à plus de 30 ans, mais n'a pas pris une ride, assurément.
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3: Philippe Fragione, à l'état civil Akhenaton, est né le 17 septembre 1968 à Marseille. Il fête ses 58 ans aujourd'hui. 12 albums avec IAM, 5 projets solo et une foule de collaborations et de BO de films. AKH a aussi eu le temps d'écrire ses mémoires, figurez-vous, c'était en 2011. Un bouquin passionnant que je vous recommande. Ça s'appelle La face B, toujours disponible aux éditions Point. Une rentrée chargée pour la jeune mariée Louane. Le sixième album de Louane, Watch Out, sortira le 27 novembre et en attendant, c'est au théâtre que vous pouvez la retrouver. Oui, Louane est aussi actrice, sacrément bonne actrice. Hein. N'oublions pas qu'elle a reçu le César du meilleur espoir féminin pour son rôle dans La famille Bélier en 2015. Louane vient de faire ses débuts au théâtre à Paris dans 2h22, une pièce qui cartonne en Angleterre depuis des années. Une histoire de dîner entre amis et de maison hantée. Si vous voulez applaudir Louane sur les planches, ça se passe au théâtre Fontaine à Paris jusqu'au mois de janvier. 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

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Il y a tout pile 40 ans sortait Boule de Flipper, tube dont les années 80 avaient le secret. Il se rappelle notre bon souvenir avec la voix de Corinne Charby, la musique composée par le chanteur Christophe et le tout produit par Eddie Mitchell. Eh ben oui, je le savais pas, je l'apprends pour les 40 ans. Bon anniversaire, Boule de Flipper.

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0: Ah, et là, on va parler cinéma avec Marc Fitoussi. Son héroïne est figurante, elle est bien dans les films, mais personne ne la remarque. Le film s'appelle Ni vu ni connu. Et il sera projeté ce soir en avant-première au Star à

0: Strasbourg. Et on va justement essayer de lui donner un peu de lumière à cette actrice.
1: Excusez-moi, on va bientôt être appelé ?
2: Oui, oui, ça devrait plus trop tarder. Tu vas voir, elle prend beaucoup de place.
3: Comment elle s'appelle déjà ?
2: Corinne Maclou.
1: Elle est juste figurante, non ?
2: Ah non ?
1: C'est possible que je te laisse mon CV ?
2: Je crois pas que ce soit la bonne méthode. Hein.
1: Oh, c'est comme ça que tu me vois ?
2: Hors sol ?
1: Il est très épais ce pull. Sur le tournage, j'ai vraiment l'impression d'être un poisson en papillote. Est-ce que tu peux me le râper ?
2: Te le quoi ?
1: Me le râper.
2: Bah, je sais pas du tout comment on fait pour râper un pull, moi.
1: Bah tu râpes.
2: Coupé.
1: Salut Sandrine.
2: Salut.
1: Ça va ? Ça se passe bien ?
4: Non, parce que là, tu me vois, bon, j'avais besoin de faire mes heures, mais je peux tout à fait jouer des trucs beaucoup plus conséquents, comme on dit. Il y en a sous le capot.
1: Peut-être on peut reprendre nos places de départ, Sébastien, c'est bon ?
5: Oui, oui, oui. Vous pouvez continuer de causer dès qu'on est prêt, je vous préviens.
0: C'est ce soir au Star à Strasbourg, en présence du réalisateur pour un film qui sort le 7 octobre prochain. Mais si Marc est ici, c'est aussi grâce à l'opération Cinécool qui a commencé hier avec de nombreuses avant-premières à découvrir avec les équipes de films. D'ailleurs, tout à l'heure, on va vous offrir aussi les places pour cette avant-première. Ni vu ni connu, à suivre ici.
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0: Il est arrivé, Marc Fitoussi. On est ravis. C'est des...
7: Bonjour.
0: Bonjour. On va écouter un peu de Tame Impala, si vous voulez bien.
7: Ça me va très bien.
0: Vous connaissez Tame Impala?
7: Oui, oui, j'aime.
0: C'est bien, hein, c'est sympa, ça. Ça parle de Dracula, avec Jenny. C'est ici, Alsace. Cinéma, cinéma, 03 88 25 15 15, pour aller voir l'avant-première du film de Marc Fitoussi. Mais d'abord, on l'écoutera en parler, parce que c'est un film très intéressant, et j'ai plein de choses à lui demander. C'est tout de suite après ceci. N'ayez pas peur.

0: Tiens, même là, Jenny, pour Dracula, ici Alsace, et maintenant cinéma.
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0: On connaît les stars, les premiers rôles, les tapis rouges, mais beaucoup moins ceux qui sont derrière, parfois juste là dans le cadre sans jamais être remarqués. C'est justement l'histoire de Corinne, figurante dans Ni vu ni connu. Marc Fitoussi, bonjour.
3: Bonjour.
0: Bienvenue.
3: Merci encore.
0: Alors, on refait le pitch de ce film, de l'histoire de cette Corinne Maclou. Déjà, le nom est très très bien trouvé, hein, parce que c'est qui Corinne Maclou?
3: Bah, Corinne Maclou, c'est une figurante professionnelle. Il y a des figurants qui espéraient peut-être être acteurs, actrices, mais qui, en attendant, se sont contentés de la figuration et se sont cantonnés à ça. Et donc Corinne Maclou, qui est interprétée par Isabelle Huppert, parce que c'est vraiment ça, disons déjà le point de départ pour moi quand j'ai imaginé cette histoire, c'était quand même de placer Isabelle Huppert, actrice mondialement reconnue, dans le rôle de cette actrice inconnue du public et qui continue malgré son âge d'espérer décrocher un vrai rôle
0: pour faire ses heures parce qu'elle est intermittente.
3: Alors elle doit faire ses heures effectivement, mais elle veut aussi enfin prouver que elle est actrice avant tout quoi. Donc le film en tout cas la présente comme un personnage voilà qui a beaucoup de culot, beaucoup d'audace, mais qui est surtout très humilié parce que se cognant à des murs, quoi.
0: Pourquoi vous avez choisi de raconter l'histoire d'une figurante ?
3: Parce que c'est intéressant de parler du cinéma à travers ce type de personnage, c'est-à-dire parler du cinéma vu d'en bas, quoi. Et puis, c'est une figurante qui tente de percer, c'est en fait un personnage qui veut atteindre ses rêves. Et là, ça ne concerne plus seulement le cinéma, mais n'importe quelle personne qui veut, mener la vie qu'elle rêve. Enfin, et en ça, je pense que les spectateurs peuvent se retrouver, quand bien même ils ne sont pas dans ce cercle très fermé du cinéma français.
0: Alors moi, je connaissais pas le milieu du cinéma hein, comme ça, mais il y a des scènes quand même. On se dit, ouais, mais c'est pas possible. Ça se passe vraiment comme ça. Ça peut être violent le cinéma aussi. Alors
3: non, le film est quand même très réaliste. C'est-à-dire que moi, j'avais fait un documentaire en 2009 sur ce sujet, sur les figurants de cinéma. J'avais pris le temps, voilà, de les observer. Alors il y a différents profils hein, de figurants. Il y a des Corinne Maclou qui, voilà, pensent que faire de la figuration, ça va leur permettre d'être remarqués et donc de décrocher des rôles et de devenir vraiment acteurs. Il y a ceux qui veulent juste faire leurs heures, c'est-à-dire gagner leur vie grâce à la figuration, mais qui pensent que, mais qui n'aspirent pas forcément à devenir acteurs derrière. Il y a ceux qui voudraient être acteurs, qui font de la figuration, mais qui ont peur que la figuration puisse les cataloguer et donc se débrouillent toujours pour être figurants, mais par exemple de dos dans les séquences. Ouais. Une scène de dîner, on les voit. Enfin, c'est eux qui s'empressent de se mettre dos à la caméra pour ne pas être comme ça pointé du doigt. En tout cas, j'ai oublié la question, mais on...
0: Non, j'ai dit parce que pourquoi les figurants justement
3: bah, pourquoi les figurants, parce que les figurants. Voilà, je en tout cas, c'est quand
0: vous
3: même
0: les aimez, les
3: passionne et voilà et ce sont vraiment des personnages que je trouve très attachants. Et il y avait aussi, parce qu'on est quand même dans une comédie, cette ironie oui, que d'avoir Isabelle Huppert jouant une figurante.
0: Vous en avez rencontré des Corinne Maclou, j'imagine.
3: Oui, qui distribuent leur CV.
0: À vous aussi.
3: À moi aussi, évidemment. après, tous les moyens sont bons, hein, et je veux pas du tout dénigrer en fait ces méthodes, dans le sens où c'est pas simple de se faire remarquer.
0: Ouais, c'est vrai. Vous avez raison. Et son look est assez particulier aussi, avec cette coupe à la Diane Keaton un peu. C'était fait exprès. C'était voulu aussi ça.
3: Bah, elle a une sorte de petite toupette ouais, sur la tête, qui est pas forcément ultra jolie, mais qui lui permet de se faire remarquer. Et moi, j'avais remarqué que les figurants ont toujours un petit signe distinctif parce qu'ils sont perdus dans la masse et qu'il faut donc pouvoir se dire c'est qui celle qui a toujours la houppette là dans la séquence. En fait, elle se dit ça, Corinne Maclou. Alors moi, je me souviens, j'avais rencontré une figurante qui portait toujours une sorte de petit foulard rose en toutes circonstances parce qu'elle se disait le foulard rose, c'est moi quoi. Enfin.
0: Marc Fitoussi, réalisateur du film Ni vu ni connu, on va y revenir dans quelques instants parce que Corinne Maclou, elle va finir par rencontrer la star. Et cette rencontre, elle va un peu changer sa vie. Enfin, on va pas tout raconter parce qu'il faut aller le voir en avant-première, ce film. 03 88 25 15 15. Si vous voulez des invitations, on vous invite au Star à Strasbourg. À tout de suite.

0: Les Innocents, un homme extraordinaire. Il est dans le studio aujourd'hui, il s'appelle Marc Fitoussi.
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0: Ce soir, ne loupez pas la projection de ce film en avant-première. On vous offre des places au 03 88 25 15 15. C'est au Star à Strasbourg. Ni vu ni connu, c'est son titre avec Isabelle Huppert et Sandrine Kiberlain. Isabelle Huppert, donc, une figurante qui rencontre Sandrine Kiberlain. Ça fait mouche tout de suite, mais pas forcément tout de suite entre Isabelle Huppert et Sandrine. Parce qu'il y a une espèce de... Enfin, Sandrine est hors sol, d'un autre monde. Et Isabelle, c'est le terre à terre, c'est la vérité, quoi, finalement.
3: Oui, ce qu'il faut préciser, c'est que, en fait, donc, Isabelle Huppert joue ce personnage de fiction qui s'appelle Corinne Maclou, mais elle est confrontée aux vrais gens du cinéma français, c'est-à-dire que Sandrine Kiberlain joue sous son propre nom, tout comme Vincent Dedienne, Diane Kruger,
0: Anne Marivin
3: ou Emmanuel Berco. Oui. Lorsque cette Corinne Maclou rencontre cette actrice qu'elle apprécie, qu'elle admire, elle tente la sempiternelle approche et très vite Sandrine tente de prendre un peu ses distances.
0: Oui, parce que c'est dit quelqu'un supplémentaire qui vient encore.
3: Oui, parce que c'est vrai que les acteurs sur des tournages entre deux prises n'ont pas forcément envie de taper la causette avec des figurants qui tout de suite cherchent un peu à s'incruster dans leur monde, quoi. Enfin la grande spécialité de cette Corinne Maclou, c'est de tenter de donner son CV, de le distribuer comme ça, pensant que ça va peut-être lui permettre de décrocher un rôle. Donc, ça démarre un peu mal entre elles deux. Mais Sandrine, qui donc joue sous son propre nom, est quand même une version très différente de la vraie Sandrine. C'est-à-dire qu'elle a accepté de jouer quand même le rôle d'une sorte de diva très hors sol, un peu coupée du monde et de la réalité. Et c'est ce qui est donc justement savoureux, quoi. C'est-à-dire que elle joue à l'actrice avec un grand A, quoi.
0: Mais voilà, c'est ça. Et franchement, le duo Kiberlain-Huppert fonctionne très bien, hein, en tout cas. On rit beaucoup aussi, quand même. Il y a des petites touches. Je sais pas où vous trouvez toutes ces idées, d'ailleurs.
3: Je sais pas non plus. Non, mais si, mais en tout cas, mais cela dit, je les connais bien toutes les deux pour avoir déjà, enfin, parce que c'est ma quatrième collaboration avec Isabelle Huppert, ma quatrième collaboration aussi avec Sandrine, et ce que je sais surtout, c'est que je les avais toutes les deux dirigées sur 10%.
0: Et ouais.
3: Elles étaient guests de d'épisodes, je me suis quand même rendu compte de leur autodérision, de leur fantaisie, et je savais que je pouvais aller loin avec elles, quoi. Donc c'est vrai que Sandrine Kiberlain, qui ne s'est pas dépassé le 6e arrondissement de Paris, c'était tout de suite assez savoureux et payant. Et Isabelle Huppert qui supplie pour qu'on la voie et pour qu'elle puisse avoir une réplique dans sa vie, c'est vrai que c'est plutôt drôle aussi.
0: Ouais. En tout cas, on rit beaucoup, je le disais, avec un dénouement. C'est pour ça que je vais vous inciter à aller voir ce film, qu'on ne racontera pas, parce que franchement, il faut aller voir le film, ni vu ni connu, de Marc Fitoussi, parce que ce dénouement, il est magnifique. Moi, je trouve, il est très beau. L'idée, elle est très, très belle aussi.
3: En tout cas, merci, parce que c'est vrai que c'était à la fois, je voulais faire une comédie, mais qui puisse être aussi émouvante. Et je pense que, voilà, le film se dirige vers l'émotion et ça surprend, mais je pense que c'est payant.
0: Et ceux qui ont envie de devenir figurants, peut-être auront aussi des armes finalement sur les prochains tournages.
3: Oui, on va dire ça. Non, mais en tout cas, encore une fois, toutes les méthodes sont bonnes, hein, pour jouer, pour y parvenir. Mais le film est parfois très cruel.
0: Vincent Dedienne, notamment.
3: Par exemple, mais c'est vrai que les figurants ne sont pas les personnes les plus respectées sur un plateau. La première séquence le montre. Hein, il est vrai que les figurants n'ont pas accès à ce qu'on appelle la table régie, là où toute l'équipe allait se servir à boire, à manger. Bah, les figurants, eux, sont contraints de rester dans leur salle d'attente et de ne pas déranger, quoi.
0: Parfois très longtemps. Merci en tout cas de ce bel hommage que vous leur avez rendu dans ce film. Déjà, puis on vous invite aussi à replonger dans votre documentaire qui était tourné en 2009. Et ce soir, on se donne rendez-vous au Star à Strasbourg.
3: Avec grand plaisir.
0: Et puis, si vous voulez gagner votre place, vous appelez maintenant 03 88 25 15 15. Je rappelle que le film Ni vu ni connu sortira le 7 octobre. Et en attendant, profitez-en ce soir. Merci Marc Fitoussi.
3: Merci infiniment.
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1: Et merci d'être avec nous et de votre fidélité. Bonne soirée à tous, il est 18h. Les infos, Élise Ulata, un bout de Colmar exposé au musée d'Orsay à Paris.
2: Oui, une exposition vient d'ouvrir sur l'œuvre du sculpteur colmarien Auguste Bartholdi, qui a réalisé notamment la statue de la liberté il y a 140 ans tout juste. Le musée Bartholdi de Colmar a prêté pas moins de 70 pièces pour cette exposition. Juliette Chevet, sa directrice, est très fière que l'artiste alsacien soit mis à l'honneur. L'interview de Juliette Chevet arrive tout de suite, on l'a retrouvée, on l'écoute.
3: C'est important pour nous parce que ça faisait 40 ans qu'il n'y avait pas eu une grande exposition, une exposition dans un grand musée national consacré à Auguste Bartholdi, à la Statue de la Liberté. La dernière fois, c'était en 1986, à l'occasion du centenaire de la Statue de la Liberté. On a prêté un nombre conséquent d'œuvres, puisque sur 100 pièces exposées, 70 proviennent de nos collections. Donc non seulement on contribue par des prêts, comme ça se fait finalement assez souvent pour beaucoup d'expositions, là c'est un peu particulier parce qu'on est le prêteur majoritaire et même la majorité des œuvres viennent de chez nous. L'exposition est consacré à la Statue de la Liberté essentiellement. On a souhaité garder bien dans le titre le nom d'Auguste Bartholdi, puisque le titre de l'exposition, c'est tout simple, c'est Auguste Bartholdi, la liberté éclairant le monde. Et une part importante au début de l'exposition, une partie importante est consacrée à présenter l'artiste et ses principales œuvres.
2: Le musée Bartholdi de Colmar sera gratuit ce week-end à l'occasion des Journées du Patrimoine.
1: Une affaire sordide d'animaux maltraités en Meurthe-et-Moselle à Petit Mont, près du Dodon.
2: 130 animaux d'une ferme ont été saisis hier. Des vaches, des chèvres et des moutons ont été retrouvés amaigris, affamés et assoiffés. Ils présentaient aussi des déformations. Ils ont été confiés à l'association OABA, œuvre d'assistance aux bêtes d'abattoir. Elle est chargée de leur trouver une nouvelle ferme. On en sait un peu plus après l'agression à la machette dans le centre-ville de Mulhouse mardi. Le suspect de 41 ans a été entendu par les enquêteurs. Il tenait des propos incohérents et a évoqué des hallucinations. L'homme comparaîtra devant le tribunal correctionnel le 14 novembre prochain. D'ici là, il reste en détention provisoire. La ville de Lampertheim dans le Bas-Rhin réagit suite à plusieurs vols sur des tombes dans le cimetière de la commune. Les horaires d'ouverture sont restreintes à partir d'aujourd'hui. Le cimetière de Lampertheim n'est pas le seul touché à Brumath. Par exemple, la municipalité réfléchit à placer des caméras de vidéosurveillance suite au vol. On vient de l'apprendre, pas de géothermie finalement au programme du conseil municipal de Dürrenbach. Il devait se pencher ce soir sur un projet porté par la société Lithium de France, mais c'est la communauté de communes qui doit en fait décider. L'entreprise a plusieurs projets de forage dans le secteur, un collectif d'habitants s'est monté. Il craint à terme des séismes comme à Rittershoffen l'an dernier à cause de la centrale géothermique.
1: Les actionnaires du Racing Club de Strasbourg ont changé.
2: Les milliardaires Todd Boehly et Mark Walter, qui possèdent à la fois Chelsea et le Racing, ont cédé leur part à un fonds d'investissement, Clearlake Capital, et son homme fort, Behad Egbali. Il possède désormais 87% du consortium. Alors on va essayer de comprendre tout ça avec vous, Luc Dreosto. Pourquoi est-ce que ces deux hommes d'affaires ont vendu leurs actions?
4: Alors Todd Boehly, qui était président de Chelsea, a eu ces dernières années des divergences de points de vue avec Clearlake et donc son homme fort, vous le disiez, Behad Egbali, sur la gouvernance du club anglais. Les résultats sportifs ne sont guère en adéquation avec les centaines de millions de livres sterling engloutis. Pour Mark Walter, le contexte est tout autre. Il est engagé dans une réorganisation plus large de ses investissements. Il a notamment cédé récemment sa participation dans le club de basket des Los Angeles Lakers pour un montant de 12,5 milliards de dollars. Et selon le Wall Street Journal, Mark Walter fait également l'objet d'une enquête des procureurs fédéraux américains sur des soupçons de fraude concernant des prêts liés à ses activités dans les assurances.
2: Mais alors, quelles sont les conséquences pour le Racing?
4: À court terme, il n'y en a pas. En tout cas, pas beaucoup sans doute, parce que Clearlake était déjà l'actionnaire majoritaire du Racing et de Chelsea. Behad Egbali a toujours été l'interlocuteur principal chez Blueco du président Mark Keller. Son pouvoir est donc simplement renforcé. Le Racing ne devrait pas changer sa politique sportive basé sur le trading sans modération. Il y a eu 17 arrivées de joueurs pour 21 départs cet été. Depuis que Blueco est propriétaire du Racing en 2023, Behad Egbali n'a d'ailleurs jamais pris la parole publiquement pour détailler sa stratégie pour le club alsacien, ce que lui reprochent notamment les principales associations de supporters.
2: Et dès demain, on s'intéresse de nouveau à l'aspect sportif avec vous, Luc Dreosto. Les footballeurs strasbourgeois se déplacent sur la pelouse du Paris FC. Paris FC 1 désormais entraîné par Liam Rossignol, l'ancien coach du Racing.
1: Le club de football d'Agno va pouvoir participer aux compétitions.
2: On vous en parlait le mois dernier sur Ici Alsace. Le Bâtisse Port Agno n'a pas de terrain. Il a été évincé du parc des sports, faute de créneaux disponibles, disait la mairie. Le district d'Alsace a permis d'inverser toutes les rencontres à domicile jusqu'à la fin de l'année. Les joueurs joueront donc à l'extérieur pendant que le club cherche une solution plus durable. Et puis en hand, Célestat se déplace ce soir à Toulouse. Les Alsaciens ont une victoire et une défaite au compteur. Les Toulousains, eux, ont perdu leurs deux premiers matchs de Star League. La météo, François ?
1: Ouais, cette fin de jeudi, pas de grosse révolution. Éclaircie, nuages et une soirée plutôt tranquille. Cette nuit, il faudra prévoir une petite laine quand même, avec 8 à 12 degrés sur le thermomètre. Demain, vendredi, quelques ondées seront encore possibles au réveil avant une amélioration progressive. Et puis l'après-midi, comptez entre 20 et 23 degrés pour les températures maxi. Bref, septembre qui joue encore à pile ou face, mais sans vraiment nous faire perdre au change. En tout cas, côté circulation, c'est pas mal dans le nord, c'est pas mal sur la 4, même si c'est modéré, aux alentours de Vendelheim. On descend sur Strasbourg avec les ralentissements habituels, avenue des Vosges, avenue du Rhin. Ah, route de Schirmeck, c'est pas mal quand même. Ça va, ça roule quand même pas mal. Ah, avant la vigie, c'est modéré, donc du côté de Gespolsheim aussi. Bon, ça c'était sur Strasbourg. Par contre, pour le sud, pas de problème sur la 35 en direction de Célestat, Guémar, Ostheim, Moussen, Colmar, RAS sur la 35, ainsi que la 36. Tout va bien. Alors, si vous êtes témoin de soucis de perturbation, le vent réflexe, hop, pop, pop, pop, on s'arrête sur une zone sécurisée et on nous appelle sur la ligne Infotrafic ici Alsace 03 88 25 02 02.
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1: Allez, mettez vos lunettes de soleil, attachez vos ceintures, ne posez aucune question au chauffeur. Jake et Halwood sont en mission officielle pour le compte du ministère de la tendresse. Mais oui, merci d'être ici. 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Yeah!

0: très difficile à reprendre hein, comme morceau. Hein. Everybody needs somebody to love, the Blues Brothers. Ah, je sais de quoi je parle, hein. Et puis c'est pas le réalisateur Bertrand Aguilar qui va me dire le contraire.
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0: Allez, c'est pas tout ça, mais qu'est-ce qui se passe maintenant? Bah, samedi à Alkirch, la lune va se lever, mais surtout les amplis vont chauffer. Première édition du Harvest Moon Festival. Ça sera à la Halle au Blé d'Alkirch. Quatre rendez-vous musicaux entre blues, folk, rock et soul. Et aux commandes de cette nouvelle aventure, Victor Sbrovadze, ou alias Didi Ray. On va en parler avec lui dans quelques instants. Mais côté musique, on aura du Grand Corps Malade, du Stilto, qui vont sonder vos rêves. Joe Cocker qui se souvient de tout. Bob Marley qui passe en mode fraternel. Mais tout de suite, c'est Adèle Castillon qui a planqué un pot de glace à la fraise, de Transat. Et probablement le dernier rayon de soleil de la journée. Oui, tout est ici.
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0: Ah, on l'adore, Adèle Castillon, pour être avec toi. La meilleure manière de faire un pied de nez au calendrier des saisons ici, Alsace. Et maintenant, direction Alkirch. Le samedi 19 septembre, une nouvelle lune va se lever sur Alkirch, celle du Harvest Moon Festival. Pour sa première édition, la Halle au Blé va prendre des allures de soul, de blues, de folk, de rock. Quatre propositions musicales tout au long de la soirée. Derrière ce nouveau rendez-vous, on retrouve un enfant du Sungo, que l'on connaît notamment avec Dirty Deep, Victor Sbrovazzo, alias Didi Ray. Bonjour Victor.
1: Bonjour François.
0: Pourquoi ce nom d'ailleurs, Harvest Moon? C'est la lune des moissons évidemment, aussi à la Halle au Blé, juste en dessous, mais un petit clin d'œil à Neil Young peut-être aussi?
1: Tout d'abord, un clin d'œil à Neil Young parce que j'adore ce morceau. Aussi, c'est dans le champ lexical de la Halle au Blé. Initialement, j'aurais voulu faire le festival le premier week-end d'octobre, en espérant que cette édition se passe au mieux et qu'on m'accorde une nouvelle édition l'année prochaine. Et dans ce cas-là, je choisirais un peu plus début octobre parce que effectivement, la période de moisson est plutôt vers octobre que vers septembre. Et voilà, c'était en fait un champ lexical tout trouvé avec du coup une charte graphique qui peut s'en suivre et qui est toute trouvée aussi quoi.
0: On te voit habituellement côté guitare harmonica en main avec le groupe Dirty Deep ou aujourd'hui sous le nom de Didi Ray. Ah bah justement, c'est quoi l'actualité de Didi Ray? Je crois qu'elle est très fraîche en plus.
1: On a décidé de faire une petite pause avec Dirty Deep le temps d'écrire le nouvel album et vu que je n'arrive pas à m'embêter à la maison, bah j'ai remis le pied à l'étrier de mon projet solo homme orchestre. Et je l'ai renommé avec une petite différenciation artistique. Et j'en sors mon premier album au mois de septembre, le 18, c'est-à-dire la veille du Harvest Moon Festival.

0: avec un programme plutôt alléchant. Comment t'as fait ton choix justement pour cette programmation?
1: Alors j'avais envie d'avoir une programmation bien évidemment dans un style musical qui me touche, donc on va dire de la musique américaine, disons. Donc de la folk jusqu'à la soul music, c'est exactement là où ça va taper pendant cette soirée, avec un groupe local qui s'appelle The Fox and the Crow, notre bien-aimé Thomas Chauffeur Junior. En tête d'affiche, on aura les Cinelli Brothers, un groupe qui est italiano-anglais, qui fait de la soul music.
0: Tu t'es fait plaisir côté musique, mais pas que, parce que dès 18h, tu proposes aussi une compétition de skate. Hein. Ça, c'est ton petit péché mignon aussi.
1: Alors en fait, étant originaire de Altkirch, la Halleblée de Altkirch a été un spot de skateboard depuis... Il y avait un super festival qui s'appelait le Sungo Festival et qui organisait aussi du skateboard. Alors moi, dans ces années-là, je faisais pas encore de musique, mais je faisais du skateboard. On peut y voir pour les locaux un petit hommage à ce festival qui n'est plus depuis quelques années, mais qui a quand même pas mal teinté notre enfance, disons. Et j'aimerais beaucoup que ça se développe sur 2 jours d'ici quelques éditions, et on verra le 20 si ça s'est bien passé. Pour les Reza, ça va se passer sur le site internet de la Halleblée directement, qui est géré par la ville d'Altkirch. Et voilà.
0: Merci Victor. La première édition du Harvest Moon Festival, c'est donc samedi 19 septembre à la Halleblée d'Altkirch. Réservation sur le site internet de la ville d'Altkirch. Un petit bout de Mississippi en plein cœur du Sungo. We are two. Yep, tout le monde sur le quai pour aller à Altkirch. On prend le train? Ah bon, pas besoin de poinçonner votre ticket. Il y a Bob Marley qui pilote un convoi ferroviaire où la seule consigne à bord est d'aimer son voisin de banquette. Allez, bisous. On va pas aller jusque là, on va plutôt écouter sa musique. Ici, Alsace Bonne.

0: On adore sa voix, Joe Cocker. Une voix de rocaille pour rafraîchir la mémoire de toutes les générations ici Alsace. 18h25 et la suite, c'est quoi?
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0: Et bah pour aller jusqu'à 19h, encore du bon de l'outre-Rhin, de l'écran plat. Où est-ce qu'on va aujourd'hui chez nos voisins du Rhin? En Allemagne, pour parler d'un allègement des prix des carburants, mais tout cela avec un point d'interrogation. Du côté de la télé, un mystère qui va peut-être être résolu ce soir. Et pour accompagner tout cela, Souchon en solo, Bruno, toujours aussi mars. J'adore ce titre. On aura aussi une Julie toujours debout et des cures toujours fermées, entre autres. Allez, inutile de compter les moutons ni d'installer une application de méditation guidée. Grand Corps Malade et Silto se charge de régler votre sommeil paradoxal sur la bonne fréquence, mais ici, mais ce sera après ceci. Hein.
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0: Magnifique Stilto, Grand Corps Malade avec le prochain rêve, ça donne envie de rester sous la couette jusqu'à demain. Ah, parce qu'on y est déjà sous la couette? Ah bah non, pas tout de suite là, dites donc. Parce que là, vous êtes en voiture, je vous rappelle, donc est-ce que vous allez pouvoir entrer chez vous tranquillement? Ah bah pour l'instant, ça se présente plutôt pas mal. En tout cas, on est dans le Haut-Rhin, il n'y a pas de grosses difficultés à vous signaler dans ce secteur-là. On remonte tranquillement sur la 35 sans difficulté pour rejoindre Colmar et idem pour rejoindre Célestat. C'est magique, c'est pratique. C'est cool, quoi. On arrive sur Strasbourg, à l'heure. Et on remarque route de Schirmeck. Ah ouais, route de Schirmeck, il y a quand même du monde. Avenue du Rhin aussi pour aller à Kiel. Et puis, sur l'avenue des Vosges aussi. Mais alors, par contre, la M35, c'est vert. C'est vert. Et on continue vers le nord parce qu'on s'est dit, on va pas s'arrêter là. On va continuer, tiens, jusqu'à Haguenau, par exemple, sans difficulté non plus. Et puis, hop, on va aller à Orfelden aussi. Ah bah oui. Bah non, mais il n'y a pas de problème. En fait, il n'y a rien à vous signaler. Tout va bien. Si vous êtes témoin de perturbations, de soucis, vous n'hésitez pas à vous arrêter sur une zone sécurisée. 03 88 25 02 02. La ligne Infotrafic ici, Alsace.
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0: Allez, un petit conseil, hein. Si votre patron vous demande votre avis ou si le serveur s'inquiète de la cuisson de votre plat, répondez simplement en faisant oui, enfin bon, sur un air de funk débridé, ça peut marcher. Comme maintenant, tiens, on a la bonne recette avec Cassie and the Sunshine Band. Comment vous faites, les gars?

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0: Amir, pour complémentaire, la preuve vivante que les opposés ne font pas seulement s'attirer comme des aimants, mais ils finissent par chanter ensemble comme des amants. C'est joli ça, non?
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0: La main sur la zapette pour les coulisses de la télé avec Patrice Gascoigne. Aujourd'hui, Patrice, vous nous parlez du final de la série TF1, le mystère de la chambre jaune. On va enfin savoir ce qui s'est passé dans cette chambre jaune, Patrice.
3: Madame la juge Marquet, jouée par Michel Bernier, elle est comme nous. Elle a hâte de découvrir le fin mot de l'histoire.
4: Ils ont retrouvé la victime inconsciente et seule. La chambre a été fouillée, sondée. Il n'y a pas de porte secrète.
5: L'agresseur s'est pas volatilisé comme par magie.
3: Ce soir, enfin, nous saurons quel est le secret du mystère de la chambre jaune, l'adaptation réussie en série de ce classique de la littérature policière signé Gaston Leroux. Mais où est passé l'agresseur de Mathilde? Rappelons que le drame a eu lieu dans la chambre jaune de la victime, fermée par une porte blindée, et qu'il n'y a aucune autre issue. Et sur la piste de la vérité,

0: L'héroïne Joséphine Rouletabille, jouée par Claire Romain, aidée de Pierre-Yves Bon, alias Théodore Sinclair. Et puis bien sûr, il y a le meilleur enquêteur de Marseille, Larsan, incarné par Benjamin Baroche. D'ailleurs, comment fait-on pour jouer un personnage aussi énigmatique que Larsan, alors que bien sûr, son interprète le connaît, l'ultime et spectaculaire rebondissement, Benjamin Baroche.
1: On a un réalisateur qui est François Vell, déjà, je voudrais le saluer. Et saluer son travail magnifique de mise en scène et de la façon dont il nous a dirigés tous, et nous, particulièrement tous les trois, ben, on fait qu'on est un peu comme un aveugle avec une canne blanche, hein, et qu'on se laisse diriger par le réalisateur parce qu'on crossboard, comme vous le savez tous, c'est-à-dire qu'on tourne un peu toutes en désordre et qu'on peut commencer par la fin, par exemple. Donc c'est des choses qui arrivent quand on n'est pas au théâtre, hein, vous le savez tous. Donc là, c'est ce qu'on a, on a vécu. Donc il faut vraiment, sur le personnage de Larsan, mais pas que, hein, je pense que vous pouvez demander à Claire ou à Pierre-Yves, on est dans des émotions tellement montées, tellement descentes sur cette magnifique aventure que on est obligé de savoir tout le temps ce qu'on tourne, à quel niveau et à quel moment en sont nos personnages, pour pas trop en rajouter ou accélérer un petit peu, etc. C'est un dosage qu'on fait avec la script et surtout avec François qui me surveille comme le lait sur le feu. Je sais pas si ça répond à la question, mais voilà, parce qu'à un moment donné, il faut faire attention aux émotions, il faut faire attention à pas se spoiler soi-même, si je puis dire.
0: Benjamin Baroche, le fameux policier Larsan, qui vous en dit plus sur le mystère de la chambre jaune, qui sera résolu ce soir sur TF1.
2: Ah bah mince, moi je voulais... Bon, c'est pas grave. Les coulisses télé, c'est avec Patrice Gascoigne, bien sûr, à suivre ici. Qu'est-ce qu'on fait maintenant? Bah on va aller dans une armoire. Mais dans un instant, direction chez nos voisins du Rhin pour parler prix des carburants en Allemagne. Pour l'instant, ouvrez la porte de cette fameuse armoire, poussez les manteaux d'hiver et faites de la place parce qu'il y a Robert Smith qui s'est enfermé avec toute sa bande. Et il en prend de la place pour vous chuchoter à l'oreille et jouer du peigne. Par la même occasion, si, si. Il joue du peigne. Vous vous souvenez pas dans le clip? Il avait un petit peigne, Robert. Et avec son petit peigne, il faisait ses quelques notes.

0: Cure, Close to Me. Un tube claustrophobique, on peut le dire, d'une efficacité rare qui prouve qu'on peut être très serré tout en gardant le rythme, même avec un peigne pour celles et ceux qui se souviennent du clip ici à Alsace. C'était en quelle année, ça dit donc 1985, waouh.
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0: Nos voisins du Rhin se penchent, on prend la direction de l'Allemagne pour un allègement du prix des carburants.
6: Des annonces très attendues par les Allemands, vous l'imaginez, à quel, pour vous donner une idée, le litre de diesel est à 2,42€, 2,18€ pour du samplon 95, c'est à peu de choses près la même galère que chez nous. Dans ce contexte, le chancelier Friedrich Merz annonce de nouvelles mesures de soutien, il faut agir, c'est intenable, dit-il, sans pour autant définir de vrais outils pour aider les Allemands. Les mesures arrivent, il l'assure, elles doivent être présentées très prochainement et des concertations avec les Länder sont en cours.
7: Mais dans le gouvernement allemand, Robin, certains ont des idées plus radicales que d'autres.
6: Prenons le ministre des Finances, par exemple, Lars Klingbeil, un socialiste. Il fait partie de la coalition au pouvoir. Pour lui, il a déjà une idée, il faut absolument une taxe sur les super-profits exceptionnels des entreprises pétrolières. Il les accuse très clairement de profiter de la crise et de faire des bénéfices excessifs. C'est là, selon lui, qu'il faut aller chercher l'argent pour financer des mesures de soutien aux rouleurs allemands, parce que le nerf de la guerre, c'est ça, trouver l'argent pour aider les Allemands dans un budget déjà ric-rac.
7: Et dans le gouvernement, le constat déjà n'est pas du tout partagé.
6: Et l'idée d'une taxe ne fait pas du tout l'unanimité. Le chancelier Merz, le grand chef, a écarté l'idée. Il faut quelque chose de plus simple, indique-t-il. Alors est-ce que les Allemands vont avoir droit à un chèque carburant, une aide gros rouleur, comme c'est le cas en France? On aura la réponse dans les prochains jours.
0: Robin Schmidt pour Nos voisins du Rhin, à retrouver également sur notre application ici. Julie Pietri pour l'hymne matinal le plus puissant des années 80. C'est valable à n'importe quelle heure de la journée ici à Alsace, on vous le prouve maintenant.

0: Bruno Mars avec On My Soul, une promesse solennelle tenue dans les règles de l'art du groove. Non mais dites donc, ici Alsace.
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0: Hey, quand il y en a plus, il y en a encore. Allez, préparez vos oreilles. Il y a Émilie Mazoyi qui va arriver pour Décibel avec Pierre Lapointe. Ça va faire plaisir à Maxime Dillinger, artiste québécois pour son dernier album. 13 chansons démodées pour ceux qui ont le cœur abîmé. Éric Bastien, lui aussi, sera là à partir de 20h. Il n'y a pas que Paris dans la vie. Il recevra ce soir Olivier Gély. Mais qui est donc Olivier Gély? C'est celui qui a relancé la mode de l'espadrille avec sa marque Payotte. Ouais, c'est sympa. Et puis, vous aurez droit à votre dose de tubes des années 80, de chansons françaises pour bien commencer votre nuit. Et avant 19h, même avec 3000 amis virtuels et la fibre optique dans le salon, Alain Souchon contemple le plafond avec son élégance légendaire et un brin de nostalgie. Mais en solo, ça sera à suivre après la pub seulement ici Alsace.
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0: L'ultra moderne solitude, c'était Alain Souchon, ici Alsace, merci à vous.
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0: Et une excellente soirée à vous, on se retrouve demain, bisous, il est 19h. Ici. 19h, c'est le rendez-vous avec les infos.
2: On s'y attendait, c'est confirmé, il va sérieusement falloir se serrer la ceinture. Le gouvernement pose les bases de la négociation budgétaire, annonce faite ce soir dans les colonnes du Figaro. Sébastien Lecornu propose un effort de 54 milliards d'euros, Jean-Rémy Baudeau.
3: Il réfute le terme d'austérité, parle d'un budget offensif, mais le chiffre est très important, 54 milliards d'euros de baisse de dépenses. Dans la ligne de mire du Premier ministre, les dépenses de l'État, les dépenses des collectivités et la sécurité sociale. Sébastien Lecornu vise un déficit à 5% du PIB, sans rogner sur les dépenses de l'armée, de la justice, du logement, de l'intérieur, de la recherche et de l'écologie, les rares ministères dont les crédits seront en hausse. Pour arriver à cette équation, Sébastien Lecornu promet des efforts sur les arrêts maladie, les ruptures conventionnelles. Il veut s'attaquer aux dépenses des opérateurs et agences de l'État. Il veut appliquer une carence pour les aides des étrangers ou encore geler le point d'indice des fonctionnaires. Et j'en termine par le point peut-être le plus attendu, le plus délicat. Sébastien Lecornu confirme que les retraités seront aussi mis à contribution. Aucune baisse de pension, mais il évoque un débat sur l'indexation des retraites. Les retraités pourraient à eux seuls porter un peu moins de 6 milliards d'euros d'économies.
2: Jean-Rémy Baudeau, vous retrouvez toutes ces précisions sur ici.fr. Aide sur le carburant, prêt à taux zéro. Dans ce contexte d'austérité, la ministre de la Pêche tente d'apaiser la colère des pêcheurs. Après une longue réunion avec les représentants du secteur, Catherine Chabot a fait plusieurs annonces aujourd'hui. Elle a notamment promis que les aides suivront la variation des cours du carburant. Marie Boéda, les pêcheurs, eux, sont sortis dubitatifs, mais ont annoncé la levée des barrages.
4: Après 6 heures de réunion, presque pas de pause, des avancées comme sur le prix du carburant. L'aide accordée aux pêcheurs va suivre l'évolution des cours du gazole. Ça veut dire que ce ne sera plus un montant fixe. Mathieu Chapelle est pêcheur au Gros du Roi et président du comité de pêche du Gard. Il sort de la réunion ni rassuré ni énervé. Disons qu'il reste prudent sur cette annonce.
5: C'est une méthode de calcul. Ça aurait pu être mieux, ça aurait pu être moins mal. J'ai pas d'avis pour le moment. Je crois que en ce que je vois.
4: Et puis comme les aides de l'État mettent du temps à venir, ceux qui ont des problèmes de trésorerie pourront faire un prêt à taux zéro. Voilà ce qu'a proposé la ministre Catherine Chabot qui se déplace lundi à 7 et au Gros du Roi. C'est à ce moment-là que les marins décideront ou pas de reprendre les blocages, alerte Vincent Scotto, pêcheur à 7.
6: On ne peut pas dire que nous avons tout eu. Il y a des négociations qui sont encore en cours sur plusieurs points. La monnaie d'échange, c'est on lève le barrage, on laisse passer les ferries dès maintenant et on finalise lundi. Par contre, attention, si lundi nous n'avons pas de réponse à nos questions, le mouvement reprendra.
4: Les pêcheurs de Méditerranée ont aussi reçu des promesses plus spécifiques à leur zone, comme un meilleur quota de pêche pour le thon rouge. La ministre leur promet un plan d'avenir pour la Méditerranée, sans plus de détails.
2: Au ministère de la Pêche à Paris, Marie Boéda, ici Paris, Île-de-France. Christian Estrosi, visé par une enquête pour détournement de fonds publics, enquête ouverte par le parquet de Nice, suite à un signalement d'Éric Ciotti, son successeur à la mairie. Christian Estrosi doit fournir des pièces justifiant 312 000 euros de frais de représentation entre 2016 et 2025. Les opérateurs de paris sportifs se sont enrichis massivement pendant la Coupe du Monde de foot. Durant plus d'un mois, du 11 juin au 19 juillet, les sites en ligne ont récolté une masse d'argent considérable en exerçant notamment une pression marketing intense, Fabrice Abral.
7: 1,3 milliard d'euros, c'est la somme record misée pendant la Coupe du Monde sur les différents sites de paris sportifs. C'est considérable et tellement colossal que cette somme prouve l'échec de l'autorégulation des opérateurs et la nécessité d'un meilleur encadrement. C'est ce qu'estime l'association Addiction France. Les opérateurs n'ont pas lésiné sur les moyens pour attirer de nouveaux parieurs et fidéliser ceux qui l'étaient déjà. Les trois principaux sites, Betclic, Winamax et Parion Sport Unibet, ont investi 150 millions d'euros en marketing. À la télévision, 9 publicités en moyenne par match ont été recensées. Sur les réseaux sociaux, 671 publications ont été diffusées. L'exposition à ces publicités, selon Addiction France, était, je cite, « permanente et inévitable » et visait un public jeune des banlieues populaires. Le problème, toujours selon l'association, c'est que les chaînes de télévision proposant le mondial n'ont diffusé aucun spot de prévention alors qu'elles s'étaient engagées à le faire en signant une charte de bonne conduite.
2: Et c'est un sport moins soumis aux paris sportifs. Montpellier va accueillir la Coupe du Monde de tennis de table en 2027. Ce sera du 29 mars au 4 avril prochain à la Sud de France Arena. La France, pays hôte pour 2 ans, il y aura une deuxième Coupe du Monde individuelle en 2028 à Paris, à l'Accor Arena ou à l'Adidas Arena. Le lieu n'est pas encore défini. Et puis visiter le château de Versailles, le château de Fontainebleau ou encore le théâtre d'Orange des 6,50 € par mois. C'est le principe du pass patrimoine qui va être proposé à partir de demain par la Fondation du patrimoine sur abonnement. On vous en reparle dans le 13h de nos régions.
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2: Le temps pour demain de la Nouvelle-Aquitaine au Massif Central. Le ciel est très nuageux à couvert avec quelques pluies éparses dans la matinée. Le temps redevient sec l'après-midi. Les éclaircies font leur retour. Elles sont de plus en plus belles au fil des heures. Côté température, les minimales varient de 9 à 15 degrés du nord vers le sud, 16 à 20 près de la Grande Bleue. Les maximales vont de 19 à 24 degrés en général, 25 à 29 degrés sur le pourtour méditerranéen.
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8: Salut à toutes, salut à tous et bienvenue dans Décibel. En ce jeudi soir, on se réjouit d'accueillir notre correspondant québécois préféré, Pierre Lapointe.
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8: Pierre Lapointe qui va nous reparler de son album, vous savez, les chansons démodées pour ceux qui ont le cœur abîmé. Et puis, il est en couverture de Têtu avec un autre Pierre francophone, Pierre de Mare. Alors, on a envie de savoir si cette carrière de mannequin va peut-être nous mener quelque part, je ne sais pas. Et puis, les projets à venir aussi de Pierre Lapointe. Tout ça va lui être demandé tout à l'heure dans Décibel. Je souffle parce que je m'en veux un peu, parce qu'en fait la programmation musicale de l'émission, je vous raconte un peu les coulisses, je la prépare 5-6 jours avant et j'avais prévu de passer les Rita Mitsouko, c'est comme ça. Alors pas pour rendre hommage à Catherine Ringer, évidemment puisqu'on a appris sa mort il y a 2 jours, non c'était pour faire la fête en fait, pour célébrer les 40 ans de l'album The No Comprendo, sorti le 20 septembre 1986. Ça fera pile 40 ans dimanche. Et je m'étais dit, on va commencer l'émission avec un grand sourire et avec une chanson qui donne de l'élan et plein de joie. Alors voilà, Catherine Ringer nous a quittés. Vous le savez, on lui a rendu hommage sur l'antenne d'ici. Et c'est comme ça. Voilà, elle le disait beaucoup. Elle faisait pas que le chanter. Allez, les Rita Mitsouko, c'est parti.

0: Entendre la voix de Catherine Ringer ce soir en ouverture de Décibel. On lui a rendu hommage mardi soir. L'émission est encore en ligne. Et puis elle était venue nous voir aussi plusieurs fois dans Décibel. Elle aimait bien venir dans l'émission. Donc voilà, toutes les réécoutes sont dispo. Il doit me rester aussi des petites vidéos. Je vous les partagerai sur les réseaux sociaux.
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0: Le coup de cœur du jour nous est livré par le label Afterlife Records. Il s'agit d'un artiste qui s'appelle Thanks for Crying. Vous voyez, dans les années 80, quand Indochine parlait du troisième sexe, ben ça y est, on y est, Thanks for Crying. C'est même pas intéressant de dire fille, garçon, c'est l'artiste Thanks for Crying qui a invité Yoa et Safia Nolin. Et ensemble, ils chantent une chanson qui s'appelle Bizarre, et qui n'est pas du tout bizarre d'ailleurs. Je pense qu'elle va vous faire du bien dans le cœur et dans l'âme. Elle est tirée du premier album de Thanks for Crying, Bizarre.

0: elle est belle, hein, cette chanson. C'est Thanks for Crying, le nom de l'artiste français. La chanson Bizarre et cette version que vous venez d'entendre avec Yoa et Safia Nolin. J'espère que vous avez vos passeports, les enfants, parce qu'on va partir au Canada avec notre invité Pierre Lapointe. À tout de suite.
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3: Je vous ai promis Pierre Lapointe, les amis. Il est avec nous. Bonsoir, Pierre.
4: Bonsoir à tous.
3: À chaque fois, j'oublie à quel point, évidemment, j'adore votre voix, votre musique et tout, mais vous êtes d'une élégance. Pierre Lapointe porte une petite chemise que je soupçonne être Vivienne Westwood.
4: Alors, on ne nommera pas la marque, mais oui.
3: Oh, elle, on peut, c'est une légende
4: oui,
3: quand même.
4: Oui, elle a quand même révolutionné beaucoup de choses et elle a une belle doctrine de vie.
3: Exact, oui, c'est ça. Elle était bien punk, comme on aime. Alors, c'est l'élégance incarnée, Pierre Lapointe. Il y a plein d'actu, la couverture de Têtu, notamment, comme avec Pierre Demar et tout, on en parlera tout à l'heure. Mais j'avais envie de commencer, Pierre, déjà en écoutant quelques notes de cet album, 10 chansons démodées pour ceux qui ont le cœur abîmé, qui s'est transformé en 13 chansons démodées
4: comme
3: pour
4: par
3: ceux
4: magie.
3: Qui ont le cœur abîmé. C'était en janvier et on adore.
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0: 13 chansons donc avec lesquelles vous avez fait une grande tournée chez vous au Québec et puis chez nous en France, l'Hyper Weekend Festival ici à la Maison de Radio France.
1: On a ouvert la tournée et ça a souligné la sortie de l'album le soir même.
0: C'est ça.
1: On était hyper fiers d'être là.
0: Et en fait, vous avez vécu comme ça 2 ans en fait avec cet album.
1: Ça va faire 2 ans en janvier prochain et je n'ai pas arrêté depuis janvier 25. J'arrête mi-décembre 26.
0: C'est ça, vous terminez au Québec la tournée.
1: Oui. C'est ça, exactement. Là, je suis ici pour un petit aller-retour, comme vous le disiez tout à l'heure, je suis ici pour la release party du Têtu Magazine, dont je fais la couve avec Pierre Demain. Mais sinon, je continue, je suis en spectacle samedi à Toronto,
0: c'est
1: le 19.
0: Et oui, cet homme a un bilan carbone absolument désastreux.
1: Il ne faut pas parler de ça.
0: Voilà, mais il distribue du bonheur des deux côtés de l'Atlantique, et ça, ce n'est pas le cas de tout le monde. Pierre, donc 2 ans avec ces chansons-là sur scène, mais en vrai, il y en a certaines que vous avez écrites pendant la pandémie.
1: Oui.
0: Donc, il y a certaines de ces chansons avec lesquelles vous vivez depuis maintenant 6 ans.
1: Oui.
0: Comment ça se passe? Est-ce que ça vous a apporté autant de bonheur qu'à nous?
1: Moi, ça me fait plaisir parce que j'écris des chansons souvent et elles dorment pendant plusieurs années et je les retrouve. Ensuite, sur l'album, elles ont une certaine forme. Comme là, l'album est très orchestré, il y a beaucoup d'instruments.
0: Ah oui.
1: Et sur scène, j'étais accompagné d'un duo de pianistes qui sont spécialisés dans le piano 4 mains, le duo Fortin-Poirier, deux grandes virtuoses du piano, qui étaient avec moi d'ailleurs à l'Hyper Weekend Festival. Et donc, j'ai redécouvert toutes ces chansons-là alors qu'elles venaient de sortir sous une autre forme.
0: Ouais.
1: Et je suis assez choyé, flatté, ému, touché de voir que depuis mes débuts, j'ai toujours sorti des albums qui n'étaient pas nécessairement en lien avec mes spectacles, dans le sens où c'était souvent le répertoire de l'album qui était mis de l'avant durant la tournée, mais j'ai un grand répertoire, puis j'ai toujours utilisé la scène comme une autre forme de travail, de recherche. Et je suis heureux parce que les gens me suivent. Ils viennent pas écouter l'album tel quel, ils viennent voir un de mes spectacles, ils sont curieux. Et pour moi, c'est une grande fierté d'avoir réussi à amadouer le public à ce point-là.
0: Alors, mieux que amadouer, parce qu'on va pas se mentir, les Français sont dingues de vous, Pierre Lapointe. On vous adore. Est-ce que vous avez reçu cet amour-là? Est-ce que vous l'avez senti? Parce que vous avez fait de nombreuses dates en France, là, récemment.
1: Oui, je le sens. Oui, je sens une certaine, un grand respect de mon travail, de tout le monde dans l'industrie, puis les gens qui viennent voir mes concerts, j'ai vraiment l'impression que je suis comme un secret bien gardé pour eux. Parce que souvent, ils me connaissent, les gens autour ne me connaissent pas nécessairement.
0: Parce que tout le monde connaît Céline Dion.
1: Oui, voilà. Céline, c'est certain.
0: On est obligé de la partager avec le monde entier.
1: Ouais.
0: Pierre, c'est vrai que parfois, on a envie de vous garder juste pour les gens qui méritent.
1: Oui, peut-être, mais je sens que les gens qui viennent dans la salle, ce sont de vrais mélomanes et qui me suivent depuis plusieurs années. Ceux qui me découvrent sur scène pour la première fois, souvent, pas mal toujours reviennent parce que je sais créer des moments. Donc ça me touche de voir que oui, la francophonie s'ouvre, parce que quand on est en Amérique du Nord en plus, c'est qu'on décide de chanter exclusivement français, parce que je chante pas du tout en anglais, j'ai chanté en créole, en allemand avant de chanter en anglais,
0: en anglais.
1: Nous aussi avant de chanter en anglais. Pour moi, c'est sûr que les portes s'ouvrent pas facilement partout. Dans les algorithmes, on est placé à la fin de tout, comme on est en Amérique du Nord. Les États-Unis s'intéressent pas vraiment à nous, mais le Canada anglais non plus, pas tellement. Donc, le seul marché qui s'ouvre à nous, c'est le marché francophone en Europe. Donc, quand je viens et puis que je vois les gens qui se déplacent et puis que je vois qu'on a un Olympia complet et puis qu'on fait 2 soirs au Bouffe du Nord, pour moi, c'est une grande, grande réussite après toutes ces années à faire des allers-retours comme ça.
0: Félicitations à l'homme qui prend l'avion plus vite que son ombre, Pierre Lapointe, sur cet album 10 puis 13 chansons démodées pour ceux qui ont le cœur abîmé. Il y a cette merveille qui s'appelle Le Secret que nous allons écouter maintenant, car je pense que c'est une excellente introduction aussi à la conversation que nous allons avoir ensuite à propos de votre couve du magazine Têtu.

0: d'être un enchantement qui nous ramène dans les grandes heures de la variété française, tous ceux qu'on aime des années 60, 70. C'était l'idée, hein, Pierre, évidemment,
1: oui, complètement,
0: cet album.
1: Complètement.
0: Au-delà de ça, il aborde des thèmes et dans cette chanson, Le Secret, on repense à tous ces chanteurs. Ça touchait plus les chanteurs que les chanteuses. Parce que les chanteuses lesbiennes, c'est encore un truc vraiment à part, mais les chanteurs qui étaient homosexuels et qui cachaient et qui ne pouvaient pas dire de qui ils étaient amoureux, c'est à eux que vous pensiez en écrivant ce texte?
1: En fait, cette chanson-là était écrite pour une chanteuse.
0: C'est pas
1: et on
0: vrai.
1: Sait rien sur sa vie. Donc, je pensais pas du tout à ça, puis je l'ai reprise telle quelle. Tout à coup, ça a pris tout un autre sens.
0: Ah oui?
1: Et puis, je trouve ça intéressant, parce qu'en effet, on peut faire des liens avec cette période où il fallait fermer sa gueule, comme on dit en bon français.
0: Rester dans le placard.
1: Et avoir des fois des faux mariages ou des fausses copines, ou pour essayer de pas perdre ses contrats, de pas perdre son public. Et donc, aujourd'hui, heureusement, on n'en est plus là. Mais ça reste encore compliqué. D'ailleurs, à une époque, en 2012, moi, j'ai écrit ma première chanson. Pour la première fois sur mon album Punct, je parlais de l'amour entre hommes de façon très ouverte, parce que j'en parlais avant, mais j'avais une poésie, disons plus vaporeuse.
0: Ouais.
1: Ça restait plus abstrait.
0: On prenait qui voulait, quoi.
1: Oui, c'est ça. Puis ça ne me dérangeait pas. J'étais très bien, j'étais très à l'aise. Mais j'en parlais pas publiquement. Et un jour, le jour où j'ai commencé à chanter l'amour entre hommes dans des chansons, je me rappelle de m'être senti très très seul, parce que je me suis rendu compte qu'il n'y en avait pas en francophonie. Dans la francophonie, il n'y en avait pas. Il n'y avait pas encore Angèle, il n'y avait pas encore Pomme, il n'y avait pas Safia Nolin, il n'y avait pas Edith Préteau. Et je me rappelle avoir vécu un grand grand vertige de solitude et une peur aussi. Puis en même temps, je me suis dit, allez, il est trop tard, les chansons sont bonnes, on les change pas, on les sort comme ça.
0: Et quand vous avez débarqué en France aussi, c'était en pleine manif pour tous.
1: C'est ce qui a fait que j'ai décidé d'écrire là-dessus, parce que j'ai vécu un grand choc. Parce que chez nous, oui, il y a de l'homophobie, il y a de la transphobie, il y en a partout. Mais elle est beaucoup plus complexée que chez vous. Chez vous, il y a quelque chose, il y a une agressivité, une violence qu'on n'a pas en Amérique du Nord, en tout cas pas au Canada, surtout pas au Québec, surtout pas à Montréal. Donc je l'ai pris en pleine gueule, je parlais avec mes amis qui étaient complètement consternés, qui me disaient « mon oncle et ma tante sont allés aux manifs pour tous ». On se disait « mais ils sont en train de dire que t'es pas apte à élever un enfant, mais qu'est-ce qui fait qu'un hétéro serait plus qu'un gay ?» C'était d'une violence absolue.
0: Et que ça allait salir le mariage.
1: Oui, c'était horrible. En plus, toute l'image rose avec pour tous, alors que tous, ça exclut des gens.
0: Ouais.
1: Tout ça était très, très machiavélique et je l'ai vécu tellement violemment que je me suis dit, à partir de maintenant, il faut parler de façon douce, mais il faut parler de notre réalité, il faut parler de qui on est.
0: Alors justement, vous êtes en couverture, Pierre Lapointe, du magazine Gay. Têtu, avec un autre Pierre qu'on aime beaucoup, Pierre Demar, Festival de Pierre. Ah bah, Festival de Pierre, un Belge, un Québécois. La couve est absolument magnifique. Et vous signez aussi un édito, vous êtes Red Chef invité, un édito dans lequel vous appelez justement à la douceur.
1: Bah, c'est qu'il y a tellement de haine en ce moment, et on nous demande constamment de prendre un camp, en fait. On est pour, on est contre, on peut être bouleversé, blessé, de voir des humains mourir, de voir des humains, point, qu'importe leur allégeance politique, leur religion, leurs origines. Moi, j'en ai un peu rien à foutre. J'aimerais bien qu'un jour, on parle de l'être humain en oubliant cette espèce d'idée de frontière et de territoire qui doit appartenir à quelqu'un, ou parce que tant qu'on sera dans la rancœur, dans la haine et dans la vengeance, on s'en sortira pas, en fait. On est dans un méga cercle vicieux. Donc, ce que je demande dans mon édito, et vous irez le lire, c'est très, très bien écrit.
0: Ça vient de sortir.
1: Ça vient de sortir.
0: Vous pouvez pas rater la couve. Ils sont beaux, Pierre Lapointe et Pierre
1: Demar. On est en or. Oui, le stylet, ça fait, les stylistes ont fait un super travail. Et nous, bon, on est pas mal aussi.
0: Ah oui.
1: Ce que je demande, c'est justement de pas répondre à la haine par la haine, de répondre à la haine seulement en étant qui on est, qu'importe qui on est, puis en prônant des valeurs d'ouverture, de curiosité et puis d'amour. Voilà.
0: L'amour, à le dernier
1: c'était,
0: mot.
1: C'était mon moment hippie de la soirée.
0: J'adore. Très John Lennon et Yoko Ono. La totale. Pierre Lapointe est notre invité. Restez dans le coin, les amis. Décibel revient.
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3: Pour partager un bon plan pour aider les futurs parents et y voir plus clair, ma-grossesse-turdolaire.fr, un site internet conçu par le comité professionnel territorial de santé de Turdolaire, un moyen d'accompagner en fait les futurs parents étape par étape de la découverte de la grossesse jusqu'aux 24 mois qui suivent l'arrivée de bébé. Quel rendez-vous prendre, sage-femme ou gynécologue, quelles échographies sont nécessaires. Le site répond à ces questions avec des informations pratiques, mais aussi les coordonnées de professionnels de santé du secteur. Un outil conçu, on le disait, par le CPTS de Turdolaire, avec des sages-femmes, des médecins, des infirmières et d'autres professionnels qui interviennent auprès des familles. L'objectif, c'est d'éviter aux futurs parents de se perdre dans la multitude d'informations disponibles. Le site devrait être prochainement enrichi, notamment sur la santé mentale des papas. Toutes les informations sont à retrouver sur ma-grossesse-turdolaire.fr.
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0: On se régale ce soir car Pierre Lapointe est l'invité de Décibel en ce jeudi soir. Ça fait drôlement plaisir. Pierre, je voulais vous remercier, mais aussi un peu quand même vous dire, oh là là, vous m'avez bien fait pleurer avec votre chanson « Je déteste ma vie » dans la bande originale de la série « Empathie ». C'est une série avec un acteur français que nous on adore qui s'appelle Thomas N. Gijol, qui est normalement un type très rigolo, etc. C'est pas une série forcément très marrante, hein, voilà, sur la santé mentale, la psychiatrie, etc. Et il y a un moment dans la série, votre chanson arrive. Et là, ça m'a foutu par terre, j'ai pleuré comme un bébé. Je voulais savoir si, quand on veut mettre une de vos chansons dans une série, dans une pub, dans un film, comment ça fonctionne?
1: En fait, j'ai un éditeur, un représentant qui gère tout ça, qui reçoit l'appel, qui regarde l'offre. Dans le cas d'Empathie, bon, c'est une série québécoise. Ce qui est cool au Québec, c'est qu'il y a, j'ai envie de dire, une certaine forme de protectionnisme. Donc souvent, les scénaristes et les gens à la réalisation vont aller chercher des chansons québécoises pour aider le récit de leur série. Et normalement, je dis toujours oui au Québec. Parce que c'est une belle façon, je trouve, de se tenir entre nous. C'est des petits revenus. Dans le cas d'Empathie, c'est un peu plus payant parce que c'était sur une grande plateforme de téléchargement, d'écoute en ligne. Donc, j'accepte toujours, surtout Madame Ropré, qui a écrit la série, qui est
0: oui,
1: une actrice extrêmement
0: ouais.
1: drôle, qui joue le rôle principal. Quand j'ai lu le scénario, je dis bah oui, on va y aller. Maintenant, j'avais lu que c'était la chanson pratiquement au complet, mais
0: oui.
1: j'avais pas compris l'impact que ça allait avoir parce que j'avais pas lu le scénario de toute la série. Faut savoir que l'épisode commence et on a la chanson du début à la fin et qu'elle en fait c'est l'épisode où on comprend tout le passé de l'actrice principale, du personnage principal. Donc oui, ça donne une place extraordinaire à cette chanson, puis j'ai l'impression que ça décrivait exactement ce que le personnage vivait. Ouais. C'est très émouvant de voir comment une chanson voyage. D'ailleurs, quand la série est sortie en France l'automne dernier, ça a eu un grand éclat. Et puis ça m'a vraiment ça m'a fait plaisir de voir que les gens l'écoutaient, la cherchaient ouais. sur Shazam. Et donc c'est une belle façon de faire revivre une chanson qui aujourd'hui a 15 ans.
0: Ça.
1: Donc oui, c'est cool.
0: Si vous m'avez fait pleurer très fort avec cette chanson qui est arrivée dans la série, j'espère que je ne vais pas vous faire pleurer en vous faisant écouter une voix que vous connaissez, une voix que vous appréciez, je sais, puisque il y a deux jours, quand on a appris la disparition de Catherine Ringer, vous avez écrit un petit texte sur elle sur Instagram qui m'a beaucoup touchée.

0: C'est la bande originale du film Tati Daniel. C'est un film culte en France, je sais pas si au Québec.
1: Je ne connais pas.
0: Ah voilà. C'est une vieille dame très très méchante. Mais très très méchante, c'est-à-dire que vraiment acariâtre, menteuse, voleuse. Voilà. Et donc la chanson s'appelle La complainte de la vieille salope.
1: Voilà. Pourquoi pas?
0: Et Catherine s'est fait un plaisir de l'interpréter. Catherine Ringer, elle représentait quoi? Qui pour vous, Pierre Lapointe?
1: Faut savoir que le premier contact que j'ai eu avec Catherine Ringer et Fred Chichel, et Rita Mitsouko, c'était dans le Elle Québec, un petit encadré qui parlait de l'album No Comprendo, qui venait de sortir avec une photo d'eux du clip de C'est comme ça, avec les cheveux collés, puis les bas noirs et blancs. Et je me rappelle d'avoir été scotché devant la photo. Et ça, c'était en 86, 87.
0: C'était il y a 40 ans.
1: Donc, j'avais 5-6 ans. Ouais. Donc, je me souviens de ça, parce que l'image était très, très belle. Et après ça, c'est les clips de Andy et de Marcia Baila qui m'ont complètement absorbé. Puis quand je suis tombé dans l'adolescence, j'ai acheté le Marc et Robert en vinyle, j'ai acheté nos Comprendo. J'ai réussi à les trouver, parce qu'il faut savoir qu'au Québec, c'était pas aussi facile à trouver qu'ici.
0: Bien sûr.
1: Ça restait des artistes qu'on avait en importation. Puis c'était pas tous les albums qui étaient distribués. Donc, l'album, c'était quoi déjà avec Les Amants
0: et

0: faisais un grand spectacle et puis le journal La Presse nous avait jumelés pour faire une interview ensemble et elle avait refusé. Fred Chichin venait juste de décéder.
1: Oui, c'était l'année puis après.
0: Elle était venue me voir en répétition pour me dire, écoute, on le fait pas ensemble, prends-le pas personnel, je te trouve très cool. Et puis on avait discuté un peu, je l'avais présenté à l'équipe. J'avais trouvé vraiment chouette d'avoir pris la peine et le temps de faire ça. Et puis après ça, on s'est recroisés ici, d'ailleurs, à la maison de la radio. Et c'est... Je trouve que c'est un bel exemple, et en francophonie, il n'y en a pas tant qui ont réussi à faire le pont entre la culture d'avant-garde et la variété, la grande chanson,
1: le grand public,
0: variété française.
1: Ouais.
0: Je pense au duo qu'ils ont fait avec les Spikes dans les années 80, début 90, si ma mémoire est bonne. Il y a vraiment un mariage qui s'est fait, et puis elle était... ça fait du bien, les artistes, ça fait du bien quand ils sont libres. Quand ils arrivent à dire ce qu'ils pensent et puis qu'ils s'excusent pas et puis qu'ils parlent des trucs qui étaient moins bien, des trucs qui étaient bien avec une façon de l'assumer. Et c'est une grande voix qui nous quitte. J'ai fait une petite vidéo pour lui dire merci et à la fin, j'ai décidé de mettre tout un extrait où elle chante Padam Padam d'Edith Piaf pour la télé. Ça avait été enregistré pour la télé française en 90. L'interprétation est totalement dingue. Elle fait presque rien, c'est accordéon-voix avec une boule à facettes accrochée au plafond. Je vous dis, allez voir la vidéo, tapez sur Google ou allez voir sur mon Instagram ou sur mon Facebook. C'était une interprète, mais hors norme, de très très haut niveau. Donc pour moi, pour qui c'est le métier de chanter, j'ai appris énormément à la voir bouger, à la voir chanter sur scène. Et cette vidéo-là, pour moi, où elle chante Padam, c'est une classe de maître. Voilà.
1: Pierre Lapointe, merci pour ce bel hommage à Catherine Ringer. On va vous écouter chanter avec un chanteur trompettiste que l'on aime beaucoup.
0: Un petit voyou.
1: Il paraît qu'il ne faut pas vous inviter tous les deux. Fallait pas nous inviter. Extrait de 13 chansons démodées pour ceux qui ont le cœur abîmé. Pierre Lapointe est notre invité.

faut absolument les inviter tous les deux. Voyou qui rejoint Pierre Lapointe, notre invité de ce soir, pour ce très chouette duo. Fallait pas nous inviter. Il y en a envie de faire la fête, donc un peu partout dans le monde, et notamment entre le Québec et...

0: Et la France, c'était sur la réédition donc de l'album 10 chansons démodées pour ceux qui ont le cœur abîmé, 10 qui sont devenus 13. Vous avez le goût des duos, Pierre? Vous avez envie le prochain album d'inviter du
1: monde?
0: Ouais,
1: je réfléchis à des gens. Il faut toujours. C'est délicat parce qu'il faut pas faire des duos pour faire des duos.
0: Non. Bon. Ah non, faut que
1: Voyou,
0: ça ait du sens.
1: Voyou, c'est un ami. On s'est croisés en tournée souvent. Ouais. Puis à un moment, j'ai dit, hey, on écrit ensemble. Et puis on s'en est pas rendu compte. Puis c'est notre amour commun de la musique brésilienne qui est sortie au moment de l'écriture, puis on trouvait ça très drôle, donc on l'a amplifié. Je pense à Clara Luciani aussi, avec qui j'ai écrit Qu'est-ce qu'on y peut, qui est une chanson magnifique.
0: Mélissa Lavo aussi. Mélissa Lavo aussi,
1: on a fait une chanson de Noël en créole, en haïtien. Ouais. Donc pour moi, c'est des amitiés qui finissent par s'extrapoler en chanson, mais je ne veux pas pousser les choses. Donc j'ai des idées pour le prochain album, mais il faut que j'ai quelque chose à dire, il faut que ça soit justifié derrière.
0: Et puis vous allez avoir un emploi du temps un petit peu chargé en 2027, puisque vous allez chanter la version symphonique de Notre-Dame de Paris.
1: Eh ouais.
0: Vous serez Gringoire.
1: Eh ben oui.
0: Donc c'est un peu le narrateur de l'histoire.
1: C'est moi qui vais jouer le rôle qui a été créé sur mesure pour Bruno Pelletier.
0: Alors
1: ce qui fait un peu peur.
0: Oui, parce que du coup,
1: c'est moi qui chante le temps des cathédrales. Ouais. Ça va, je suis capable. Mais je pense que si j'avais été proche vocalement ou dans mon identité de Bruno, j'aurais été paniqué.
0: Oui.
1: Là, l'avantage, c'est que je suis tellement à l'opposé. J'ai un grand respect pour lui. Et puis, en fait, je ne serai jamais capable d'accoter sa voix. C'est un grand gymnaste vocal. Donc, moi, je vais jouer plus la théâtralité que. Mais quoi qu'il jouait très bien la théâtralité aussi, quand même lui qui a créé le rôle. Mais ça va être un exercice intéressant. Je ne suis pas certain que j'aurais accepté si ça avait été une version avec les costumes, les maquillages,
0: voilà,
1: les décors.
0: Là, il n'y a pas le décor.
1: Non,
0: et tout. Par contre, il y a un orchestre.
1: C'est l'orchestre, oui, l'orchestre philharmonique de Montréal. Un orchestre qui s'est spécialisé dans la reprise de grandes musiques de films, de jeux vidéo. C'est deux mecs hyper cool qui ont participé il y a quelques années. Et donc, ils ont décidé de remettre cette œuvre-là. J'ai envie de dire de mettre de l'avant le côté orchestral, le côté musical,
0: ouais,
1: parolier.
0: Écouter les chansons,
1: ouais,
0: aussi.
1: Exactement.
0: C'est vrai que quand on regarde.
1: Distrait par une mise en scène, quoi, que ça, c'est très intéressant dans une comédie musicale d'avoir une mise en scène. Mais j'ai trouvé l'exercice, la proposition de l'exercice assez intéressante, donc j'ai accepté. Donc je vais faire ça. Je crois qu'il y a 6 dates à date qui ont été annoncées.
0: Exactement. Ça commence au printemps 2027, ouais, et c'est jusqu'au mois de juin, pour le moment au Québec, évidemment.
1: Ouais, et c'est la première fois que je chanterai Richard Cochiante. Pas la première fois que je vais chanter Plamondon, parce que Plamondon, je l'ai chanté, mais
0: j'avais jamais chanté un petit « J'ai attrapé un coup de soleil » dans un karaoké.
1: Non, elle n'est pas très connue chez nous, cette chanson-là. Nous, c'est « Question de feeling » qui est très connue chez nous.
0: Oui.
1: Ça, j'ai chanté, mais genre en faisant la vaisselle ou en cuisinant avec mon amoureux, on chante souvent « Question de feeling ». Mais j'ai pas chanté. Bref, ça va être la première fois. Je suis très, très honoré parce que c'est une très, très grande œuvre qui a fait rayonner le français partout sur la planète. Et tout ce que Plamondon a touché, pour moi, reste très émouvant. C'est un homme qui m'émeut beaucoup. J'ai la chance de le connaître et puis de l'avoir côtoyé souvent. Puis c'est un mec hyper généreux qui a une grande, grande, grande culture. Et je pense que les gens sous-estiment l'impact et l'importance qu'il a eu dans l'histoire de la chanson, puis dans l'histoire de la francophonie. Puis ça me touche toujours de chanter les mots de Luc.
0: Et vous les chanterez donc l'année prochaine. Merci infiniment d'être venu nous voir, Pierre Lapointe.
1: Ça m'a fait extrêmement plaisir d'être là.
0: Félicitations pour votre couve de têtu.
1: Allez acheter le têtu.
0: Voilà, lisez Pierre Lapointe. Vous qui l'écoutez, lisez-le aussi. Vous n'allez pas être déçus. À très bientôt, Pierre.
1: Merci.
0: Merci. 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
3: Découvrez J'ai envie d'été, le nouveau titre de Louise Combier.

0: Combier.
1: J'ai envie d'été.
0: Un coup de cœur, ici Isère. 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
2: C'est l'heure du Blind Test. À gagner ce soir, c'est le nouvel album du groupe Europe. Et si, vous connaissez Europe. Après, cette chanson est toujours un tube. Le chanteur Joey Tempest a été notre invité la semaine dernière dans Décibel et il nous a filé des nouveaux albums qui vont sortir que vendredi prochain. Et non seulement il nous les a filés, mais en plus il les a dédicacés. Donc on en a offert aux auditeurs du Blind Test le soir de la venue de Joey Tempest. Mais il nous en reste deux albums dédicacés qui sont donc à gagner ce soir au Blind Test. Viennent jouer avec nous Olivier et Christophe. Bonsoir messieurs.
3: Coucou,
4: bonsoir.
2: Bonsoir. Alors, Olivier, comment ça va?
3: Eh bien, écoutez, ça va pas mal. Je suis très content parce qu'en fait, j'ai écouté un petit peu sur Internet des extraits de cet album de Europe et je suis très content parce qu'en fait, c'est vachement bien.
2: Hein. Ouais. Oui. Alors, pour le coup, il est vraiment hyper réussi.
3: Il est très rock hein, et dans l'esprit de Final Countdown. Hein.
2: Oui, c'est ça. C'est-à-dire que les voix sont mises en avant. Voilà, on parle de vrais sujets et puis il y a trois ou quatre bonnes idées dans une seule chanson. Donc c'est là où on se dit qu'effectivement ils sont bourrés de talent. Donc Olivier, fan de Europe, Europe oui. Comme il nous dit.
3: Vous avez vu en concert, ils étaient en première partie du groupe Scorpion.
2: Oh là là, ah, la doublette était pas mal là.
3: Ah
2: franchement,
3: oui,
2: ah oui, ah, ça valait le coup de sortir de la maison ce jour-là.
3: Ah bah là.
2: Christophe qui est avec nous, fan aussi, je crois, de Europe, on est d'accord, hein?
5: C'est exactement ça, Émilie, grand
2: oui.
5: Fan depuis 40 ans. Effectivement, je les ai vus 5 fois en concert, je pense.
2: Oh là là.
5: Je les ai vus en première partie de Scorpion également.
2: Ah, très bien.
5: C'était à Toulouse, il y a quelques années, je les ai vus à Marseille, je les ai vus à Barcelone. À la cité de Carcassonne, ouais. Notamment. Bon, bref.
2: Ok. Ouais. Donc, on a des vrais
5: par cœur.
2: Fans. Et alors, comme je suis un petit peu malicieuse, j'ai décidé de faire un blind test autour du thème disco française.
3: Ah, ouais, magnifique.
2: Allez, alors, parce d'accord. Que je me suis dit,
5: pour les deux candidats.
2: Ils aiment le hard rock suédois. Eh ben, on va leur faire deviner des chansons disco françaises. Mais c'est pas grave, puisque je le rappelle, pour celles et ceux qui se disent, mon Dieu, mais quelle cruauté, cette animatrice. Pas du tout. En fait, tout le monde gagne au blind test de Décibel. À partir du moment où vous participez, vous gagnez. Donc, je peux d'ores et déjà vous annoncer, Christophe et Olivier, que vous repartez chacun avec un exemplaire dédicacé par le chanteur, un exemplaire du nouvel album d'Europe. C'est gagné pour vous deux.
3: C'est trop bien, merci.
5: C'est magnifique. Ah. Super.
2: Allez, maintenant, on se met en mode disco et vous allez me retrouver, j'en suis sûre, le nom des interprètes des chansons qui arrivent.
5: Olem.
2: Olivier et Christophe. Eh ben non, même pas. Première chanson, il faut me dire qui la chante et n'oubliez pas de me donner votre prénom avant de me donner la réponse pour que je sache lequel de vous deux est le plus rapide, ok?
3: Oui, ok.
2: Allez, c'est parti. Première chanson disco made in France. Dites-moi, qui chantait ça?
3: Olivier.
2: Olivier.
3: Claude François.
2: Oui, bravo.

0: Clo-Clo qui essaie de rattraper la mode du disco. Et pour le coup, il a sorti, c'est vrai, une belle chanson. Un point pour Olivier. On continue.
1: Olivier. Comment elle s'appelle, Dalida.

0: l'été. Bravo. Et alors, Olivier, en fait, on peut être fan de hard rock et de disco en même temps. Voilà, c'est ça l'idée.
1: Ah bah oui, moi je suis très pour l'éclectisme, comme ils disaient les
0: inconnus. J'en ai fait quand j'étais jeune, moi aussi, de l'éclectisme.
1: Bon, c'est fatigant, l'éclectisme.
0: Pour ceux qui n'ont pas la ref, allez voir les sketchs des inconnus. Les enfants, voilà. Bon, Olivier a marqué 2 points. Olivier, il va falloir que Christophe marque 1 point, je pense.
1: Oui, donc il faut que sur cet extrait. Je le laisse.
0: Ah bah oui, parce que Christophe, il peut pas garder sa street cred hard rock, alors que nous, on s'est roulé dans le disco.
1: Non, pourtant, je suis éclectique moi aussi.
0: Ah.
1: Rien, on va dire.
0: Bon, allez, Christophe, celle-là, allez. On y va.

0: Il porte le même nom que Bruel, mais lui n'a jamais fait de mal à personne.
1: Il est suisse, Patrick Hernandez.
0: Alors non, c'est un autre Patrick.
1: Il est suisse.
0: Ça commence comme jus d'orange. Oui, bravo.
1: Patrick Juvet.
0: Juvet.

0: femmes. Bravo Christophe et Olivier.
1: On a sauvé l'honneur.
0: Vous avez été parfait et vous avez bien mérité vos cadeaux de rocker dédicacés donc par Joey Tempest, le chanteur de Europe. Alors, on n'a pas le droit de vous envoyer l'album aujourd'hui parce qu'il sort que vendredi prochain, mais on vous l'enverra jeudi prochain. Comme ça, vous le recevrez le jour de sa sortie. OK?
2: Waouh!
1: C'est magnifique.
2: Merci.
0: Merci à tous les deux. Je vous embrasse.
2: Merci.
0: Merci d'être venu jouer avec nous. Et puisqu'on reste dans le French Disco, on accueille sans doute les meilleurs représentants actuels, le duo Sébastien Tellier et Juliette Armanet. La chanson s'appelle « Après ».

0: of the Night, c'est la version anglaise. Attraction, la version française. Sébastien Tellier a eu la bonne idée d'inviter Juliette Armanet pour son retour discographique. Vous connaissez la maison, on a envie de dire, vivons la suite.
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0: C'est l'heure de la chanson anniversaire et aujourd'hui, on envoie 1000 bises, ou au moins 58, à Philippe Fragione. Oui, ça c'est à l'état civil. Akhenaton, son nom de rappeur, né le 17 septembre 1968 à Marseille. AKH du groupe I Am. Il a 58 ans, il a un tube qui a une trentaine d'années et qui n'a pas pris une ride. Alors, je vous propose qu'on le partage ensemble. Ce Mia, un délice.

0: joyeux anniversaire à Akhenaton et merci pour Georges Benson qui nous a offert, avec en plus Sébastien Tellier et Juliette Armanet, un joli petit quart d'heure disco pour terminer l'émission. Allez, Décibel, c'est fini pour ce soir. Merci à l'équipe. Il y avait Cindy Le Grumelec, Omaïma Abaz, Iris Guitoni, Thierry Boffa et Mélodie Chaïb. Demain, on parlera de Céline Dion avec un journaliste très informé sur son comeback.
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0: Belle soirée à l'écoute d'ici à 20h. C'est Éric Bastien qui débarque. Il n'y a pas que Paris dans la vie.
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4: Salut à tous, bonsoir, bienvenue et merci de vous être connectés comme vous le faites chaque soir pour partager ce rendez-vous feel good de début de soirée. Une balade dans toute la France qui va mettre en lumière le patrimoine, votre patrimoine, celui de notre pays à travers le regard d'un invité au parcours inspirant. On ira aussi découvrir de belles initiatives à travers ce que vous entreprenez en France. On ira notamment dans le Gard, la rencontre d'un professeur du monde du vivant, un éducateur environnement qui nous donnera envie d'observer ce qui nous entoure. Nous irons faire un tour à Nice pour vous donner la parole en relançant aussi le débat sur la gratuité des transports. Bienvenue jusqu'à 21h. Je reçois ce soir un jeune entrepreneur connecté, créateur de Payotte, un homme passionné qui a su se mettre au service du savoir-faire français et tout ça grâce à un faux départ. Vous allez le découvrir. Comment a-t-il réussi? Qu'est-ce qu'il a inventé? Par où il est passé? Dans quel lieu pour en arriver là? Dans Il n'y a pas que Paris dans la vie, je reçois Olivier Gély. Bonsoir Olivier.
5: Et bonsoir.
4: Je crois que c'est clair, vous venez pas du nord de la France.
5: Ah non, l'accent, j'ai le package.
4: Ça fait plaisir, ça fait du bien, c'est chantant ça.
5: Ouais.
4: Mais alors du coup, c'est marrant parce que vous venez de Perpignan. Quand vous vous baladez un peu partout en France, vous êtes choqué par les accents que vous pouvez découvrir des uns ou des autres?
5: Mais c'est surtout l'inverse. Chaque fois que je viens, ouais, ou que je parle, ou que je pars en visite dans un village qui est, ou une ville qui est au-dessus de Narbonne,
4: ouais,
5: ben déjà on me dit, ah, toi...
4: Ah ouais,
5: toi t'es du sud.
4: D'aussi près que ça, entre Narbonne et Perpignan, ah déjà ouais, on repère la différence.
5: Narbonne c'est le nord. Hein,
4: ouais. Non. Orange c'est le pôle nord pour vous. Lyon c'est...
5: Ah ben c'est notre pays déjà.
4: Ouais. Oh là là. Bon, je suis heureux en tous les cas de vous accueillir sur toutes les locales du réseau ici. On va en parler d'ici 21h, mais on va juste se dire un mot sur le fait que vous êtes le créateur de Payotte. Je l'ai dit, c'est une jeune marque d'espadrilles que vous portez au pied.
5: Oui c'est ça exactement. Toujours, je ne les lâche jamais.
4: Alors d'espadrilles, on le découvrira tout à l'heure, mais vous avez su réinventer finalement quelque chose d'assez ancestral, hein, un produit qui date pas d'aujourd'hui, avec une espèce de modernité aujourd'hui. Vous avez 1500 modèles différents.
5: C'est ça, j'ai plus de 1500 produits d'espadrilles différents sur notre site internet, avec des matières totalement différentes qui vont du 28, de la pointure 28 jusqu'au 50. Donc voilà, c'était un faux départ qui m'a donné cette chouette idée et du coup, je suis parti un matin avec...
4: Alors attendez, vous allez trop loin, parce que on va rembobiner finalement votre vie et ça commence maintenant. Découvrir ensemble qui vous êtes et faire ce voyage. Vous allez trop vite en besogne.
5: Allez, allez.
4: Premier lieu, c'est donc Perpignan, vous êtes né là-bas? Vous avez
5: grandi là-bas? Je suis né là-bas, je suis né à Perpignan en 1985, le 7 janvier.
4: Ouais.
5: Et je suis originaire d'un petit village qui est à 40 km de Perpignan, Saint-Paul-de-Fenouillet. De 1300 habitants.
4: Ouais, alors c'est tout petit village. Ouais. Perpignan, vous irez un petit peu plus tard parce que c'est un peu la grande ville pour vous, mais ouais. Saint-Paul-de-Fenouillet, c'est comme ça que vous le prononcez.
5: Ouais, c'est ça.
4: Région Occitanie, Pyrénées-Orientales. Vous grandissez là-bas, c'est toute votre enfance?
5: Exactement. J'ai fait la maternelle, le primaire, le collège. Donc moi j'ai grandi là-bas, entre la vigne et la garrigue. Donc entre les. C'est vraiment une vallée, on appelle la vallée des Fenouillèdes.
4: Ouais.
5: Donc mes parents sont vignerons. Donc
4: vous avez vécu dans les vignes quoi.
5: Exactement, moi les vendanges je les connais, écraser le raisin avec les pieds, je l'ai déjà fait.
4: Ouais.
5: Voilà, donc je suis le seul de la famille qui n'ait pas pris cette voie. Mais je ne suis pas parti bien.
4: Alors tous les autres ont suivi les traces de votre papa,
5: ouais, c'est ça.
4: Les vignes.
5: Exactement.
4: Et vous aviez pas envie?
5: Alors moi j'adorais ce savoir-faire, mais c'était pas ce que je préférais. C'est vrai que quand même c'était un métier où je les voyais, ils étaient assez seuls. Donc partir en plein hiver, aller faire la taille pour 45 hectares de vignes, c'était pas le mon C'était pas mon kiff préféré.
4: Bon, ouais, vous voilà. Aviez un autre destin.
5: J'avais, voilà, c'est ça, exactement.
4: Vous grandissez avec quel décor au-delà des vignes? Vous viviez dans une grande maison? Ça ressemble
5: alors, là, on avait une maison classique, on avait vécu dans un lotissement, mais moi, juste à côté de chez moi, j'avais vraiment la rivière, j'avais cette odeur des herbes du matin, j'avais vraiment le chant des oiseaux. Et nous, on était, voilà, en plus, quand j'ai commencé à avoir à partir de 10 ans, on commençait à partir faire des cabanes. On vivait vraiment dans la nature, hein, on se faisait des super goûters avec les copains. Et moi, j'ai grandi vraiment dans la nature, quoi. La forêt, aller chercher les champignons avec mes grands-parents, voilà, me balader au bord de la rivière, aller pêcher. Donc, vraiment, voilà, ça, c'était vraiment mon quotidien jusqu'à que je parte du collège et que j'aille directement vers Perpignan.
4: Je fais un silence volontairement parce que je crois que vous aimez le silence, Olivier Gély.
5: J'adore.
4: Si vous voulez, on ne parle plus jusqu'à 21h.
5: Ah, mais il faudrait se sentir derrière.
4: Oui, mais alors c'est vrai que c'est quelque chose. Si je vous demandais le lieu où vous aimez vous ressourcer, peu importe le lieu, du moment qu'il y a le silence, quoi.
5: Ah ouais, c'est ça. Mais surtout Saint-Paul. À Saint-Paul, il y a cette odeur qui me rappelle mon enfance, où je me ressource quand j'y vais. Et ouais. Franchement, je me régale. Il y a encore ma famille, et du coup, quand je vais les voir, c'est vraiment un moment de communion avec moi-même et mon enfance.
4: Vous parliez de la forêt, vous parliez des odeurs, il y avait pas un château ou des châteaux un peu cathares
5: Oui, il y a les châteaux cathares là-bas.
4: Et bien sûr.
5: Ma mère, elle est vraiment originaire de Saint-Paul-de-Fenouillé, et mon père, toute sa famille, elle est originaire à 5 km, un petit village qui est juste à côté, qui s'appelle Maury.
4: Oui.
5: Donc c'est là où ils ont en fait toutes les vignes. Et là, il y a vraiment aussi encore dans une vallée où il y a tous les châteaux cathares, avec le château de Kérébus qui domine en fait le village de Maury et qui surplombe en fait toute la vallée des Fenouillèdes.
4: Est-ce que vous avez conscience quand même que c'est génial comme enfance? C'est un décor extraordinaire.
5: J'étais content, mais j'en ai pris conscience plus tard.
4: Ah ouais, parce que c'est un théâtre dont on rêve tous, quoi. Voilà, les cabanes, la forêt, on n'a pas tous eu la chance d'avoir
5: mais c'est
4: ça.
5: Ben je sais pas. Ben moi, c'est quand j'ai grandi que je me suis aperçu.
4: Évidemment.
5: Mais moi, je me suis aperçu de la chance que j'avais, quoi.
4: L'école. Alors avant le collège, il y avait une école primaire. Vous vous souvenez de votre école primaire?
5: Ouais, ça a toujours été à Saint-Paul.
4: Toujours à Saint-Paul.
5: Toujours à Saint-Paul.
4: Ben non, cette école ou pas?
5: Alors c'était le collège Joseph Calvin.
4: Ah, donc, le collège faisait la maternelle.
5: Exactement, il faisait tout.
4: Ok, jusqu'au lycée.
5: Alors jusqu'au collège.
4: En tous les cas, jusqu'au collège. Et alors, ce sont de bons souvenirs pour vous, parce que vous dites, voilà, c'est un endroit ensoleillé, c'est un endroit chaleureux. Et c'est vrai que on parlait de votre décor, mais suivre les cours et aller à l'école quand il y a voilà, tout ça autour, c'est pas mal aussi. Hein.
5: Ah oui, surtout que pour nous, presque la journée a commencé quand l'école était finie. Hein. Donc on se retrouvait directement avec les copains, même quand on était plus jeune, et on allait, on se disait, ce soir à 17h, on se retrouve, on va aller faire des cabanes, on allait se préparer le petit goûter.
4: Ouais.
5: Voilà, on était vraiment. Et puis en fait, tout le monde se connaît. Donc.
4: Viendra Perpignan un petit peu plus tard, et là, alors c'est un peu plus dur parce que vous allez devoir sortir de votre village pour. Alors c'est pas loin.
5: C'est pas loin.
4: Ouais, mais c'est la ville, quoi.
5: Mais c'est ça. On passait de 300 élèves à 2000.
4: Et ça fait mal.
5: Et ça change. C'est un gros changement de vie. Donc après, c'est vrai que le soir après, quand vous êtes à Perpignan, vous allez pas faire des cabanes. Mais ça a été un changement qui fait évoluer et qui fait voir autre chose aussi.
4: Là, vous dites c'était comme dans une série télé là, toute cette période.
5: C'était une série télé parce que nous on arrivait, nous on voyait que ça à la télé. On regardait, voilà. On est de l'époque de Beverly Hills et du coup quand on est arrivé à Perpignan, on a commencé à avoir un peu ce monde-là. Ouais. Et donc c'était chouette.
4: Vous m'envoyez une carte postale. Quelle photo vous choisissez sur la carte postale de Perpignan?
5: Alors une carte postale de Perpignan.
4: Ouais.
5: Alors moi j'enverrai le Castillet. Le Castillet.
4: Ah ouais.
5: Ouais.
4: C'est quoi?
5: Le Castillet, c'est une forteresse qui est en plein milieu du centre-ville de Perpignan, qui avait des briques rouilles, un peu comme style un peu la ville de Toulouse, et qui était une forteresse. En fait, c'était un passage à l'époque quand il y avait la muraille qui était tout autour de autour du palais des rois de Majorque.
4: On va reparler de Perpignan et de Toulouse parce que c'est aussi une ville dans votre carrière et votre vie, votre évolution professionnelle, Olivier Gély, ouais, qui va compter. On va ouvrir tout de suite la Revue des Merveilles, les portes de la Revue des Merveilles chaque jour avec Benoît Prospero qui nous emmène aujourd'hui. Et on va quitter votre région, mais on reste dans le sud, hein, on va rester dans le Gard et pas très loin de la Lozère. On part à la rencontre d'un professeur du monde vivant.
3: Et dites-moi, est-ce que vous connaissez la fourmi qui vit juste à côté de chez vous? Ses habitudes, son mode de vie? Alors que pourtant, elle partage le même monde que vous. Avec Ici Gard Lozère, on vous présente Pascal Nardi. Il vit juste à côté d'Alès, à Vézénobre. Et depuis plus de 30 ans, il est éducateur environnement. Et son truc à lui, c'est d'observer et d'étudier. les insectes, les reptiles ou encore les amphibiens. Pourquoi ? Pour changer notre regard sur cette partie du vivant. Et cet amour pour la nature a commencé très tôt.
6: C'est tellement tôt que j'en ai pas le souvenir. Ma mère me racontait que à l'âge de 4 ans, je pouvais bloquer une heure devant une fourmilière. J'étais toujours été attiré par ce qui vivait, ce qui bougeait autour de moi, quoi.
3: Et comment il a appris la vie des insectes, des amphibiens, des reptiles ? Eh bien, en lisant, en marchant dans la garrigue, en rencontrant des passionnés. Et donc, l'idée pour Pascal, eh bien, c'est de rendre accessible ce monde. Eh bien oui, parce que quand on ne connaît pas le vivant qui nous entoure, eh bien, on peut parfois avoir des préjugés. Très bon exemple avec une rencontre qu'il a faite près de la ville d'Anduze.
6: Une dame de Poissy-Cojac qui m'appelle à 9h30 du matin. Elle a découvert sur le mur de sa cuisine une araignée énorme, toute noire, et une autre à moitié mourante dans une flaque d'eau devant chez elle. Donc elle me décrit cette araignée, je voyais vraiment pas ce que c'était.
3: Et voilà, fin de l'histoire. Non, pas du tout.
6: J'étais récupéré cette araignée, et à ma grande surprise, j'ai vu que c'était une mygale. C'est une mygale, mais beaucoup trop grosse par rapport à... Parce que des mygales, on en a de présentes dans la région, mais elles sont toutes petites. Elles mesurent, le femelle mesure 2 cm, le mâle 1,5 cm. Celle-ci, elle faisait 3 cm de corps et 7 cm d'envergure.
3: Et là, il se passe quoi dans notre tête à ce moment-là ? Eh bien, on a peur parce que Pascal a prononcé les mots araignée et mygale et qu'on a cette image de ce monstre qui va nous dévorer. Eh bien, pas du tout, en fait. Nous sommes en présence d'une macrotelle Calpiana, originaire d'où ? Du sud de l'Espagne, d'Andalousie. Comment s'est-elle retrouvée là ? Probablement en voyageant avec des oliviers. Mais revenons à nos moutons, c'est une mygale. Alors du coup, on panique ?
6: Il n'y a vraiment pas de quoi avoir peur parce que c'est une mygale qui est très discrète et qui n'est pas du tout dangereuse comme sa cousine australienne.
3: Eh ben voilà. Non, l'immense majorité des araignées n'est pas dangereuse. Tout va bien. Et donc, qu'est-ce qu'on retient ? Eh ben peut-être que quand on apprend à connaître la fourmi qui vit juste à côté de chez nous, on se rend compte une nouvelle fois que le monde vivant dans lequel on vit est une merveille. Merci ici Carl Lozère et Pascal Nardi, éducateurs environnement.
4: Merci beaucoup Benoît Prospero, Olivier Joly, vous qui êtes un amoureux de la nature et de la forêt, vous en avez croisé des araignées, je pense, à des fourmis.
5: Oui, des araignées, même à la maison.
4: Hein.
5: Ouais. Et n'importe où.
4: Vous n'avez pas peur, ça ?
5: Non, ça va. Bon, après, tout n'est pas la taille, bien sûr.
4: Bon, en même temps, vous avez des bonnes chaussures.
5: Les araignées ne sont pas que par terre.
4: Non, il ne faut pas tuer les araignées. C'est très important pour le monde des vivants et notamment pour les moustiques. Voilà, parce qu'elles mangent les araignées.
5: Et c'est très très bon pour les vivants.
4: Exactement. Il est le créateur de Payotte et on va en savoir davantage sur sa société, son entreprise, son idée finalement. Olivier Gélier, votre invité ce soir jusqu'à 21h dans Il n'y a pas que Paris dans la vie.
2: Jusqu'à 21h.
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4: Et un petit peu de musique avec Patrick Fiori et Toutes mes peines sur Ici.

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2: Avec Olivier Gély, votre invité qui est formé d'idées, c'est un créatif, donc un créateur. Sa marque Payotte est une jeune marque d'espadrilles, née à Perpignan, comme lui, hein, entre la fraîcheur des Pyrénées et la douceur de la Méditerranée. C'est son parcours que l'on raconte ce soir dans Il n'y a pas que Paris dans la vie. On vous a laissé à Perpignan, au lycée, en train d'attendre le bus, ce que vous faisiez tous les jours, ou en tous les cas souvent, pour rentrer à Saint-Paul.
3: Et c'est ça, tous les jours, je prenais mon bus de Saint-Paul. À 6h20 du matin pour arriver à 8h en cours.
2: C'est tôt, ça.
3: Ouais, ça pique.
2: Ouais, ça pique.
3: Ça pique, ça pique.
2: Si on va à Place de la République, qu'est-ce qu'on voit?
3: Les cafés. C'était là où on attendait. C'était là où on se réunissait avec tous les copains. C'est là où on a passé des belles après-midi ensoleillés à se demander qu'est-ce qu'on allait faire dans notre vie. Mais c'était chouette.
2: Ouais. Café de votre adolescence, il avait un nom d'ailleurs, ce café?
3: Le Café Rep, on l'appelait.
2: Ah, voilà. Il existe toujours?
3: Ouais, il existe toujours. Ouais. Il existe toujours, il est toujours en place.
2: Vous y retournez de temps en temps?
3: Ouais, c'est ça. Voilà, ça s'appelle le Petit Moka maintenant. Il y avait, ça a été le Petit Moka, mais c'est vrai que ça fait un petit moment que je suis pas allé en ville. Mais c'était quand même, c'était la place Rep, ouais. On disait.
2: La place Rep, ouais, la place de la République.
3: Ouais, c'est ça.
2: Alors, votre papa, il était dans les vignes, hein, vous l'avez évoqué tout à l'heure. Donc, il travaillait beaucoup, partait pas beaucoup en vacances, mais il y avait une maison familiale.
3: Ouais,
2: l'été.
3: C'est ça, exactement. On allait quasiment toutes les personnes qui habitaient dans la vallée allaient directement au Barcarès.
2: Ouais.
3: Donc le Barcarès qui
2: c'est la plage,
3: ouais c'est ça Barcarès. Exactement, c'est un bord de plage, c'est vraiment aller à, c'est à 45 minutes de Saint-Paul. Donc on partait avec la remorque remplie de toutes les
2: avec la remorque.
3: On était dans le petit Santana, ouais. Je m'en souviens, et mon frère on était derrière. À cette époque-là, on avait pas, il y avait pas de ceinture, il y avait rien. Donc on montait directement dans le coffre et on regardait si la remorque était là jusqu'à destination. Donc ouais, c'était quand on arrivait là-bas, on passait un mois et demi au bord de la plage.
2: Un mois et demi, ah oui, c'était bonnes vacances.
3: Ouais ouais. Ben nous après, mes parents des fois rentraient parce qu'ils devaient la récolte commençait où les vignes commencent à se réveiller un petit peu.
2: Alors,
3: pour les
2: vendanges. Qui s'occupait de vous, du coup?
3: Ben, moi, j'étais avec mon grand frère.
2: Ah oui,
3: j'ai un grand frère.
2: D'accord, ouais, c'est ça. Grand frère.
3: C'est ça, exactement.
2: Il y a une plage, on a écouté un peu la mer, là. Il y a une plage marquante.
3: Exactement, il y a la mer juste à côté, on l'appelle, ouais. Nous, on allait se baigner à la Bouchure, c'était donc le poste numéro 1. Donc, on partait à pied, on était pieds nus. Nous, on avait la mer à même pas 200 mètres, quoi. Donc,
2: un peu de pêche, parfois, je sais pas, vous preniez un bateau, vous avez l'occasion peut-être plus tard.
3: Non, alors la pêche, oui, on y allait, mais on allait directement à la Bouchure. On préparait les cannes, sachant que j'ai encore ce souvenir quand même, ma mère. On était parti au marché pour aller acheter une canne, je crois qu'on avait acheté une canne pour attraper un thon alors qu'on pêchait la truite.
2: Ah ouais.
3: Donc
2: c'est un peu plus lourd.
3: Ouais ouais, donc c'était vraiment, il y a des petits passages comme ça dans notre vie qui est marquant. Ouais. Et ça c'est un beau souvenir, j'ai encore gardé.
2: Le Lydia, c'est un bateau qui
3: ouais, c'est ça. Alors mais moi la maison chez qui on allait, c'était à l'opposé du Lydia, ouais. Parce que le Barcarès c'est vraiment étendu.
2: D'accord.
3: C'est vraiment un village qui est étendu le long du littoral et qui est assez vaste. Et le bateau, le Lydia, il est
2: c'est disposé. Un bateau restaurant, c'est ça.
3: Alors le Lydia il était donc il est arrivé il y a un petit moment, donc bien avant que je sois là, et il était posé en plein milieu, en bord de sur le sable.
2: Ouais,
3: et en fait, ils l'ont gardé, ils en ont fait un casino et un restaurant.
2: C'est ça.
3: C'est ça.
2: Vous avez des souvenirs de pique-nique le soir, très nombreux.
3: Oui, c'est ça.
2: Sur place.
3: Non, ouais. Moi, j'ai là-bas. C'est vrai qu'on allait, comme on avait la plage à 200 mètres, c'est vrai que le soir, on se préparait, mes parents, on préparait le petit pique-nique et on allait avec toute la famille manger directement sur le sable. Mais après, moi, les souvenirs que j'ai là-bas de manger, c'était vraiment aller à la cargolade, quoi.
2: Ouais.
3: Ah ouais.
2: C'est quoi?
3: La cargolade, c'est les petits escargots comme ça à la grille avec avec la petite chauffée avec le lard.
2: Ouais.
3: Moi, c'est le top.
2: C'est le poivre.
3: Heure,
2: moi, j'ai pas encore dîné.
3: Bien grillé.
2: C'est important. Dites donc. Et alors, sinon, l'hiver, vous alliez à Font-Romeu.
3: Exactement. Voilà, avec les copains, nous on a la chance d'avoir une région où on peut en une heure on peut aller à la plage et de Saint-Paul, et autant on peut aller en 45 minutes, on peut aller faire du ski. Donc on allait à Font-Romeu. C'était un village qui est basé dans les montagnes où il y a vraiment les pistes, et donc du coup on allait faire du ski là-bas.
2: Ouais.
3: Donc on partait une semaine avec les copains. Donc on avait pile poil la maison en face le four solaire, et c'est des beaux souvenirs que j'ai là-bas, parce que du coup nous je le dis encore, on avait une chance extraordinaire de pouvoir partir une semaine à la montagne et une semaine genre, en tout cas après quand j'ai grandi, une semaine avec les copains à la mer. Donc c'est vraiment c'est vraiment des beaux souvenirs. Et la montagne, moi j'adore, parce que quand c'est l'hiver, la fraîcheur, on pouvait aller se balader en forêt, on allait aux champignons, on allait, qu'est-ce qu'on allait faire, de la luge, on faisait de tout quoi.
2: Alors on part beaucoup de plaisir, mais à un moment donné il faut penser à travailler.
3: Ouais, c'est ça.
2: Les études, bon, le bac au réussi c'est pas trop,
3: ouais.
2: Mais il y a un BTS qui arrive, un premier boulot en alternance dans une boutique à Perpignan.
3: Ouais, c'est ça.
2: C'est quoi comme boutique?
3: En fait, si vous voulez, moi j'ai raté trois fois mon bac, donc je sais pas.
2: Je vais laisser dire à part.
3: Il y a pas de souci. J'ai raté trois fois mon bac et le truc c'est que je savais plus trop quoi faire. Mes parents me disent mais qu'est-ce que tu vas faire? Tu vas partir à la vigne et tout. Donc c'était pas trop ma destination préférée. Et je me suis retrouvé que ça il faut pas trop le dire, mais j'ai fait un petit faux diplôme pour être accepté en alternance en BTS.
2: C'est moche.
3: Ça a marché. Voilà, un peu à la débrouillard. Et ça a marché. J'ai été pris. Au bout de, j'ai trouvé mon alternance en même pas deux heures. Mes parents me croyaient pas. Je dis mais si, j'ai trouvé une boutique qui me prend l'alternance. Donc j'ai commencé l'alternance dans cette boutique de vêtements qui était en plein centre-ville de Perpignan. Et j'y suis resté 10 ans. Au bout de 6 mois déjà, à l'école s'est aperçu que j'avais pas le diplôme. Donc du coup ils m'ont dit qu'il fallait que j'arrête ou que je fasse autre chose. Et donc du coup, comme j'avais bien travaillé, ma patronne m'a dit tu sais quoi, je te prends un CDI. Et du coup 19 ans j'ai été pris en CDI dans cette boutique et je suis resté 10 ans là-bas.
2: Et vous y repassez, je sais, souvent devant cette boutique.
3: Ouais, c'est ça, exactement.
2: Sauf que vous allez aller ensuite travailler dans une autre boutique, si j'ai bien compris.
3: C'est ça.
2: Dans un centre commercial, et on gardait ça pour
3: dans
2: quelques minutes. Et c'est là où tout va se déclencher. C'est là où il va se passer quelque chose qui est un faux départ. Je vous l'ai annoncé tout à l'heure et qui fait qu'il a réussi à inventer quelque chose qui fait que c'est cartonne aujourd'hui et que il est devenu chef d'entreprise. Hein, c'est Olivier Gély. Alors ça tombe bien qu'on parle d'entreprise parce que ici, ça entreprend. Nous propose aujourd'hui de découvrir un jeune entrepreneur qui s'est lancé dans une aventure pour sauvegarder une tradition. Olivier, un indice. Cela concerne un fruit d'automne que l'on adore déguster à l'approche de l'automne. Où est-ce que vous nous emmenez alors du coup, Catherine Kikandon?
4: À Dournazac, à une cinquantaine de kilomètres de Limoges, on aime les châtaignes.
5: M'a filé une beigne, j'ai filé un marron, m'a filé une châtaigne.
4: Pas celle-là évidemment, mais celle qui se mange. Et pour cela, il y a Nathan Bula qui fait un drôle de métier, il est blanchisseur de châtaignes. Oui, parce qu'on ne mange pas directement une châtaigne tombée de l'arbre. Vous pouvez donc venir le voir avec votre propre récolte de châtaignes qui sont blanches. Blanchis sous vos yeux.
6: Le blanchiment manuel, c'est un travail assez compliqué et très très long en fait. C'est mécanique, c'est à la flamme. Donc on vient brûler la châtaigne, comme ça, ça fait éclater la première peau. Et après, la deuxième phase, c'est dans une parmentière, on appelle ça. On vient enlever la petite peau marron qui est dessous et amène ce côté amer de la châtaigne. Donc nous, on vient l'enlever. Et à la fin de ces deux étapes, on a la châtaigne blanchie.
4: Est tellement propre que vous pourrez la déguster en sortant.
7: Miam, miam.
4: La machine peut travailler plus de 100 kilos par heure. Ça en fait des châtaignes. Une machine que Nathan a fait fabriquer spécialement par un artisan. Nathan a débuté il y a seulement un an. Militaire, il se laisse convaincre de reprendre cette activité.
6: En fait, c'est la mairie qui est venue nous voir. Comme nous, on ramassait déjà. On avait déjà la machine pour ramasser. La mairie est venue nous voir pour éviter de perdre cette tradition en fait, qui est là depuis plus de 30 ans dans la ZAC. Du coup, on a accepté. Et on s'est aperçu qu'en fait, il y avait pas mal de personnes du village que ça intéressait de participer à cette aventure avec nous pour justement ne pas perdre cette tradition.
4: Tradition qu'il perpétue avec son papa Marc qui travaille avec lui. Depuis le début, ils ont blanchi plus de 20 tonnes de châtaignes, pas mal. Et il se consacre désormais entièrement à son activité qu'il développe. Depuis peu, il propose de la crème de marron, des châtaignes cuites sous vide, des châtaignes grillées et des châtaignes cuites à l'ancienne, c'est-à-dire au toupie. C'est une marmite en fonte traditionnelle à trois pieds.
8: Miam miam.
9: J'y goûterai bien.
4: Pour blanchir vos châtaignes, sachez que la période est limitée. Cette année, c'est de fin septembre à début novembre et c'est sur rendez-vous. Plus d'infos sur la page Facebook Le Châtaignier de l'arbre à l'assiette. Merci à Nathalie Colle d'ici Limousin pour cette idée gourmande. Ici, ça entreprend en Haute-Vienne avec Le Châtaignier de l'arbre à l'assiette pour des châtaignes in the pocket.
2: Bon, Olivier Gély, vous aimez la crème de marron?
3: J'adore.
2: C'est vrai?
3: Non, mais là, j'ai envie de me remettre à table.
2: Oui, oui, déjà que vous avez parlé des spécialités de chez vous, de Perpignan, ouais. Là, c'est vrai qu'elle est bientôt 21h, c'est pas sympa pour tous ceux et celles qui ont envie de manger. On va se retrouver dans quelques minutes, on va comprendre comment vous avez pris des décisions importantes. Juste raconter, vous arrivez dans un magasin dans lequel vous travaillez, avec deux espadrilles, puisque Payotte aujourd'hui c'est des espadrilles. Mais à l'époque vous arrivez avec deux espadrilles, sauf que...
3: Il y en a une en 41, et le pied droit il est en 43.
2: Et à partir de là, il va se passer quelque chose. Restez avec nous, il va nous le dire. Son parcours, ce soir, se raconte dans Y'a pas que Paris dans la vie avec notre invité, Olivier Gély, sur ICI.
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2: Avec une nouveauté pour vous faire plaisir, Teddy Swims sur ICI.

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9: Chaque jour, un invité raconte son parcours, raconte les lieux, la cartographie personnelle de sa ville. Et le créateur de Payotte, ça c'est une idée venue de Perpignan, presque par hasard pour ce jeune entrepreneur et créateur, Olivier Gény, est avec vous ce soir jusqu'à 21h. Ses premiers pas dans l'art de vivre à la française, c'est maintenant. Alors, je refais le match. Olivier, pour ceux qui nous rejoignent, on est à Perpignan, c'est là où vous vivez aujourd'hui, c'est là où vous êtes né, même si vous avez grandi, une quarantaine de kilomètres à Saint-Paul. Vous partez travailler un jour avec deux espadrilles, qui ne l'a jamais fait, tout le monde, en allant, voilà,
31: ouais.
9: On va travailler en espadrille. 41 et 43, c'est, alors, vous faites combien?
31: Moi, je suis du 41.
9: Alors, c'était avec qui, le 43?
31: Il y avait des montagnes d'espadrilles. Donc, des fois, l'été...
9: À la maison.
31: J'avais à la maison, j'avais entre les potes et tout ça, on se retrouvait, j'avais une montagne d'espadrilles, surtout que...
9: Attends, vous savez pas qui remercier, finalement?
31: Alors, qui je suis parti un peu à la va-vite. Je suis parti à la va-vite, comme ça. En plus, on était plein de potes et tout. J'avais plein d'amis à la maison. Et on s'est retrouvés, et je suis parti, j'ai dit, bon, je vous laisse, je pars travailler. Et je suis parti un peu à la rapide. Et j'ai pris deux paires d'une espadrille noire. Et donc du coup, quand je suis arrivé au travail, j'ai dit oh non, je me suis trompé. Alors du coup, j'ai dit ben ce soir, je vais customiser mes espadrilles.
9: Ok.
31: Je vais les personnaliser pour retrouver mes paires plus facilement.
9: L'idée donc, elle est là.
31: Elle est là. Donc le soir, je rentre, je prends de la peinture et je commence à faire des dessins sur mes espadrilles.
9: À peinture.
31: Voilà, c'est ça. Et du coup, je commence à retrouver mes paires plus facilement. Le lendemain, quand je suis arrivé au travail et à la boutique, les clients commençaient à me demander « Mais où tu sais que t'as acheté tes paires d'espadrilles ?» Je leur ai dit bah, « C'est moi qui les ai fait de la peinture. » Ils me disent bah, « Si on t'amène les paires d'espadrilles, est-ce que tu peux nous faire la même chose ?» Mais j'ai dit « Il n'y a pas de souci. » Donc j'ai commencé à en faire 10, 20, 30, 40, 60.
9: Au départ, c'est pour les potes et un peu pour les clients.
31: C'était pour
9: aussi.
31: Les clients.
9: Voilà.
31: Donc je me suis dit bah, « Attends, je vais quand même m'intéresser à la fabrication d'espadrilles. » Et c'est là que je me renseigne sur Internet et je trouve un atelier qui était basé à Saint-Laurent-de-Cerdan, pas très loin de chez moi.
9: Moléon
31: et...
2: c'est ça?
31: Non, alors c'était pas Mauléon au départ, c'était juste dans la vallée, près de chez moi, à peu près, c'était à 20 km de chez moi. Et je me retrouve que, en fait, ils ne pouvaient pas fabriquer plus d'espadrilles.
2: Attendez, je vous arrête. C'est-à-dire que sur un coup de tête, parce que 10-15 personnes vous disent c'est top, dans votre tête, vous dites je vais entreprendre.
31: Exactement.
2: Je vais aller
31: alors,
2: plus
31: c'est
2: loin.
31: Pas que je vais entreprendre, parce qu'au départ, on ne sait pas qu'on entreprend. Parce que j'ai été entrepreneur malgré moi, je ne savais pas. Je me suis dit, tiens, j'ai commencé à s'appeler les espadrilles Plaise, ce que je customise.
2: Ouais.
31: Comment fabriquer une paire d'espadrilles? Point. Et ça va s'arrêter là.
2: Okay.
31: Pas d'idée plus. Voilà.
2: D'accord.
31: Et du coup, je trouve un atelier qui était basé à pas très loin de Perpignan. Après le boulot, et je me retrouve que en fait, voilà, le stock limité, ils ne pouvaient pas fabriquer plus, et du coup, je me retourne vers le Pays Basque. Et me voilà contacté, je contacte un atelier qui était basé à Montléon-Lichard dans le 64.
2: Ok.
31: Et qui me disent, il n'y a pas de souci, tu peux nous envoyer tes fichiers, et puis nous, on va
2: C'est-à-dire qu'ils ont été séduits par l'idée.
31: Ah ben en fait, ils m'ont dit, ils ne les avaient pas vus encore. Mais ils m'ont dit, envoie-nous tes fichiers par mail, et puis nous, on va les imprimer. Je dis ok, mais moi je sais pas dessiner à l'écran, quoi. Je sais pas dessiner sur ordinateur. Je sais dessiner à la main. Il me dit à la main c'est compliqué parce que nous on pourra pas les reproduire. Ok, j'ai pris Paint et j'ai commencé à dessiner dessus. J'ai dessiné 7 modèles que je leur ai envoyés et j'avais un petit peu zappé. Et un mois et demi après, je reçois un colis à la maison. Je dis mais qu'est-ce que c'est ce colis? Et quand j'ouvre, je vois mes 7 paires d'espadrilles et ce que j'avais à l'écran, c'était exactement la même chose que ce que j'avais sur les espadrilles. Donc à partir de là, je me suis dit tout ce que je peux imaginer. Je peux le mettre sur les espadrilles. Et j'appelle mon travail, je leur dis je prends un jour sans solde. Pendant la journée, je crois que j'ai dessiné plus de 100 modèles d'espadrilles.
2: Ah ouais?
31: Ah, je me suis. Mais j'ai adoré faire ça.
2: En une journée?
31: En une journée, je fais. Bon, alors il y avait de tout.
2: Prenez une journée de RTT, vous, et vous produisez 100 modèles.
31: 100 modèles d'espadrilles.
2: Comme ça, vous êtes génie.
31: Voilà, je suis comme ça. Mais c'était tellement un régal.
2: Ouais.
31: Satisfaisant. Je me suis dit ah, génial, je fais ça. Et puis, petit à petit. Je me suis dit, il faudrait que je crée une marque d'espadrilles. Ça serait sympa quand même de communiquer sur les réseaux sociaux et de les vendre sur Internet. Donc, pas d'argent en poche. Je vais voir la banque et je leur dis, je veux créer une marque d'espadrilles et vendre mes modèles d'espadrilles sur mon site Internet. La banquière me dit, je suis désolé, monsieur Gély, mais les espadrilles, ça existe déjà et ça se vendra encore moins sur Internet.

0: je me garde 500 euros de côté, au cas où. Et malin. Et je commence à communiquer sur les réseaux. Parce que ben voilà, de toute façon, quand on regarde, j'ai un parcours de personnes qui n'ont pas d'argent. Donc du coup, je vends ma voiture, je me dis, je pars avec 5000 euros, 4500 euros de stock, qu'est-ce que je vais en faire? Je vais communiquer sur les réseaux sociaux. Ben voilà, c'était le moyen qui était gratuit. Et puis j'avais un petit peu de temps. Donc du coup, tous les jours, je mettais la paire du jour. Mais je me suis dit, mais il faudrait une marque. Il me faudrait quelque chose quand même. Alors au départ, je voulais l'appeler l'atelier de l'espadrille. Mais c'est vrai que ça faisait un peu trop simpliste pour moi.
1: Trop surligné. Quoi.
0: Ouais, c'est voilà. Et donc du coup, je me suis dit, bon, ben, il faudrait que je trouve quelque chose d'autre. Mais quoi? Donc j'ai passé à peu près 3 semaines avant de trouver ce mot qui s'appelle paillote. Parce que en fait, paillote, ça s'écrit P-E-2-L-O-T-E et ça veut dire peyote. Peyote, ça veut dire chiffon en catalan.
1: C'est chiffon, même peluche, un peu doudou.
0: Exactement.
1: Quoi.
0: Et les enfants dans les écoles catalanes appellent leur doudou un peyote.
1: Peyote.
0: Mais peyote, ça faisait trop catalan. Mais alors du coup, je l'ai écrit P-A-I-2-L-O-T-E. Et ça, c'était trop bien référencé parce que c'était par rapport aux paillotes de plage.
1: Ouais, qui s'écrit P-A-I
0: de Z-L-O-T-E.
1: Ouais.
0: Donc le référencement, O-T-E, ouais. Ou de T-E.
1: Il y a deux T,
0: des fois, ouais. Et du coup, c'était vraiment la paillote de plage. Et là, je me suis dit, c'est hyper bien référencé sur Google, donc il faudrait que je trouve autre chose. Du coup, je l'ai écrit P-A-Y-O-T-E.
1: Ouais.
0: Et du coup, ben, au moins, quand on le prononce, on entend vraiment, ça fait penser vraiment aux vacances, l'été, la mer, le sable, le soleil. Et quand on comprend la signification qui vient du mot paillote, le chiffon, et qui vient du petit clin d'œil que j'ai fait à ma région.
1: Alors ça prend de thé. Du coup, la paillote de plage.
0: La paillote de plage, c'est de thé. Allez, ok, mais voilà.
1: Vérifier.
0: Donc, en tout cas, sur paillote, je trouve pour les espadrilles, c'est qu'un thé.
1: C'est quand même fou, hein, votre histoire. Et ça va marcher. Ça va marcher. Alors ça marche. Au début, c'est compliqué. Ça va prendre quand même quelques années avant que ça se développe.
0: Oui,
1: hein,
0: c'est ça. Ben, au début, je commence à communiquer. Entre temps, j'ai l'été. Je vends tout en 10 jours. Donc je me retrouve sans plus d'espadrilles. Parce que dès l'été, en fait, j'avais pas mal communiqué sur les réseaux. Et du coup, il y a eu un gros pic de vente d'un seul coup parce que je les vendais aussi dans la boutique où je travaillais et les gens commençaient à venir dire je viens pas acheter des espadrilles, je vais acheter des paillotes. Et donc là j'étais surpris, j'ai dit mais ah oui, parce qu'au départ je ne disais pas que c'était moi, je racontais pas ma vie par rapport à d'entrepreneur. Et c'est vrai que j'étais surpris de ça et je me suis retrouvé à passer un an sans rien vendre parce que l'hiver moi je pensais que les espadrilles ça se vendait pas et je me suis lancé l'idée de se dire pourquoi pas je pourrais créer le plus grand sapin du monde en espadrille. Donc du coup j'étais le seul à avoir créé ça et j'ai commencé à vendre plus de 1000 paires d'espadrilles à Noël en 3 jours.
1: Alors gardez-en pour dans un instant parce que de cette idée là de ce faux départ, il est chef d'entreprise, il y a 40 personnes qui travaillent pour lui, il y a plusieurs boutiques, vous allez le découvrir dans une poignée de secondes avec Olivier Gélier. Est-ce que vous prenez souvent les transports en commun dans la région ou dans votre région de temps
0: alors,
1: en temps?
0: Alors, avant, quand j'étais jeune, oui, parce que du coup, pour aller à l'école.
1: Ouais.
0: Mais aujourd'hui, je ne le prends plus parce que je travaille carrément mon habitation dans mon atelier.
1: Et bon, tant mieux, oui, on parle de cet atelier. Voilà. Alors, je vous parle des transports en commun dans les régions, dans vos départements, vous qui nous écoutez. Est-ce que vous savez combien ils vous coûtent chaque année? Bon, il y a une ville en France où, depuis la rentrée, pour une partie de la population, le calcul est très simple, ça ne coûte rien. Une mesure qui relance le débat sur la gratuité des transports et sur la possibilité ou non de l'étendre à tous. C'est une belle initiative. Robin Bernot et Sébastien Germain, on est dans le Sud-Est.
2: Dans les Alpes-Maritimes, plus précisément à Nice, les transports en commun sont désormais gratuits pour les plus de 65 ans.
3: D'un côté, c'est bien, mais est-ce que c'est pas discriminatoire pour d'autres personnes?
2: Depuis le début du mois de septembre, les Niçois de 65 ans et plus n'ont donc plus à payer leur abonnement aux transports en commun. Il leur suffit de demander la carte gratuité, une mesure qui semble déjà rencontrer un certain succès, comme l'explique Bertrand Gassiglia, le président de Ligne d'Azur, joint par Sébastien Germain.
4: On avait la semaine dernière 20 000 personnes de plus de 65 ans qui ont pris la carte gratuité. Je pense que les chiffres qu'on aura dans quelques jours vont encore monter une progression très importante. Ce qui est intéressant à souligner, c'est que sur ces 20 000 personnes, 10 000 étaient déjà abonnés à Ligne d'Azur, mais 10 000 n'avaient pas d'abonnement à Ligne d'Azur, donc ce sont des gens nouveaux qui vont utiliser les transports en commun. Et ça, c'est aussi le but qui était recherché.
2: Alors ici, à Nice, la gratuité des transports en commun, ça marche. Mais vous, tiens, qu'en pensez-vous? J'en ai discuté avec Chloé et Joséphine.
5: C'est bien dans le sens où, du coup, ça permet d'être gratuit pour des personnes âgées qui n'ont pas forcément les moyens ou même une bonne retraite. Mais un peu discriminatoire pour les jeunes qui n'ont peut-être pas aussi les moyens de payer des transports en commun ou quoi que ce soit. Ça peut vite faire partie du budget financier du mois. Il faut penser aussi au budget. Si tout le monde peut avoir le transport gratuit, ce qui est super bien. Comment on finance?
2: Ouais, Joséphine a raison, il faut faire attention au terme gratuit. En effet, si on ne paie rien en montant dans le bus ou le tram, il faut tout de même financer ses transports et bien

0: souvent, cela passe par les impôts. La gratuité des transports en commun existe déjà dans plusieurs villes françaises comme Montpellier, Dunkerque, Niort ou encore Libourne. Mais si on élargit un petit peu notre regard, comment ça se passe ailleurs dans le monde? Pour le savoir, j'ai rencontré Océane, elle est québécoise.
1: Au Québec, il n'y a pas énormément de personnes âgées justement qui prennent les transports en commun. Donc, possiblement, peut-être d'avoir cette option-là, ben, ça les enlèverait de la route et donc peut-être un stress de moins.
0: Oui, parce que finalement, enlever une dépense qui peut représenter plusieurs centaines d'euros par an pour nos aînés, c'est aussi leur redonner un peu de pouvoir d'achat, tout en leur permettant de continuer à se déplacer et à garder du lien grâce aux transports en commun.
2: Merci beaucoup Robin Bernot et merci aux équipes de Ici Azur. Olivier Gélier à Rest, votre invité. On parlera peut-être de Lyon, de Biarritz, du Pays Basque. Voilà des villes qu'il a pu découvrir par l'intermédiaire de son entreprise, de sa création, de sa société aujourd'hui, Payotte. Ce sont les espadrilles customisées. On va vous les décrire parce qu'elles sont très très originales. Et Olivier Gélier reste avec vous jusqu'à 21h dans Y'a pas que Paris dans la vie.
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2: Et Céline Dion qui, elle, en revanche, est à Paris, à la Plénitude Arena de Nanterre, hein, précisément. Pour cette série de concerts, on est quand même très fiers qu'elle ait choisi la France pour accueillir l'Europe entière. La voici, sur Ici.

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2: Et Olivier Gély, il est né à Perpignan, il vit à Perpignan, il a créé Payotte, une marque d'espadrilles, avec aujourd'hui plusieurs boutiques, une vision de l'art de vivre au quotidien, avec des matières simples et naturelles autour de produits de qualité fabriqués en France, cette France qu'il nous raconte ce soir sur Ici. Je ne sais pas si vous avez revu la banquière qui vous avait pas prêté d'argent et qui vous a obligé à vendre votre voiture, mais elle doit se mordre un peu les doigts aujourd'hui quand même.
3: Non, je l'ai jamais revu.
2: Oui,
3: bah je m'en souviendrai pas à la personne.
2: Sur une idée comme ça, et en même temps il fallait l'inventer, vous allez devenir chef d'entreprise. En tous les cas, c'est vrai quand je dis que vous gérez une quarantaine de personnes aujourd'hui.
3: Ouais, c'est ça, exactement. Ben, on a l'atelier, on a tout. Après, nous aussi on vend sur internet. Donc l'atelier est arrivé à partir de 2024 parce que au départ je travaillais avec mon prestataire qui était à Moléon-Lichard et qui a fermé en 2024 et donc du coup j'avais encore une grosse question à cette période-là, c'était où j'arrêtais, parce que du coup j'avais plus personne qui pouvait fabriquer mes espadrilles, c'était ça passe ou ça casse. Donc du coup j'ai pris la deuxième option, comme depuis le début, et je me suis dit tu sais quoi, je vais monter mon atelier, et c'est comme ça qu'aujourd'hui on est encore là.
2: Et il est à Perpignan l'atelier.
3: Et il est à Perpignan.
2: Et je sais que vous adorez être dans votre atelier plutôt que dans les bureaux.
3: J'adore être dans mon atelier,
2: c'est... moi. C'est quoi, j'adore. C'est l'odeur, c'est de voir les gens comme ça.
3: Déjà l'odeur de la semelle.
2: Ouais.
3: Là j'adore ça. Et puis c'est un petit laboratoire de prototypage où j'arrive à m'épanouir à tout ce que je peux imaginer, créer. Et ben je suis là avec mes collègues de boulot et en train de toujours d'inventer des nouveaux prototypes d'espadrilles comme la pétanque par exemple.
2: Oui, alors la pétanque, voilà. Pour ceux qui l'ont remarqué ou découvert cet été, vous avez inventé un système d'aimant pour les feignants.
3: Ouais, c'est ça.
2: Qui ne veulent pas se baisser pour empêcher le cochonnet, quoi.
3: Exactement, pour les pétanqueurs du dimanche.
2: Oui, ah bah oui.
3: Ouais, non, mais c'était super. Ouais. Ça, c'était une blague. En plus, au départ, on était avec des amis. Mais comme moi, je vis espadrilles, je mange, j'adore espadrilles.
2: Vous avez vous-même des espadrilles.
3: Ouais,
2: ce
3: exactement,
2: soir.
3: C'est ça. Et je me retrouve que, en fait, j'étais là. Je dis, à force de se le baisser, il faudrait que j'aie un aimant sur les espadrilles pour les ramasser. Et on commence un peu à déconner sur ça. Et je lui dis, tu sais quoi, je pourrais carrément mettre les accessoiriser et faire une spéciale pétanque avec la petite poche pour le cochonnet.
2: Ah oui, il y a la poche aussi.
3: Avec le mètre pour mesurer s'il n'y a pas des tricheurs.
2: Et de l'autre côté, je vois, c'est hallucinant ce coup.
3: Et un aimant à l'intérieur. Alors au départ, on l'avait mis sous la semelle, sous la semelle, l'aimant. Donc on ramassait tous les boulons qu'il y avait sur la piste pour jouer aux boules. Et donc du coup, on l'a mis sur le côté dans une petite poche et ça permet de ramasser la boule sans se baisser.
2: Alors je le vois, il y en a. Ambiance équipe de France avec les numéros de maillot des joueurs. Il y a des espadrilles pour l'apéro, donc en jaune et bleu, aux couleurs d'une célèbre boisson alcoolisée un peu jaune.
3: Il y en a fait aussi, le décapsuleur. Vous avez le décapsuleur et la petite poche pour mettre la capsule aussi.
2: Ah ouais? Et super papa, super d'un côté, papa sur l'autre espadrille.
3: On a fait quoi? On a fait aussi en 2018, on a créé la première espadrille qui sent bon, parce qu'on avait beaucoup de remarques en disant, mais moi, une espadrille, je pue des pieds. Ouais. Ok, on a créé l'espadrille qui sent bon.
2: Et comment vous avez fait?
3: Et en fait, on a trouvé un laboratoire qui était basé à Montpellier. Donc du coup, je me suis rendu à Montpellier. En fait, on a travaillé avec eux et on intègre dans la toile des micro-capsules que, au frottement du pied, ça les casse et ça diffuse un parfum.
2: C'est pas vrai.
3: Et ouais, ce parfum, il est antifrongique, antibactérien, hydratant et ça sent le pamplemousse.
2: Magnifique.
3: On a créé aussi l'espadrille anti-moustique parce que bien sûr, toujours
2: ça
3: pareil.
2: Bien,
3: c'était la même chose, bien sûr. Au mois de juillet, on se fait bouffer par les moustiques.
2: Et alors, donc c'est de la citronnelle.
3: Et exactement. À base de citronnelle, on a créé ça. Donc du coup, ça repousse un peu plus les moustiques. Fort. On a créé les espadrilles
2: Elisabeth II
3: aussi.
2: Sur des espadrilles.
3: On a fait ça. Qu'est-ce qu'on a fait?
2: Made in France. Vous avez fait les couleurs Made in France.
3: Ah bah oui, après, de toute façon, elles sont fabriquées à Perpignan, donc on peut pas être. Et qu'est-ce qu'on a fait? Après, nous, on vend aussi l'hiver, donc elles sont fourrées. On a des collaborations. La seule boutique où je vends à Paris, c'est sur la Tour Eiffel. Donc ça, j'ai cette chance-là. Ouais. J'ai eu la Tour Eiffel que pour moi pendant 3 heures pour faire mon shooting.
2: C'est extraordinaire.
3: J'arrive de Saint-Paul, de 1300 habitants, et je me retrouvais sur la Tour Eiffel, bloqué que pour moi pour faire un shooting. C'était dingue.
2: Alors, vous avez justement pas mal voyagé, parce que du coup, votre métier, maintenant, vous emmenez, vous l'avez dit, à Paris, à Montpellier, il y a Lyon aussi.
3: Il y a Lyon. Lyon, je suis allé faire des salons. Et c'est vrai que j'ai visité Lyon, et c'est vraiment, c'est une belle ville.
2: Les Traboules,
3: où il faisait super chaud. Mais quelle chaleur! J'en pouvais plus. On était en plein été. Mais jamais aussi chaud là-bas que même à Perpignan, c'est pas possible.
2: Et Biarritz?
3: Et Biarritz, moi j'adore Biarritz.
2: Pourquoi?
3: Biarritz, parce que j'adore, parce que c'est l'océan, c'est cet état d'esprit, le surf, et ça correspond tout à fait à mon style de vie. Et j'adore ça, j'adore les mentalités, je me régale. Il y a aussi la bonne bouffe. Donc du coup, franchement, c'est un chouette, c'est une belle région.
2: Pour vous, le Pays Basque, c'est là où on mange le mieux pour vous, Olivier Gilles?
3: Moi, j'adore. Ouais. J'adore les tapas.
2: Un plat à tapas.
3: Ouais, ouais, les tapas.
2: En même temps, on n'est pas loin de Saint-Sébastien. C'est Saint-Sébastien hein, qui est ouais, à côté. C'est l'Espagne. Hein. Bon, et Toulouse, alors?
3: Mais Toulouse, ça a été une... j'ai ouvert ma boutique à Perpignan en 2020, au confinement, juste après le confinement. Et en 2021, on s'est lancé le défi d'ouvrir une nouvelle boutique. Et on l'a ouvert à Toulouse.
2: Oui, alors il y a une raison pour, sur le fait alors, que vous ayez choisi Toulouse.
3: Alors il y a une raison, parce que à cette époque-là, en fait, on avait lancé en fait un crowdfunding. Donc c'était en fait
2: un financement participatif.
3: Voilà, exactement. Qui était en collaboration avec la région. Et donc du coup, on s'était dit pour où c'est qu'on pourrait ouvrir dans la région une boutique Payotte. Et on a choisi Toulouse. Donc Toulouse, une ville qui me plaisait, une ville très vivante, un centre-ville très actif, avec énormément de jeunes, énormément de bars, énormément le rugby aussi.
2: Ah oui, parce que voilà, et c'est oui. Surtout pour ça.
3: Et c'est surtout ça.
2: Que vous avez choisi Toulouse, parce que vous avez été pendant 15 ans, notamment autour du rugby, à l'Union Sportive Arlequin Perpignanais.
3: Alors, pas pendant 15 ans.
2: Non, moi, mais j'ai joué. Vous avez fait 15 ans de rugby et vous avez joué au cinéma.
3: Exactement, c'est ça. Quand j'étais plus jeune, j'ai joué à l'USAP et après, j'ai fait du rugby à 13 ans.
2: Ouais, donc c'est pas anodin que vous ayez choisi Toulouse.
3: Ouais, parce que voilà, j'adore Toulouse. Et du coup, on s'est retrouvés à ouvrir notre boutique là-bas et on est en collaboration aussi avec le Stade Toulousain.
2: Ah ouais?
3: Ouais.
2: Alors, ils portent tous des.
3: Alors, ils portent tous.
2: Des espadrilles
3: déjà surtout, c'est plutôt. Oui, il y a quelques joueurs qui portent. Et en plus, on a aussi les espadrilles de l'équipe de France de rugby à 15. On fait celle de l'USAP, on fait le Toulon. Donc du coup, prochainement, je m'en vais à Toulon pour aller rencontrer en fait tout le staff du RC Toulon.
2: Je suis en train de regarder en même temps sur votre site. Il suffit d'aller sur n'importe quel moteur de recherche pour trouver l'espadrille Payotte. On pourra en parler pendant des heures tellement. Vous l'avez dit combien? Rappelez-nous combien de modèles?
3: Plus de 1500 modèles.
2: Vous imaginez, il faudrait plusieurs émissions là. Il y a même des imitations. Je devrais pas citer la marque, mais des imitations Vans, les couleurs.
3: C'est ça. Alors,
2: c'est voilà, comme avec, si on jouait aux échecs sur les chaussures.
3: On a aussi tout ce qui est la gamme qu'on a signé avec Warner Bros. On a signé pendant 3 ans notre contrat avec Warner Bros. On fait tout ce qui est Harry Potter, Game of Thrones, Seigneur des Anneaux, Tom et Jerry, Friends.
2: Mais ouais. Moi j'ai envie de quelque chose de particulier, je peux le commander chez
3: exactement.
2: Vous.
3: Exactement, vous pouvez le faire aussi. Et là prochainement, il y a un nouveau site internet qu'on est en train de mettre à jour qui va sortir avec une partie où vous allez carrément customiser vos espadrilles. Donc vous allez pouvoir importer les photos que vous voulez, votre chat, votre chien, faire une demande en mariage, ce que vous voulez, et vous pouvez avoir votre espadrille créée par vos souhaits.
2: Et tout ça, vous l'avez fait aussi pour vous, pour les gens qui travaillent pour vous, mais vous avez aussi, et ça vous honore, travaillé avec votre entreprise et organisé des Noëls, je crois, pour des enfants qui étaient placés dans les orphelinats d'Auteuil, qu'on appelle les apprentis d'Auteuil.
3: Aujourd'hui, nous, l'espadrille, c'est vraiment l'essence qui nous fait avancer notre petite marque. Mais à l'intérieur de ça, il y avait vraiment d'autres choses où je me suis aperçu, qui me faisaient vibrer en tout cas, et qui me rendaient heureux. C'était vraiment des personnes qui étaient en difficulté. Et du coup, c'est vrai que tous les 24 décembre, on réunit tous les enfants d'apprentis d'Auteuil et on leur offre le Noël qui peut-être, qui n'ont pas chez eux ou dans des moments difficiles. Donc on fait venir, il y a une trentaine ou une quarantaine d'enfants qui viennent le jour de Noël avec une grosse collecte de jouets qu'on fait pendant un mois. Et on se retrouve à leur offrir avec un super goûter. Et c'est comme ça que j'ai rencontré des employés qui travaillent chez moi maintenant.
2: Et ça, c'est en région parisienne. On rappelle les apprentis d'Auteuil qui accueillent et éduquent des enfants de rue qui sont livrés eux-mêmes, et vous avez fait, et vous continuez de faire des choses avec Payotte pour eux, et ça vous honore, Olivier Gilles.
3: Exactement.
2: Bon, alors on fait ce tour de France, je retourne du côté de Saint-Paul et Maury, ce sont les deux maisons de vos grands-parents qui vous manquent beaucoup.
3: Ouais, c'est ça, exactement.
2: Voilà, cette ambiance dans laquelle vous avez grandi, en forêt. Vous avez des petits coins de champignons d'ailleurs à nous donner, parce que les donne jamais. Mais
3: je pense que je vais rien dire, voilà, ça reste pour moi.
2: Vous avez découvert Rocamadour aussi.
3: Ouais, c'est ça, Rocamadour, je me suis régalé. Vraiment un beau village médiéval que je connaissais pas du tout, et il était sur ma destination, et du coup je me suis arrêté là, et c'était vraiment une belle révélation parce que je m'attendais pas du tout à un si beau village, et que c'est quelque chose que mon peuple, franchement, j'avais pas vu ailleurs, sachant que quand même je vis avec dans un endroit où il y a quand même tous les châteaux cathares, mais vraiment le Rocamadour est très et c'est vraiment un beau village.
2: Dans votre tracklist de coins de France, il y a le gouffre de Palirac.
3: Ouais, c'est ça, c'est juste à côté.
2: Les grottes de Canalette, c'est à côté aussi.
3: C'est juste à côté de chez nous.
2: Il y a aussi l'île de Léron.
3: Exactement aussi, l'île d'Oléron. Ben ça c'est pareil, c'était en fait on s'était dit ben faudrait qu'on aille vers La Rochelle. Et qu'est-ce qu'on pourrait faire aussi par là-bas? Ben déjà j'ai fait une belle rencontre, je dirais en tout cas une belle rencontre. Je connaissais pas tout ce coin, ben La Rochelle ça a été une belle surprise. Et puis on a tiré sur l'île d'Oléron. Et là vraiment c'est quelque chose que je connaissais pas non plus parce que voilà nous là c'est vrai que dans notre région on a pas mal de choses, mais d'aller voir ailleurs ça a été super. Et franchement l'île d'Oléron c'était un voyage magnifique. J'ai passé une semaine là-bas et voilà on sent que vraiment, il y a l'air marin et ça m'a déconnecté de ce que moi j'avais un peu de mon côté.
2: Et Bormes les Mimosas, là c'est la Méditerranée,
3: bon, ça va. Ben, ça ressemble un peu à ce que moi j'ai avec Collioure. Je trouvais que ça ressemblait un peu.
2: Ah oui, c'est vrai.
3: C'est Collioure.
2: Collioure, Saint-Cyprien.
3: Surtout Collioure. Et moi, Collioure, c'était, voilà, c'est vraiment le village que j'adore par excellence.
2: Je sais que vous rêvez du Mont-Saint-Michel. Vous ne connaissez pas beaucoup.
3: Non, je ne connais pas du tout.
2: Bah alors.
3: Et ça va être.
2: J'ai jamais fait des espadrilles Mont-Saint-Michel.
3: Et non, pas encore. Mais ben, il faut que j'aille pour vraiment le sentir.
2: Je vous le souhaite en tous les cas.
3: C'est comme ça que vient l'inspiration. Hein.
2: C'est vrai que vous avez fait des petits porte-clés espadrilles avec nos confrères d'ici Roussillon,
3: ouais,
2: à Perpignan.
3: Ça. Exactement. Donc, et pourquoi pas ici à Paris hein.
2: Bah, écoutez, avec grand plaisir pour toute la France. Merci Olivier Gély d'avoir été avec nous. Si on retenait qu'un seul lieu.
3: Alors,
2: celui qui est central à votre vie finalement.
3: Bah, ouais, moi j'adore Saint-Paul. Hein, je peux pas dire.
2: On restera à Saint-Paul.
3: Payotte
2: continue d'exister. Ça fait vraiment plaisir d'avoir pu mettre en avant votre initiative. Partie. D'un hasard, voilà, pour un destin qui finalement fait nourrir une quarantaine de bouches aujourd'hui, ouais, c'est tout à votre honneur, sans oublier tout ce que vous faites au niveau associatif à côté.
3: Tout peut arriver.
2: C'était un plaisir, allez customiser vos espadrilles, faites-vous plaisir, le site
3: payotte.fr.
2: Voilà. Rappelez-nous l'orthographe de Payotte.
3: P-A-Y-O-T-E.
2: C'est bien noté, merci voilà. Olivier Gély. Vous et votre accent, c'était un plaisir ce soir.
3: Merci,
2: en tous les cas. À très bientôt.
3: Plaisir.
2: Il n'y a pas que Paris dans la vie, revient demain vendredi avec grand plaisir. Et puis d'ici là, vous pouvez partager l'émission sur ici.fr. Portez-vous bien, belle soirée. Salut.
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2: C'est pas encore tout de suite, mais c'est maintenant. Voici The Weeknd.

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1: Excellente soirée, merci d'écouter ici. Il est tout juste 21h. Comme notre invité du soir, il brille en espadrille. Voici 100% années 80 avec Laurent Petit-Guillaume.
2: Bonsoir à tous, j'espère que vous avez passé une bonne journée. Merci d'avoir choisi pour votre soirée, ici, votre radio. Et la parenthèse 100% années 80. Ce soir, ça commence comme ça.

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1: 1987, Étienne Dao décide de partir à Londres pour retrouver une vie moins perturbée par la célébrité et les petits matins comateux. Il rencontre de nouveaux musiciens, compose son nouvel album pour nos vies martiennes qui contient ce titre sur l'errance nocturne, la mélancolie des fins de nuit. Cette petite merveille va séduire le public et devenir un tube. A-t-il croisé les Pet Shop Boys à cette époque? Tiens, faudra lui demander un jour. 1987, ce duo anglais est numéro 1 avec It's a Sin.

cœur de rocker. Alors si vous avez encore le 45 tours de ce succès de Julien Clerc sorti en 83, regardez la photo de la pochette. Vous pouvez peut-être vous demander si le petit garçon à côté de sa mini-moto a un lien avec l'artiste. Bon bah pas du tout, hein. En fait c'était un inconnu, bah du coup connu, et peut-être qu'il nous écoute ce soir. Allez, toujours dans votre collection de vinyles de 45 tours, si vous avez celui de Babouchka, le 45 tours de Kate Bush qui fit d'elle une star en 80, eh bien je vous le confirme, c'est bien elle sur la photo, couchée contre sa contrebasse, sur le plancher, et du coup, bah, on écoute Kate Bush.

0: Eddie Mitchell, c'était Mans. Monsieur Eddy n'a évidemment pas attendu les années 80 pour nous offrir des tubes, des chansons devenues des classiques. Ce Mans, dédié à sa maman justement, écrite juste après son décès en éteint, que l'on retrouve sur son 25e album intitulé Mitchell. La suite arrive dans un instant avec l'un des titres phares de la grande période de Téléphone, sorti en 82. C'est Cendrillon, et c'est juste après ça.
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0: Ferro, c'était senza una donna.
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2: Une chanson autobiographique qui traite d'un sujet plutôt rare. En fait, Zucchero écrit ce texte à un moment donné de sa vie où son mariage avec Angela, son épouse, commence à prendre l'eau. Plongé dans la dépression, logé dans un petit appartement, il écrit pour exorciser la peur de se retrouver seul. C'est une période de blues pour lui, et c'est d'ailleurs le titre de l'album qui contient cette chanson. Alors dans la série des tubes sur une relation douloureuse, sur une rupture qui part en vrille, tout de suite Purple Rain, chef-d'œuvre signé Prince.

Purple Rain, c'était Prince and the Revolution. Le génie de Minneapolis, à l'instant, un extrait d'un album devenu mythique, sorti en 84, et titre également d'un film que vous avez peut-être vu à l'époque, mais je suis sûr que vous l'avez vu. Tiens, d'ailleurs, petit exercice de mémoire, il était où votre cinéma préféré habituel dans ces années-là? Je vous laisse avec vos souvenirs, et on accueille les Pretenders en 1986 dans Get Me Wrong.

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1: Merci d'avoir suivi ce nouveau numéro de 100% années 80. On recommence demain dès 21h. Dans un instant, 100% chansons françaises. Alors, à demain. 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Il est 22h.
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3: C'est l'histoire d'une amitié qui se transforme en disque d'or. Allez, reste, duo entre Boulevard Désert et Vianney.
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3: Ce titre sort en 2019, mais derrière l'air entraînant et les cuivres solaires se cache un sujet beaucoup plus intime, la maladie d'Alzheimer. Le groupe voulait raconter ses souvenirs, ses images d'enfance qui s'effacent comme une photo délavée. Le coup de génie, transformer cette peur de l'oubli en une célébration de l'instant présent. Allez.

0: Une mélodie lumineuse pour un texte qui serre le cœur. C'est la recette magique de ce tube qui nous rappelle de chérir ceux qui sont encore là.
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3: En 2020, Grand Corps Malade invite Louane sur le titre Derrière le brouillard, mais ce duo a failli ne jamais voir le jour.
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3: Lorsque le slammer tente de joindre la jeune chanteuse pour lui proposer le projet, celle-ci ne reconnaît pas le numéro. En entendant cette voix grave et si particulière au bout du fil, Louane est prise d'un tel trac qu'elle finit par raccrocher brusquement au nez de son futur partenaire. Heureusement, les deux artistes finissent par se retrouver en studio pour enregistrer cette ode à la résilience.
5: À quel moment tu comprends que c'est ton truc, que la musique revient pour te relever de chaque chute? À quel moment tu sais quelle est ta boussole, quand la vie te punit, la musique te console? À quel moment ce piano a chanté?
3: Le texte renvoie chacun à ses propres zones d'ombre, à ses blessures, créant une alchimie immédiate avec le public, touché en plein cœur.
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2: Bonjour, je m'appelle Joy Pequet, je suis maraîcher à Bergerac en agrobiologique, et voilà.
3: Bonjour Joe, on se balade sur le marché de Bergerac, et vous avez une singularité, au-delà des légumes que vous proposez, c'est que vous êtes le seul commerçant à avoir un accent anglais. Vous pouvez nous raconter un petit peu, dans votre vie, comment on passe de Oxford, là d'où vous êtes originaire en Angleterre, à la Dordogne, où vous êtes installé il y a un peu plus de 4 ans.
2: C'est une histoire un peu longue, parce que ça commence avec de sport. J'avais voyagé pour 15 ans en train de jouer le rugby, moi.
3: Ok.
2: Australie, Nouvelle-Zélande, Canada, j'ai fini en Portugal.
3: Vous jouiez quel poste et quel est votre club préféré, le club que vous suivez, j'imagine, encore maintenant?
2: Voilà, je suis talent, moi, première ligne, mais surtout talent. Et mon club préféré, bien sûr, c'est un club anglais. Moi, c'est juste des Wasps à la base.
3: Okay.
2: C'est un club qui a un peu mal pour l'instant, mais problème financier et tout ça. Mais
3: quelle a été la parenthèse, je sais pas, la plus heureuse, l'équipe avec laquelle vous avez la plus performé?
2: Oh, moi, j'avais adoré en Nouvelle-Zélande. Moi, c'est j'ai passé 2 ans là-bas. Et c'est un pays de rugby, en fait.
3: D'accord.
2: Le ville, il tourne autour de ça. J'ai rencontré une Française en Nouvelle-Zélande, fromagère.
3: Vous avez rencontré une Française en Nouvelle-Zélande?
2: Exactement.
3: Déjà,
2: ça.
3: Déjà, c'est improbable.
2: Voilà, okay. Voilà. Moi, je suis là pour le rugby, elle pour le fromage.
3: OK.
2: On est passé Nouvelle-Zélande jusqu'à Portugal, Lisbonne. Notre fils est né là-bas à Lisbonne. Et après, voilà, dans le Covid, on est remonté ici. À Bergerac pour signer un contrat pour jouer pour Bergerac.
3: Ok.
2: Voilà, c'est la fin de mon carrière
3: de joueur de rugby.
2: Joueur de rugby professionnel. Ensuite, j'ai relancé dans le légume. Je grandis sur le marché en Angleterre avec mon père. Mon grand-père, c'était un producteur de légumes.
3: Génial.
2: Voilà.
3: D'accord. Et donc, vous avez repris le métier de votre grand-père un petit peu après cette carrière de sportif.
2: Exactement ça. Mais pas chez moi, mais j'ai lancé ici. Ça marche plutôt bien. Ça fait 4 ans maintenant. On fait beaucoup de fraises, beaucoup de gingembre. On essaie de faire les choses que les autres ne font pas. On va aussi, cette année, peut-être lancer dans le ginger beer aussi. Le mélange de ratatouille l'été et les légumes racinaires l'hiver.
3: Le potager anglais, c'est le nom de votre exploitation. Et l'intégration, l'accueil, quand on est anglais, l'accueil des Périgourdins et des Bergeracois, honnêtement, de vous avoir comment il est, c'est oui. Facile ou pas de faire
2: non,
3: ça?
2: Non, c'est intéressant.
3: Ouais.
2: Parce que bien sûr, on est beaucoup d'anglais ici dans les coins, mais j'ai pas beaucoup de clients anglais par contre. C'est plutôt les Français engagés avec les produits bio, local, ouais. Etc.
3: Vous êtes labellisé agriculture biologique, vous sentez qu'il y a un intérêt des Périgourdins justement pour le mode de production?
2: C'est une clientèle, c'est pas pour tout le monde. Souvent, les clients pensent que le bio, c'est plus cher de tout le monde, mais c'est pas tout à fait le cas. Mais de temps en temps, le marque AB, ça fait peur, les gens ne regardent même pas. Sauf moi, l'hiver, j'enlève toutes mes marques. Je suis certifié en bio tout même, mais j'enlève les marques.
3: Pourquoi?
2: Comme ça, les gens, ils regardent le prix.
3: Ah, ok. Dernière question, Joe. Est-ce qu'on gagne mieux sa vie en tant que joueur de rugby professionnel ou en tant que producteur de légumes bio?
2: No comment.
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4: Aujourd'hui, dans les histoires insolites de la Loire, nous allons découvrir l'alimentation des chartreux avec Anne Berthe. Bonjour Anne.
5: Bonjour.
4: Vous êtes responsable du service des publics du site de la chartreuse de Sainte-Croix-en-Jarret. L'alimentation des moines aujourd'hui, et à ce propos, il paraît qu'on trouve dans leurs cellules une ouverture en lien avec les repas.
5: Alors oui, vous voulez sans doute parler des guichets passe-plats. On peut encore en voir aujourd'hui à la chartreuse de Sainte-Croix-en-Jarret, notamment un dans l'ermitage restauré d'Imper. Il permet en effet d'apporter les repas aux moines directement dans leurs cellules sans les déranger.
4: Les moines mangent donc dans leurs cellules? Il n'y a pas de réfectoire dans les chartreuses?
5: Alors si, il y a bien un réfectoire, même si en l'occurrence à Sainte-Croix-en-Jarret, il a disparu. Mais le réfectoire ne sert que pour les jours particuliers, notamment les dimanches par exemple, où la communauté se retrouvait à midi pour partager un repas.
4: Seulement le midi?
5: Oui, seulement le midi, car les chartreux n'ont qu'un seul repas dans la journée et une simple collation dans l'après-midi.
4: Un seul repas, mais alors ils doivent manger énormément pour tenir jusqu'au lendemain.
5: Pour ce qui est de la quantité, c'est suffisant, mais certainement pas gargantuesque, loin de là. En revanche, les moines s'attachent à préparer des menus équilibrés avec du pain, des légumes, des fruits, des œufs, du fromage.
4: J'ai noté que vous ne parliez pas de viande. Est-ce que les moines seraient végétariens?
5: En quelque sorte. Ils s'interdisent en effet la viande, par pénitence, Mais en revanche, ils mangent beaucoup de poissons. D'ailleurs, aujourd'hui, à Sainte-Croix-en-Jarret, on voit encore la trace des grands viviers qui leur permettaient d'assurer leur approvisionnement.
4: Ça, c'est très intéressant. Est-ce qu'on trouve d'autres traces laissées dans le paysage par le régime alimentaire des moines ?
5: Oui, tout à fait. Les grands potagers, notamment, qui nourrissaient la communauté, sont toujours là. On trouve aussi des arbres fruitiers, en particulier des noyers qui sont à l'arrière de la chartreuse. Parce qu'il faut savoir que les noix étaient une ressource importante pour les moines. Non seulement ils les mangeaient, bien sûr, mais ils pouvaient aussi les transformer en huile. D'ailleurs, le moulin, lui aussi, existe toujours. Il a depuis été transformé en ferme.
4: Il y aurait sans doute de quoi nous inspirer dans cette sobriété monastique. Merci beaucoup, Anne-Berthe. À bientôt.
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0: Et oui, bien avant les Vélib à Paris ou les Vélov à Lyon, La Rochelle avait déjà inventé le vélo en libre service. Ce sont les fameux Yellow. Et c'était en 1976, il y a 50 ans déjà, et ils étaient jaunes, évidemment. Nous sommes le 16 juillet 1976 et La Rochelle devient tout simplement la première ville de France à tester le vélo en libre service.
6: Quand on partait de bon matin, quand on partait sur les chemins, à bicyclette.
0: À l'époque, on met à disposition environ 250 bicyclettes gratuites réparties sur trois stations du centre-ville. Et le tout est lancé en grande pompe, hein, avec un défilé dans les rues et des journalistes venus voir si cette drôle d'idée pouvait vraiment marcher. Alors, derrière ce projet un peu fou, eh bien, il y a un homme, le maire de l'époque, le célèbre Michel Crépeau, évidemment. Un écologiste convaincu, hein, déjà connu pour ses combats contre la voiture en centre-ville. Et puis, deux ans plus tôt, hein, il avait même créé d'ailleurs le premier secteur piétonnier de France. Avec les vélos jaunes, son objectif est clair, faire respirer la ville et aussi tester le sens du bien commun chez les Rochelais. Au début, il y a des vols, des dégradations et certains vélos sont même retrouvés très loin de La Rochelle, hein, carrément à l'étranger. Et puis pendant longtemps, bah, ce sont surtout les touristes qui en ont profité. Mais petit à petit, eh bien, l'idée, elle a fait son chemin et elle a séduit un public plus large, habitants y compris. Bicycle, bicycle. Et ce qui est assez fou, c'est que cette initiative rochelaise a très vite fait parler d'elle à l'international. Le New York Times, attention, hein, s'émerveille de cette petite ville française qui, je le cite, hein, lutte contre la voiture avec ses bicyclettes. Ou encore le magazine Newsweek qui dresse le portrait d'un maire agitateur et visionnaire. Pendant ce temps, ailleurs en France, on continue, hein, à imaginer des villes pensées avant tout pour la voiture. Rappelons que les célèbres Vélib parisiens n'arriveront que 30 ans après les Yellow Rochelais. Donc oui, les débuts ont été compliqués, mais La Rochelle a tenu bon. Résultat, eh bien aujourd'hui encore, hein, près de 700 vélos jaunes circulent en libre service dans la ville. Alors, après les participants là, du trail urbain du week-end dernier, pensez-y, hein, depuis près de 50 ans, La Rochelle se parcourt aussi à coups de pédale.

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1: Bonjour, bah écoutez, moi c'est Isabelle et je suis passionnée par la détection de métaux.
2: Alors on fait comment? On gratte le sol, on se met à quatre pattes?
1: Eh bah ben déjà on prend un bon détecteur. Donc il y a quelques années de ça, il y a maintenant, en fait ça remonte bien plus que je ne pense, puisque je l'ai acheté en 2011. Je me suis acheté un super détecteur, vraiment. Et puis ben dès que j'ai le temps, hop, je pars avec mon détecteur, mon casque, hein, et puis en avant. Et je vais aller détecter au milieu des vignes, dans des champs, là où je suis inspirée en fait pour y aller. Et je fais des découvertes parfois assez incroyables.
2: Quel genre ?
1: Des oboles par exemple. Donc ben ça c'est quand même des vieilles pièces. Hein. C'est 400 ans avant Jésus-Christ, donc c'est pas mal. Des fibules mortuaires, des cure-oreilles en bronze, des dessus de bagues. J'avais trouvé un petit lion en bronze qui était un dessus de bague en fait. J'ai trouvé un carreau d'arbalète.
2: Ça vous fait quoi de découvrir ces choses-là?
1: Eh ben, écoutez, alors moi souvent on me dit quand j'en parle, on me dit ah mais c'est cool, tu revends après? Non, je revends rien. Moi, mon vrai plaisir ensuite, c'est de faire mes recherches sur Internet et de découvrir en fait l'origine de l'objet que j'ai pu trouver et de me dire mais c'est quand même incroyable. Il y a des milliers d'années, quelqu'un a pris cette pièce dans ses mains, s'en est servi pour payer quelque chose. Et je trouve que ça, c'est magique, en fait. Ça m'émeut à chaque fois.
2: On trouve aussi des choses qui n'ont pas de valeur.
1: Ah, bien sûr, hein, on trouve des choses complètement insignifiantes.
2: La pollution, ouais.
1: Bah, du coup, j'en profite, moi, pour dépolluer, puisque tout ce qu'on trouve qui n'est pas intéressant pour la recherche, je le mets quand même dans ma besace. Pour pouvoir le jeter, donc quelque part, je dépollue un peu, quoi. Parfois, je prends ma fille avec moi aussi, mais bon, elle me dit « Maman, j'en ai marre de venir creuser. » Parce qu'évidemment, une fois que ça bip, il faut creuser. À plus ou moins grande profondeur, avec toujours cette frénésie de savoir qu'est-ce qu'on va trouver. Quand, par exemple, je trouve pas mal de pièces du comte avénécin, des pièces du côté de Sommières, avec des monnaies de nécessité, comme on appelle. Donc, à l'époque, hein, quand on était en manque de monnaie, eh bien, étaient sortis les jetons de nécessité. Donc, ça remplaçait l'argent. Donc, oui, on trouve des choses... des choses improbables, des gobelets de la guerre, voilà, les gobelets, enfin les quarts comme ils disaient à l'époque, hein, qu'avaient les soldats, les boutons aussi qu'ils avaient sur leurs uniformes avec la flamme, et tout ça c'est quand même, voilà, c'est notre histoire. Moi je trouve ça magique en fait de trouver des vieux objets comme ça, c'est incroyable.
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3: Saviez-vous qu'à la belle époque, Soultzmatt était surnommé le Petit Paris? Alors il y avait des curistes qui venaient de toute l'Europe pour boire l'eau des sources. Les hôtels étaient quand même bien remplis. Il y avait de l'animation, il y avait pas mal de musique. C'était un peu la fête, il faut dire. Et puis petit à petit, le thermalisme a commencé à décliner. Alors les curistes sont partis et Soultzmatt est redevenu un beau village de la vallée noble. Jusqu'à ce qu'un jour, il y ait quelqu'un qui ait décidé que le Petit Paris méritait de rester encore un peu vivant. Et ce quelqu'un, a ouvert un cabaret que je teste pour vous. Vous l'avez deviné, le paradis des sources. Alors c'est le matin, il est 10h, la salle est normalement fermée au public et je suis dans les coulisses. Oui, c'est les répétitions qui sont annoncées pour aujourd'hui avec les danseurs que je vois qui s'échauffent. Il y a aussi deux chanteurs à côté qui sont en train de faire des petites gammes dans les couloirs. Et pas loin, il y a aussi un technicien qui est en train d'ajuster le trapèze pour l'acrobate. Et mon guide, c'est David. C'est lui le responsable communication. Et c'est vrai que ma première réaction fut « Ah, c'est surprenant quand même !» Parce que je ne m'attendais pas du tout à trouver ça à cet endroit, au fond de la vallée. Et ce à quoi mon guide David me répond « Et attends, t'as encore rien vu !» Car David m'emmène ensuite dans la salle principale. Et elle est grande, la salle principale. Bien plus grande que ce que la façade laisse croire. Je ne m'y attendais vraiment pas. les tables rondes qui sont déjà dressées pour le service du soir, la scène qui est très profonde avec son énorme rideau rouge, typique des cabarets. Et je demande à David ce qui fait particulièrement la spécialité de l'endroit par rapport à Paris. Et là-dessus, David me répond, il y a deux choses. La première, c'est avant tout l'accueil à l'alsacienne. C'est chaleureux, mais c'est surtout c'est très familial. Et ça, je peux vous le confirmer, c'est vrai qu'on est très bien accueillis. Et le cabaret des sources, c'est pas un lieu qui cherche particulièrement à impressionner le public. C'est juste un lieu qui cherche à faire plaisir. Et c'est peut-être ça la deuxième raison. C'est le programme. Parce que à chaque saison, c'est une nouvelle revue qui est proposée. Avec des artistes qui sont renouvelés, des costumes qui sont entièrement refaits sur place. Avec des numéros de danse, de cirque, d'illusions et même de chansons en live. Ah bah oui. Et ils m'ont même proposé d'essayer. Alors, pas une acrobatie aérienne, non, pas de trapèze pour moi, merci. Mais d'aller sur la scène et de monter tout en haut des escaliers principaux, vous savez, là où descend la rue. Et de me mettre, justement, à la place d'un artiste. Et j'avoue, sincèrement, je me suis retrouvé face aux lumières, face aux 300 places, certes vides. Et malgré le vide, je dois le dire, j'ai ressenti quelque chose quand même. Ouais, c'est assez cool et même assez fascinant. La revue de cette saison s'appelle Liberté, avec des artistes qui sont venus des quatre coins de l'Europe. Et souvent formés dans des écoles de danse et de cirque de plusieurs pays. Et tous sont réunis dans un village alsacien au fond de la vallée noble. Et pour le coup, Soulsmat mérite vraiment son nom du Petit Paris. Et je m'en veux même de ne pas y être allé plus tôt. Mais comme dit mon guide David, c'est peut-être pour ça qu'on y revient.
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4: Aujourd'hui, je suis dans le Grand Sancerrois et derrière moi, vous voyez cette grange pyramidale du Pays Fort. À quoi ça servait avant? Qu'est-ce que c'était avant? Vous allez le savoir tout de suite.
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4: Et pour vous présenter ces granges pyramidales, je suis avec Émilie, chef de projet de ces granges. Bonjour Émilie.
7: Bonjour.
4: C'était quoi avant ces granges pyramidales?
7: Le principe de toutes les granges, c'était d'engranger la récolte. Et aujourd'hui, c'est vraiment un témoin du passé agricole du Pays Fort. Donc maintenant, c'est plutôt un petit musée et un lieu de festivité aussi.
4: Alors maintenant, cette grange est ici, mais elle n'a pas toujours été ici.
7: Exactement. Elle a été construite en 15e siècle et elle a été construite à 4 km d'ici, à Toux. Il y a tout pile 25 ans, elle a été rapatriée ici pour préserver ce patrimoine.
4: Et comment ça s'est passé, la reconstruction de cette grange?
7: Après des longues procédures administratives, la reconstruction a été confiée à des artisans compétents et en à peu près 5 mois, elle a été remise dans sa forme la plus originale possible, avec toute cette hauteur et ses 35 000 tuiles, comme à l'époque.
4: Et elle a quand même une particularité, il n'y a pas de mur porteur.
7: Exactement, oui. En fait, là, on ne le voit pas de ce point de vue, mais tout ce qui porte cette pharaonique construction, c'est sur des poutres de châtaignier. Et c'est grâce à ces poutres que toutes ces tuiles, 35 000 tonnes, sont portées. Et les murs à côté ne servent qu'à cacher l'intérieur de la grange.
4: Ces granges, elles vous passionnent? Pourquoi? Qu'est-ce que vous aimez tant dans ces granges?
7: Eh bien, c'est qu'au 15e siècle, ils ne nous ont pas trop expliqué le pourquoi du comment. Donc, il y a beaucoup de mystères encore qui restent à découvrir. Et donc, voilà, c'est ça. Et puis, le fait qu'il y en ait plusieurs en Pays Fort et que, que c'est vraiment la particularité de cette micro-région qui me laisse curieuse. Et j'ai envie d'en savoir plus.
4: Et justement, vous avez fait des recherches sur ces granges pyramidales. Quelle est la découverte un peu la plus folle, la plus étonnante que vous avez justement découverte?
7: Eh bien, c'est vraiment leur nombre, en fait. En 1940, il y en avait plus d'une soixantaine. Aujourd'hui, on peut encore voir un petit peu des débris de certaines. On en voit quelques-unes qui sont encore dans des piteux états et qui, malheureusement, ne vont pas être restaurées. Mais par contre, on en voit notamment une, la grange pyramidale des Marne à Assigny, qui vient de se refaire faire une beauté et qui va prochainement intégrer notre circuit des granges pyramidales là, pour la saison 2026.
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1: Dès la création de son entreprise, Thomas Giuntini s'est fixé un cap précis.
2: La première étape, c'était de vouloir apporter à la Corse un savoir-faire supplémentaire par le métier de siropier. La deuxième, c'était de proposer une alternative au sirop industriel en proposant des sirops naturels à base de fruits, de plantes. Sucre.
1: Le jeune Bourguignon, ou qui travaille avec sa mère et sa sœur, a appris le métier de siropier sur le tas.
2: Alors, il n'existe pas de formation de siropier. Donc, on s'est auto-formé. On a contacté des siropiers sur le continent pour nous transmettre aussi un peu leur savoir. On a fait beaucoup de recherche et de développement, beaucoup d'essais pour pouvoir réussir à avoir une recette qui nous convient.
1: Et pour créer un sirop, il faut passer par différentes étapes.
2: Ça va être d'abord une base d'eau. Nous, on utilise l'eau de Dille. Un bon produit, donc ça peut être du fruit, ça peut être de la plante. En l'occurrence, aujourd'hui, on est sur une production de sirop de menthe avec des feuilles de menthe fraîches. Alors, la première étape, ça va être déjà de laver les produits, de les découper. Par exemple, la menthe, on va l'équeuter. Ensuite, on va venir faire une infusion du produit pour libérer tous les arômes. Alors, en fonction du produit, on peut aussi faire une macération ou une extraction, comme aujourd'hui une infusion. Ensuite, on va venir faire un sirop neutre, donc une base d'eau et de sucre. On va ajouter cette infusion ou notre jus directement dans ce sirop neutre, qu'on va monter en température, à une certaine température, qu'on va redescendre puis remonter. Et ensuite, on passe à la mise en bouteille, après stérilisation des bouteilles bouchons. On embouteille à chaud. Et ensuite, on va laisser refroidir. On va passer à l'étape de nettoyage des bouteilles, étiquetage et numérotage.
1: Thomas travaille avec des produits locaux.
2: La myrte, la clémentine, la figue. Quand on a des fraises, on travaille avec de la fraise de Corse. Après, sinon, on se limite pas qu'à ça. On aime bien travailler plein de produits différents, mais on privilégie énormément les produits corses comme l'eau et le reste.
1: Développer sa gamme, être implanté sur toute la Corse, conquérir un jour le continent, telles sont les perspectives pour Thomas Giuntini, le jeune siropier de bord.
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3: À Dun-le-Palestel, vous êtes peut-être déjà passé par la Palette, un lieu social et culturel où on peut tout aussi bien avoir une aide administrative pour faire des papiers que découvrir un atelier cuisine. Mais c'était quoi ici avant ?
4: Laurence, je suis à l'atelier pâtisserie que Béatrice anime, très sympathique. Pour l'instant, je suis en train de faire mon coulis de framboise. Ici, c'est un cabinet dentaire. C'était le docteur Souverain qui a exercé ici pendant des années et des années. Et moi, j'étais une de ses patientes. J'étais gamine, je me souviens. Et je venais ici, j'avais un appareil dentaire.
3: C'était ici, dans cette salle qui est en bas ?
4: Alors non, c'était à l'étage.
5: Béatrice Guimino.
3: La chef pâtissière. La Palette.
5: C'est un lieu social où on peut demander n'importe quoi. Le moindre papier, quand on a des problèmes, ils sont toujours là. Et au niveau animation, et tout.
6: Anna. Ici, on se rencontre, on se retrouve entre nous. Des fois, on s'est perdu de vue plus longtemps. Et on se retrouve autour d'une expo ou simplement autour d'un papier qu'on a besoin de faire imprimer. Donc du coup, ouais, c'est un espace aussi de rencontre, c'est ouvert à tout le monde.
3: Hélène.
7: J'ai habité dans le Palestel depuis 18 ans. Je suis une artiste ici, je connais le palette bien. Et aussi, j'ai un petit souvenir d'une maison, une part de la palette avant. Avant, c'est deux bâtiments séparés. Et une, c'est le dentiste et une, c'est une petite maison. Je connais les deux propriétaires. Une, c'est une coupe, s'appelle Les et Jill Davis. C'est une coupe anglaise. Et avant ça, c'est une dame, s'appelle, elle est française. C'est Madame Disbourret, Madeleine, gentille dame. Quand j'étais arrivée en France, elle est super gentille avec moi. Elle avait son maison dans l'après-midi. Elle offert le biscuit, le boisson dans son cuisine. C'est une petite cuisine. C'est toujours existe le carrelage.
3: Ah oui, c'est vrai, il y a un magnifique carrelage dans la salle à côté de l'ancien cabinet de dentiste. Oui,
7: et ça, c'est le cuisine de Madeleine. Les deux familles, c'est vraiment adorable. Même bonnes énergies de son caractère qui toujours existe, j'ai trouvé dans le bâtiment de la palette. C'est comme un. Deuxième maison pour moi aussi.
3: Dentiste, maison, puis lieu socio-culturel, les bonnes ondes ont traversé le temps à la palette.
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9: L'artiste toulousain Robin Arnaud, c'est facile.
10: C'est facile d'avoir peur.
9: Robin Arnaud, un auteur-compositeur-interprète qui séduit par une écriture lumineuse et une sensibilité très personnelle. Une voix douce mais ancrée, portée par de belles mélodies. Une voix qui explore avec finesse les émotions qui traversent nos vies, les élans, les fragilités, les reconstructions.

0: Robin Arnaud. 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
2: Elle a fait la notoriété des Landes dans toute la France. La faïence, son histoire est royale. Un musée la retrace cette histoire à Saint-Madé. Au départ, un musée associatif, le département s'en empare pour en faire le musée de la faïence et des arts de la table au début des années 2000. Notre guide, sa responsable, Alizée Le Panerère.
3: Une histoire assez incroyable. Au XVIIIe siècle, on a un abbé parisien, l'abbé de Roquépine, qui a des terres à Saint-Madé et qui souhaite faire fructifier ses biens. Et donc, à cette époque-là, pour gagner de l'argent, le bon filon, c'est de se lancer dans la faïence, puisqu'il y a une clientèle aristocratique qui est très preneuse de ce type d'objet. Et donc, il va utiliser ses terres, donc à Saint-Madé, la baronnie de Saint-Madé, pour lancer une manufacture qui va s'installer à un endroit qui se trouve actuellement dans le centre-ville de Saint-Madé. En fait, l'abbé de Roquépine qui a fondé cette manufacture a utilisé son réseau parisien pour effectivement avoir ce statut manufacture royale, ce qui permettait d'avoir un certain nombre de privilèges et surtout d'avoir une exclusivité. Donc il y avait une impossibilité d'installer une faïencerie à 10 lieues à la ronde, donc à peu près sur un rayon de 50 kilomètres. Et cela, il se l'est assuré pour 30 ans, donc il était tranquille.
2: Que présente le musée ?
3: Deux parcours et une exposition temporaire. Donc on a le premier parcours consacré à la faïence de Saint-Madé, avec déjà une explication des techniques. Qu'est-ce qu'une faïence dans la grande famille des céramiques ? Qu'est-ce que la porcelaine ? Qu'est-ce qu'on appelle le grès ? Bien comprendre toutes ces techniques et comment on fabrique une faïence, parce que c'est un long processus avec différentes étapes. Donc un premier espace histoire et technique. Ensuite, le public peut découvrir dans des vitrines les productions qui sont sorties des fours de Saint-Madé au XVIIIe siècle. Tout type d'objets en faïence, donc des assiettes, des plats, des canards de malade, des écuelles, des soupières, donc voilà, énormément d'objets de formes très variées qui sont caractéristiques des mœurs du XVIIIe siècle. Et puis ensuite, une deuxième section consacrée aux arts de la table. Et là, c'est une déambulation à travers des tables dressées et sur lesquelles on peut voir les objets qu'on trouvait en général sur les tables aristocratiques, donc du Moyen-Âge jusqu'au design des années 1990.
2: Le musée est ouvert, à part pendant ses fêtes, toute l'année. À voir, et c'est la dernière semaine, cette semaine, une exposition sur Louis Dage, céramiste landais revenu au pays après une expérience dans le Nord. Une production flamboyante, art nouveau, art déco. C'est au musée de la faïence et des arts de la table à Saint-Madé jusqu'au 15 novembre. Recommandé par Ici Gascogne.

0: On était passé troisième.
1: Et si au départ il n'y avait que le bon mayennais, désormais la marque est une référence en France. Catherine Drezen, présidente de Vaubernier.
2: Aujourd'hui, ce sont 130 collaborateurs qui travaillent. Nous fabriquons une large gamme de fromages et de produits laitiers bon mayennais. Camembert, brie, coulommiers, lingots, carrés.
1: Ah, mon camembert est prêt. Ça, avec du pain alors. L'entreprise Vaubernier fait travailler plus de 170 producteurs de lait autour de la fromagerie.
3: On met un point d'orgue à faire que nos fromages soient de qualité. Et puis, on a des consommateurs qui nous sont fidèles.
1: Oui, et d'ailleurs, pas plus fidèles que moi, parce que moi, j'ai le bic 4 couleurs bon mayennais grâce à ça, pardi, au point. Ils existent depuis le début. Vous les échangez pour avoir un cadeau. Et forcément, ça fait un succès fou, comme le souligne Catherine Drezen.
2: Sur l'année 2020, on a à peu près échangé par point ou vendu 45 000 objets à l'effigie de bon mayennais.
1: Et comme le dit Audrey, les objets sont variés.
3: On a quand même une trentaine d'articles qui sont disponibles sur la boutique, donc on y retrouve des tabliers, des torchons, des sacs isothermes. Quand on passe dans différentes maisons, on voit toujours des petits points qui sont dans les petits pots et les gens ont l'habitude de les conserver. Donc je pense que ça se passe de génération en génération.
1: C'est vrai, ça, finalement, tout le monde a une histoire avec le bon mayennais.
3: L'habitude de voir le camembert sur la table le dimanche avec ses grands-parents, et finalement, c'est des choses qu'on produit nous aussi avec nos enfants. Et donc pour nous, c'est vraiment une fierté de voir que ça, la marque se transmet.
1: Et même si la recette du camembert, le bon mayennais, n'a jamais changé, la tradition n'empêche pas l'innovation.
3: Donc la finie 1912 au mois de septembre, qui a un peu plus de caractère par rapport à notre camembert historique. Autre exemple, sur le fromage le léger, on a revu le pack là récemment pour pouvoir faire émerger la notion de riche en protéines, qui est aujourd'hui sur le marché un point qui est important, notamment pour les sportifs.
4: Ça y est, j'ai fini mon camembert au four. Bah du coup, je vais courir.
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6: Nous sommes à la chapelle Felcourt, à quelques kilomètres de Sainte-Menou. Bonjour Moïse Perrat.
7: Bonjour.
6: Producteur laitier ici. Alors c'est à l'origine deux exploitations distinctes. Vous vous êtes marié et il y a eu la fusion de deux exploitations laitières.
7: Oui, notre élevage est fait de deux troupeaux qu'on a rassemblés il y a un an et demi. On en a profité pour refaire un bâtiment récent, moderne, confortable pour les vaches et puis confortable pour les éleveurs. Aujourd'hui, on a 120 vaches laitières. On est en trait robotisé et on est dans la filière Bleu-Blanc-Cœur.
6: On peut donner votre âge ?
7: J'ai 37 ans.
6: Votre père la famille de votre compagne était déjà dans l'élevage laitier ?
7: Oui, tout à fait. Et aujourd'hui, ils sont en retraite et ils sont fiers qu'on continue le lait.
6: On a beaucoup parlé de la difficulté de rémunération des éleveurs laitiers, de la difficulté du métier tout court, parce que c'est tous les jours, toute l'année, pas de vacances, pas d'RTT. Vous avez malgré tout voulu vous engager dans ce métier avec votre compagne ?
7: Oui, parce que nous, le lait, c'est une passion, enfin l'élevage. Donc c'est pour ça qu'on est parti sur ce projet. Et en plus, avec la filière, avec le lait U, le fait que ce soit plus rémunérateur par rapport à avant.
6: Vous avez parlé de la filière Bleu-Blanc-Cœur, une filière qui est garantie une meilleure nutrition des animaux et au final, ça bénéficie à l'humain derrière. Alors, vous vendez votre lait notamment au magasin U, dont une usine de yaourt se trouve dans la Meuse.
7: Oui, c'est ça, dans la Meuse, entre Vernin et Stenay, à Cléry-le-Petit.
6: Dans la marque distributeur des yaourts U, il y a votre lait.
7: Oui, tout à fait, dans la Marne et dans tous les autres départements de France.
6: Le label Bleu-Blanc-Cœur, auquel a adhéré la marque distributeur U. Pour vous, qu'est-ce que ça garantit en tant qu'éleveur laitier ?
7: Ça garantit une meilleure rémunération et du coup des perspectives d'avenir dans la filière.
6: Qu'est-ce qui vous plaît le plus dans ce métier ?
7: C'est le contact avec les animaux, c'est le fait de tous les jours ne pas faire toujours la même chose en fonction des saisons. On travaille avec du vivant et ça, c'est très passionnant.
6: C'est un métier essentiellement dehors, à l'intérieur, ça dépend ?
7: Ça dépend, c'est essentiellement dehors, en bâtiment avec les animaux. On fait aussi pas mal de bureaux. Il y a de la gestion, on fait de l'atelier. C'est le métier d'agriculteur et d'éleveur, on touche vraiment à tout.
6: Et vous arrivez quand même à prendre de temps en temps des jours de vacances ou comment ça se passe ?
7: Moi, je prends plutôt très peu de vacances. C'est peut-être aussi du fait qu'on a des fois du mal à lâcher son élevage, qu'on aime bien savoir ce qui s'y passe.
6: Comment ça se passe dans ces cas-là quand vous voulez partir par exemple une semaine ou deux semaines ? Il y a un service de remplacement, il y a des collègues, voisins d'une ferme d'à côté qui viennent s'occuper des bêtes. Comment vous vous organisez ?
7: Sur notre exploitation, en plus de moi et mon épouse, on a deux salariés qui sont là toute l'année.

0: pour les épauler. Et après, sinon, on peut faire appel soit du service de remplacement ou du travail occasionnel via quelqu'un qu'on va embaucher pour la période. Si on veut, on trouve toujours des solutions.
1: Depuis le GAEC, du hameau à la chapelle Felcourt. Merci Moïse.
0: Merci.
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4: C'est quoi l'amour ?
5: L'amour, c'est un lien entre plusieurs personnes, parfois, qui fait qu'on s'aime vraiment beaucoup. Ça peut être beaucoup, un peu, moyennement ou à la folie. Hein. Tu peux avoir de l'amour pour une personne, mais c'est ton ami. Ou tu peux avoir de l'amour, tu la trouves belle, elle est attentionnée, elle est gentille et tout et tout. Et elle fait pas de bêtises, c'est sûr, tu serais amoureuse. Hein.
6: Mais il y a des fois, même si elle fait des bêtises, tu peux tomber amoureux de lui quand même.
4: Comment ça se manifeste ?
6: Souvent, moi, mon problème, c'est avec des rougeurs. C'est horrible.
7: L'amour, c'est quelque chose... Ça représente un cœur. Il y a une personne, une autre personne, où on pourrait être à quatre, je sais pas. Plein de personnes pourraient tomber amoureux, avoir des sentiments. Ça pourrait très bien être... Un homme avec un homme ou une femme avec une femme, ça se peut.
8: Ou alors dans la famille, on peut s'aimer dans la famille. Par exemple, papa et maman, ils s'aiment beaucoup. Ma mère, elle m'aime beaucoup. Donc voilà, quoi, c'est l'amour, ça.
9: C'est vrai que c'est horrible, c'est quand tu sens un truc dans ton ventre. Moi, ça me... En fait, des fois, je le regarde et je le regarde pas trop. Parce que si je sais que sinon, il va zouter là un truc. Si, oui, tu deviens rouge des fois, enfin, c'est horrible.
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1: Une comtoise qui compte à vous dévoiler. On a rencontré Mélanie Pugin. Elle, le sport, c'est toute sa vie. Écoutez.
2: Je m'entraîne beaucoup dans le Val de Morteau, donc j'adore tous nos monts, nos mets, donc le Mémézi, le Mont Châtelet, le Mont Bouillot.
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1: Mélanie Pugin est championne de VTT. Il y a un an, elle a décroché la médaille d'argent au championnat du monde. Cette année, la médaille de bronze. Mélanie, le VTT est entré comment dans votre vie ?
2: Assez tôt, grâce à mes parents. J'ai un papa qui était passionné de VTT et il nous a emmenés assez tôt sur toutes les randonnées de la région. Donc on faisait toutes les randonnées en famille. Et c'est comme ça que j'ai accédé à ce beau sport qu'est le VTT.
1: Alors, entre découvrir la discipline et arriver à votre niveau, c'était l'objectif, c'était limpide ?
2: Alors, déjà, je pense que c'est ce qui était limpide, c'était que c'était une vraie passion. C'est quelque chose que j'ai jamais arrêté. J'ai jamais fait une année sans faire de VTT, je crois. Enfin, je suis même sûre. Donc, ce qui était limpide, voilà, c'est que ça m'animait vraiment de faire du VTT, ça me passionne vraiment dans tout mon corps. Le fait de pédaler, d'avoir cette adrénaline, d'être à l'extérieur aussi, d'être dans la nature, ça c'est quelque chose qui me plaisait énormément. Et après est venu le goût de la compétition, le goût d'aimer gagner, de se dépasser aussi. Donc ça c'est toutes les petites choses qui sont arrivées, on va dire, plus subtilement au fil des années. Mais ouais, je dois dire que cette passion, elle est quand même toujours présente et depuis le début.
1: Participer, être médaillé sur les championnats du monde, mais j'imagine que ça doit être super valorisant.
2: Oui, c'est extrêmement valorisant. C'est l'objectif de l'année, pour nous en tout cas dans notre discipline, parce que gagner le championnat du monde, ça nous permet aussi de porter le maillot arc-en-ciel pendant un an. Donc en fait, c'est comme si on était reconnu champion du monde pendant un an. Donc c'est quelque chose de très valorisant, c'est très gratifiant. Ça permet aussi à nos sponsors d'être mis en valeur. Donc c'est quelque chose vraiment d'important. Le stress, il est là, ça reste quand même une compétition avec un gros enjeu. Donc le stress, il est présent, c'est du bon stress, on va dire. Et après, il se passe ce qui se passe, mais c'est quelque chose, j'y pense toute l'année pour arriver en forme et dans un très bon état d'esprit le jour J.
1: Et la Mélanie Pugin, hors compétition, qui prend son VTT pour se balader en Franche-Comté, elle se balade où ?
2: Tout le haut doux. Moi, je roule beaucoup quand même sur le Val de Morteau. Donc, je suis originaire de Morteau et je m'entraîne beaucoup dans le Val de Morteau. Donc, j'adore tous nos monts, nos mets, donc le Mémézi, le Mont Châtelet, le Mont Bouillot. À chaque fois, en fait, on a un belvédère avec une vue, vraiment une belle vue, que ce soit sur le massif jurassien ou que ce soit côté suisse. Ça, c'est ce qui me plaît le plus, en tout cas, quand je m'entraîne.
1: Le Nord-Franche-Comté s'exprime, comme Mélanie Pugin, que vous venez d'entendre. Au micro, ici, elle représente le Nord-Franche-Comté et la Franche-Comté sur les disciplines de VTT, avec notamment cette médaille de bronze lors des derniers championnats du monde.
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4: Dans Minute Papillon, Thierry, on réveille vos souvenirs dans le Morvan et on fouille dans vos greniers à la recherche de tous vos films oubliés. Vous avez peut-être au fond d'une vieille malle, cachée dans un tiroir ou enfouie dans des cartons poussiéreux, un peu de la mémoire de votre village, des usages de votre région. Ces quelques instants de vie témoignent d'une époque, de la façon dont les gens d'ici grandissaient, se mariaient, s'amusaient. Les films de vacances, des fêtes de village, de réunions de famille, les événements de la paroisse, les films d'entreprise, les compétitions de quartier, tout parle de notre histoire.
5: À la vôtre, les enfants.
6: Allez, salut les petits.
4: L'association OVNIBUS collecte, numérise et valorise les films amateurs. Tout est expliqué sur son site et sa page Facebook. Des bobines Super 8, des cassettes VHS, des bandes magnétiques, les archives que les habitants apportent sont restaurées, puis seront présentées lors d'une projection publique accompagnée de musique. L'initiative a pour objectif la sauvegarde du patrimoine local menacé par l'obsolescence des supports. Nos vieilles cassettes ou nos vieux films se détériorent. Les habitants peuvent choisir de verser leurs films aux archives départementales ou de les conserver après leur numérisation. À travers cette opération, vos petites histoires de la vie quotidienne entrent dans notre grand récit collectif. Vos souvenirs sur celluloïd alimentent notre mémoire commune au lieu de se perdre au fond d'un grenier et de disparaître à jamais.

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2: Allez, on fait comme tous les frontaliers le matin, on passe la frontière suisse pour voir ce qui se passe chez nos voisins avec David Aubry. Bonjour David.
3: Bonjour Louise, bonjour à tous.
2: Vous avez passé un bon week-end, vous êtes avec nous pour cette rentrée en ce lundi. En tout cas, la diplomatie entre France et Suisse a vacillé cet été.
3: Ah ça, je vous assure Loïs, que les bisbilles entre Trump et Poutine, à côté de ce qui suit, c'est du pipi-chat. La montée en puissance de la crise entre nous autres et les voisins suisses, franchement, il y a eu de quoi inquiéter les observateurs internationaux. Hein. Enfin, comme on dit, c'est toute proportion gardée quand même, ça reste une brouille avec la Suisse. Hein. Donc au pire, on risque pas non plus l'envoi des sous-marins nucléaires. Hein. Avec eux, quand ils sont fâchés, tout ce qu'on entend en retour, c'est une réaction outrée du genre « Non mais ça va ou bien ?»
2: Bon, qu'est-ce qui a déclenché cette grosse colère, David?
3: Eh bien, c'est un des nôtres, un député français qui a voulu mettre son nez dans leurs affaires.
2: Oula.
3: Et pour une fois, on ne parle pas pognon, banque ou impôt, mais on parle de vaches. Alors, pas question d'épidémie non plus, mais de combat de vaches. Oui, un élu français a déposé chez nous un projet de loi spécifique contre les combats de rennes. Alors, c'est une tradition suisse qui a d'ailleurs traversé la frontière. Il veut abolir les combats de vaches d'Éreins. Il n'en fallait pas plus pour mettre les Suisses en PLS. Il faut savoir quand même, il a réussi à faire signer 74 autres parlementaires pour, je cite, « mettre fin à cette pratique cruelle ».
2: Et les Suisses l'ont évidemment très mal pris, c'est logique.
3: Qu'un pays où existe encore la corrida vienne faire la morale à un autre où les vaches pratiquent un genre de sumo version meumeu, évidemment, ça les a fait rire. Et en gros, la réponse, c'est « Oh les frouzes, balayez déjà devant votre porte hein. ». Ils défendent ce divertissement, comme ils disent, et même si certains les ont copiés dans les Alpes françaises, c'est pas leur problème. Ils adorent servir de modèle, alors on peut même dire que ça leur a fait plaisir, et encore plus quand ça fout le bordel par chez nous. En tout cas, Loïs, croyez-moi, en voulant se mêler de leurs affaires, on les a remotivés pour des décennies et les combats de vaches en Suisse ne sont pas prêts de s'arrêter.
2: Ah là là, attention, la diplomatie entre France et Suisse est donc menacée. Le coucou suisse de David Aubry à réécouter sur l'application ici et puis sur ici.fr Besançon. Merci beaucoup, David.
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4: Marcelon Emmanuel, tailleur de pierre et sculpteur en Corrèze.
5: Les Limousins sont formidables. Stéphane Pigato.
4: Mon père n'était pas du tout là-dedans, ma mère non plus, mais par contre autour de moi, il y avait beaucoup de tailleurs de pierre italiens et surtout un énorme support historique qui était les maçons de la Creuse et Martin Nadeau, qui a dit cette fameuse phrase « quand le bâtiment va, tout va ». Quand à 10 ans, je voyais ces Italiens prendre des blocs de pierre qui sortaient de je ne sais où, de certaines carrières, des fois des boules qu'il y avait dans les bois, dans les champs, et d'en sortir des formes qui étaient assez sommaires en Creuse. On ne parle pas d'architecture très développée, ni de gothique, ni de... Pour moi, c'était assez exceptionnel.
2: Ça vous a fasciné tout de suite,
4: vraiment? En plus de tout ça, ils étaient très très joyeux, en fait. Donc moi, gamin, je voyais des gars qui travaillaient dur, parce que c'est très dur, mais qui étaient heureux de vivre. Et plus je découvrais ce métier, plus je me suis aperçu que c'était absolument fascinant comme métier et ça s'arrête jamais. Et aujourd'hui, j'ai 52 ans, je suis toujours dedans et je suis toujours heureux de faire ce que je fais.
2: Quel a été le déclic du changement? Pourquoi être arrivé et comment vous êtes arrivé en Corrèze?
4: En Creuse, vous avez l'école de Feltin qui possédait un CAP BEP tailleur de pierre. Donc j'ai fait ma formation là-bas. Et suite à ça, je suis parti à Paris. On passait par l'école Boulle et vous préparez au concours de meilleur ouvrier de France. Donc voilà. Après, je suis parti. J'ai eu la chance de pouvoir partir en Italie. J'ai passé une quinzaine d'années de formation un peu partout. Je suis parti en Égypte. Je suis parti à Barcelone sur la Sagrada Familia. Et retour en France. Le Mont-Saint-Michel, la Carcassonne. Enfin, des édifices absolument magnifiques.
2: Vous nous parlez de la Sagrada Familia, du Mont-Saint-Michel. On peut parler de Notre-Dame aussi. Est-ce que vous pensiez arriver à un tel niveau, en fait, dans votre carrière professionnelle?
4: Globalement, non. Ça n'a jamais été un but en soi. C'était plutôt de l'enrichissement personnel. En fait, je m'aperçois, plus personnellement on essaye de développer ce qu'on aime, plus on va s'améliorer, ça vient tout seul en fait.
6: Et qu'est-ce qu'on ressent quand on doit faire des pierres pour ce genre de monument historique dans le monde entier ?
4: À 10 ans, quand j'ai taillé mon premier cube, j'étais aussi fier. En fait, je suis émerveillé par ce que les gens peuvent faire. Je pense que mes enfants sont plus fiers de moi que moi de moi-même.
6: Si le petit Emmanuel n'était pas né en Creuse à côté de ces fameuses carrières dont vous
4: parlez, ça aurait été très dur.
6: Qu'est-ce que vous auriez fait de votre vie, Emmanuel ?
4: Je suis à 100% de caillou, moi. Je suis 100%, je ne peux pas m'imaginer sans ça. Donc, c'est une bonne question, mais j'aurais peut-être plutôt dans l'alimentaire. Parce que j'aime beaucoup manger et je suis passionné par le vin.
6: Qu'est-ce que vous diriez aux jeunes qui veulent se lancer aujourd'hui dans le métier de tailleur de pierre ?
4: Alors, c'est des métiers très durs, hein, très physiques. Mais énormément de satisfaction, de plaisir et aujourd'hui on en vit. C'est vrai que quand vous passez le long de la route là où je suis situé, l'impression de dire qu'est-ce que c'est encore, c'est germinal. Si quelqu'un est intéressé par ça, je lui dirais mais il n'y a aucun problème, mais va au bout des choses. Tu vas avoir des moments qui vont être durs, tu vas être rincé, mais va au bout des choses et tu seras toujours heureux de ce que tu vas faire.
6: C'est le plus beau métier du monde.
4: Incontestablement, c'est le plus beau métier du monde.
6: Vous n'en changeriez pour rien.
4: À jamais de la vie.
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2: Je peux te proposer celle-là.
7: Celle-là, vas-y.
2: La raison 935, le Regina Palace. Ah. Aujourd'hui, direction la colline de Cimiez à Nice pour parler d'une bâtisse. Que dis-je d'une bâtisse ? D'un palais.
7: Oh, excuse-moi.
2: Et pas n'importe lequel, hein. Celui qui a été construit pour la femme la plus puissante de son époque, la reine d'Angleterre, Victoria. Pour vous expliquer rapidement, elle a régné de 1837 à 1901, et cette période correspond à l'apogée de l'Empire britannique, gouvernant sur un quart de la population mondiale, ce qui correspond à environ 350 millions de sujets.
7: Ah oui, en effet. Et alors pourquoi la personne la plus puissante du monde, donc, est-elle venue chez nous dans les Alpes-Maritimes ?
2: Eh bien, à la fin du 19e siècle, toute l'aristocratie européenne veut passer l'hiver au chaud, notamment dans ces années-là, car les médecins n'avaient pas d'antibiotiques, et comme seul remède, on vous invitait à passer des vacances au soleil. La Riviera française devient donc une station thermale pour les riches qui souffrent de maladies respiratoires. Les petites villes du littoral se développent. On aménage des grandes promenades sur le bord de mer pour les Anglais, d'où la promenade des Anglais, vous avez compris. Et on construit aussi des établissements avec tout le confort moderne. Électricité, ascenseur, système d'évacuation des eaux usées. Bref, on trouve sur la Riviera tout le confort d'un palais royal.
7: Mais justement, en parlant de palais, Tom, quand est-ce qu'on va le construire, le Regina ?
2: Alors, dans les années 1880, la reine Victoria, elle séjourne plusieurs fois dans les Alpes-Maritimes, que ce soit à Menton, à Cannes ou à Grasse. Mais en 1895, elle veut son palais.
8: Dans 3 mois, jour pour jour, tu auras ton palais.
2: Alors peut-être pas 3 mois, parce que nous on n'a pas de potion magique.
7: C'est vrai.
2: Mais on arrive à construire en moins de 2 ans un édifice de plus de 6000 mètres carrés avec 400 chambres. C'est incroyable. D'ailleurs, au-dessus des appartements de la reine, on trouve une gigantesque couronne métallique que l'on doit à Gustave Eiffel.
7: Ah oui.
2: Le fameux, car oui, pour ce chantier, on a fait appel aux meilleurs, comme l'architecte niçois Sébastien Biasini. Le Regina Palace accueille donc pendant 3 hivers de suite l'ensemble du gouvernement britannique, ce qui fait en fait de Cimiez pendant quelques semaines la capitale politique du plus grand empire du monde.
7: Mais après, je crois que le destin du palace n'y soit un peu basculé.
2: Eh oui, pendant la Première Guerre mondiale, l'hôtel est transformé en hôpital militaire, puis survient le krach boursier de 1929 qui affecte les hôtels de Cimiez. Et en 1934, le Regina fait faillite. Vendu aux enchères, les chambres sont transformées en appartements, dont l'un sera occupé par Matisse à la fin des années 30. L'hôtel Regina, c'est aujourd'hui un monument classé au patrimoine mondial de l'humanité. C'est le symbole du tourisme et des grands noms qui ont séjourné sur nos rivages. Et ça,
7: c'est une bonne raison d'aimer la Côte d'Azur.
2: En plein dans le mille.
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1: Un mot que j'adore et que je ne connaissais pas avant de faire ma vie en Périgord-Limousin, c'est le mot banturle. Connaissez-vous à quel moment ? Eh bien, vous avez déjà entendu parler d'une banturle. On peut considérer qu'affubler quelqu'un de banturle, c'est plutôt péjoratif. Je te promets, je suis revenu 2 heures après, il était encore sur le canapé, l'autre banturle. Hein, vous l'aurez saisi. La banturle est un mot occitan bien de chez nous qui qualifie l'individu de traînard, de mou du bulbe, qui se la coule douce. Après, il ne faut pas tomber non plus dans la facilité, parce que sur notre territoire occitan, banturler, banturla, c'est une philosophie. Moi, j'aime banturler, hein, parfois, flâner, errer, déambuler sur les chemins sans but précis. Bah, j'aime aussi banturler dans mes propos, hein, c'est-à-dire divaguer. Pardonnez-moi, je banturle un peu, mais c'est ma façon de modifier le réel, quoi. Et vous, derrière le poste, aimez-vous la banturla, banturla, dans votre vie? Allez, adieu.
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2: Le matin et que vous aimez plutôt manger du salé, c'est une spécialité de notre région que vous allez peut-être croquer ce matin. Et Jérôme Prodhomme vous prouve que quand c'est Lorrain, c'est fin bien.
3: Vous ne savez pas ce que c'est, chère Lorraine et cher Lorrain, mais quand on est une pièce rapportée comme moi et d'autres, et que la vie vous fait débouler en Lorraine, à un moment ou à un autre, sortant d'un paguilleret, d'une boulangerie ou d'une boucherie, vous vous dites « Comment j'ai pu vivre une vie sans pâté lorrain ?» Comment meubler un dimanche soir sans ce petit pâté qu'on a acheté le matin à la boulangerie, le clignait de l'œil? Ce pâté qui associe flemme et gourmandise. Bah oui, flemme de cuisiner, mais gourmandise de mordre dans ce pâté doré comme une grille de la Plastane et d'en goûter le contenu moelleux, goûteux. Comment se redonner un bon coup d'énergie sans ce pâté lorrain, même froid dans la matinée, pour celles et ceux, tiens, d'entre vous, qui bossent très tôt le matin, les ouvriers, les artisans, les femmes de ménage que je croise parfois et qui se font leur petite pause gourmande, lorraine, au milieu de la matinée, pour reprendre des forces. Ça fait longtemps que ça se fait d'ailleurs, hein, puisque la recette du pâté lorrain, elle est une des plus anciennes de l'histoire de France. Elle est dans le traité du viandier, un grimoire culinaire signé par Taillevent au XIIIe siècle. Le XIIIe siècle, pour vous faire une idée, c'est le début des travaux de Notre-Dame de Paris. Hein. Alors, oh, franchement, on peut parler d'un monument lorrain pour ce petit pâté que vous avez croisé dans la boulangerie du quartier ou de la commune. Pourtant, il y a peu d'ingrédients dedans, hein. De la pâte feuilletée, dont on dit d'ailleurs qu'elle a été inventée chez nous, en Lorraine, de la viande de porc et de veau, tout ça mariné avec des échalotes, dans une marinade de vin blanc. On préfère le vin de Toul, mais on sait que dans les Vosges, on prend parfois du vin d'Alsace. C'est vrai que c'est un peu plus proche. Une bonne marinade, une bonne cuisson, et sûrement un bon coup de main, parce que tous les petits pâtés ne se valent pas. Ben oui, trop sec pour certains, trop mouillé pour d'autres. Les pâtés cravates aussi, vous savez, ces pâtés qui fuient leur jus sur votre torse quand vous mordez dedans, parce qu'il y avait encore du jus à l'intérieur. Heureusement, les pâtés moins bons sont beaucoup moins fréquents que les pâtés très bons. Et d'ailleurs, on n'hésite pas à s'échanger des adresses entre nous, c'est vrai. Hein. D'ailleurs, vous pouvez le faire en ce moment sur les réseaux sociaux de Ici Lorraine. En tout cas, le pâté lorrain, c'est l'un des plus anciens et des plus petits monuments lorrains, mais c'est aussi le plus gourmand. Et ça, c'est fin bien.
2: Ah, le bon pâté. Merci Jérôme Prodhomme. Et d'ailleurs, n'hésitez pas à partager vos bonnes adresses gourmandes. Où est-ce qu'on peut trouver le meilleur pâté lorrain de la région? Dites-le nous sur nos réseaux sociaux. Il est 6h43. Vous écoutez ou vous regardez Ici Lorraine à Nancy. En ce moment, c'est le retour des chenilles processionnaires et ça menace la vie de nos animaux. Rassurez-vous, Pierre Fabin, le veto de la radio, nous rejoint dans un instant.
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4: Moteur !
5: Alerte générale !
6: Hey, c'est quoi le texte ?
7: C'est ma France, hein, c'est moi qui l'a dit tout le temps.
8: Action ! Je passais le plus clair de mon temps au cinéma Le Star.
9: Coupé ! Elle était bien celle-là.
10: Pou, pou, pidou.
5: Septembre 1981, Claude Zidi pose sa caméra à Saint-Tropez pour réaliser son prochain film, Les Soudoués en vacances.
9: Ceci est un love computer expérimental qui permet de savoir si deux êtres sont faits l'un pour l'autre. Établissons le contact. Sur l'écran, nous pouvons lire, grâce à un système de décodage ponctuel, ce que serait leur vie commune. Imaginez un pacte.
5: C'est l'été à Paris, et Bébel doit partir aux Seychelles avec sa petite amie. Mais la belle s'envole avec un autre. Désœuvré, il sert alors de cobaye au Love Computer, un appareil que Paul Memphis, chanteur et producteur de disques, utilise pour tester l'effet de ses chansons sur des couples en train de danser. L'ordinateur détecte alors un fluide très favorable entre Bébel et la belle Claudine.
9: Ils sont faits l'un pour l'autre et ils ne le savent pas encore. Moi, je le sais déjà.
10: Vous venez souvent ici?
11: Non, c'est la première fois.
10: Hein? Vous pensez que vous êtes ici?
11: Non, il me croit aussi cher.
10: Sans blague, moi aussi.
5: Après de nombreux succès depuis le début de sa carrière de cinéaste, avec notamment Les Charlots, Claude Zidi connaît son premier flop avec son film « Bête mais discipliné ». Endetté et le fils qu'autrousse, il lui faut trouver la martingale. Il cherche alors à renouer avec la liberté de ses débuts, avec un film au budget moindre qu'il va produire lui-même. Ce sera « Les Soudoués passent le bac ».
12: Demain, quand tonton Memphis va revenir, il sera de bonne humeur. Alors à ce moment-là, je lui demande d'avancer mes vacances de 48 heures. Et à ce moment-là, toutes les deux, on part direction le soleil. Et là-bas, qu'est-ce qu'on fait? Boîte de nuit tous les soirs, draguer comme des malades, tu rencontres l'homme de ta vie et tout est arrangé.
5: Le film attire 4 millions de spectateurs et renfloue les caisses. Il songe alors à une suite. Ainsi sort 2 ans plus tard Les Soudoués en vacances. Et si le film se passe à Saint-Tropez, ce deuxième volet aurait pu avoir un tout autre décor. Dans un premier temps, Zidi et son scénariste Didier Kaminka ont des envies d'Amérique et envisagent d'envoyer leurs Soudoués à New York.
13: Tourner sera sous le signe de l'amour. Exclusivement, le thème en sera la recherche de la femme de ma vie. Je ferai monter sur scène des spectatrices et elles essaieront avec moi le Love Computer.
5: Et si le film est un nouveau succès dans les salles, c'est surtout une chanson qui va faire sa renommée. Destinée, dont la musique est composée par Vladimir Cosma, sur des paroles du comédien Guy Marchand lui-même et de son complice Philippe Adler. Une chanson qu'il crée d'abord comme un gag à la demande de Zidi.
14: On a écrit avec Cosma une connerie. Et d'ailleurs, on était conscient d'écrire une connerie. Parce que Destiné, entre nous, c'était une charge de l'été indien. Je me moquais du tube de l'été, le saucisson de vacances. Bon, alors, on a écrit ça. Cosma, quand même, on peut pas douter de son talent.
5: Résultat, et contre toute attente, la chanson devient un tube. Et même le slow de l'été 1982.
15: Destiné.
5: Mais le film n'aura pas que des fans, à commencer par Brigitte Bardot. Dans une scène, Bébel et sa bande arnaquent des touristes en affrétant un bateau qui s'arrête devant la madrague et en envoyant une jolie jeune femme, très dévêtue, se baigner en faisant croire qu'il s'agit de bébé. Sauf qu'après la sortie du film, plusieurs compagnies se mettent à proposer de croiser au large des résidences de stars, au mépris de leur tranquillité.
16: Hey, c'est loin encore, Bardot.
17: Non, non, non, on va y arriver. Mais en attendant, vous pouvez regarder la maison de Paul Newman, là.
5: La madrague ne sera plus jamais vraiment abandonnée.

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1: Itinéraire bis à Joigny cette semaine. Aujourd'hui, je vous propose de vous arrêter aux couleurs Leroux. Marcel Reynaud, bonjour.
2: Bonjour.
1: Ces couleurs Leroux, il y a toute une histoire, Marcel, derrière.
2: Oui, c'est une longue histoire qui dure depuis 115 ans, avec différentes étapes, différents mouvements de peinture aussi parmi les clients. Certains participent à l'histoire de l'art.
1: Les caractéristiques de ces couleurs, quelles sont-elles ?
2: Leroux est un très très haut de gamme, donc en fait ça vient d'un taux de pigment dans le tube, dans la couleur. Ce sont des pâtes traditionnelles telles qu'on avait au 15e siècle, au 16e siècle, etc. Donc rien n'a changé de ce côté-là. En fait, c'est le respect du pigment avec un très bon broyage, une très bonne huile de lin ou une huile aussi de yette, qui est donc du coquelicot. Et on respecte la tradition, on est la meilleure marque, je pense, sincèrement, en France, ça c'est sûr, et peut-être en Europe aujourd'hui.
1: Respecter la tradition, ça veut dire que ces couleurs, ces peintures, sont faites à la main ?
2: Quasiment. Alors le broyage, lui, n'est pas fait à la main, parce qu'il faut une force considérable. Donc en fait, depuis un peu plus d'un siècle maintenant, les couleurs pour artistes se font à l'aide de broyeuses qui pressent la pâte, le pigment, donc jusqu'à avoir une pâte homogène. Et cette pression par les rouleaux est fantastique. Ça a même amélioré la peinture à l'huile par rapport à ce qui se faisait dans le temps.
1: Comme la cuisine, il y a de vraies recettes.
2: Ah oui, ça, oui, oui. Chaque pigment a sa propre recette. Ça, c'est très important, puisque suivant la composition chimique du pigment, la prise d'huile, ce qu'on appelle, n'est pas la même du tout d'une couleur à une autre. Et même, quelquefois, sur la même veine chimique, par exemple, bleu outremer clair et bleu outremer foncé, qui sont très proches au niveau du ton, les quantités d'huile, la quantité d'huile pour chacun de ces pigments n'a absolument rien à voir, le temps de broyage non plus.
1: Des peintres, des artistes qui font confiance ou qui ont fait confiance aux peintures Leroux ?
2: Il y en a beaucoup. Dans les plus célèbres, évidemment, que tout le monde connaît, il y a Dali. Il y a Picasso, aujourd'hui on a Anselm Kiefer, qui est un peintre allemand qui vit en France, qui est mondialement connu. On a aussi des peintres extraordinaires, comme Eugène Leroy. Et en plus, c'est un peintre qui travaille beaucoup en matière. Et on se rend compte aujourd'hui qu'aucune toile n'a bougé. Alors qu'il y a 1 ou 2 centimètres d'épaisseur sur ces toiles. Et absolument aucun dommage sur ces toiles actuellement, c'est parfait.
1: Derrière nous, il y a l'atelier, et c'est un atelier assez extraordinaire hein, quand même.
2: Ben oui, déjà l'atelier, les outils qui sont dedans, certains ont plus de 80 ans, les broyeuses ont plus de 50 ans maintenant, c'est dans son jus, c'est un musée vivant, hein, et ça le restera, c'est très haut de gamme, il y a une âme, je pense qu'on ressent une âme. Qu'on soit peintre ou pas, quand on rentre dans cet atelier, on sent qu'il y a quelque chose. Quoi.
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3: Aujourd'hui, pour J'ai testé, on va aller découvrir une entreprise qui fabrique l'un des symboles, des emblèmes du Poitou. On va découvrir comment on fait les tourteaux. On va chez Jahan. Bonjour Isabelle.
4: Bonjour, bienvenue.
3: Bon, merci de nous recevoir.
4: Avec plaisir.
3: Tu vas nous expliquer comment on fait des tourteaux.
4: Oui, il va falloir aller changer et mettre la tenue de lumière pour rentrer dans le laboratoire.
3: Eh bien allez, on y va. Première partie, on est donc dans l'atelier. On vient de peser la farine. 25 kilos, c'est ça ?
4: Oui, ça nous permet de faire un nombre de chariots qui nous va bien.
3: Ok, très bien.
4: Voilà.
3: Donc là, nombre de fournées. A priori, je mets juste la farine dans le pétrole.
4: Oui, c'est ça, pour l'instant c'est
3: ça. A priori, ça va se passer.
4: A priori,
3: compliqué.
4: Ça va bien se passer. Voilà. Maintenant, du beurre.
3: On va chercher le beurre.
4: Ah oui.
3: 7 kilos de beurre pour 25 kilos de farine.
4: Ouais.
3: C'est léger.
4: On nous en met partout, ça vole de partout.
3: Ben non.
4: Super. Donc maintenant, le sel.
3: Là, on met combien de sel ?
5: 100 grammes.
3: 600 grammes, ok. 600 grammes de sel, 7 grammes de beurre, 25 grammes de farine.
4: 25 kilos.
3: J'ai dit quoi, 25 grammes ?
4: Ouais,
3: 25
4: c'est
3: kilos.
4: Assez léger, 25 grammes.
3: 25 grammes pour 7 kilos de beurre, c'est un peu
4: c'est
3: costaud.
4: Très gras.
3: Donc là, ça a été pétri. Oui. Je récupère ce qui a été pétri, je le mets dans le bac.
4: Voilà. Et maintenant, on vient mettre un peu de pâte là, dans la trémie.
3: Dans là ?
4: Dans la machine.
3: Vous appelez ça comment ?
4: La trémie.
3: La trémie.
4: Ouais. La pâte va tomber, elle va être découpée en petits bâtons par la lame.
3: Ah oui.
4: Et elle va tomber dans les moules. Et ensuite, la tête va venir lui faire épouser la forme du moule. Ça, c'est la deuxième étape. Elle est presque concluante, Florian, presque.
3: Donc là, on a fait les moules, tout ça, moi, le fond de
4: oui,
3: pourceau.
4: Pâte, exactement.
3: Là, on vient de faire des... Bon, on vient de faire... La machine a fait...
4: Les blancs en neige.
3: Les blancs en neige.
4: Exactement, c'est ça. Donc là, il va falloir sortir le fouet.
3: Ok. Et hop, on bascule.
5: Et avec la corne, là.
3: Ça, ah oui.
5: On va chercher tout ce qu'il y a au fond.
3: Mais là, vous êtes deux à chaque fois.
5: Non, non.
3: D'accord, vous êtes un. Et là, donc, vous mélangez ensuite, une fois qu'on a fait cette partie-là, on mélange le blanc et le jaune. Enfin, le blanc et la crème.
4: Le blanc et la crème, c'est ça. Les blancs en neige et la crème dans laquelle il y a le fromage, le sucre, les œufs, la farine et le sel.
3: Donc là, on va verser dans les moules. Il faut s'arrêter pile poil en haut.
4: Voilà, pile poil en haut, c'est ça. Parce qu'en plus, comme c'est de la mousse, enfin, c'est de la crème avec des œufs, des blancs, ça continue à monter encore un tout petit peu. Donc, si on s'arrête trop tard, ça déborde.
3: Ça déborde.
4: Voilà.
3: Et là, donc, avant, dernière étape, avant d'aller l'emballer,
4: voilà.
3: Il faut déjà qu'il cuise. Là, on va sortir les précédents et mettre les nouveaux.
4: Exactement, c'est ça.
3: C'est chaud, là?
4: C'est très chaud, c'est à plus de 300 degrés.
3: C'est chaud?
4: Oui.
3: Ok, bon, on va les sortir.
4: Ouais, c'est ça. Donc, équipement, hein, parce que là, sinon, c'est pas cool. C'est fini!
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0: Ferdinand, le duo Mayennais réinvente la chanson française. Entre mélodies envoûtantes et textes ciselés, authentiques, sensibles et puissants, Ferdinand, c'est l'émotion à l'état brut.
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0: C'était Ferdinand.
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1: Zéro.
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0: Aujourd'hui, j'ai testé pour vous le cirque de Navacelles. Je vous emmène avec moi dans un endroit qui donne le vertige, mais dans le bon sens du terme. Et pour vivre cette aventure, Christina et Lola sont avec moi. Autant vous dire que l'expérience se vit encore mieux à plusieurs. Direction le cirque de Navacelles. La route serpente tourne, monte et par la fenêtre, le paysage change peu à peu. Et puis, on arrive dans les hauteurs, on coupe le moteur, silence total. Devant nous, un immense amphithéâtre creusé par le temps. Des falaises vertigineuses, la rivière tout en bas, toute minuscule. On reste là, sans parler, juste on regarde. On entame la descente à pied. Le sentier s'enfonce doucement et dans le cirque, à chaque pas, le décor change. À gauche, des falaises impressionnantes. À droite, de la verdure, des odeurs de nature, le bruit discret de l'eau en contrebas. Une copine me souffle. Qu'est-ce qu'on se sent bien ici. Et l'autre qui nous dit, en sortant son téléphone, bien évidemment, c'est tellement beau pour capturer tous ces moments. On marche, on discute, on rigole, on s'arrête souvent, pas parce que c'est fatigant, mais chaque virage offre un nouveau point de vue. On arrive en bas, on découvre le village de Navacelles. Quelques maisons en pierre, la rivière qui passe tranquillement, le temps qui semble s'être arrêté. On parle moins fort, on respire profondément. C'est une expérience à la fois physique, parce qu'elle se mérite, et contemplative, parce qu'on prend le temps de vraiment vivre l'instant. Ce que j'ai ressenti ici, un mélange étrange de vertige et de sérénité, la nature immense, presque écrasante, et en même temps, incroyablement apaisante. Partager ce moment avec Lola et Christina rend l'expérience encore plus forte. On s'encourage dans les montées, on rit, on s'émerveille ensemble. Le cirque de Navacelles est un lieu à voir au moins une fois dans sa vie. Accessible toute l'année, il propose de nombreux sentiers de randonnée, bien balisés pour tous les niveaux. Prévoyez une bonne paire de chaussures quand même, de l'eau et surtout le temps pour vraiment profiter. Petit conseil pratique, laissez votre voiture au belvédère de Blandas, 4 euros, et prenez la navette gratuite pour descendre dans le cirque. Elles sont mises en place pendant la saison estivale.
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0: J'ai testé, j'ai adoré le cirque de Navacelles, un endroit puissant, naturel, inoubliable. C'était Béatrice et on se dit à très vite pour une nouvelle chronique pleine de découvertes.
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1: Moi, je fais beaucoup de campagnes avec des téléphones, par exemple, on discute, on joue.
2: Bah, déjà, quand on a le téléphone, on passe beaucoup moins de temps avec nos parents. Du coup, bah, ils sont un peu tristes parce que bah, ils sont toujours tout seuls.
3: Bah moi par exemple là actuellement je suis plus de téléphone. Bah parce que justement je réagis pas très bien quand on doit prendre mon téléphone, quand je passe les soirs ou quoi. Je réagis très mal parce que le téléphone ça. Je suis matrixée quoi. C'est comme une drogue le téléphone quoi. Tu peux pas t'en empêcher de l'utiliser ou quoi. Après c'est pour mon bien quoi. Donc quand je serai dépunie, je réagirai pas pareil. J'aurais compris que c'est pas très bien de faire ça aux parents ou de répondre à des trucs comme ça.
4: Moi je m'en fiche un peu qu'on me les confixe. C'est juste que de voir que les autres eux ils s'amusent avec leur téléphone.
5: Kéline, c'est quoi ce 4 en maths là, ton téléphone?
6: Non, j'en ai plus, s'il te plaît.
5: Ton téléphone.
6: S'il te plaît.
7: Moi si mes parents disent je te le confisque, moi je serais content et pas content, parce que déjà s'ils disent

0: pas le temps passer. Donc, et quand il nous le confixe, bah, on se met à s'énerver parce qu'on est trop habitué à l'avoir et c'est comme si on avait perdu une partie de nous, en fait.
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2: Je vous emmène au cœur d'une entreprise centenaire, c'est la fromagerie de Montsûr qui produit du fromage bio, notamment du camembert. Je vous emmène dans l'atelier de production en compagnie de Vincent Barc-Martin, le directeur de cette fromagerie.
3: Eh bien, actuellement, nous sommes en train de mettre la présure et le lait afin de faire cailler ce lait. Et ensuite, dans une heure, nous allons trancher le cahier. Et une heure après, on va passer à la phase du moulage.
4: Le lait et la présure sont déposés, mélangés dans d'immenses bacs. Et là, il faut qu'on se décale parce qu'on va gêner votre salarié qui travaille.
3: Non, vous inquiétez pas, il va s'adapter. Ils sont souples, mes salariés.
2: Et le patron aussi est souple, j'ai vérifié. Alors, ça fait 100 ans que ça dure en plus.
3: Oui, tout à fait. 100 ans, la fromagerie va avoir 100 ans. Elle a 100 ans cette année et l'année prochaine, on va faire une petite fête, voilà, pour marquer le coup quand même. Je pense que des entreprises familiales qui ont une centaine d'années, ça commence à pas trop courir les rues, donc on est assez contents et assez fiers.
4: Vous êtes la combienième génération, vous ?
3: Moi, je suis la quatrième génération et j'ai mon fils qui nous a rejoint il y a presque un an et qui normalement va faire la cinquième génération. C'est programmé comme ça.
4: Ben oui, je l'ai croisé tout à l'heure, le fiston. Alors, on va se décaler un petit peu. On va passer au-dessus d'un rail. C'est vrai que quand on ne connaît pas, c'est piégeux ici. Il faut faire attention où on met les pieds.
3: Tout à fait. C'est un automate qui fait fonctionner donc, toute la chaîne de moulage.
4: Vincent, il y a combien de litres de lait qui arrivent ici tous les jours? Et vous produisez combien de fromage, combien de camembert?
3: Alors, par jour, nous transformons 20 000 litres de lait, ce qui fait 100 000 litres de lait à la semaine, à peu près 5 millions de litres de lait à l'année. En tonnage, on fait environ 550 tonnes de fromage à l'année. Voilà, et on fait un petit peu de beurre aussi, on fait entre 50 et 60 tonnes de beurre à l'année. Maintenant, on travaille, on vend sur toute la France et un petit peu d'Allemagne et de Belgique.
4: Est-ce qu'on peut aller voir là où se trouvent les produits finalisés?
3: On va aller les voir.
2: Je suis donc Vincent Marc-Martin, on change de pièce dans cette usine. Nouvelle étape pour les fromages.
3: Là, on est dans l'étape après le salage. Les fromages vont passer 24 heures en essuyage et ensuite, ils vont passer dans les alloirs pendant 9 jours.
4: Là, on a déjà quand même l'odeur du fromage hein, qui est très prégnante, présente.
3: Ça commence, ouais, c'est le côté agréable aussi du produit. Hein. Voilà, nous, on est habitués, on ne sent même plus l'odeur.
4: Et donc, les alloirs, c'est à l'étage.
3: C'est à l'étage.
4: Voilà. On y va ?
3: On y va.
4: Et donc, on prend un escalier. Et là, ça y est, on est dans les alloirs.
3: Exactement. Donc là, c'est la partie affinage. Et les fromages vont passer 9 jours ici. Et entre deux, ils vont être retournés au bout de 4 jours.
4: Bon, Vincent, moi, je suis venu avec ma baguette de pain et ma bouteille de rouge. C'est peut-être le moment de sortir tout ça. Hein.
3: Ah, j'espère. Oui, on va goûter à ça. Bon, il est un petit peu tôt, mais bon, on va en profiter.
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5: Bernard, 68 ans, j'habite Marcilly depuis plus de 45 ans.
6: Votre grande passion, c'est la randonnée?
5: C'est la randonnée dans tous les terrains, dans toutes les régions de France.
6: Ça a commencé comment cette passion? Enfin, qu'est-ce qui vous a mis le pied à l'étrier?
5: Aller à l'école, pas le choix. En pleine campagne, on allait à l'école à pied.
6: Ça représentait quoi comme trajet, comme longueur de trajet?
5: Quand j'ai commencé en primaire, dans la Nièvre, c'était 1 km 4 fois par jour. Et après, dans le Cher, c'était 3 km le matin et 3 km le soir, dans le milieu des bois, pour aller à l'école.
6: Et vous avez jamais eu les chocottes au milieu
5: non.
6: des bois?
5: Ben non, c'est sain là-bas, au milieu des bois, c'est sain, il n'y a que du gibier. Le gibier est la peur de l'homme. Les oiseaux qui viennent le matin devant vous, là, qui se réveillent, le petit rouge-gorge, le petit merle, qui marche devant vous, là, dans la lumière, c'est magnifique. Le lever du soleil sur une dans un sentier où il y a une biche qui est en train de ou un cerf qui est en train de dormir, un chevreuil, c'est magnifique.
6: Je crois que la randonnée, ça commence tôt chez vous.
5: Oui, ça commence tôt. Même les enfants, mon fils, lui, il avait 6 mois, il commençait à randonner avec nous.
6: À 6 mois, il marchait.
5: Ah bah, il était dans le dos, je l'ai porté sur moi, mais j'avais ma fille avec moi aussi. Ils ont commencé de bonne heure.
6: Généralement, vous partez pour des randonnées de combien de kilomètres?
5: Alors, quand on est sur Marseille dans la journée, c'est 8, 10, l'été, 12. Et que les week-ends, en dessous de 20, vous n'allez pas me faire plaisir. Je préfère 20, 25.
6: Et vous faites ça en combien de temps?
5: Alors, on marche à une vitesse moyenne de 6 km/h.
6: C'est un bon rythme, ça?
5: Oui, c'est un bon rythme.
6: C'est du plaisir, mais c'est aussi une mission. Une fois que vous êtes parti, on ne vous arrête pas.
5: Voilà. Alors,

0: Il y a des gens qui ont du mal à me suivre. Et alors, ils n'aiment pas randonner avec moi parce que.
1: Ah, il y a une prise de bec déjà ?
0: Non, jamais, jamais. Non, non, mais avec le sourire.
1: Et vous pensez à quoi quand vous marchez ?
0: À rien. À rien.
1: Ça a l'air génial.
0: Oui, c'est génial. À rien. On est là, on regarde la nature, on regarde tout. Le moindre petite chose, bah, ça n'émerveille.
1: Et quand vous partez en randonnée, vous êtes équipé comment ?
0: Sac à dos, avec de la boisson, de la nourriture, des affaires chaudes, des affaires froides, de la crème solaire, des lunettes, une casquette.
1: Vous avez tout, quoi.
0: Oui, il faut tout. Je marche aussi avec des bâtons pompes.
1: Des quoi ?
0: Bâtons pompes. C'est des bâtons avec un ressort à l'intérieur qui a différentes puissance qui fait que ben là c'est toute la partie supérieure du corps qui travaille, les muscles, le cardio, les abdos, le dos, ça les fait travailler. Et après, avec ce principe là ça allège toutes les articulations basses, les hanches, les genoux, les chevilles. Alors, c'est comme on appuie dessus, ça nous relève le corps.
1: Le surnom de Robocop de Marseille, il est mérité.
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1: Oui, on va terminer la semaine en musique avec ce morceau sorti il y a quelques semaines, Un gramme de terre. Une belle chanson comme Francis Cabrel, c'est les écrire, les composer, les jouer et les chanter.
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1: Mais pour une fois, il n'est pas seul. Il est entouré d'une dizaine d'artistes qui chantent dans plusieurs langues dites régionales de France. On peut y entendre du basque, du breton, de l'alsacienne, du catalan, du créole martiniquais, du corse et de l'occitan. Dans cette chanson que Francis Cabrel a écrite pour le documentaire sur les langues régionales de France de Michel Feltin-Palas, Une langue de plus, il y a donc deux variétés d'occitan. Le gascon, interprété par Primaël Mongaouzi. Mais aussi du provençal, interprété par Lisa. Voici quelques explications. Le provençal fait partie de la famille de la langue d'oc, ou des langues d'oc au pluriel, peu importe. De Bordeaux à Nice et même des Alpes aux Pyrénées, comme l'affirmait Mistral, on parle une même langue qui se décline en variété ou dialecte. Et parmi ces dialectes, il y a le provençal. Alors oui, il existe quelques radicaux qui, ici en Provence notamment, pensent que le provençal est une langue unique, mais ils sont minoritaires. Et si on est sérieux quelques instants, sans nier la puissance du provençal, fort de son histoire, du prestige de Frédéric Mistral et du Philippe Brige, et fort de l'identité de la Provence, c'est une variété qui est en intercompréhension avec les autres. L'autre jour, j'étais invité à une émission chez un collègue d'ici Périgord qui parlait dans son occitan et moi dans le mien, le provençal, et on se comprenait parfaitement. Autour de Francis Cabrel, on a donc le plaisir d'entendre Lisa. Née à Aix, autrice, compositrice, chanteuse, Lisa a aussi présenté pendant plusieurs années l'émission en provençal Vaki sur France 3. Vous avez donc dû voir son visage. Et c'est bien en provençal qu'elle chante quelques vers de cette chanson. 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
1: Le nom de scène de Lisa est Lisa l'Occitane. Et donc oui, elle chante en occitan et le provençal, c'est de l'occitan. Et elle chante avec Francis Cabrel et les autres ce refrain en occitan avec lequel on va se quitter. 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
1: À Cliosclat aujourd'hui, joli village perché de la Drôme, avec Marie Bolaton dans la fabrique de poterie.
2: C'est un lieu qui est vraiment historique, qui existe depuis 1903. Il y a des ateliers de fabrication qui sont en activité du lundi au vendredi, tous les jours de l'année. Les gens peuvent venir nous voir. Et il y a une boutique où on peut acheter les pots qu'on produit dans l'atelier. Et la particularité de notre lieu, c'est que vraiment, tout est fait sur place, donc la terre vient du village, elle est travaillée dans les ateliers, cuite dans les ateliers, décorée dans les ateliers et elle est mise en boutique après. Et une autre particularité, c'est que dans les années 60, à partir du moment où les pièces sont un petit peu diversifiées, il y a une personne qui a tenu cette poterie, Philippe Sourdive, qui a mis en place beaucoup plus le décor. Donc on a deux styles de décor, on va dire aujourd'hui dans notre fabrication. On a un décor qu'on appelle décor à la poire et on vient dessiner à main levée un décor sur les pièces, donc sur des assiettes, des saladiers, etc. Et on a un deuxième type de décor qu'on appelle le décor fin, ou décor au clou. Historiquement, et on le fait encore un petit peu, on dessine avec un clou, donc un vrai clou de bricolage assez long. On vient graver la terre, le contraste entre la couleur qui est appliquée et le dessin qui permet de révéler la terre qui est en dessous va vraiment mettre en valeur un dessin qu'on vient ensuite colorer. On est réputé pour ce décor fin.
1: Et donc aujourd'hui, pendant qu'Anastasia nous accueille dans la boutique, 4 potiers travaillent à la production.
2: En fait, on est salariés de la fabrique de poterie de Cliosclat, donc on travaille uniquement pour cette fabrique. Même si c'est une fabrication en série, chaque pièce reste unique parce qu'elles sont toutes faites à la main. Il y a 2 personnes qui sont dédiées au tournage aujourd'hui, Zoé Le Camus et qui, elle, travaille dans la fabrique, et un tourneur itinérant qui vient une fois par mois à peu près, qui s'appelle Béranger Dutertre. Après, on a d'autres façons de fabriquer des pièces qui ne sont pas du tournage. On a une calibreuse notamment, où on vient presser une boule de terre dans un moule en plâtre. C'est le cas notamment d'assiettes. Et donc là, j'ai un autre collègue qui fait plutôt la calibreuse qui s'appelle Boris Dasnias-Mundler. Et puis, on a aussi une autre manière de fabriquer qui s'appelle l'estampage. Donc là, c'est ma collègue Émilie McGuinness. Et donc là, on vient créer une plaque de terre avec une machine qui s'appelle une croûteuse qui vient faire une grande plaque et qu'on vient mouler sur un moule en bosse pour certains plats, notamment les plats à gaudron qui ont des finitions bien particulières. Donc ça nous permet d'avoir différents styles de poterie. Et après, donc ces pièces peuvent être décorées. Et donc là, on est 2 décoratrices dans la poterie, donc Émilie McGuinness et puis moi-même, Marie Bolaton. Mais ce qui est particulier à cette poterie, c'est qu'on fait de ce qu'on appelle de la terre vernissée. Donc c'est de la terre donc il y a, entre guillemets, basse température, environ 1000 degrés. Et on utilise la terre du village, donc qui est extraite dans une carrière qui est à 50 mètres de la poterie.
1: Et alors, cette terre a toujours fait le bonheur des villageois, puisque les premières traces écrites de l'activité potière de Cliosclat datent du Xe siècle. Et au XIXe, il y avait une cinquantaine de potiers indépendants dans le village. Et puis ensuite, au début du XXe siècle, la concurrence de nouveaux matériaux a obligé les potiers à se réinventer. Et c'est Marius Angeleras qui a invité les potiers à se regrouper et a donc créé la fabrique de poterie de Cliosclat, un modèle de production complet qui a tenu jusque dans les années 50.
2: Ensuite, c'est Monsieur Sourdive qui a repris encore pendant des années, puis ses 2 fils. Il y a juste une petite fermeture dans toute l'histoire de la poterie entre 2012 et 2017. Et c'est à cette période que la mairie a décidé de racheter l'ensemble des bâtiments et des lieux. Ça a été un peu le nouveau tournant, puisque c'est une SIC qui a été créée dans une société coopérative d'intérêt collectif. C'est vraiment une entreprise patrimoniale. Ça se sent dès qu'on arrive dans les lieux. Ça a vraiment beaucoup de cachet et beaucoup de charme.
1: Alors, pour en profiter, rendez-vous donc ici, dans la fabrique de poterie à Cliosclat, ou sur ici.fr, rubrique circuit court.
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